0: paradoxal, parce que quand ouais. t'allais au bord de la plage, toi, t'aimais pas particulièrement l'eau.
1: Bah déjà, tout petit, j'aime toujours pas, mais j'aimais pas. Non, j'aimais pas l'eau, j'aimais pas trop la plage, le sable.
0: Toi qui as pris des seaux d'eau après la télévision.
1: Bah, justement. Tu regardais le jeu de l'ABC ou le Jackie Sou tous les mercredis.
0: Évidemment, Jackie, je suis né dans les années 80. Donc,
1: oui, c'est vrai.
0: Mais pourquoi t'aimais pas l'eau? Aujourd'hui, t'en es où avec l'eau?
1: J'y vais, quand je suis à la boule, j'y vais rarement, quoi. Tu vois, je préfère la regarder dans un bar, tu vois, comme ça, sur la plage, que ouais. nager. Mais je sais nager, pourtant. Hein.
0: Bah, oui.
1: Le seul truc qui me faisait venir sur la plage au Sable d'Olonne, c'est que quand mon père me proposait de jouer au football.
0: Alors,
1: parce que
0: j'adore
1: le football.
0: Parce que justement, la carte postale qui nous vient dès à présent, et on reparlera de la boule tout à l'heure, les Sables d'Olonne, c'est toi en train de jouer au foot avec absolument. Tes cousins et avec ton papa.
1: Oui, absolument, c'est ça. J'ai gardé cette image, j'avais 8, 9 ans, 10 ans.
0: Qu'est-ce que tu gardes comme souvenir des Sables d'Olonne? Qu'est-ce que, je sais pas, il y a une plage qui t'a marqué, une rue, un endroit, une odeur?
1: Non, un endroit chez Pierrot. Je mets bien chez Pierrot. Mon père m'achetait des sucettes.
0: C'est un confiseur.
1: Mais pas des sucettes à l'année. Hein.
0: Non,
1: oui,
0: bah non.
1: C'est un confiseur. Oui, oui, oui. Et alors, j'y suis retourné.
0: Ah oui?
1: Oui, il y a, enfin, pas, je suis passé il y a 7 ans et chez Pierrot, ça existe toujours. Et ça m'a fait ça. Un petit truc.
0: Mais justement, je te demande, quel
1: ça lieu m'a tu... fait un petit truc.
0: Mais quel lieu tu entretiens avec peut-être ces rues dans le 11e arrondissement
1: oui.
0: ou avec justement les Sables d'Olonne où tu allais? Tu y retournes régulièrement? Tu y repenses souvent?
1: Oui, je suis retourné une fois à rue de Guéry et ça m'a fait un petit truc de revoir l'appartement de mes parents, tout ça, où j'ai vécu pendant... On va dire 12 ans, quand même.
0: Parce que nous, on est nostalgique de toi et du club
1: oui.
0: d'eau.
1: Oui.
0: Toi, est-ce que t'es nostalgique là? C'est ce que
1: oui,
0: tu dis,
1: complètement,
0: oui, finalement,
1: complètement.
0: Tu es aussi.
1: Bien sûr que je suis.
0: Bon, puisque tu me parles de Pierrot le confiseur, c'est quoi les spécialités vendéennes? Tu vas pas me dire qu'il mangeait pas de la brioche quand t'étais gamin?
1: Bah oui, il y a de la brioche, bien sûr.
0: Ouais.
1: Bah, bien sûr.
0: La Vendée, t'as eu l'occasion de t'y balader, d'y passer du temps, mais il y a aussi un autre endroit important qui compte pour toi, c'est les colonies de vacances.
1: Ah oui. Alors là, oui, ça compte vraiment à plein de niveaux. C'était donc à Verborie, dans l'Oise. Et c'était une colonie de vacances juive, parce que j'étais dans un mouvement juif, mais enfin un mouvement, tu vois, ça s'appelait le Noir Kadima, jeunesse en avant, mais enfin ça avait pas de, on n'était ni de gauche ni de droite ni bon voilà. Et moi j'étais un enfant quand même qui était dans les jupes de ma mère, tu vois, ma mère était très avec moi, je suis fils unique, tu vois, donc j'étais très. Et c'est grâce à Verborie, donc j'y suis allé, j'avais 12 ans, où tout a changé.
0: C'est-à-dire
1: où
0: que
1: je suis devenu, tu vois, un peu insupportable.
0: Ce qui est fou, c'est que tu rencontres un garçon qui s'appelle Richard Gotenner.
1: Et oui, qui a le même âge que moi, on a exactement un mois de différence.
0: Ouais.
1: Et je l'ai rencontré là-bas, il avait donc 12 ans, et là, tout a commencé pour nous deux.
0: Ouais, mais on a des dossiers, il paraît que tu mettais de la menthe à l'eau dans les lits,
1: oui,
0: tu jouais avec du dentifrice.
1: Mais oui, je mettais du dentifrice dans les parties intimes.
0: Mais tes amis.
1: Il y avait un dortoir, c'était pas mixte. Enfin, c'était mixte, mais les garçons avec les garçons, ouais. les filles avec les filles. On attendait aussi que nos copains dorment pour leur mettre du sirop de menthe.
0: Oui, c'est ce que je te dis.
1: Sirop
0: ouais.
1: de menthe dans les draps, on faisait les lits en portefeuille. Enfin, tout, quoi. Tout ce qui était possible.
0: Et qu'est-ce que vous faisiez dans l'Oise possible. Vous vous baladiez? Vous avez découvert un peu les territoires, là-bas?
1: Non, pas du tout. C'est un château. Tu vois, c'est un château. Moi, je jouais au foot parce que j'adorais le foot. Et le reste du temps, oui, on se baladait. Bien sûr qu'on se baladait, on Alors, sortait un peu de Verborie, oui.
0: Ce lieu, il n'est pas anodin, parce qu'on en parle comme ça, on plaisante avec Richard Gotenner, que tu as connu là-bas, mais c'est aussi un lieu où tu te lances dans cette fibre artistique. C'est là que ça commence à arriver.
1: Oui, c'est un peu là, vers 15 ans, on écrivait des sketchs. Mais t'écris à 15 ans, quand t'écris des sketchs, bon, on se prenait pour Poiret Serrault, parce que nos idoles, c'était Poiret Serrault.
0: Ouais.
1: Mais bon, on s'est vite rendu compte qu'on était ni Poiret, ni Serrault, si tu veux. On faisait des sketchs, tu vois, le vendredi soir pour Shabbat, pour les colons, quoi, ouais, qui étaient là, mais ça marchait parce qu'ils nous connaissaient. Alors, on s'est un peu après, ah, t'as vu, on est drôle et tout. Enfin, qu'on peut, l'âge bête, toi, à 15 ans. Et à 19 ans, on s'est dit, 3 ans plus tard, parce qu'on se voyait toujours, mais on n'était plus en colonie de vacances, hein, à 19 ans.
0: Ouais.
1: On s'est dit, tiens, on va faire un cabaret, on va essayer de faire un cabaret.
0: L'échelle de Jacob.
1: Mais dis donc, mais attends, mais c'est incroyable, toi.
0: C'est à Paris, ça.
1: Oui.
0: C'est toujours à Paris. Je sais pas si ce lieu existe
1: oui,
0: encore.
1: Oui, oui, oui. Si, ça existe.
0: Vous avez pas eu de succès non plus, à ce moment-là.
1: Non, alors le mec nous dit, attendez, mais je me souviens, c'était en première partie Thierry Leluron, qui était déjà un peu connu à l'époque. Et, il nous dit, bah, je vous allais passer comme ça. On nous dit son livre, vous venez de pas payer. Ben, nous, on était contents, tu vois. Et on commence à faire les trucs, deux, trois sketchs, les mecs mangeaient, les mecs buvaient, personne ne rigolait. Donc, à la fin. À la fin, on s'est dit, bon, on va arrêter là, on va tenter notre chance chacun de notre côté, puis ça nous a pas trop mal réussi.
0: Voilà. Les débuts de Jackie, on a encore plein de choses à se raconter, on va encore croiser plein de lieux. Je te propose d'aller faire un tour au cœur de la nature avec Benoît Prospero. On va prendre le temps d'observer aujourd'hui une sorte de petit animal qui gagne à être connu.
2: Une sorte de petit crapaud léopard qui caquette comme une poule. Allez, on va prendre le temps de contempler le monde vivant. Et pourquoi pas, tiens, cet amphibien symbole de la biodiversité méditerranéenne. Avec ici Garde Lozère, on vous présente le pélobate cultripède. Et avant de voir bah, ce qu'il a de plus que les autres, on va le décrire, cet amphibien. Alors déjà, physiquement, voici Juliette G. du Seine-Occitanie, conservatoire d'espaces naturels. Alors, il ressemble à quoi, le pélobate cultripède?
3: Il ressemble à un crapaud, et maximum 10 cm. Et il a la peau totalement lisse, donc pas de verrues comme le crapaud. Et il a un pattern, il fait un peu léopard, ça fait pas des taches mais ça fait des grosses taches.
2: Bon, donc une sorte de crapaud léopard, et il a une autre particularité physique, à savoir ses yeux.
3: Ce qui le rend un peu assez unique, c'est ses yeux qui sont assez globuleux au sommet de sa tête, donc il a une carrure un peu spéciale. Il est assez drôle comme amphibien.
2: Donc, le pélobate cultripède, c'est une sorte de crapaud de 7 à 10 cm qui ressemble à un léopard avec des yeux globuleux, ce qui est déjà assez original, mais ce qui le rend encore plus unique, c'est son chant.
3: Il y a certains qui disent que son chant ressemble un peu à un caquettement de poule.
2: Un chant qui rappelle celui de la poule qui caquette. Vous voulez écouter ? Alors, c'est vrai qu'un crapaud léopard qui chante comme une poule, c'est déjà original. Mais c'est pas fini.
3: C'est un des seuls amphibiens, enfin, en tout cas de France méditerranéenne, qui chante sous l'eau.
2: Et oui, parce que habituellement, vous prendrez le temps d'observer quand un amphibien, une grenouille ou un crapaud par exemple, chante, il est hors de l'eau. Ce que sait aussi faire hein, le pélobate cultripède. Et à ce moment-là, autre particularité, suivant s'il chante sous l'eau ou à l'extérieur de l'eau, eh bien, il ne chante pas de la même façon. Et c'est pas fini.
3: Le pélobate cultripède, en fait, si on regarde un peu l'étymologie du sens, ça veut dire qu'il possède des couteaux. Ou ce qu'on appelle des couteaux, c'est des parties de ses pattes arrière qui lui permettent, en fait, d'avoir une partie un peu plus dure, qui lui permettent de facilement s'enfoncer dans le sol et assez rapidement pour se cacher, pour passer l'hiver, l'été ou les différents éléments.
2: Bon, bref, je crois qu'on peut le dire, le pélobate cultripède est une merveille. Et en parlant de merveille, petit rappel, la planète des amphibiens, c'est-à-dire là où ils vivent, c'est les zones humides, mares, étangs, ruisseaux, etc., à préserver donc. Merci Juliette G. du Seine-Occitanie, conservatoire d'espaces naturels, et merci ici Garlozère.
0: Merci à Benoît Prospero. Restez bien avec nous sur ici, il n'y a pas que Paris dans la vie. Jackie, tu restes avec nous.
1: Bah bien sûr.
0: Jackie, vous avez reconnu sa voix, Jackie du Club d'eau, mais si ce n'était que ça, oui. Vous allez découvrir son parcours impressionnant dans les toutes prochaines minutes. On va quitter l'échelle de Jacob et les débuts avec Gauthier quand tu as 19-20 ans.
1: Oui.
0: Pour quitter complètement la France, n'en dis pas plus, c'est à suivre sur ici.

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2: Avec Jackie, notre invité aujourd'hui, il est né à Paris dans le 19e arrondissement, mais il va grandir du côté de Saint-Ambroise dans le 11e arrondissement, animateur de télé, de radio, formé, ne l'oublions pas, à l'école supérieure de journalisme à Paris, un amoureux de foot, on l'a évoqué tout à l'heure. C'est un parcours, c'est un destin à travers les régions, avec un ancrage très fort qu'il nous raconte ce soir. Évoqué tout à l'heure le foot, Jackie, c'est vrai que tu as été au Racing Club de Paris?
3: Absolument, je jouais ailier droit au Racing Club de Paris, j'ai même été ramasseur de balles au Parc des Princes.
2: C'est génial.
3: Au Racing Club de Paris, qui à l'époque, oui, enfin j'ai fait ça de 10 ans à 15 ans.
2: Ouais, donc,
3: après, il y a des filles et le rock'n'roll.
2: Oui, voilà, c'est ça. Parce que là, tu vas sortir un petit peu de l'enfance, te diriger vers l'adolescence. Ouais. Et alors, un autre lieu qui compte, c'est celui-ci. C'est pas Notre-Dame de Paris, ça.
3: Non, je crois pas, non.
2: À 16 ans, si jeune, tu découvres l'Angleterre. Tu parles là parce que tu avais un correspondant, c'est ça?
3: Oui, j'avais un correspondant à l'époque, ça se faisait beaucoup. Je sais pas si ça se fait encore.
2: Bien sûr.
3: Donc moi, je l'invitais chez moi et il m'invitait chez lui, enfin chez ses parents. Parce que lorsqu'on avait, on n'était pas. Oui, oui. Et là, ça, j'ai découvert l'Angleterre, oui. J'ai découvert Londres, j'ai découvert le rock'n'roll.
2: Ah oui, bien sûr.
3: Ah bah voilà. Les Beatles.
2: Qu'est-ce qui te fascine quand tu arrives en Angleterre?
3: Ce qui me fascine, c'est en plus c'était la période du Swinging London, tu vois, dans les rues c'était vraiment bien. Il y avait un côté, il y avait une vraie énergie. Et mon correspondant a déjà adoré le rock'n'roll. Il m'a dit viens au Marquis, il y a les Beatles. Il me fait. Donc j'ai vu les Beatles, j'avais 17 ans.
2: Alors,
3: j'ai vu les Kings.
2: C'était où le Marquis?
3: Parce que le Marquis, c'est dans le Swinging London, tu vois, c'est à Market Street, c'est une boîte.
2: Ça existe toujours?
3: Je pense, je sais pas, mais enfin moi, c'était là où passaient tous les groupes importants de l'époque.
2: Donc, t'as vu qui? Les Kings?
3: Les Kings, j'ai vu les Beatles, j'ai vu les Animals, j'ai vu les Who, j'ai vu Jimi Hendrix. J'ai tout vu, de toute façon. Après, quand j'étais attaché de presse, j'ai tout vu.
2: Ouais, non, mais c'est quand même. Je rappelle que t'as 16 ans. Quand tu vois
3: 16,
2: les artistes.
3: 17 ans.
2: Ouais, mais tu vois quand tu vois les Beatles à 17 ans, les Kings, enfin, excuse-moi.
3: Ah, mais ça a changé ma vie.
2: J'ai oublié à vous, là.
3: J'ai pas dit c'est ça que je veux faire, mais c'est ça que je veux écouter. Tout.
2: Bon, tu reviens en France, et c'est vrai que tout doucement, les projets vont peut-être se décider. T'es au lycée Voltaire, puisqu'on parlait du
3: lycée Marron. Oui, lycée Voltaire, absolument.
2: Pourquoi tu te conduis vers. Pourquoi tu vas faire une école de journalisme à rue de Rennes?
3: Je sais pas trop quoi faire, j'ai eu mon bac.
2: Ouais, mais il y a
3: je voulais faire un truc dans la musique, mais pas musicien, parce que je suis pas musicien. J'ai dit, tiens, peut-être, j'avais envie d'écrire des trucs, tout ça. Donc j'ai dit, je vais faire l'école de journalisme, je suis resté 3 ans, j'ai eu mon diplôme, mais ça m'a pas servi à grand chose par la suite.
2: Alors, ton premier boulot, vendeur de disques au Lido Music sur les Champs-Élysées.
3: Absolument. Le Lido Music qui n'existe plus maintenant. Oui, je vendais à l'époque, donc il n'y avait pas de CD. Et je vendais des vinyles en import. C'était le seul endroit à Paris et même en France, on peut trouver des vinyles en import.
2: Mais t'as vu à quel point c'est encore à la mode, les vinyles aujourd'hui.
3: Oui, c'est vrai, ça redevient la mode.
2: Donc tu travailles sur les Champs-Élysées à ce moment-là. Oui. Et puis alors, tu te retrouves dans un premier boulot, en 1973, chez Philips Phonogramme, un peu par hasard, parce que tu connaissais la coiffeuse de la femme
3: de Serge Lama.
2: C'est à ça qu'on doit une carrière.
3: Ouais. Écoute, je sais pas à quoi tu la dois, ta carrière, toi, ta petite fête de rencontre.
2: C'était pas le coiffeur, c'était le médecin de quelqu'un d'autre.
3: On est devenu, elle s'appelait donc Daisy Lama. Ouais. Et on est devenu pote, elle était attachée de presse chez Philips. Elle voyait bien que je m'intéressais à la musique et tout. Elle me dit, Jackie, attends, moi j'étais sorti, j'avais fait mon service militaire, enfin, j'avais été pistonné, mais je m'étais fait réformer, donc je suis resté 4 mois, puis je glandais, quoi. Elle me dit, Jackie, si jamais j'entends parler d'un truc, je te rappelle, j'ai un pot incroyable, elle m'a rappelé 4 mois après. Elle m'a dit, viens, il cherche un attaché de presse, pas sûr que ce soit toi parce qu'il voit différentes personnes. Je suis tombé sur Louis Nucera, je sais pas si tu vois qui c'est, qui par la suite était directeur littéraire chez Jean-Claude Lattès, avec qui je suis vraiment devenu ami après. Ouais. Et alors je rentre dans son bureau, puis à l'époque, moi j'avais les cheveux longs, genre Louis XIV, les Creepers, des tours Eiffel partout, des fausses cravates, enfin, tu vois, hyper élégant.
2: Très Camden Town, quoi.
3: Ouais. Et je reste dans son bureau et je reste 10 minutes debout. Ouais. C'est long quand tu cherches un emploi, tu vois. Le mec, il est là, il me dit rien. Donc je m'assois pas, tu vois. Il me dit, asseyez-vous avec la chanson niçoise que je ne sais pas faire. Il m'a posé 2 questions. Il m'a dit, est-ce que vous parlez anglais? Je lui ai dit oui, parce que c'était vrai, je parlais anglais. Ouais. Est-ce que vous connaissez des gens dans le show business? J'ai dit non. En une seconde, je vais lui dire non parce que c'est vrai. Sinon, il va se renseigner. C'est pas possible. Il m'a dit, je vous remercie. Au revoir. Je sors de son bureau. Puis je dis à Daisy, il m'a posé des questions. Il m'a dit,
2: c'est mort.
3: Attends. Oui, c'est mort. Ouais. Et l'après-midi, il me rappelle chez moi, parce qu'à l'époque, il n'y avait pas de portail. Il me dit, vous commencez quand vous voulez. Et j'ai dit, le lendemain matin, j'étais chez Philips. Ouais.
2: C'est génial. Alors, tu vas t'occuper de tout le catalogue international. Jackie, il a été attaché de presse des Talking Heads, de Blondie, de Peter Gabriel, de Genesis. Ça met au garde à vous. T'as même été l'attaché de presse de. Ah
3: oui, Bob Marley.
2: Est-ce que tu peux me raconter cette partie de foot que t'as organisée pour lui à Paris?
3: Bah oui, parce que Bob Marley, c'est un dingue de football, même un fou furieux. On l'avait mis à l'hôtel Hilton, et à l'époque, à l'avenue de Suffren, à l'époque, à l'hôtel Hilton, il y avait un terrain de foot en bas. Il arrive avec tous ses cuisiniers, tout ça.
2: Il y a
3: ça.
2: Toujours, hein.
3: Oui, il y a toujours, d'ailleurs.
2: C'est Samy Antoine.
3: Oui, d'accord, ouais. Et il arrive et tout, c'est d'ailleurs là, la seule fois où il m'a fait goûter de la ganja, j'étais plaqué contre le mur.
2: Tout ça est interdit, bien sûr, pour la santé, vous le savez.
3: Oui, mais bien sûr, non. Non, parce que c'était trop drôle. Jack, Jack, Jack. Et à un moment donné, il approche de la fête, il voit un terrain de foot, il dit, ah, Jackie, enfin, je te dis en français, hein, il parle en anglais. Ouais, ouais. J'aimerais bien faire un match de foot. Le problème, c'est que le match de foot, je pouvais l'organiser que le lendemain, parce qu'après, il partait, si tu veux. Et en 24 heures, j'organise ce match de foot des Wellers contre les...
2: Fou,
3: les journalistes rock, enfin, toi.
2: Il était sympa, Bob Marley?
3: Ah ouais, j'adorais Bob Marley. Fallait pas être pressé, hein. Quand on organisait l'interview, il arrivait avec 3 heures de retard.
2: Évidemment.
3: Bon. Il a fait ce match et ils ont gagné d'ailleurs. Ils étaient tous défoncés, les Wallers, mais ils jouaient super bien. Quoi.
2: Complètement fou. Un lien, un autre endroit avec un lien très fort, avec une rue mythique, c'est la rue de Verneuil. T'arrives chez Gainsbourg.
3: Alors oui, alors Louis Nucera, le fameux Nucera m'a dit, voilà, Gainsbourg cherche un attaché de presse en interne, c'est-à-dire chez Philippe, s'ils vont en voir plusieurs, vas-y. Mais j'ai dit, mais j'y vais tout seul. Il me dit, bah oui, tu vas tout seul, t'as quel âge? Moi j'avais 25 ans à l'époque. Et j'arrive, j'ouvre la porte et je tombe sur lui. Moi j'étais déjà fan, toi, j'étais terrorisé.
2: Ouais,
3: quoi.
2: Ouais, ouais.
3: Bonjour.
2: Il a trouvé que t'as une bonne tête.
3: Oui, ça a collé assez facilement, quoi. Mais il est timide. Et puis moi j'étais tétanisé, donc je parlais pas beaucoup. Lui non plus, il y a eu beaucoup de blancs. Mais enfin, il m'a posé des questions et tout. Et finalement, ça a collé. Il m'a dit, ok, Jackie. Il a appelé Nucera, il a dit, moi je prends Jackie, j'aime bien. J'aime bien son allure.
2: Et t'es parti pour 8 ans de collaboration.
3: Ouais,
2: avec
3: ouais,
2: lui.
3: 8 ans. 8
2: tu
3: ans.
2: Dis qu'il a appris à te comporter en société.
3: Oui, il m'a changé un peu. Oui, oui, il m'a appris la vie, lui. Enfin, ouais. La sienne, mais j'aimais bien.
2: T'as été où avec lui? Vous avez tourné
3: partout.
2: Un peu dans toute la France, ouais. T'as des lieux comme ça qui reviennent, des endroits?
3: Ouais. Il y a des lieux dont je peux parler, d'autres
2: ouais.
3: Non.
2: Je sais pas, il y a le festival alors, Punk de Mont-Marsan, par exemple, je sais pas, je pense à ça.
3: Ah, le festival de Mont-Marsan, c'était pas avec lui, c'était un festival
2: Punk. En 77.
3: En 77, où ouais. Là j'étais avec Bijou, groupe que j'ai signé moi-même chez Phonogramme.
2: Okay.
3: Mais là où j'avais été à Biarritz avec lui, je me souviens, parce qu'il m'avait demandé de m'occuper de l'album de Catherine Deneuve, qui a fait un album solo qu'il a produit, il a tout écrit, paroles, musique. Et il m'a dit, tu la connais pas? Je dis, bah non. Il m'a dit, allez, viens, hop, je t'emmène à Biarritz, à un super hôtel, l'hôtel est pas là, il arrive, il dit voilà, j'ai réservé de suite. Je dis, mais oui, pour toi, tu sais même pas ce que c'était, je suis moi 26 ans. Je me retrouve dans une suite à l'hôtel du Palais, et il me présente Catherine Deneuve, il y avait Adjani qui était là, parce qu'elle vivait avec elle vivait avec Bruno Nuiten, qui était le directeur photo de l'époque, Patrick Devers, enfin, un truc de fou, quoi.
2: Bon, et c'est pas fini, mais c'est tellement inspirant, le parcours de Jackie, peut-être que vous découvrez plein de choses ce soir, tu restes avec nous, parce que là, on a envie de parler encore pendant des heures. On va aller faire un tour sur la Côte d'Azur, tiens, tu parles.
3: Ah bah.
2: Alors là, on était dans le sud-ouest avec Biarritz, mais oui. Je t'emmène sur la Côte d'Azur pour chouchouter son chien. On peut lui acheter des jeux, mais aussi des friandises. Reportage sur place, Catherine Quicandon nous propose une idée naturelle et locale.
4: À Cannes, sur la Côte d'Azur, nos amis les chiens sont gâtés.
5: Ouh, bien ça. Ouh, c'était beau ça.
4: Et c'est grâce à Chloé Poupeau qui a créé en 2019 son entreprise de friandises pour chiens, les Délices Canins. Ces produits sont faits avec des légumes, de la farine d'avoine, de la viande label rouge s'il vous plaît, et le poisson est toujours frais. Ça nous donnerait presque envie de goûter. 100% naturel, 100% local, bio, sans sucre ajouté, ni sel ajouté, sans conservateur et sans additifs, Chloé défend une composition transparente et saine. Toutes les recettes sont validées par une nutritionniste canine et féline. Elle propose actuellement plus de 25 références, aussi bien salées que sucrées, comme agneau ortie, feta thym, saumon origan, beurre de cacahuète et bien sûr, ses meilleures ventes.
6: Charbon miel qui marche super bien, c'est l'indispensable en fait, c'est souvent les chiens quand ils ont mal au ventre ou les selles liquides, on leur donne ça, ça remplace le médicament ou un Smecta en fait. Donc là, c'est vraiment naturel et ça marche super bien sur la digestion du chien. Et après, la box anniversaire qu'on a complètement designée il n'y a pas longtemps. Donc là, elle fonctionne super bien. Ouais.
4: Il y a des friandises gourmandes, de dressage, des déshydratés que les toutous ont l'air de beaucoup aimer puisque leur maître en achète de plus en plus, ce qui fait que Chloé peut enfin se consacrer entièrement à son entreprise.
6: Ça fait un an que je suis à temps plein dans la marque parce qu'avant, je travaillais en CDI dans la restauration. Donc je cumulais les deux. Et là, j'ai eu mon local il y a quelques mois. Donc j'ai un local tout neuf où j'ai fait tous les travaux dedans. J'ai ma cuisine pro avec le coin où je fais les colis. Et je travaille aussi avec des hôtels de luxe à Cannes. Donc je travaille avec 3 hôtels sur Cannes et 1 sur Saint-Tropez.
4: Je n'ai qu'un mot à dire, bravo. Comptez à partir de 8,20€ les 100 grammes. Et sinon, pourquoi Chloé s'est lancée dans cette aventure?
6: J'étais dans les escaliers chez mes parents Et je leur ai dit, mais pourquoi je ferais pas des friandises pour chiens? Parce que sur la Côte d'Azur, en fait, il y a personne qui faisait ça. Et ma sœur a adopté un petit spitz qui s'appelle Simba. Directement, quand elle l'a eu, j'ai voulu lui cuisiner des petites friandises maison. J'ai fait goûter, en fait, aux chiens de mes amis. Et ils ont adoré. Du coup, de fil en aiguille, j'ai pas lâché la marque.
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2: Eh ben merci Catherine Quicandon, t'as des animaux toi Jackie?
3: J'en ai eu un, mais j'ai eu un chien qui est malheureusement décédé et j'en ai plus jamais repris parce que voilà, ça m'a fait trop de peine.
2: Jackie est votre invité ce soir depuis 20h, on a découvert son job d'attaché de presse auprès de Gainsbourg, il a découvert les Beatles, les Kings quand il avait 16 ans en Angleterre et je vous ai même pas encore parlé de sa carrière à la télé.
3: Bah alors.
2: Et pourtant l'émission se termine à 21h, j'espère qu'on va y arriver.
3: Il reste quoi là pas grand chose.
2: Une vingtaine de minutes.
3: Ah bah ça va.
2: Allez,
3: si tu parles pas, je peux parler tout seul.
2: Allez, si tu veux. Vous écoutez ici, passez une belle soirée, à tout de suite.

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19: Platine 45, Récré à 2, le Club Dorothée, le Jackie Show, pas de pitié pour les croissants, autant d'émissions qui nous ont fait rêver, qui vous parlent. Il est notre invité, Jackie, animateur de télévision hors norme, atypique, mythique, culte pour ceux qui sont nés dans les années 80 et 90. Mais derrière celui que l'on voyait au Club Dorothée avec ses croissants, il y a tout un parcours de vie qu'il nous raconte aujourd'hui. Alors, on a découvert comment t'es arrivé à la musique, oui. Comment tu t'es retrouvé attaché de près chez Philips, puis ouais. Après avec des artistes à l'international, puis ouais. Gainsbourg. La télé, elle arrive à toi, je sais pas si c'est un peu par hasard, mais c'est grâce à Antoine de Caunes.
20: Oui, alors j'ai connu Antoine quand j'étais attaché de presse, il a animé une émission qui s'appelait Chorus, ouais. Tout seul.
19: Il s'ennuyait tout seul.
20: On est devenus potes. Moi, j'allais le voir pour lui proposer mes artistes. Tu vois, il prenait pas. Enfin, le rôle d'attaché de presse. On est devenus potes. Et puis après, on est devenus amis. Puis il m'a dit, mais attends, Jackie, si tu venais avec moi comme ça, ça va me rassurer devant la caméra. Tu viens, mais tu fais que des conneries, tu parles pas. Donc, j'étais à côté de lui. Pendant qu'il était là, face caméra, en disant du bien de Bruce Springsteen, enfin, de toutes ses idoles. Moi, j'étais là, je lui mettais le doigt dans l'oreille, le doigt dans le nez, je faisais des grimaces. Et puis, le duo a fonctionné, parce que c'était un truc de ouf. Le mec, je servais à rien, en fait. Je servais à le rassurer, mais à l'image, les gens rigolaient.
19: C'est surtout
20: que... C'est-à-dire que les gens rigolaient en me voyant, parce que jamais ils avaient vu un mec qui parlait pas, déjà, un présentateur muet. J'étais le seul présentateur muet.
19: T'es précurseur, hein, c'est vrai.
20: Ah, ben, je suis précurseur, mais plus personne n'a fait.
19: Mais après. C'est surtout que tu prends un risque, parce que t'es un peu installé comme attaché de presse, tu vas te faire virer.
20: Je me fais virer. Je me fais virer par le directeur général. Oui, je me fais virer par le DG de Phonogramme. Il m'a dit, il m'a vu à Chorus. Après, il m'a vu en Tarzan avec Radio 2. Il m'a dit, hop, je suis acquis de l'air.
19: Non, mais c'est quand même une prise de risque considérable.
20: Alors que Serge Gainsbourg, il continuait. Moi, j'étais freelance pour Serge Gainsbourg.
19: Tu continuais.
20: Oui. Parce que je me suis fait virer et Gainsbourg a dit, ah non, attends, là, je vais aller le voir. Il était allé voir le PDG. Il a dit, bah, vous virez Jackie, mais maintenant, il me faut un attaché de presse. Et le PDG lui a dit, bah, vous pensez à qui? Jackie, vous allez prendre en freelance. Et grâce à lui, je me faisais plus de blé quand j'étais freelance quand j'étais salarié.
19: Alors, après Chorus, Jacqueline Joubert, qui est la maman d'Antoine de Caunes, oui. Qui est directrice de l'unité jeunesse d'Antenne 2 à l'époque, elle nous propose de remplacer Dorothée, cette fois sur Récréa 2.
20: Pour deux Récréa 2, elle voit donc Chorus, qui est l'émission de son fils, apparemment, m'a trouvé drôle. Ouais. Elle m'appelle, elle m'a dit, enfin puis Antoine m'avait présenté, elle m'a dit, Dorothée part tourner un film, un long métrage, pour deux mercredis, est-ce que tu veux la remplacer? Mais là, j'étais un peu terrorisé parce que j'allais prendre la parole, c'était des sketchs, tu vois, et bon, Dorothée

0: C'est sympa, c'est que je t'embrasse sur la bouche. Bah, je lui dis, vas-y.
1: Elle l'a fait.
0: Mais ça circule partout, tu sais, maintenant.
1: On peut le voir. Il y aura Iggy Pop, il y aura Elton John, il y aura Balavoine, il y aura les Clash, tu recevras les Rita Mitsouko, on pense à Catherine qui nous a quittés il n'y a pas longtemps. Il y aura Madonna, il y aura donc les Enfants du Rock aussi, donc avec Philippe Manœuvre. Oui. Et puis, en 1987, c'est la folie qui débute. J'aurais voulu être sur le plateau. Ah, j'étais trop loin du plateau.
0: T'as quel âge en 87?
1: 7 ans.
0: Bah, t'aurais pu venir.
1: C'est vrai. 6 heures d'antenne par jour, les mercredis, le samedi. Non,
0: attends,
1: je
0: rectifie. 6 heures d'antenne de direct le mercredi, 1 heure par jour. Dimanche compris. Et moi, en plus, j'avais le Jackie Show le samedi.
1: Non, bah, c'est de la folie. C'est plus qu'une famille, c'est de l'ordre du sacré, là, tous les matins.
0: On tournait jour et demi. Quand je dis jour et nuit, c'est vraiment jour et nuit. Parfois, on dormait sur place. Parce que quand on faisait les directs, après, il fallait tourner papier pour les croissants à 10h du mat, on se couchait à 3h. Je rentrais pas chez moi, je dormais dans ma loge. Quoi.
1: Je reviens au lieu, parce que là, tout ça, on connaît ça. Ouais. Toi, Jackie, tu as accompagné Dorothée partout.
0: Partout.
1: Dans les zéniths, dans les tournées, dans les spectacles.
0: Oui, je faisais une comédie, enfin, plusieurs comédies musicales avec elle. J'étais à côté d'elle sur scène.
1: Tu te souviens d'endroits, de villes comme ça où vous avez fait la fête avec l'équipe, où vous avez des souvenirs marquants?
0: Oui, je me souviens de Clermont-Ferrand, où c'était vraiment sympa. Ouais. Bah, t'es Auvergnat, toi,
1: ça tourne bien. Mais qu'est-ce que t'as vécu à Clermont de plus qu'ailleurs?
0: Bah, on est allé dans un resto après, et pourtant, tu sais, on terminait tard, quoi, tu vois. On est arrivé vers 11h30, on est sorti à 5 du mat, quand même. Bien ébréché, bien éméché. C'est la seule fois où le lendemain, ça a été dur, je te le cache pas.
1: Je me souviens de cette émission du lendemain. Alors, dis donc, la boule, on l'a un peu évoqué tout à l'heure.
0: Oui.
1: On parlera de ton attachement à la boule, parce que ça fait 50 ans que tu passes tes vacances là-bas.
0: Toi aussi,
1: mais, oui. Mais pas depuis 50 ans.
0: Non,
1: je ne veux pas être insultant, Jackie, mais bon. Ton premier club Dorothée Vacances, en 1988, c'est à la boule.
0: Oui.
1: C'est toi qui as choisi, c'est pas possible, parce que tu passais déjà tes vacances là-bas.
0: Non, c'est pas moi, c'est Jean-Luc Azoulay, le producteur du club Dorothée, c'est vrai. C'était en juillet 88. Et j'ai appris en juillet 88
1: maison,
0: que oui, et j'ai appris d'ailleurs en juillet 88 que j'étais papa d'une deuxième fille. Ma femme, on a appris qu'elle était enceinte d'un deuxième enfant.
1: Alors, Marie et Juliette.
0: En juillet 88.
1: C'est Marie et Juliette, tes filles.
0: Oui, c'est bien.
1: Elles sont nées dans les années 80, elles ont conscience d'avoir le père qu'elles ont. Elles qui sont des piles dans la période des années 80.
0: Oui, mais moi, justement, à l'époque, quand je les ai amenées à l'école, surtout Marie, qui a maintenant, elle est en 84, donc elle a 42 ans, tu vois, elle est dedans. Elle me dit, papa, ça t'ennuie pas, mais je voudrais, parce qu'elle n'avait pas honte de moi, mais elle voulait pas qu'on me reconnaisse. Là, je vais continuer à pied, là. Donc, je la déposais vraiment, tu vois, à 20 mètres de l'école. Fallait pas que j'aille devant l'école, quoi. Bien sûr qu'elles en ont conscience.
1: Alors, il y aura la boule. Il y a Nice aussi. T'as des souvenirs de galets à Nice.
0: Oui, je tournais sur la plage et tout. Il n'y avait pas de ça. Il n'y avait que des galets. Et on se faisait tous mal aux pieds, mais beaucoup. Que ce soit Dorothée, Corbière, Yann ou moi, ça saignait de partout. Mais bon, on le faisait quand même.
1: Bon, alors, parle-moi quand même de cette boule. Pourquoi t'es là-bas depuis 50 ans? Il y a une maison de famille, quoi.
0: Non, il y a une maison de famille après, mais je suis allé à la boule parce que j'avais un copain attaché de presse, justement, chez Philips, qui m'a dit, viens, j'ai des copains là-bas, et je suis parti à la boule, et c'est là où j'ai rencontré, ma femme.
1: Ouais. Alors, toi, t'es pas team le Pouliguen, t'es team Pornichet, toi.
0: Oui, moi, je suis plus Pornichet. Avenue Mazzy, tu vois, le bidule, tu connais.
1: Oui, je connais. Tu peux me décrire un peu ces lieux qui rythment ta vie depuis 50 ans. La carte postale de la boule de Pornichet, c'est quoi?
0: La carte postale, pour moi, c'est le bidule. Et surtout, la crêperie s'appelle le Dervin à Bas-sur-Mer, qui font les meilleures crêpes de on prononce Bas, le T ne se prononce pas. Bas-sur-Mer. Tu connais le Dervin?
1: Oui, il y a des crêpes, il y a des bons fruits de mer aussi.
0: Oui, des fruits de mer, des crêpes. Ouais. Et c'est là, et j'adore cet endroit.
1: Mais tu vois, je te demande une carte postale, tu me décris pas les lieux super de bouffe.
0: Bah oui, parce que je suis très accro à la bouffe.
1: Bah oui, mais parle-moi de cette plus grande baie d'or.
0: Ah oui, bah j'adore, oui, 9 km, il paraît, c'est ça?
1: 10.
0: 10. Ouais. J'aime bien la Brière aussi, tu vois, vers Guérande, c'est magnifique, les marais salants, tout ça, j'adore.
1: Guérande, c'est le Croisic?
0: Le Croisic, mais j'adore tout ça. J'aime bien aussi le Pouliguen, c'est sympa. Mais ma préférence va à Pornichet quand même.
1: Saint-Nazaire.
0: Saint-Nazaire aussi, oui.
1: Allez, continuons de nous balader avec Jackie, votre invité. Ici, on s'intéresse à tout ce qui marche. Ça marche ici, qu'en pensez-vous? Et si la prochaine fois que vous allez dans un bar, puisqu'on parlait du Dervin, pour prendre un thé ou un café ou une crêpe ou une glace, si on était servi par des robots?
0: Ah, c'est bien ça.
1: Je ne sais pas. Si vous trouvez ça étrange, c'est en tout cas ce qui se passe depuis quelques jours dans le Vaucluse, Jackie.
0: Oui.
1: Reportage Robin Bernot avec Adèle Bossard.
2: À Avignon, les serveurs d'un bar sont remplacés par des robots.
3: C'est un peu triste de remplacer l'humain par des machines.
2: C'est un nouveau nouveau concept importé de Chine qui vient tout juste d'ouvrir. Imaginez à l'intérieur de cette boutique trois grosses machines qui vous servent votre café, votre thé, des glaces grâce à l'intelligence artificielle. C'est une première dans le département du Vaucluse. Notre reporter Adèle Bossard s'est rendue sur place et a rencontré Noémie, la fille du patron qui aide les clients à passer leurs commandes.
3: En fait, tout est...

0: robotisée. Par exemple, pour la machine à café, là, regardez, vous avez une machine à café intégrée dans la machine, en fait. Après, le lait aussi, vous avez deux petits frigos, là. Ce n'est pas des produits en poudre ou quoi. Après, comme c'est des machines, des fois, on ne fait pas trop confiance non plus. Voilà, je comprends totalement.
1: Depuis l'ouverture, il y a quelques jours, le bouche-à-oreille et les réseaux sociaux ont plutôt bien fonctionné, puisque les curieux se pressent dans la boutique pour observer les robots qui font à peu près tout, à l'image de Malika, plutôt conquise par le concept.
2: Ben, je suis un peu intriguée, parce que c'est vrai que pour nous, c'est une première. Hein. Ben oui, mais pourquoi pas, faut faire travailler un peu tout le monde. Hein. Enfin, moi, ça ne me dérange pas, parce qu'il faut avancer, c'est l'avenir.
1: Alors, à Avignon, ça marche, mais vu d'ici, qu'en pensez-vous ?
3: Moi, je ne trouve pas ça terrible, quoi, en fait.
1: Ouais, Sébastien n'est pas vraiment conquis.
3: Bah, ça enlève de l'emploi, ça enlève le contact aussi humain qu'on peut avoir quand on va dans ce genre de truc. Ouais, ça fait peur, franchement, ça fait peur.
1: Et vous, tiens, est-ce que vous pourriez tenter l'expérience ? Écoutez la réponse de Sébastien.
3: Honnêtement, moi, ça me dit rien. Je préfère le contact avec une personne, se regarder dans les yeux.
4: Est-ce que c'est quelque chose qu'on perd de plus en plus aujourd'hui, le contact avec les autres ?
3: Je pense que oui. Je trouve qu'on est de plus en plus et il y a de moins en moins de contact. C'est le constat que je fais. Les gens, ils sont tous sur leur portable, sur leur machin et personne ne se regarde, personne ne se parle.
1: Ce fameux bar à Avignon a quant à lui déjà prévu de se développer puisque le patron a déjà commandé une nouvelle machine qui rejoindra bientôt la boutique. Tenez-vous prêt, une machine à crêpes entièrement automatique. Je vous sens assez dubitatif.
5: Robin Bernot, merci beaucoup. Jackie est votre invité d'ici quelques minutes. On parle de bonnes choses. Hein. Voilà, je ne sais pas, être servi par des robots, c'est un truc qui te plairait, ça?
6: Ah oui, j'en reviens une fois, quoi. Ouais.
5: C'est quoi ta France gastronomique?
6: Ouais, j'en ai beaucoup.
5: Ah oui, mais il y a forcément un plat qui nous emmène quelque part.
6: L'Auvergne.
5: Ah, pourquoi? Parce que alors là, de la truffade, de la Ligo.
6: Oui, la truffade. La Ligo, c'est un Véronais. Hein.
5: Ça, on se bat tous. Est-ce que c'est un Véronais? Est-ce que c'est l'Auxerrien?
6: Les tripoux, j'adore.
5: Ouais.
6: J'aime bien tout ce qui est ouvert. Mais j'aime bien plein de. J'aime bien l'Alsace aussi. J'aime bien le Sud-Ouest. Enfin, j'aime bien tout, quoi.
5: Voilà. Ah oui, mais il faudra faire des choix quand même, tu le sais. Hein, si, cette fin d'émission.
6: Je ferai un choix.
5: Eh ben, c'est parfait. Jackie est votre invité. On se balade avec lui. On était en train de parler de la Loire-Atlantique.
6: Oui.
5: La Baule, tu considères que c'est la Bretagne ou que c'est la Loire-Atlantique?
6: Oui, bah, Anne-de-Bretagne est née à Nantes. Elle est bretonne, hein, comme son nom l'indique.
5: Exactement, la Bretagne historique. On pourra parler dans un instant de la Normandie, parce que je sais que t'aimes bien la Normandie.
6: Oui.
5: Et que tu trouves ça un peu 50s, quoi. Un peu années 50, ça pas trop.
6: Oui, oui, un peu vintage, un peu comme moi, oui.
5: Eh ben, continue de tout balader avec le vintage. Jackie, ce soir. Sur ici.

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2: Et se balader à ses côtés, je le disais en début d'émission, dans la rue, elle a garanti de s'arrêter tous les 2 mètres pour faire des photos, des oui. photos qui font remonter à la génération des enfants. On est dans les années 80 et 90, comme une espèce de Madeleine de Proust télévisuelle, comme ça. Bah oui, c'est un homme emblématique, animateur emblématique du Club Dorothée, de Récréa 2, de Platine 45, de Chorus avec Antoine Decaune, où il a débuté, des Enfants du Rock. Jackie est votre invité. Bon, on a parlé de la Baule, on a parlé de la Loire-Atlantique, oui. un peu de la Bretagne, la Normandie. C'est vrai que Trouville, c'est un endroit que tu connais, par exemple.
3: Oui, oui, oui, j'aime bien Trouville. C'est Antoine Decaune qui m'a fait découvrir Trouville.
2: C'est vrai qu'il a une maison par là-bas, lui.
3: Oui, face à sa mère, déjà, avait une maison, donc il aime beaucoup. Et j'aime bien Trouville. J'aime pas trop Deauville, parce que c'est trop, un peu trop showbiz.
2: C'est le 21e arrondissement
3: ouais, de Paris. Ouais. Par contre, Trouville, il y a le côté 50s que j'aime bien. Ouais. Ouais. Et j'aime bien aussi les plages du débarquement, tu sais.
2: Alors, Ouistreham,
3: Omaha Beach, tout ça, j'adore. Ah bah tu connais.
2: Un peu, oui, quand même.
3: Oui, j'aime bien le côté, la mer, la campagne, comme ça, je vais me ressourcer.
2: T'es un rural, toi, en fait, un peu.
3: Un peu quoi?
2: Un rural, un peu.
3: Légèrement, hein. Je suis plus urbain que rural, mais parfois j'en ai besoin.
2: Ouais, mais j'ai l'impression que tu deviens oui, j'aime plus bien. Rural qu'urbain. Bon, je rappelle que t'es né à Paris, hein, t'es un pur, oui. un pur parisien. Alors, on a parlé de beaucoup de choses, hein, de ta carrière. C'est vrai que t'as tourné avec Luc Besson?
3: Oui, grâce à Isabelle, à Jenny. Quand j'ai présenté Platine 45 avec elle, elle m'a dit, mais attends, on se voyait de temps en temps, on dînait ensemble. Elle m'a dit, attends, elle tournait Subway. Elle m'a dit, attends, je vais te trouver un petit rôle. Moi, je m'en fous.
2: Elle a tourné dans Subway.
3: Ah oui, j'ai tourné dans Subway. Ouais. Tu l'as vu, Subway?
2: J'ai vu Subway, mais je me souviens plus de toi.
3: Ah, j'étais c'était un dîner de préfet comme ça. J'avais un costard gris et des lunettes de sécurité sociale.
2: Mais je vais le revoir ce soir, là.
3: Et elle m'a dit, bah, viens, je vais te présenter à Luc. Mais Luc, je le connaissais parce que nos filles allaient à l'école dans la même école. Donc je le voyais tous les matins à 8h02. Chacun avec sa fille. Il m'a dit, mais Jackie, attends, je vais te filer un petit rôle comme ça. Mais tu vois, je parlais pas, hein. J'étais à table. Oui, j'ai tourné dans Subway.
2: Non, mais c'est énorme.
3: C'est Isabelle qui m'a fait tourner, Isabelle qui m'a fait tourner dans Subway.
2: Extraordinaire. Bon, alors après le Club Dorothée qui va durer environ 10 ans, hein, jusqu'en 97.
3: Ah, pas environ, c'est très, très précis. 87, 97.
2: Ouais, oui, c'est 97. Non, on sait toujours pas pourquoi ça s'est arrêté, mais on va pas rentrer dans ce débat-là.
3: Non.
2: Il y aura B1, il y aura NT1, il y aura IDF1, il y aura énormément de choses. Tu vas même produire Armel, tu vas t'intéresser.
3: Oui, j'ai monté une boîte de prod, ça s'appelait une grosse boîte américaine, parce qu'on était deux.
2: J'adore.
3: Et quand j'appelais, j'ai dit bonjour, c'est une grosse boîte américaine. Ils pensaient que c'était vraiment une grosse boîte américaine. Oui, j'ai produit Armel sur scène. J'ai produit les premières émissions de Julien Drieux.
2: Bien sûr, oui. Les petits plats, petits plats dans les grands, les petits plats cuisinés. Quoi.
3: Et puis j'ai produit des dessins animés, des séries d'animation pour TF1, pour Canal J à l'époque.
2: Ok. On va parler de ton actualité dans un instant. Je reviens en Auvergne parce que tu l'as un petit peu évoqué. On parlait de Richard Gauthénaire, qui est ton pote d'enfance.
3: Oui, il a une maison en Auvergne, dans l'Allier.
2: Il était en colonie de vacances avec toi. Et lui, il s'est installé en Auvergne.
3: Oui, enfin, il a encore un appart à Paris, mais il a acheté un très beau truc où je vais souvent d'ailleurs. C'est dans l'Allier, oui, dans le Bourbonnais, exactement.
2: Et oui, exactement.
3: Non, c'est ça.
2: Bah, j'y suis né, moi, dans le Bourbonnais, donc c'est pour ça que je te emmène.
3: Ah oui, c'est vrai, t'as une tranche de Bourbon.
2: Oui, effectivement. Comment tu trouves le Bourbonnais? Alors, on est près de Vichy, Moulin, Montluçon, c'est ça, hein, le Bourbonnais.
3: C'est marrant, Moulin, Vichy, ça va pas ensemble. Hein. Ouais. Jean Moulin, Vichy, collabo.
2: Ne commence pas. Je sais pas, ça ressemble à quoi pour toi, le Bourbonnais, le massif central, l'Auvergne?
3: J'adore l'Auvergne. Je connais plus le Cantal. Ouais. Parce que j'avais un ami malheureusement décédé, là, j'y allais très souvent aussi.
2: D'accord.
3: Et moi, j'adore l'Auvergne, les volcans, la verdure.
2: Mais tu pourras aller vivre là-bas?
3: Ah non. Je crois pas. Non, moi je suis très parisien. Moi.
2: Tu l'as dit avec un nom.
3: Ouais. Ah non, ouais, moi c'est rock'n'roll, il me faut les néons. Mais j'ai besoin de ça pour me ressourcer. Mais je pourrais pas vivre là-bas. Non,
2: pour te ressourcer, j'ai cru comprendre qu'il y a des lieux que t'aimes bien ou que t'aimerais retourner, comme le Pays Basque.
3: Oui. Justement, à Biarritz, où j'y suis allé une seule fois avec Serge Gainsbourg, je suis jamais retourné.
2: Et ben pourquoi?
3: Ben je sais pas. J'aimerais bien retourner parce que c'est un endroit que j'avais bien aimé.
2: Bah oui, Biarritz.
3: Je suis allé une fois à Mont-de-Marsan aussi pour le festival punk.
2: Oui.
3: Voilà, en 77.
2: Biarritz, c'est Espelette, c'est le piment d'Espelette, c'est Guétari à côté.
3: Ah oui, c'est la Piperade,
2: c'est Saint-Jean-de-Luz.
3: Bah oui, j'ai envie d'y retourner, donc je vais y retourner.
2: C'est Saint-Sébastien à côté, c'est la frontière espagnole. Bah si je t'en parle, c'est que je le connais, oui.
3: Menteur.
2: Si, je te jure. Si, Saint-Jean-de-Luz, il y a même Louis XIV qui s'est marié dans l'église, qui est absolument sublime. Et le fond de mer est extraordinaire. Je connais un restaurant, il y a un très bon foie gras.
3: D'accord.
2: Bref, on en parlera après la fin de l'émission.
3: D'accord.
2: Les Landes.
3: Aussi. Ben, c'est pas très loin, tout ça.
2: Oui, mais tu connais, t'as déjà
3: été. Mais en ce moment, c'est pas. Je me méfie quand même. Incendie, tout ça, je vais attendre un peu, non?
2: Évidemment. Il y a des régions comme ça que tu connais pas du tout. En France.
3: J'en ai fait pas mal grâce aux tournées que je faisais avec Dorothée. Quoi.
2: Non, mais des régions que tu connais vraiment pas, où tu es peut-être arrêté pour un concert, mais où tu dis, c'est quand même dommage, je connais pas cet endroit.
3: Alors, j'irais bien en Lozère ou en Corrèze. Voilà,
2: c'est non, t'es pas loin de l'Auvergne, pour le coup.
3: Pardon?
2: T'es pas très loin de l'Auvergne.
3: Oui, mais je suis jamais allé en Corrèze. On m'a dit que c'est pas mal.
2: Et la Corse?
3: Alors là, quand j'y suis allé, oui, parce que j'ai un ami qui a une maison là-bas, j'y suis allé. Ouais.
2: T'aimes bien ?
3: Oui, j'aime bien, sauf les Corses, qui sont un peu spéciaux, quoi.
2: Mais tu dis pas ça, t'es fou ! Faut pas dire ça, on salue tous les Corses qui nous écoutent.
3: Oui, bonjour les Corses !
2: Bon là, toi t'aimes bien vivre dangereusement, hein.
3: Oui, j'aime bien, ouais. Je suis assez cash comme mec.
2: Oui, ben ça, effectivement. Et le Sud, la région PACA, il y a des endroits que t'aimes bien, où aller, où t'as gardé de jolis souvenirs ?
3: Oui, j'aime bien Cannes, le quartier du Suquet, tu sais, le marché Fortville, tout ça, j'adore. Nice, malgré les galets, j'aime bien aussi. Non, j'aime bien aussi.
2: Vaucluse, le Luberon.
3: Ah oui, bah la Luberon, j'ai loué beaucoup de maisons, dans le Luberon. Oui,
2: j'adore. Tu pars en vacances, tu
3: la Drôme, j'adore la Drôme.
2: Ah bah voilà.
3: L'Ardèche, je trouve très beau. Tournon, Hermitage.
2: Ouais.
3: Tournon, j'adore ces endroits-là.
2: Ah, et quand tu pars en vacances aujourd'hui, tu vas où ? Si tu vas en France, hein, je parle.
3: Bah souvent à la Baule.
2: Oui, d'accord.
3: Et parfois dans le sud, à Cannes.
2: À Cannes, du côté de Cannes, d'accord. Ouais. Et si tu t'échappes le temps d'un week-end où tu peux pas aller bien loin ? Tu vas quand même à la Baule ou
3: non, du coup... La Baule c'est un peu loin pour un week-end.
2: Ah bah oui.
3: 460 km.
2: Mais en train 3 heures hein, depuis Paris donc.
3: Oui non mais je préfère aller plus près. Ça t'ennuie pas.
2: Tu fais ce que tu veux, c'est ta vie hein, c'est toi. C'est toi qui réponds aux questions. J'ai qui est votre invité ce soir. Et tu vis où aujourd'hui?
3: Je vis, je donne pas mon adresse.
2: Mais non, tu donnes pas le code non plus, mais.
3: Si je peux te donner le code, si tu veux. Tu veux que je donne le nom de la ville ?
2: Bah oui, t'es pas obligé, mais c'est pour savoir où est-ce que, quel est ton environnement en fait.
3: Je vis à 500 mètres de Paris, et pourquoi je vis à 500 mètres de Paris ? Parce que j'ai une maison avec un jardin, mais je vois le panneau Paris dans ma rue, donc ça me rassure.
2: C'est quel département ?
3: Le Val-de-Marne.
2: T'es dans le Val-de-Marne.
3: Oui.
2: Tu te balades un peu dans le Val-de-Marne ? Pour l'occasion de, je sais pas, tu peux nous citer des villes que tu apprécies, que t'aimes bien ?
3: Oui, Alfortville, Maison Alfort.
2: Oui.
3: J'aime beaucoup. Gentilly.
2: Ben voilà.
3: Voilà. Ivry aussi, il y a des trucs sympas.
2: Ça fait longtemps que tu es là-bas, je crois. Hein,
3: 38 ans.
2: Oui, 38 ans là, 50 ans la Baule. Tu es dans quelque chose un peu. Tu aimes bien les, tout ce que tu
3: fais. Je suis un mec d'habitude, ouais.
2: Ben oui. Bon, et la Plaine Saint-Denis, c'est ta deuxième maison. Hein.
3: Ah, bah la Plaine Saint-Denis, j'y vais depuis 87. Donc ça fait.
2: Mais 87, ça fait
3: 39 ans.
2: Ouais, ça fait bientôt 40 ans.
3: Ouais.
2: C'est J.A. La Production, c'est Jean-Luc Alessoulay. Alors en ce moment, tu fais des podcasts, Jackie, qui s'appellent Platine Jackie.
3: Oui.
2: Ça a débuté il y a quelques jours, le 1er octobre. C'est quoi ces podcasts ?
3: C'est sur J.A. La Plaie et sur YouTube. Bah, ça s'appelle Platine Jackie, donc en référence à Platine 45. Et j'ai des invités en tête à tête, un peu comme toi. Je leur parle un peu de. Bah, je leur parle essentiellement musique. Je leur demande ce qu'ils écoutaient quand ils étaient gamins, ce que les parents leur faisaient écouter, ce qu'ils font écouter à leurs enfants, à ses enfants, à leurs enfants, enfin tout ça, quoi. Plus des petites questions à la Jackie.
2: Voilà. Là prochainement tu peux nous donner des noms, on découvre tout ça sur YouTube hein.
3: Oui il y a Eric Antoine, il y a André Manoukian, il y a plein de gens, mais surprise.
2: Et toi t'écoutes quoi
3: en ce moment? De récent,
2: non, mais pas pas forcément dans la. Enfin, qu'est-ce que t'écoutes? Voilà, du rock, je vais chez toi,
3: je te mettrai les Ramones, Libertines. J'adore les Ramones, dont j'étais l'attaché de presse d'ailleurs.
2: Absolument.
3: Libertines, pardon, j'aime beaucoup.
2: Ouais.
3: Springsteen, les Beatles, toujours les Kings, enfin, tu vois, des trucs vachement récents, quoi.
2: Il y a quand même, sans en citer forcément, des gens dans la nouvelle génération qui t'alertent un peu, tu dis attention talent quand même là.
3: Oui, il y a des Français. C'est Demers, non, il est belge lui. Demers.
2: Pierre Demers,
3: J'aime bien.
2: Il est belge, mais tout à fait.
3: Ouais, j'aime bien. Voilà,
2: un look très anglais hein, pour le coup, parfois.
3: Et j'ai découvert une fille qui s'appelait Marguerite, que j'aime bien.
2: Oui, tout à fait, qui était invitée il y a quelques jours de notre radio, qu'on a découvert sur le plateau.
3: J'aime bien ce qu'elle fait.
2: Bon, et cette histoire de manga, là, c'est pour la fin du mois d'octobre.
3: C'est le 30 octobre au Palais des Congrès,
2: c'est
3: Star Manga.
2: C'est quoi?
3: Je vais présenter une soirée donc, qui va s'appeler Star Manga, où, avec un orchestre symphonique, quand même, de 60 musiciens sur scène.
2: Que tu diriges.
3: Que je dirige naturellement, car je suis également chef d'orchestre.
2: Non,
3: je ne le dirige pas, il vaut mieux pas parce que ça va sonner bien faux. Et il y a tous les mecs de l'époque, Bernard Minet, Jean-Paul Césaré, qui vont chanter, Nicky Larson, Bioman, Les Chevaliers Zodiac, Candy, il y aura tout le monde, quoi.
2: Alors là, pour tous les nostalgiques,
3: venez.
2: Candy, Les Chevaliers du Zodiac, là, ça me parle directement.
3: Bioman.
2: Olivier Tom.
3: Jeanne et Serge.
2: Jeanne et Serge. De foot dans la cheval, les balls, c'est
3: Tu vas venir sur scène chanter, le 30 octobre.
2: Les mystérieux cités d'or.
3: Bah oui.
2: Oh, Pokémon.
3: Bah tout ce qu'on aimait.
2: Tout ce qui est culte.
3: Ouais.
2: Il y aura Noam.
3: Oui.
2: Pour Goldorak.
3: Bah oui, il y aura tout le monde.

0: Manet qui est en régie, qui fait partie de la génération Club d'eau, elle est au taquet là.
1: Ouais, au taquet, qui c'est celle-là?
0: Bah, c'est Mathilde Manet, elle réalise l'émission, mais elle est née dans les années 80 aussi.
1: Oui, hein, bah, donc, apparemment elle aime bien Goldorak, non?
0: Et elle vient de la Baule en plus.
1: C'est vrai, elle est bauloise, oui. On en parle après.
0: Exactement. Rendoam, c'est qu'il a 60 ans aujourd'hui quand même. Oui, il avait 10-12 ans à l'époque. Hein.
1: Oui, bah oui, ça change.
0: C'est fou ça. Bon, ça c'est con, on va redonner la date.
1: Le 30 octobre au Palais des Congrès à 20h.
0: Et c'est toi qui présente.
1: Oui, malheureusement.
0: Avec. Non. Et c'est toute l'enfance, voilà, qui va revenir.
1: Oui, je pense que ça va être sympa, ça va être une belle fête.
0: Ouais. Jackie, on va garder un lieu en cette fin d'émission. On s'est bien baladé. Ouais. Mais si, devant la carte de France que tu as en face de toi, un hexagone, il y avait un lieu central qui est celui de ta vie.
1: Oh là là,
0: qu'est-ce que tu choisirais?
1: Ah non, il faut que c'est hors Paris.
0: Ah non, mais tu as le droit de me devoir parler. Celui Paris. Pour toi est,
1: oui,
0: est
1: mais
0: le
1: c'est
0: lieu
1: Paris.
0: Essentiel de ta vie.
1: C'est Paris, c'est ma ville, j'adore.
0: Merci d'avoir été l'invité de Y'a pas que Paris dans la vie.
1: Bah voilà, tu vois, ça porte bien son nom.
0: Sauf que pour Jackie, il y a un peu Paris dans la vie.
1: Ouais.
0: T'as passé un bon moment?
1: Très bien, Eric.
0: Bon, bah tant mieux, on se
1: et
0: voit.
1: Et toi, t'as passé un bon moment?
0: Moi, j'ai passé un super moment comme à chaque fois. On se voit à la Baule très vite.
1: On se voit à la Baule très vite, et puis tu vas venir dans mon podcast. Si tu veux bien, je t'invite.
0: Avec grand plaisir, si tu veux. Mais oui. Je viendrai surtout le 30 octobre au Palais des Congrès de Paris.
1: Sûr, hein.
0: Bah, évidemment, je viendrai t'applaudir. On viendra tous pour ceux et celles qui ont envie de venir à Paris. Et ça va parler à toute une génération. À très bientôt, Jackie, c'était un bonheur.
1: À bientôt.
0: Et bravo pour ce parcours très inspirant à retrouver dès à présent sur ici.fr. Merci à Mathilde Mallet et à Katharina Da Fonseca qui a préparé cette émission. Salut.

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2: Salut à toutes, salut à tous et bienvenue dans Décibel. On est ensemble jusqu'à 20h. Et de la musique, oh oui, il y en aura, il en sera question. Aujourd'hui, c'est l'anniversaire du premier tube de U2. Aujourd'hui aussi, au programme, un blind test pour lequel vous pouvez d'ores et déjà vous inscrire en appelant... Qui donc ? Oumaïma ! Oh, c'est Oumaïma ce soir au 0810 055 056 0810 055 056. Un blind test dont le thème sera le Québec. Pourquoi ? Vous demandez-vous peut-être. Eh bien, pour le plaisir, vous répondrai-je, mais aussi parce que notre invité de ce soir est la statue du commandeur québécois.

bois ce soir dans Décibel. Ceux qui nous suivent depuis la première saison savent que ce n'est pas la première fois, mais savent aussi qu'il a énormément d'histoires à raconter, énormément de talent, évidemment. 60 ans de carrière, une vingtaine d'albums et puis plusieurs vies pour cet artiste incroyable qui vient annoncer son retour sur scène en France au mois de mars prochain. Robert Charlebois est l'invité de Décibel. Mais avant, on vous annonce que tout ce pognon dépensé à louer tous les mois Disney Plus pour que vos enfants regardent en boucle La Petite Sirène, Pocahontas, que ne sais-je, ça va peut-être enfin vous servir à vous aussi, puisqu'à partir de demain, en streaming sur Disney Plus, il y a... Non, pas les Beatles, bah non, c'est Oasis. On s'y tromperait. Don't Look Back in Anger, le documentaire sur la reformation d'Oasis et la réconciliation des frères Gallagher, dès demain sur Disney.

0: Oasis, Don't Look Back in Anger, la chanson d'il y a 30 ans, et le film documentaire à voir dès demain donc sur Disney Plus et sur Hulu. Bon, il était sorti au cinéma, donc je vous cache pas que moi je suis allée voir au Cinoche, et franchement ça vaut le coup, c'est génial de voir les frères Gallagher se réconcilier 16 ans après leur séparation en France, on s'en souvient bien, au festival Rock en Seine. Donc voilà, c'est un très très beau film. Si vous n'avez pas de code Disney Plus, n'oubliez pas de faire tourner, hein, c'est comme ça qu'on fait, on fait tourner les codes Canal, Disney, Amazon, Netflix, comme ça on peut tous voir un peu tout ce qu'on veut, quoi. Enfin, c'est une bonne méthode, je crois.
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0: Le coup de cœur du jour est signé sur le label Atome. Il s'appelle Johnny Montreuil. Johnny, parce qu'il est fan de Johnny Cash. Et Montreuil, parce qu'il a fixé sa vie de nomade dans une caravane sur un terrain vague à Montreuil, il y a maintenant une vingtaine d'années. Et c'est là qu'il vit et qu'il compose. Donc, depuis le milieu des années 2000, Johnny Montreuil va sortir un quatrième album au printemps prochain. Et on a aujourd'hui la sortie du premier extrait qui s'appelle Les Ascenseurs. Vous allez voir que ce garçon a une super voix, c'est un très bon auteur. Il est rock, oui, mais aussi country, rockab, chanson. Bref, un immense coup de cœur pour Johnny Montreuil et ses ascenseurs.

0: Il s'appelle Johnny Montreuil. Vous l'avez compris, certains prennent l'ascenseur social, tant mieux pour eux. Ils partent de zéro, mais lui, il dit, moi, je suis parti de moins 30 et je cours dans les escaliers. Il est trop fort, Johnny Montreuil. L'album, c'est au printemps et son prochain concert, c'est en banlieue parisienne, à Saint-Ouen, le 7 novembre prochain. Restez dans le coin, les amis. Décibel revient avec Robert Charlebois.
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1: Et dans Décibel, ça y est, il est arrivé, le seul, l'unique, la légende, Robert Charlebois, bonsoir.
2: Le lapin bleu en personne, Émilie.
1: Le lapin bleu personne de Émilie Joly, le lapin bleu. Vous savez, quand j'étais petite, je vous écoutais tout le temps dans Émilie Joly. Hein.
2: Ben écoutez, la dernière fois que je suis allé en Corse, je sais qu'il y a peut-être des amis qui nous écoutent en Corse.
1: Ouais.
2: Il y a deux belles petites filles de 50 ans qui rentrent dans un bar et qui me disent « Ah, c'est le lapin bleu !»
1: Eh oui, écoutez, souvenez-vous.
2: C'est pour ça que je...
3: C'est nous la compagnie des lapins bleus, aux oreilles tendues et aux yeux malicieux.
1: C'est un bon souvenir pour vous.
2: Et c'est pour ça que j'ai demandé de couper la clim, parce que quand on attrape un rhume, on fait tchou, tchou.
1: Hey, vous le tenez encore bien.
2: Pas mal. Mais ça fait partie des souvenirs. Ben, je sais qu'on a perdu Philippe Châtel.
1: Oui, il y a quelques années, oui.
2: Non, c'était comme l'œuvre de sa vie, puis ça a été repris par d'autres et d'autres, et donc je suis fier d'avoir été le premier lapin bleu.
1: Robert,
2: mais je la fais pas sur scène, par contre.
1: Jamais vous chantez.
2: Vous allez être déçu, mais le lapin bleu, non, je la pas dans Charlebois-Scope.
1: Oui, je comprends. Alors Charlebois-Scope, il faut expliquer, parce que là, non seulement on est en Charlebois-Scope, mes amis, mais comme nous sommes en 2026 et très bientôt en 2027, nous sommes en Charlebois-Scope 2.0. La légende dit, qu'est-ce que c'est que cette histoire? L'histoire, c'est que vous célébrez comme il se doit vos 60 ans de carrière, Robert, parce que vos premiers albums, c'était au milieu des années 60. Comment faire pour rendre hommage et justice à cet immense répertoire? Et vous vous êtes dit que vous vouliez un spectacle total. Pas juste un concert, voilà. Pas juste un film, non, la totale.
2: Total. Ben, c'est-à-dire que maintenant, tout le monde est un peu cinéaste, hein, avec les téléphones.
1: Oui.
2: Moi, j'ai pas de téléphone, mais tout le monde est au moins photographe. Non,
1: vous n'avez pas de petits...
2: Non, ça brûle les neurones, puis déjà qu'il m'en reste pas beaucoup. Donc, même si je fais de l'argent un jour, je m'en achèterai pas un, parce que je veux pas travailler pour Elon Musk, et puis je suis libre. Personne sait où je suis, moi.
1: Vous, mais comment on fait pour vous joindre?
2: Ben, ma femme en a deux.
1: Ah, voilà.
2: Mais j'ai une tablette aussi. Je suis pas un primate quand même.
1: Ouais, ouais. Mais donc vous n'êtes pas esclave du téléphone.
2: Non. Puis parce que en même temps, je crois à la télépathie, puis ça brouille un peu les ondes, en plus de brûler les neurones. Il m'en reste pas trop, non. Donc je fais attention à ceux qui me restent.
1: Alors dans ce spectacle total, Robert en Charlebois-Scope.
2: Ce total, ça dit que je ne serai jamais un réalisateur de cinéma, même si le cinéma a affaire à moi par l'entremise des écrans qui sont au service du chanteur, de l'artiste ou du sorcier, appelez ça comme vous voulez, mais on ne peut pas. Moi, j'ai découvert ça quand j'étais dans les années psychédéliques à Hollywood en 1967-8. Il y avait des concerts aussi, les nightclubs, ça a toujours existé, mais les jeunes se réunissaient, puis ils se faisaient des light shows, on appelait ça des shows de lumière, puis c'était fait avec n'importe quelle sorte de couleur, la crème à gâteau écrasée en deux vitres, puis tout le monde disait, t'as vu les murs bougent, etc. Bon, ben, il y aura beaucoup ça, il y aura beaucoup de... comment dire, d'images de cinéma, parce que j'ai quand même fait 7-8 films pour prouver que je ne suis pas un ancien acteur.
1: Vous dites que c'est le plus gros show de ma vie.
2: Il faut que ce soit pire que le premier, en fait.
1: Voilà.
2: C'est mes pires succès.
1: 16 et 17 mars prochains, à Paris, au Grand Rex. On va continuer à en parler, mais avant de dire aussi qu'il y aura évidemment les tubes incontournables, mais aussi des petites pépites en ce qui concerne les tubes incontournables. Je reviendrai à Montréal. Je pense que vous l'avez entendu 1 million de fois, et nous aussi, Robert, mais pardon. On ne s'en lasse pas. Ah, cette intro-là, c'est magnifique. Robert Charlebois est l'invité de Décibel. Il sera en Charlebois-Scope à Paris les 16 et 17 mars prochains. On continue à en parler dans Décibel. Mais d'abord, on chante.

0: ne s'en lasse jamais de cette chanson. Est-ce que vous vous en lassez, vous, Robert Charlebois? Dites-moi la vérité.
1: Vous savez, honnêtement, non. Parce que l'arrangement est tellement fantastique. Et puis, ça vient d'entrer au patrimoine de l'humanité, comme le Stade olympique de Montréal. Cette chanson-là est née la même année que j'ai eu le bonheur de la chanter devant Nadia Comaneci cette année en plus, qui est venue pour célébrer le 50e anniversaire du Stade de Montréal.
0: Comaneci, pour les enfants, c'était une grande gymnaste.
1: Attendez, c'est arrivé une seule fois dans l'histoire de l'humanité, elle a eu 7 fois des 10 sur 10 comme gymnaste.
0: Ouais, ça n'existe pas normalement.
1: Et c'est une femme exceptionnelle, qui a un charisme fou, qui est simple comme tous les grands. Là. Puis, ouais. En tout cas, c'est un grand, grand souvenir pour moi. Et ça, c'est pas des tubes, c'est des standards. Puis ouais. C'est pas les journaux, les magasins, les radios, les maisons de disques qui font ça, c'est le public qui s'en empare. Un tube, ça dure un an ou deux, des fois une semaine, deux semaines. Mais ça, quand ça dure 50 ans et plus, ça devient quasiment comme la musique classique, quoi. Ouais. D'après mon petit Robert à moi, en tout cas, c'est...
0: Le petit Robert.
1: Après 50 ans, ça devient le standard, la musique classique. Puis j'en ai quelques-unes, comme Lindbergh ordinaire, Jouer de l'amour. Même Je t'aime comme un fou, ça a bientôt 45 ans. Ça n'a pas tout à fait 50 ans.
0: Pas tout à fait 50, mais tout ça, c'est des standards. Mais
1: standard, c'est un cadeau qui est inexplicable. Puis, si je m'en lassais, moi, peut-être que tout le monde s'en lasserait aussi. Mais je la chante là, parce que des fois, il fait très chaud puis ça rafraîchit.
0: Les standards que vous allez pouvoir découvrir en Charleboiscope, si vous avez la bonne idée de venir au Grand Rex à Paris les 16 et 17 mars prochains, c'est par exemple, il en parlait, le grand Robert Lindbergh.

0: 60 ans de carrière, comment on construit, Robert Charlebois, la liste des chansons d'un spectacle qui donc est une somme, un retour sur toute votre carrière? Comment vous construisez la liste des chansons?
1: C'est comment dire,
0: une fois qu'on a mis les standards.
1: Pour employer un mot latin, c'est un work in progress. Puis quand on commence les répétitions, on se dit. Puis je me souviens qu'un jour, j'étais allé voir Aznavour, puis j'ai dit, hey Charles, la première chanson avec laquelle t'as ouvert, ta nouvelle est bonne. Mais il dit, Robert, elle est pas nouvelle, je l'ai écrite il y a 25-30 ans, mais je la chante jamais. Et il faut aller des fois chercher des petites pépites qu'on oublie, qui s'insère bien dans un show. Si on fait, moi j'ai toute ma période trash punk, funky, assez rock and roll. Et puis après ça, je pense que les gens ont beaucoup envie d'entendre parler de tendresse, d'amitié, d'amour et de paix, parce que on est agressé de toutes parts. La guerre des sexes, les hommes contre les femmes, les politiciens qui parlent juste de guerre ou d'argent. Alors, les gens ont envie d'un peu d'amour puis de tendresse.
0: Et vous,
1: de
0: ça vous fait plaisir de leur apporter ça?
1: Ben oui. Faut pas faire trop de balades non plus, parce que les gens aiment ça. Même au Grand Rex, des fois, ça se lève puis ils viennent danser en bas, là, puis ça, c'est fantastique. Pour un musicien, de voir des gens danser sur la musique, là, les gens, ils écoutent ça avec leur dos en même temps qu'avec leurs oreilles, puis ça fait, y a rien de plus stimulant. Les musiciens jouent mieux. Dès qu'il y a 4-5 belles filles qui se lèvent pour danser, whoop, la musique devient comme par hasard meilleure. Puis, c'est la musique live, y a rien de préenregistré, mais des fois, je suis tellement tannant, moi, que je me dis, et si je faisais semblant de chanter, bon, comme la plupart des...
0: Du playback? Robert!
1: Non. Mais juste, mettons 30 secondes dans le show, puis devinez où, à la fin, vous gagnez une boîte de savon pour les genoux.
0: Ah ben d'accord. Hein? Pourquoi pas?
1: Et un show gratis pour votre beau-frère. Non, mais ça serait vicieux de ma part, mais je suis sûr que les gens s'en apercevraient pas.
0: Ah, je sais pas. Si le premier rang, les fans.
1: Le premier rang. Mais même Johnny prenait quelqu'un qui faisait les notes hautes derrière lui.
0: Son choriste, oui.
1: Et Madonna, quand elle chante puis qu'elle n'est pas essoufflée, tu sais, ça, c'est gros comme une église catholique, là, mais.
0: J'adore. Robert.
1: Disons que c'est. Faut pas que je m'écoute trop, une chance que j'ai des bons conseillers.
0: C'est ça. Parce que, la cascade. Robert, en Charlevoix-Scope, les 16 et 17 mars prochains à Paris, au Grand Rex, la billetterie est ouverte et ça se remplit très vite. Donc il faut vraiment prendre vos places maintenant. C'est donc un son et lumière, un concert et un écran géant, le bel écran du Grand Rex, qui va projeter un film inédit. Et donc, il le dit, Robert Charlebois, ici même. Tout est live et ça va être un grand moment
1: fais des blagues,
0: de musique.
1: Mais en fait, je suis pas prêt encore. Je suis pas assez vieux pour faire du playback.
0: Pas du playback plus tard.
1: J'aurai 96 comme Hugo Frey. Peut-être que là, je ferai des shows en playback.
0: À tout de suite, les amis. Vous écoutez Décibels.

0: Maya, chanteuse originaire de Valence et révélée par la Star Academy 2024. Maya avec Tout ira bien.
1: Une sélection ici de Rome Ardèche.
0: Tout ira bien.
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2: Et ce soir, notre invité dans Décibel, c'est Robert Charlebois qui célèbre ses 60 ans de carrière avec Robert en Charleboiscope 2.0 au printemps prochain à Paris, au Grand Rex. On parlait de cinéma forcément.
3: Excusez-moi, on parlait d'Hugo Frey, j'espère que les gens n'ont pas compris que Hugo Frey chantait en playback.
2: Non.
3: Je dis, c'est la chance, vu que c'est admirable, si j'ai la chance de chanter à 96 ans, j'ai dit que peut-être là, j'utiliserais des trucs.
2: Des petites astuces.
3: C'est fantastique. Il est en une forme et il fait encore des tournées. Le plus vieux que j'ai vu dans ma vie, c'était Trenet. Je l'ai vu à 85 ans. Il avait encore toute sa voix. C'était assez prodigieux.
2: Ouais. Mais c'est pas une question pour vous, l'âge. De toute façon, vous êtes un jeune octogénaire.
3: Oui, mais j'ai 4 fois 20 ans. Moi, j'ai pas 80. Mais j'aime mieux dire 4 fois 20 ans. C'est plus élégant. Mais non, mais évidemment que c'est un cadeau extraordinaire de vieillir en santé. Le reste, bon, ben, il y a beaucoup de gens qui ont pas cette chance. Moi, je dois tout à la chance.
2: C'est l'heure des choix cornéliens, monsieur Charlebois. Il faut choisir.
3: Au secours.
2: On y va. Si vous deviez choisir un seul mode de communication, parler, écrire ou chanter?
3: Ouf. Un pouf. je dirais parler, parce que si on a des choses essentielles à dire, on les dit, on n'est pas obligé de mettre un rythme ou un tempo ou de la musique derrière. Mais écrire, c'est lent aussi. C'est long et c'est très, très difficile. Pour moi, c'est la chose la plus difficile au monde.
2: Vous préférez faire 2 heures de sport ou une grasse matinée?
3: Il est difficile, ça. Je pense une grasse matinée, oui. Parce que mon sport, c'est mon spectacle, en fait.
2: C'est vrai. Vous préférez devenir américain, comme le veut Donald Trump, ou devenir prêtre?
3: Nous sommes déjà les Américains, et pour moi, Donald Trump est un intrus, parce que ma famille est en Amérique du Nord depuis 350 ans, la sienne à peine depuis 100 ans. On n'est pas États-Unis, mais on est Américain bien avant lui. L'autre question, c'était quoi? Le choix entre être Américain ou prêtre?
2: Ouais.
3: Ah non, pas prête. Je l'ai pas essayé de se marier avec Céline, une chance, ça a pas marché. Elle a dit non, sinon, t'imagines le monde, ça a Tour Eiffel, toi.
2: Ça aurait été quelque chose, effectivement.
3: Non, prêtre, je suis pas fait pour être prêtre. Je suis, agnostique depuis l'âge de 14 ans et demi, et puis je respecte toute la littérature. J'aime Jésus, surtout ses attachés de presse, là. Et puis, j'ai une littérature fantastique dans la liturgie et tout. Mais non, on va pas s'embarquer là-dedans, ce serait trop long. Et je respecte le merveilleux de tout le monde.
2: On part ce soir, Robert. Une semaine au ski ou à la plage?
3: Ou à la plage, oui. Le ski, non, il y a trop de fous en planche qui savent pas tourner. Ils sifflent quand ils sont derrière nous à 80 km/h. Ça me rassure pas du tout.
2: Vous préférez faire une chanson qui fait rire ou qui fait pleurer?
3: Je crois que je suis un heureux mélange des deux, puis c'est pour ça que j'aime tellement Nino Ferrer, c'est que il y avait le Nino de Mirza, puis de Gaston, puis il y avait le Sud, et puis le Sud, ça me tire les larmes.
2: C'est très mélancolique.
3: Ouais.
2: Qu'est-ce qui vous met de mauvaise humeur? La pluie, les cons ou les impôts?
3: Les impôts, ça me met de bonne humeur parce que plus j'en paye, mieux ça va pour moi. Et puis la pluie, j'aime tout ce qui est beau, mais trop de pluie, non, ça c'est... Et l'autre, c'était quoi?
2: Les cons.
3: Ah non, les cons, ouais, qui a dit? En Bretagne, il n'y a plus que sur les cons.
2: Oui, c'est vrai.
3: C'est une de mes phrases. Et la seule phrase qui est plus jolie que ça, c'est: en Bretagne, il fait beau plusieurs fois par jour. J'adore celle-là aussi.
2: Et allez, on termine. Demain matin, vous vous réveillez avec une nouvelle voix. Celle de Garou ou celle de Céline Dion?
3: Ouh, il y a de la marge, là.
2: Choisir.
3: Il me semble que, ouf, pour avoir celle de Céline, il faudrait que je me fasse castrer, donc je vais prendre Garou.
2: On comprend. Robert Charlebois, on continue à parler avec vous de votre nouveau spectacle en Charleboiscope, qui sera à Paris l'année prochaine. Mais avant, on vous écoute, entre 2 juin, celle-là, vous la chanterez ou pas l'année prochaine?
3: Ça se poudrait. Non, parce que c'est moins intéressant depuis que Justin Trudeau a légalisé la marijuana. Puis c'est, ça a servi quand même à... Les jeunes fument moins, parce qu'un des grands plaisirs de, du pot qu'on appelait, c'était que c'était interdit.
2: Ah oui, il fallait se cacher.
3: Ben là, c'est comme les films porno. Quand ils ont légalisé en Suède, il n'y avait plus personne pour y aller. Il n'y avait plus de queue. Enfin...

0: Charlevoix est l'invité de Décibels.
1: Oui, oui, ça me fait rire parce que avant Art Carney, Mark Carney, pardon, nous avions Justin Trudeau comme premier ministre du Canada, le fils de Pierre-Éliott Trudeau.
0: Le fiancé de Katy Perry.
1: Le fiancé de Katy Perry. Et le fils de Margaret Trudeau aussi. Et Margaret Trudeau qui fait des fois du stand-up comique pour les levées de fonds, pour la charité, pour les hôpitaux, etc. Puis elle dit, vous savez, j'ai été la femme du premier ministre du Canada, et bien maintenant je suis la maman du premier ministre du Canada. Puis il y en a qui pensent que je suis folle, mais ils ont raison. C'est très difficile, il paraît. Et puis, sa mère, elle fume, tu sais, elle fume du pot. Puis peut-être que Justin a légalisé ça, justement, pour ça que ça... Alors, un jour, c'est l'été dernier, il vient voir mon show. J'étais avec Lisa Leblanc, une fille qui chante acadienne. Ma vie, c'est de la merde. Exactement. Et là, on est à l'entraque, puis Justin, il me dit... Hey, ça sent le pot. J'ai dit, Justin, Chris, tu vas pas te plaindre, c'est toi qui as légalisé ça. Puis tout le monde a le droit d'en fumer partout à travers le pays. Ouais. Puis je dis, pourquoi t'amènes pas tes enfants dans, tu sais, c'est une soirée en plein air. Les gens, ils se lancent le frisbee, ils jouent avec les chiens, ils se tirent dans l'herbe, etc. Puis j'ai dit, tu devrais amener tes enfants dans des soirées comme ça, Lisa Leblanc, ça swing, ils vont pas s'ennuyer. Ouais, je les ai amenés à un pop festival à Ottawa, puis en rentrant sur le terrain, ils ont dit, « Hey, ça sent grand-maman.
0: » Incroyable! On embrasse la famille Trudeau.
1: Incroyable,
0: mais vrai, évidemment. Mais comme toutes vos histoires, Robert Charlebois, parlons un tout petit peu de cinéma, puisque vous qui chantiez que vous étiez un gars ben ordinaire...
2: Je suis un gars ben ordinaire. Des fois, j'ai plus le goût de rien faire.
0: Bah des choses, vous en avez fait beaucoup. Et il y a un film documentaire qui va sortir l'année prochaine et qui s'appelle La vie extraordinaire de Charlebois. C'est un film qui, pour le moment, a été présenté dans des festivals de cinéma. Vous venez d'avoir un prix, deux prix.
1: J'ai eu le coup de cœur d'Angoulême déjà, qui est fantastique. Une seule représentation, mais les gens me demandaient où est-ce qu'on peut le revoir et tout ça. Puis ça riait et ça pleurait. Et cette semaine, j'étais en vacances sur la côte avec des copains et je reçois un téléphone de Montréal mercredi. Je gagne le Grand Prix de Long Island Music Festival. C'est l'État de New York, évidemment, puis c'est des critiques américains. Il n'y a pas de francophones là-dedans. Ils m'ont donné le Grand Prix international du meilleur documentaire.
0: Bravo. Musique.

0: musical. Ok.
1: Bon. Documentaire musical.
0: Bon, ça, ok, c'est fantastique. Puis deux jours après, Hollywood, le Los Angeles qui appelle en disant on a donné un prix à la vie extraordinaire d'un gars ordinaire là, pour la meilleure insertion d'une bande dessinée dans un documentaire. Donc, dans la même semaine, j'ai New York et Los Angeles qui me donnent un prix.
1: C'est classe, hein? Donc, effectivement, c'est un docu psychédélique.
0: Oui,
1: parce que
0: c'est des...
1: Il y a comme ça des insertions d'un dessin animé à l'intérieur d'images d'archives. Il y a votre voix qui, parfois, nous aide à faire le lien.
0: Il y a une seule chanson, un bout de chanson en anglais dans tout le film. Ouais. Petroleum, que j'avais fait avec Frank Zappa en 1900 tranquille. Et
1: J'aime bien cette expression, je vais la garder. Quand c'est trop loin, en 1900 tranquille. J'adore. Robert Charlebois, vous êtes trop fort.
0: Non, c'est pas moi, c'est Zappa qui est fort. Mais en tout cas, Petroleum et...
1: Et c'est la seule
0: chanson. Et donc, il n'y avait pas de francophones. C'était un jury complètement américain.
1: Mais c'est que le film est super.
0: Je comprends plus rien, là. Mais on veut dire que c'est. Non, je peux pas, moi. Vu que je suis le sujet du film, en fait. J'ai fait la musique puis le scénario. Ouais. C'est ma vraie vie. Mais. Vu que c'est le sujet, je suis incapable de juger ça.
1: Ok, je vais faire.
0: Quand ça vient de New York ou de Los Angeles dans la même semaine, ben, je me dis, ça doit être pas mal.
1: Et ça vient d'ici aussi, parce que moi je l'ai vu.
0: Vous l'avez vu?
1: Oui, il est formidable ce film. Donc, La vie extraordinaire de Charlebois, il sortira en France l'année prochaine, on ne sait pas encore quand, mais je vous donnerai la date de sortie dès qu'elle sera
0: officielle. Je viendrai vous en reparler.
1: Mais oui, et écoutez un petit extrait, parce qu'il y a des archives incroyables.
2: Un poète, c'est... Ouais, moi je crois beaucoup en la poésie. Je crois que c'est une arme aussi forte que la guerre. Puis je crois que ça peut sauver le monde. C'est une des choses qui peut sauver le monde avec la musique. Il faut arrêter de crier dans le vide. Il faut plus perdre de temps. Il faut que chaque mot soit ciselé. Que chaque pensée se rende à son but. C'est ça que j'essaye de faire. Moi, j'essaye pas de faire de la musique psychédélique. Dans Lindbergh ou dans n'importe laquelle de mes chansons, tout est ciselé. Il n'y a pas une note de trop. Il y a des sons de trop. Il y a des mauvais sons. Il n'y a pas un mot qui n'est pas pensé. C'est pas des paroles pour rien dire, c'est pas des chansons comiques que je fais.
1: Pas des chansons comiques que je fais. Eh ouais.
0: Non, ça c'était bien avant l'intelligence artificielle. Mais je crois qu'il y a des gens qui se mettent ensemble, qui ont l'intelligence du cœur, ça va plus loin que l'intelligence artificielle. Et c'est ça, ma vie, c'est juste des rencontres finalement, puis des associations avec les bonnes personnes. Et si tu rencontres des mauvais ou des bandits, ben ça veut pas dire que là. Que la synchronicité est toujours bonne pour la sérendipité. Sérendipité, c'est quand ça nous amène vers le haut et que le hasard fait qu'on va même quelqu'un qui nous dit non. On dit une chance qu'il m'a dit non, j'aurais perdu mon temps avec lui. Puis il y a des noms qui valent plus cher que des oui, etc. Donc, tout ça, c'est la chance, finalement. Synchronicité, la chance. Et, comment je dirais, les gens appellent ça la bonne étoile. Le timing aussi. Moi, j'étais un résultat des années psychédéliques. Donc, c'est le Québec qui m'a fait, c'est la psychédélie qui m'a fait, et non l'inverse.
1: Moi, je
0: serais venu au monde 10 ans plus tôt ou plus tard que j'aurais peut-être fait une carrière, mais pas celle-là.
1: Une autre, c'est ça. Ben, je remercie, moi, ma bonne étoile, de vous avoir mis sur la route de cette émission. Décibel, merci d'être venu nous voir, cher Robert Charlebois.
0: Le lapin bleu te remercie.
1: Merci, avec ses yeux malicieux. Robert Charlebois, rendez-vous à Paris les 16 et 17 mars prochains au Grand Rex. Et on reparlera, oui, du film La vie extraordinaire de Charlebois quand il sortira. À très bientôt, portez-vous bien.

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1: Robert Charlebois a quitté le studio, mais pas nos cœurs évidemment, ni nos playlists, ni notre blind test, puisque nous consacrons notre jeu musical de ce soir aux chansons qui viennent du Québec, évidemment. Alors pour jouer avec nous et pour gagner, et voilà le dernier album en date de Charlebois, avec notamment la super reprise d'Elvis Presley, Falling in Love with You, fou amoureux de vous, on adore. Pour gagner ce disque donc de Robert Charlebois, il y a Gilles. Bonsoir Gilles.
2: Bonsoir Émilie.
1: Bienvenue dans Décibels.
2: Merci.
1: Merci.
2: Très content.
1: Avec nous. Ah, ça me fait plaisir aussi. Et il y a également Benoît. Bonsoir Benoît.
3: Bonsoir Émilie, bonsoir Gilles.
1: Merci.
2: Bonsoir Benoît.
1: À tous les deux, c'est trop chouette que vous soyez là. Les artistes québécoises et québécois, il y en a de toutes les époques, dans tous les styles, sur tous les tons. On a choisi trois d'entre elles et eux. Et il va falloir les reconnaître le plus rapidement. À la fin, tout le monde gagne. Évidemment, Robert Charlebois, très classe, vous a laissé à chacun un album, bien sûr. Voilà. Donc, quoi qu'il arrive, vous avez tous les deux gagné. Mais bon, puisqu'on aime quand même un peu la compète, on va donc vous passer des chansons. Et puis, il faut retrouver le plus rapidement possible le nom des interprètes. OK ?
2: D'accord. Okay.
1: Alors, voici une première chanson qui vient du Québec. On cherche qui chante ça. Benoît et Gilles, n'oubliez pas de donner votre prénom avant de donner votre réponse.
2: D'accord. Benoît.
1: Benoît.
2: Et Garou.
1: Garou, il est accompagné
2: et
1: de...
2: Céline Dion.
1: Oui.

0: Pourtant, je dois vous le dire, qui m'a apporté beaucoup de peine. Beaucoup de plaisir aussi, mais beaucoup de peine, car c'était un peu mon Everest de karaoké. Je me suis dit, un jour, je vais la chanter au karaoké, ça va être beau. Eh bien non, ça n'a jamais été beau au karaoké. Trop difficile, mais oui, un jour peut-être, je ne sais pas. Pour le moment, c'est un fantasme inassouvi. Un point pour Benoît, en tout cas, qui a bien reconnu Garou et Céline. On reste au Québec, mais on change d'interprète. Cher Gilles, cher Benoît, dites-moi, mais qui chante ça?
1: Ah, Benoît.
0: Benoît.
1: Cœur de pirate.
0: Oui!

0: des enfants il y a un moment maintenant. Ça fait 20 ans qu'elle est sortie cette chanson. Ouais. 20 ans que Cœur de Pirate enchante nos oreilles avec cette jolie chanson. Benoît, c'est un sans faute. Je m'en vais voir Gilles pour prendre des nouvelles.
1: Oui, comment ça va, Gilles? Brillant.
0: C'est-à-dire que Benoît est très rapide. Hein, on n'a pas tellement de temps de se poser la question.
1: Oui, désolé.
0: C'est pas grave. On va finir avec une chanteuse. Quoi qu'il arrive, je le rappelle, Gilles et Benoît, vous avez tous les deux gagné l'album de Charlebois. Et pour le plaisir, donc une troisième chanson qui vient du Québec.
1: Benoît. Charlotte Gardin.
0: Ah, c'est pas Gardin.
1: Charlotte.
0: C'est Charlotte, mais c'est pas Gardin avec un G.

0: Cardin qui sera notre invité dans Décibel mercredi prochain. Mercredi prochain, on va recevoir des bonnes nouvelles de Charlotte Cardin ici même. Gilles et Benoît, vous avez gagné tous les deux, merci, bravo.
1: Merci beaucoup.
0: Je vous félicite, je vous embrasse. Et si vous voulez venir jouer avec nous au Blind Test, les amis, vous n'oubliez pas, c'est tous les soirs dans Décibel, du lundi au vendredi. Voilà, on joue autour de la musique. Allez, on reste au Québec avec Safia Nolin, une autrice, compositrice, guitariste, interprète québécoise qu'on adore et qui en ce moment fait une grande tournée avec des reprises. C'est sa passion, les reprises. On va écouter Safia Nolin maintenant faire une reprise de Laurie. Je serai ta meilleure amie. Et elle n'est pas toute seule, Safia Nolin, sur cette chanson. Elle est accompagnée par Pomme.

0: Safia Nolin qui reprend avec Pomme le classique de Laurie, ta meilleure amie. Safia Nolin qui vient de sortir un troisième volume donc de ses reprises et qui en ce moment est en tournée chez elle au Canada, qui débarque en France en mars 2027. Bah tiens, comme Robert Charlebois tout à l'heure, elle sera à Jouer les Tours le 18 mars, puis à Amiens, Paris, ça sera le 25 mars à la Maison des Métallos. Rendez-vous aussi au Havre, à Magny-le-Hongre, Vannes, Le Mans pour les dates françaises en 2027. Ça, c'est pour Safia Nolin. Et en ce qui concerne Pomme, vous le savez, son prochain album, La Forteresse, sortira le mois prochain.
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0: C'est l'anniversaire du premier vrai gros tube de U2. Le premier 45 tours de l'histoire de U2 à être classé numéro 1 au Royaume-Uni. C'est Desire sur le sixième album du groupe, Rattle and Hum. Il était temps que ça marche, hein, les gars. Ils ont même reçu un Grammy Award pour cette chanson en 89 à Los Angeles.

0: tube, il est vrai. Alors avant Desire, il y avait eu New Year's Day en 83, il y avait eu Sunday Bloody Sunday la même année, ou encore With or Without You sur le Joshua Tree en 83. Oui, mais en 87, pardon. Oui, mais voilà le premier 45 tours de U2, numéro 1 des ventes. Et ben, c'est celui que vous venez d'entendre, Desire, et ça s'est passé un 8 octobre. Allez Décibel, c'est terminé pour ce soir. Merci à l'équipe de l'émission. Il y avait Kinan, Lajeili, Oumaïma Abaz, Iris Guitoni, Thierry Boffa, Thomas Demol et Mélodie Chaïb. N'oubliez pas de revenir nous voir demain puisque nous serons avec Dominique A.
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2: Bonjour à tous, j'espère que vous allez bien, j'espère que vous tenez le coup depuis cette rentrée pas facile. Et justement, on est là pour vous rendre service dans ce nouveau rendez-vous quotidien sur ICI qui s'appelle On vous doit bien ça, entre 12h et 13h tous les midis. Alors moi je m'appelle Enora Malagré, je ne suis pas seule, j'ai une joyeuse bande qui m'accompagne pour vous rendre service, je l'ai dit, en la personne de Aude Razo, Madame Antierna. Coucou Aude.
3: Coucou et coucou tout le monde.
2: Le grand médecin que tout le monde nous envie, Monsieur Gérald Kierzek, bonjour. Docteur.
4: Bonjour à tout le monde. France présente, c'est ça. Je suis Enora Malagré. Je suis Gérald Kierzek.
2: Effectivement. Et alors, vous ne le savez pas, mais je vous le dis tout de même. Il a mis sa blouse de médecin pour faire l'émission aujourd'hui. Notre grande journaliste Elsa Wolinski. Bonjour Elsa.
5: Bonjour.
2: Et Monsieur Bonplan Valère Coréard. Bonjour.
6: Salut Enora. Bonjour à toutes et tous.
2: Alors aujourd'hui, nous allons consacrer un large dossier à la vue. Ça nous préoccupe beaucoup. Comment payer moins cher ses lunettes? Comment on consulte? Alors pardon. Donnez-moi, c'est une tannée en plus pour avoir un rendez-vous chez l'ophtalmo, si je peux me permettre.
4: De moins en moins.
2: Kierzek. Oui, oui, c'est
4: non,
2: ça.
4: Non, non, mais de moins en moins, je vous expliquerai pourquoi.
2: Vous allez nous expliquer dans un instant. En tout cas, on parle de votre vue majoritairement dans l'émission. Elsa Wolinski nous parlera du retour de la bande dessinée Le Petit Nicolas.
5: Mais oui, tout à fait.
2: Et ça, ça va nous plonger dans une délicieuse nostalgie. Et puis, Aude Razo aussi nous parlera de quelque chose d'assez... qui nous a mis en chagrin. C'est les arnaques, en fait, aux cagnottes.
3: Les faux appels aux dons, effectivement. Et il y en a beaucoup plus que ce qu'on croit. Donc, il faut avoir quand même une certaine vigilance quand vous voyez passer des appels aux dons sur les réseaux sociaux.
2: Et tout au long de l'émission, Valère Coréard, je l'ai dit, nous distillera des bons plans. On est ensemble jusqu'à 13h. Si vous avez des questions, ça se passe au 0810 055 056. Vous pouvez aussi nous laisser des messages vocaux, comme l'a fait Géraldine aujourd'hui.
7: J'ai entendu dire qu'on pouvait contacter les impôts pour faire baisser notre taxe foncière. Vous pourriez m'expliquer, me donner un peu plus de détails, parce qu'évidemment, ça m'intéresse.
2: Alors ça, c'est pour la personne la plus riche de France, Valère Coréard, quand je les entends. Non, mais bon plan à ce sujet qui va tout nous expliquer.
6: Et oui, avez-vous un bidet chez vous? Sans doute pas, mais il y en a peut-être eu un jour. Et pour les impôts, il est toujours là. Et ça vous coûte de l'argent. Je vais vous expliquer.
5: Nous n'avons pas compris.
4: C'est vachement bien. Un bidet, bien sûr. En plus, il faut le laisser.
6: Si vous avez eu un jour un bidet dans votre maison, ça a une valeur que vous payez aujourd'hui alors qu'il n'est peut-être plus là. C'est ce dont je vais vous parler.
2: Je suis blonde, ça a mis du temps à monter au cerveau.
5: Je suis brune, ça a mis du temps à monter au cerveau.
6: J'ai peut-être été mauvais. Hein.
2: On va y répondre en tout cas dans une trentaine de minutes. 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Et nous allons, je vous l'ai dit en préambule, parler de la vue. À quelle fréquence doit-on vérifier sa vue? Quels symptômes doivent nous inquiéter? Valère nous dira aussi comment s'équiper pas trop cher. Alors Gérald, à quelle fréquence doit-on vérifier sa vue?
4: Il n'y a pas de chiffre magique. Alors déjà, quand on a des symptômes, on va consulter. Mais globalement, si vous n'avez pas d'antécédent particulier entre 20 et 40 ans, voilà, c'est un peu votre fourchette d'âge, c'est tous les 5 ans, ça sert à rien d'y aller plus. En revanche, plus on vieillit, plus on va avoir besoin de contrôler sa vue. Et plus on a des maladies, je pense au diabète en particulier, un diabétique doit aller chez l'ophtalmo tous les ans, par exemple, parce qu'on sait que le diabète complique, bouche les petites artères de la rétine en particulier, donc c'est un contrôle avec des examens spécifiques tous les ans, parfois c'est même de manière plus resserrée. Et si vous n'êtes pas diabétique, pas d'antécédent particulier, c'est vrai qu'au-delà de 65 ans, on se dit que tous les 1 ou 2 ans, c'est pas mal d'aller faire contrôler sa vue. Et puis les gamins, c'est important aussi, parce que par exemple, si vos enfants ou vos petits-enfants, vous les voyez plisser un peu des yeux, pas bien voir ce qu'il y a au fond, etc., il faut vérifier les instits, hein, ou les profs peuvent vous le dire et vous le signaler, il faut vérifier que votre enfant n'est pas myope, par exemple. Donc là aussi, c'est un contrôle de la vue. C'est pas forcément chez l'ophtalmo, ça peut être un contrôle chez un opticien. Ils ont les appareils pour contrôler votre vue, votre acuité visuelle. Et puis il y a des contrôles qui sont faits par la médecine scolaire ou les infirmières
2: scolaires.
4: Parce que
2: je vous taquinais, docteur Kierzek, dans le sommaire, mais c'est vrai qu'on a du mal à trouver un rendez-vous chez l'ophtalmo. Pardonnez-moi.
4: Oui, alors ça c'était vrai. Et je regardais en fait les chiffres. Il y a plein de centres qui se sont multipliés, qui sont beaucoup mieux organisés. Les rendez-vous sont optimisés, pris de manière électronique sur Internet. Vous allez chercher le rendez-vous, on va vous en trouver un dans un centre où il y a des ophtalmos et des orthoptistes.
2: Qu'est-ce que c'est orthoptiste ?
4: Un orthoptiste, c'est un peu, ils vont pas être d'accord si je dis ça, mais c'est le technicien paramédical, un peu comme l'infirmière par rapport au médecin. Bah, c'est l'orthoptiste qui va faire tous les examens et il peut faire aussi de la rééducation des yeux, mais en fait, il prépare tous les examens qui prenaient du temps à l'ophtalmo. Et donc avant, bah, les rendez-vous d'ophtalmo, ça durait, c'était le médecin ophtalmologiste qui faisait les gestes, les examens, etc. Donc pendant un rendez-vous, bah, il voyait un malade et ça durait. Là, les orthoptistes, il y a plein de délégations de tâches, ils vont lui gagner du temps et après l'ophtalmo, il fait le bilan. Et quand on regarde 2017, il fallait plus de 2 mois pour avoir un rendez-vous. Évidemment, ça dépend des régions, etc. Maintenant, en 2 semaines, voire moins, vous avez sans aucun problème un rendez-vous.
2: En voilà une bonne nouvelle. Aude Razo, Piazza Wolinski.
3: Je plus sois pour les centres, effectivement, parce que pendant,
2: Je l'aime infiniment.
3: Bah, maintenant, voilà. J'ai trouvé un ophtalmo, mais pendant des années, je ne trouvais pas d'ophtalmo. Et effectivement, j'ai trouvé un centre dans une clinique. Et effectivement, on passe entre les mains de plein de gens différents et on termine finalement avec l'ophtalmo qui fait l'examen final. Et finalement, on a un rendez-vous, mais franchement, en 3-4 jours, c'est super. Et sur Doctolib, il y en a plein des centres comme ça.
2: Ça peut vous rassurer, chères auditrices, chers auditeurs.
8: Alors, moi, c'était pas sur les rendez-vous. Écoutez, je profite de votre venue, cher médecin. Quand on est ménopausé, j'ai l'impression qu'on a quand même la vue qui baisse beaucoup plus vite. Je ne suis pas la seule à le dire.
4: Oui, mais c'est pas en lien avec la ménopause, même si les variations hormonales peuvent influencer la vue. C'est en lien avec l'âge, tout simplement. Quand on est ménopausé, ça veut dire, allez, en moyenne, c'est autour de 45-47 ans, bah, c'est l'âge où on a aussi la presbytie.
3: Ah, ça, ça me fait peur. Oui, j'ai 40 ans, je vais être presbyte.
4: Oui, la presbytie,
3: bientôt.
4: C'est-à-dire que c'est le cristallin qui accommode moins, donc on a du mal. Hein, on est obligé d'éloigner le journal parce
2: c'est
4: que bah, de près, on ne voit pas, donc on éloigne un peu le journal. Alors, on démarre avec
2: on
4: des
2: éloigne aussi
4: loupes.
2: Un peu son mari, parfois. Moi, de près, je le vois flou.
4: On a des loupes, et ce n'est pas la bonne idée de prendre ces loupes qu'on trouve avec une correction standard.
2: Oui, j'allais vous poser la question.
4: Ce n'est pas forcément la bonne idée parce qu'en fait, il faut contrôler votre vue, voir s'il y a une asymétrie entre l'œil droit et l'œil gauche et il faut adapter les verres justement à votre problème, à votre correction. Et souvent, votre œil, il a compensé et puis on arrive avec la presbytie et c'est là où on décompense une myopie, un astigmatisme et donc avec la presbytie, bah, c'est là où on y voit moins bien. Donc, il faut vraiment adapter avec des verres qui sont adaptés. Et moi, j'ai pris pendant des années des loupes comme ça et les copains ophtalmo me disaient non, c'est pas une bonne idée parce que ça a peut-être aggravé ton trouble oculaire. Il faut vérifier qu'il n'y a pas une cataracte aussi. La cataracte, c'est la lentille à l'intérieur de l'œil, il y a ce qu'on appelle le cristallin, qui va devenir opaque. Et quand c'est très opaque, on voit les gens, on discute avec eux, ça devient blanc un peu l'œil.
2: Ouais.
4: Et à un moment donné, il faut opérer la cataracte.
2: Très rapidement, quand on fait de la dégénérescence maculaire
4: liée à l'âge,
2: quels sont les petits symptômes ?
4: Bah, les petits symptômes, ça va être, vous allez être obligé d'augmenter le contraste de votre écran, par exemple. Ou la nuit, le soir, quand il y a un peu d'obscurité, vous voyez moins bien. Et puis, c'est la déformation des lignes. Donc, si vous prenez un tableau, là, on a un tableau sous les yeux avec des lignes verticales et horizontales, bah, vous regardez, si les lignes sont un peu déformées, c'est peut-être une atteinte, ou en tout cas, il faut aller contrôler la rétine, parce que ça, c'est l'arrière de l'œil. C'est très complexe, l'œil. Hein. Il y a la cornée qui est en avant, ensuite, on rentre dans l'œil, bah, c'est un peu visqueux. Au milieu, il y a le cristallin, c'est ça qui s'opacifie et qui devient la cataracte.
2: Et bon appétit, bien
4: et
2: sûr.
4: À l'arrière, mais non, et à l'arrière, il y a la rétine, et c'est là où sont projetées les images. Et bien, tous ces segments de l'œil peuvent être atteints.
2: Moi, j'ai comme un petit cil en permanence. J'ai l'impression d'avoir un cil qui me bloque un peu la
4: vue. C'est peut-être un cil d'ailleurs, non? Vous avez regardé?
2: Allez, en tout cas, il y a beaucoup, beaucoup à dire sur la vue. Si vous avez des questions, profitez-en. Ça se passe au 0810 055 056. Valère, dans un instant, va nous dire comment s'équiper pas trop cher. Ça, ça nous intéresse sacrément parce que ça nous ruine un peu hein, quand même, hein, les lunettes, etc. Mais pour l'heure, Amy Winehouse, Back to Black sur ici. Et on est ensemble jusqu'à 13h, chers amis.

0: Black, Amy Winehouse sur Ici. On est ensemble jusqu'à 13h. 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
0: Il est midi 17, nous sommes en direct dans votre nouveau rendez-vous qui s'appelle On vous doit bien ça. On essaye de vous rendre service, de vous accompagner avec sérieux et bonne humeur. On en a bien besoin en ces temps compliqués. On est au milieu d'un gros dossier sur la vue. Un peu plus tard dans l'émission, Audrazo nous parlera de ces arnaques aux cagnottes. C'est un véritable scandale. Et puis, on plongera dans un bain délicieux de nostalgie avec Elsa Wolinski qui nous parlera du retour du petit Nicolas. Souvenez-vous de cette merveilleuse bande dessinée qui a accompagné nos enfances. Beaucoup de réactions au 0810 055 056, Valère.
2: Oui,
0: attention, il y a un défi pour vous, monsieur Kerzek.
2: Un message pour le docteur, il nous le dit d'ailleurs avec respect, mais il ne faut pas déconner, docteur, vous dit-il, cet auditeur. C'est une réaction de Parisien. Les rendez-vous ophtalmologie Bille. Sont très compliqués, sauf à Paris, j'imagine bien.
3: Non.
0: Mordicus,
3: non, il y a des centaines de centres. Je ne vais pas citer les noms, mais les points vision, etc. Il y en a plus de 70 en France. Alors évidemment, c'est pas dans les villages. Vous n'aurez pas un ophtalmo dans un village, mais vous aurez un centre à proximité. Il y a les opticiens. Vous en avez de partout. Ils sont à même de contrôler votre vue. Il y a de la téléconsultation qui est possible dans les centres d'optique, les magasins d'optique avec un ophtalmo à distance. Donc il y a des solutions. Bien sûr, à Paris, il y a une offre de soins qui est plus importante.
0: Dans les grandes villes aussi, il y a pas
3: plus de population, mais il y a maintenant ces centres, et je vais vous dire, je vais même plus loin, il va y avoir un problème de concurrence et probablement de surabondance de ces centres, comme des médecins d'ailleurs, mais ça on en reparlera. On parle
0: Absolument.
3: De déserts médicaux.
0: Ouais.
3: Oui, il y a des déserts, mais on est en train de former trop de médecins, et vous verrez que dans 10 ans, il y aura trop de médecins.
0: Ah bon ?
3: Mais oui.
0: J'ai vraiment loupé le coche. J'ai envie de faire des études, moi. On va accueillir Nathalie qui nous appelle de Montignard. Oh là là, pardon, excusez-moi. Montignargès. Pardonnez-moi, Nathalie, vous allez bien? En tout cas, elle appelle
4: de
0: du
4: Montignard.
0: Gard.
4: Montignargue, bonjour.
0: Montignargue.
4: Oui, je vais très bien.
0: C'est proprement scandaleux ce que je viens de faire, je suis désolée. On embrasse très fort les collègues de Ici Gard-Lozère. Voilà.
4: Alors. Les collègues d'Ici Gard-Lozère.
0: Exactement, qu'on embrasse très fort. Vous venez de refaire votre nouvelle paire de lunettes, chère Nathalie.
4: Tout à fait. Je les ai reçus hier.
0: Et alors, c'était exorbitant les prix ?
4: Ben, c'est ce qui est hallucinant, c'est qu'en fait, on a le choix entre plusieurs prix. C'est qu'en fait, moi, je pensais que les verres, c'était des verres, alors qu'on met des options anti-bleu, anti-écran bleu, enfin des filtres, tout ça, anti-rayures. Mmh. Mmh. Mais en fait, on m'a proposé trois prix de verres différents.
0: D'accord.
4: En me disant, avec celui-là, bon, celui-là, vous avez un dépassement de 100 euros. Celui-là, vous avez un dépassement de 300 euros. Et là, vous avez un dépassement de 700 euros. Donc, ben là, vous y verrez comme si vous aviez retrouvé vos yeux.
0: Ouais, avec la vision
4: là,
0: de Superman.
4: Vous y verriez, vous aurez un petit peu de flou, mais pas trop. Bon, là, vous serez un peu dans le brouillard, mais en même temps, le dépassement est plus.
3: Mais c'est moins cher.
0: C'est incroyable.
4: Et puis, sinon, vous avez le 100% santé où vous y verrez, mais ne vous plaignez pas, vous n'avez rien payé.
0: Oh ben voilà. Non, mais Gérald.
3: Non, mais je crois qu'on.
0: Et après, évidemment, Valère va nous donner des vrais bons plans pour pas payer trop cher.
3: Il y a différentes qualités de verre, ça, c'est normal, comme sur les voitures. Il y a les Rolls-Royce, et puis vous avez, je ne sais pas citer les marques, mais des marques qui sont de moindre qualité. Mais sur les verres, donc, il y a différents fabricants. Il y a des fabricants qui fabriquent à l'étranger. Il y a du Made in China aussi. Et c'est vrai que le 100% santé, c'est plutôt l'entrée de gamme. Mais de là à dire que vous n'y verrez rien, non, si votre correction est bien faite, si on a testé, vous y verrez. Par contre, c'est vrai que peut-être que la durabilité du verre, peut-être que les options anti-reflets, anti-lumière bleue, etc., vous ne les aurez pas. Mais on ne peut pas dire que vous n'y verrez rien avec des verres qui sont à zéro et que vous verrez comme si vous aviez été opéré avec des verres à 700 euros. Je crois qu'il y a un discours commercial aussi. Il faut savoir distinguer le discours médical du discours commercial.
0: Alors, on parle de commerce, on s'adresse à Valère Correa, monsieur Bonplan. On vous attend avec impatience.
2: Bon.
0: Donnez-nous des bons plans.
2: Le rendez-vous ophtalmologiste, c'est bien de regarder le secteur dans lequel exerce. Si on a ce loisir, évidemment, et qu'il y a un petit peu d'offres, et des médecins disponibles, vous savez, il y a le secteur 1, secteur 2. Bon, si vous êtes dans le secteur 1 conventionné, vous avez des prix qui sont en accord avec l'assurance maladie et vous êtes mieux remboursé entre l'assurance maladie et la complémentaire. Et ensuite, secteur 2, regardez au moins si le praticien a l'option OPTAM. OPTAM, ça veut dire qu'il va faire attention à ses prix. Il va dépasser les prix de l'assurance maladie, mais il va faire attention et vous serez mieux remboursé. Donc ça, c'est le premier point sur le côté ophtalmo.
0: D'accord.
2: Ensuite, il faut comparer effectivement plusieurs devis sur ses lunettes, par exemple, et demander le détail du prix. C'est-à-dire, il y a les verts, il y a la monture, et Nathalie en parlait, il y a les options. Ah, parfois, on vous propose plein d options. Alors, les écrans bleus, les anti-reflets,
3: les anti-rayures,
2: les essuie-glaces, la caméra dans les lunettes, parce qu'on vous dit parfois, bah, maintenant, plus, vous pouvez même avoir la lunette avec la... Non, non, mais c'est vrai, il faut faire attention à ça, c'est très important.
0: Faire le tri avec ça. Hein.
2: Exactement. Alors, sur le 100% santé, moi, je pense quand même que c'est un bon plan, le 100% santé, c'est-à-dire que chaque opticien doit vous proposer un certain nombre de montures et de verres qui rentrent dans le 100% santé sans reste à charge. Ça veut dire que là, vous n'allez pas sortir, enfin 1 euro si, vous allez sortir les 2 euros, je crois, du forfait. Enfin, ça reste résiduel. Et puis enfin, moi, je vous recommande deux bons plans. Les lunettes, les montures reconditionnées. Si vous voulez vous faire un peu plaisir, de plus en plus d'opticiens ont des corners de seconde main. C'est-à-dire que les lunettes ont été remises en état et vous pouvez vous faire plaisir.
3: Il manque une branche.
2: Il manque, c'est pas grave. Il n'y a pas les verres, mais voilà.
0: Non, non, mais c'est vrai que vous nous avez expliqué que reconditionner, c'est pas les vieilles lunettes de brocante, si je puis dire. Elles sont reconditionnées. Donc, comme
2: remises
0: comme
2: en
0: neuves,
2: état.
0: Remises en état.
2: Exactement. Et puis, vous pouvez acheter en ligne. J'ai cru comprendre que Nathalie avait fait ça parce qu'elle a dit je les ai reçues. Enfin, je sais pas, mais acheter en ligne, c'est pas mal. Mais vous comparez et surtout, vous n'avez pas la pose, vous n'avez pas la petite, vous savez, le petit tour de vis, etc., pour les mettre, les adapter exactement à votre nez. Enfin, moi,
3: et puis, c'est un instrument de mode, donc il y a plein de créateurs qui s'y sont mis, etc. Et c'est ça qu'on paye aussi très souvent. Oui, il y a les verres, mais il y a la monture. Oui, et la monture, si vous voulez un truc qui est ciblé, vous allez payer la marque.
0: Tout ce qui est à la mode se démode. Donc, ne soyons pas trop inféodés à tout cela. Merci beaucoup. Non, vous aviez encore un petit bon plan?
2: Non, je peux en inventer un si vous voulez, mais il sera moins intéressant. Hein.
0: Merci Valère Correa. On continue de parler de votre vue, de parler lunettes. Si vous avez des questions, ça se passe au 0810 055 056. C'est votre antenne. On vous doit bien ça sur ICI. Nous allons écouter Boulevard des Airs avec Carbone. Et ça s'appelle C'est pas si facile.

0: Boulevard désert et carbone, c'est pas si facile sur ici.
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0: On vous doit bien ça. Midi 26, c'est votre nouveau rendez-vous quotidien. Ça s'appelle On vous doit bien ça et on essaye de vous rendre service. On parle bon plan, vie quotidienne, arnaque à éviter. Et on a parlé en première partie d'émission de la vue, des opticiens, des ophtalmos, de comment payer moins cher sa monture de lunettes. Et nous allons accueillir Martine qui a appelé au 0810 055 056. Elle appelle de Mozac. Bonjour Martine, bienvenue.
2: Bonjour, bonjour à tout le monde.
3: Bonjour.
0: Bonjour. Comment bonjour, ça va Martine aujourd'hui?
2: Ça va, malgré le temps, il est très froid.
0: Oui, ça y est, hein, l'hiver pointe le bout de son nez. Et on embrasse très fort ici, Pays d'Auvergne, nos chers amis et collègues. Alors vous aviez des questions à nous poser, ma chère Martine, notamment à notre docteur.
2: Je voulais poser la question au docteur. Est-ce que j'ai un glaucome depuis un an et demi, deux ans à peu près? Et je voulais savoir si c'était grave.
4: Bonjour Martine, le glaucome c'est de la tension dans l'œil. C'est-à-dire que l'œil c'est rond, dedans il y a du liquide, ce liquide il doit être renouvelé et quand le renouvellement se fait mal, l'évacuation se fait mal, la tension à l'intérieur augmente. Et cette tension, ça va appuyer sur le nerf optique. Donc voilà pourquoi il faut mesurer sa tension, c'est pour ça qu'on va chez l'ophtalmo. Il vous met un petit appareil dessus, on mesure un peu comme votre tension artérielle, on va mesurer la tension, éventuellement vous donner des collyres, des médicaments pour faire baisser la tension pour éviter que ça abîme l'œil. Donc la bonne nouvelle c'est que vous avez été diagnostiqué, vous avez peut-être sûrement un traitement et on va contrôler surtout cette tension intraoculaire et ça va permettre d'éviter de prévenir les lésions du nerf optique.
0: Martine, vous aviez une deuxième question sur les myrtilles, c'est ça? C'est
2: quoi? Voilà, sur les myrtilles, j'ai toujours entendu dire que c'était très bon pour la vue.
0: Ah, moi aussi.
4: Et ben ouais,
0: vous aussi, on a tous, ouais,
4: ma grand-mère, elle disait ça
0: c'est
4: aussi.
0: Vrai.
4: Alors c'est pas complètement idiot en fait. Quand on regarde, il y a des antioxydants, ça s'appelle les anthocyanes à l'intérieur des myrtilles. En fait, c'est anti-vieillissement de la rétine et anti-vieillissement du nerf optique. Et donc voilà pourquoi on dit que ancestralement les myrtilles étaient bonnes pour la vue. Il y a pas d'études très solides qui permettent de dire un groupe qui a pris des myrtilles, il y a pas de problème de vue, etc. Mais j'allais dire pourquoi pas. En tout cas, tout ce qui est nourriture, fruits, légumes, antioxydantes, etc., c'est excellent parce que la vue, c'est des cellules qui permettent de voir. Et donc, si on préserve ces cellules, et l'alimentation, c'est un bon moyen, ça permet de préserver sa vue.
0: Merci beaucoup, Martine. Faites comme Martine si vous avez des questions pour notre médecin ou pour toute autre personne autour de la table 0810 055 056. Beaucoup de réactions d'ailleurs, au Drazo, sur le WhatsApp.
5: Beaucoup de réactions. Sylvie, par exemple, qui nous parle des verres 100% santé. Valère en parlait. Elle dit, j'en suis à ma troisième paire, je suis très contente, les verres sont fins, ils sont de qualité.
0: Donc, voilà.
5: Bien gardés en tête.

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3: Midi 32, tout pile sur votre radio Ici, et nous on est ensemble jusqu'à 13h dans cette émission, ce nouveau rendez-vous qui s'appelle On vous doit bien ça. Moi je m'appelle Enora Malagré et je suis entourée d'Audre Azot, du docteur Gérald Kirzek, de la journaliste Elsa Wolinski et de monsieur Bonplan Valère Coréard. C'est votre émission, on essaye de vous rendre service parce qu'on vous doit bien ça. Et si vous avez des questions, eh bien ça se passe au 0810 055 056. On a parlé de la vue tout à l'heure dans la première partie de l'émission. On parlera du petit Nicolas avec Elsa Wolinski, on parlera des arnaques à la cagnotte. Et puis vous pouvez aussi nous laisser des messages vocaux sur ce même WhatsApp gratuit, comme l'a fait aujourd'hui Géraldine d'Auxerre.
4: Salut Enora, salut toute l'équipe, merci pour tout ce que vous faites, vraiment c'est super chouette. J'ai entendu dire qu'on pouvait contacter les impôts pour faire baisser notre taxe foncière. Vous pourriez m'expliquer, me donner un peu plus de détails, parce qu'évidemment ça m'intéresse,
3: il y a quelques
4: économies à faire.
3: Ciao, merci. Vous pensez bien, ma chère Géraldine, merci. Ça c'est une mission pour Valère Coréard, monsieur Bonplan.
5: Et vous avez sans doute là payé tout récemment la taxe foncière, ou c'est sur le point d'être le cas. Alors c'est vrai qu'elle est calculée, cette taxe, à partir de la valeur locative cadastral du logement. Et en fait, cette évaluation repose sur des références assez anciennes, hein. Elles ont été établies dans les années 70. Le calcul prend en compte la surface et des éléments de confort auxquels le barème attribue une surface équivalente. Par exemple, prévu par le barème, 4 mètres carrés, ça c'est pour l'eau courante, 2 mètres carrés, c'est pour l'électricité. Si vous avez une baignoire, c'est 5 mètres carrés. Un lavabo, une douche, c'est 3 mètres carrés. Mais seulement, peut-être que dans votre logement, il y a eu des travaux depuis, donc il y a un lavabo en moins, le bidet y est plus, le vide ordure, ça a aussi une valeur. Donc, ce que vous devez faire, c'est vous utiliser votre messagerie sécurisée de impots.gouv.fr. Je l'ai fait là, mais ils m'ont pas encore répondu parce que je pense qu'ils ont pas mal de demandes. C'est un sujet qui tourne pas mal en ce moment. Et vous demandez au service des impôts fonciers la fiche de calcul de la valeur locative cadastrale. D'accord. Donc en gros, vous dites, moi j'aimerais y voir clair sur comment vous calculez ma taxe foncière, tout simplement.
6: Plus 30%.
5: Alors non, sachez que ça pas une valeur scientifique, mais il semblerait quand même que dans 7 à 8 cas sur 10, il y a un correctif en votre faveur. Ça veut dire que vous pouvez économiser peut-être 50, 100, 200, jusqu'à 500 ou 600 euros, là sur la dernière taxe foncière que vous venez de payer ou que vous êtes sur le point de payer. Donc ça vaut vraiment le coup.
7: Demandez de la transparence.
5: Demandez de la transparence, le détail du calcul, et voyez si ça correspond bien à la réalité de votre logement.
3: Merveilleux. Vous qui êtes propriétaire, cher docteur.
5: Multipropriétaire.
3: Multipropriétaire. Le cliché.
6: J'ai rien fait. C'est pas ma fête. C'est le 5 décembre. Et tout ça, c'est faux.
3: Pardon. Allez, on va continuer. Alors, si vous avez des questions, d'ailleurs, pour Valère, 0810, 055, 056, on va reprendre aussi des auditeurs tout à l'heure sur la vue, parce qu'on voit que ça réagit beaucoup sur notre WhatsApp. Mais pour l'heure, Véronique Sanson, besoin de personnes sur Ici. On est ensemble jusqu'à 13h, chers amis.

0: 0810 055 056. On va vous faire de la place dans un instant, juste après le billet très important de notre chère Aude Razo qui va nous parler des faux appels aux dons. C'est un scandale cette histoire.
1: Oui, et il y en a eu plusieurs ces derniers jours. C'est pour ça que je voulais faire un point de vigilance là-dessus. Je vais être honnête, c'est un sujet qui me touche parce que j'ai eu un décès dans ma famille il y a quelques temps. Et en fait, après le décès, on a appris que quelqu'un faisait du porte-à-porte dans la commune pour récolter de l'argent en se faisant passer pour quelqu'un de la famille. C'est vraiment absolument sordide. Donc, faux appel aux dons, quelqu'un qui va lancer une cagnotte ou faire du porte-à-porte, par exemple, pour quelqu'un, pour une cause, et qui va derrière se mettre l'argent dans la poche. Donc, il y a un exemple très récent, c'est ce jeune lycéen Maël. Vous en avez sans doute entendu parler en écoutant les journaux, qui participait à un blocus de lycée à Tours, qui a perdu un œil, malheureusement. Ouais. Nos collègues d'ici Touraine ont révélé qu'il y avait une fausse cagnotte qui avait été lancée, soi-disant pour récolter des fonds. Les internautes, en fait, se faisaient passer pour la maman de l'adolescent. Donc, il y avait écrit « Je suis la maman de Maël, je suis complètement désemparée, chaque euro peut nous aider ». Il y a des gens qui ont aidé, il y a même des célébrités qui avaient relayé cet appel. Et donc, nos collègues d'ici Touraine ont enquêté et en fait, l'appel n'a pas du tout été lancé par la famille du lycéen. C'était sur une plateforme sérieuse, hein, je le précise, c'était sur GoFundMe. Et donc, ça, c'est le premier point important.
0: Oui, très connue, cette plateforme, voilà. Bien sûr.
1: Premier point important, c'est pas parce que la plateforme de dons, elle est connue et qu'elle est fiable, que l'appel aux dons est nécessaire. Sincèrement sérieux. On peut citer Litchi, GoFundMe, Le Pot Commun. En fait, il y a quand même des garde-fous sur ces plateformes, il faut le savoir, elles le disent, hein, c'est important de le dire. Elles ont conscience de ce risque qu'il y ait des fausses cagnottes qui puissent être lancées grâce à elles. Elles ne laissent pas tout passer, elles font des vérifications, mais parfois, oui, il y a des escrocs qui arrivent à passer les filtres, donc soyez prudents. Ça arrive souvent, des gens qui profitent des drames pour se faire de l'argent, notamment après des tempêtes, après des inondations, on a souvent des faux appels aux dons, donc souvent sur des événements très médiatisés. En fait, quand on parle d'appel aux dons de particuliers, on ne peut jamais vraiment savoir si c'est vrai, si c'est faux. En fait, vous ne serez jamais vraiment sûr à 100%, à moins que vous connaissiez la personne qui lance l'appel aux dons. Vous n'êtes jamais sûr. Donc, si c'est très éloigné de vous, si c'est vraiment quelque chose qui vous touche, certes, hein, je comprends qu'on puisse être touché par des histoires émouvantes, etc., un enfant malade, je vous conseille quand même d'être prudent, faire quand même quelques recherches. Conseil que je donne, généralement, quand l'événement est médiatisé, les médias parlent du fait qu'il y a des cagnottes qui sont lancées. Mmh. Donc, si en fait, vous voyez une cagnotte passer, mais il n'y a rien dans les médias, vraiment, c'est pas du tout évoqué qu'il y a des appels
0: déjà,
1: aux dons,
0: c'est
1: un peu suspect. Donc, en fait, abstenez-vous aussi. Parfois, il faut savoir aussi se dire, bon, attendez, là, je vais attendre un petit peu.
0: Et vous référez plus aux cagnottes qui sont déjà relayées par les médias. Une petite question d'Elsa Wolinski.
2: Mais je me demandais, quand on se fait avoir, quel est le repli? Qu'est-ce qu'on peut faire?
1: Les plateformes, alors sur les plateformes sérieuses, il y a des recours, hein, c'est-à-dire que là, en fait, ils vont, quand la cagnotte est démasquée, en fait, ils vont vous rembourser. Généralement, il y a évidemment des choses qui sont faites, voilà. Donc, vous aurez quelque chose. Il y a aussi les appels aux dons en dehors des plateformes. Et alors là, énorme vigilance. Donc, c'est, vous voyez passer un post sur les réseaux sociaux qui vous raconte une histoire souvent là aussi larmoyante et qui vous met un identifiant PayPal ou quelque chose comme ça pour que vous versiez de l'argent. La mort de Brigitte Bardot l'année dernière, c'était en décembre. Il y avait eu dans la foulée des ventes sur internet, sur les réseaux sociaux, des fausses photos de Brigitte Bardot, des produits dérivés à l'image de Brigitte Bardot, soi-disant au profit de la cause animale et de la fondation, Brigitte Bardot. Comment les gens auraient pu savoir que c'était faux à ce moment-là, dès le premier coup d'œil? On allait voir le site internet ou les réseaux sociaux de la Fondation Brigitte Bardot. Il n'y avait rien, en fait. La Fondation n'avait rien posté. Donc, il ne parlait pas de vente, rien. Donc, en fait, il y a forcément quelque chose qui ne va pas. Donc, faut pas se précipiter, faut pas tomber dans l'émotion. Et en fait, bon, la Fondation Brigitte Bardot, pour finir l'histoire, a fini par poster quelque chose quelques jours plus tard, en voyant que l'ampleur que ça prenait, en disant, attention, nous, on vend rien, on n'a pas fait d'appel aux dons, on n'a rien fait du tout. Donc, faites quand même toujours cette démarche, petite enquête
0: soyez
1: à chaque fois.
0: Soyez un petit journaliste, petit Hercule Poirot, chers amis. Oui, le docteur Kersey.
3: C'est terrible parce qu'on joue sur le bon cœur des gens, sur la générosité, sur la vulnérabilité aussi.
0: Incroyable.
3: Et avec les moyens techniques, c'est extrêmement crédible. C'est-à-dire qu'ils prennent
0: des
3: logos, ils copient-collent. On a vraiment.
0: Maintenant,
3: on a l'impression qu'il y a des faux, il y a des faux articles de presse. Enfin,
0: Il faut tout vérifier soi-même un petit peu maintenant. Valère Coréard.
4: C'est ici Touraine qui a révélé ça, c'est ça?
0: Oui, absolument.
4: Mais ça montre aussi le travail remarquable qui est fait dans ce réseau. C'est qu'on est sur le terrain et on peut démêler le vrai du faux. Et il faut rappeler l'importance de ce service public de proximité que nous sommes.
0: Bravo, Valère Coréard. Oui, docteur.
3: Non, rien. Il est toujours très bon élève.
0: Il est bon élève. Les deux ensemble, les deux duettistes, c'est un régal. Merci infiniment, Aude Razo. C'était très, très important ce que vous nous avez raconté. Dans un court instant, on va faire une petite plongée dans la nostalgie, mais une jolie nostalgie avec notre Elsa Wolinski qui nous parlera du retour.

0: feu dans le studio avec Kids Stand on the World sur votre radio ici. Jusqu'à 13h.
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0: Et toujours cet accent breton-anglais dont je n'arrive pas à me départir, chers amis. On est ensemble jusqu'à 13h, je vous l'ai dit. Ça réagit beaucoup au 0810, 055, 056, parce qu'on a ouvert l'émission avec un sujet éminemment concernant. On a parlé de la vue. Beaucoup d'appels, on va prendre Marie qui nous appelle d'Aix-en-Provence. Coucou les amis à Issy-Provence d'ailleurs. Marie qui nous pose une question très intéressante, qui va nous parler cataracte, chère Marie. Bonjour et bienvenue.
2: Bonjour, merci de m'avoir appelé. Je voudrais savoir, docteur, à quel moment il faut se faire opérer de la cataracte ?
0: Merci pour cette question, Marie, bien sûr.
3: C'est une question importante, Marie, mais il n'y a pas d'âge, en fait. Il n'y a pas un âge où il n'y a pas une baisse de l'acuité visuelle. Vous voyez, un seuil qui dirait à tel chiffre, hop, il faut opérer. En fait, ça dépend du ressenti et de votre gêne quotidienne. Si au début, c'est juste les contrastes, vous êtes un peu obligé d'augmenter le contraste de la télé ou de l'écran, ou si vous êtes un tout petit peu ébloui, ce n'est pas très grave. En revanche, si ça vous gêne pour conduire, ça vous gêne pour lire, ça vous gêne dans vos activités quotidiennes, ben là, il faut peut-être opérer. À ce moment-là, c'est votre ophtalmo qui va décider avec vous. La cataracte, on le rappelle, c'est l'opacification du cristallin. Et donc, l'objectif, c'est d'enlever le cristallin et on met un implant.
0: Parce que Marie, vous avez peur d'en souffrir ?
2: Non, c'est parce que j'ai mon ophtalmo qui veut m'opérer de la cataracte. Par contre, moi, je n'ai absolument aucune gêne.
0: Ouais.
2: Parce que je fais les mots croisés, je couche, j'enfile l'aiguille et tout. Donc, je ne comprends pas pourquoi il veut que je me fasse opérer de la cataracte.
3: Bah, d'abord, il n'y a pas d'obligation. On rappelle que le médecin, il donne l'information, mais il faut avoir le consentement, il faut être d'accord.
0: Voilà.
3: Et puis, il y a un deuxième truc qui existe, ça s'appelle le deuxième avis. Donc, pourquoi pas peut-être prendre un deuxième avis.
4: Est-ce que parfois, on ne pousse pas un peu à la consommation, entre guillemets.
3: Bien sûr, on est dans un système qui est un système libéral, un système où les gens sont payés à l'acte, y compris à l'hôpital. Donc parfois, je ne dirais pas qu'ils poussent parce qu'il y a la déontologie et on n'opère pas comme ça en décidant d'opérer. Mais parfois, il y a des gens qui disent, bah, tiens, vous n'avez pas encore une gêne, mais à titre un peu préventif, c'est peut-être pas mal d'y penser avant que vous soyez gêné. Mais
0: merci
3: en tout cas,
0: beaucoup.
3: Si vous n'êtes pas convaincu ou si vous avez un doute, n'hésitez pas à prendre un deuxième avis.
0: Il n'y a jamais de mauvais doute. S'écouter aussi beaucoup, Marie. Merci beaucoup. Je vous souhaite une très belle après-midi. On essaye de prendre le plus de personne possible. Hein. On va prendre Richard, bien sûr. Bonjour, Richard. Il appelle de Normandie. Oh, probablement un cousin.
5: Oui. Bonjour et merci d'avoir pris mon appel. J'ai été opéré de la cataracte il y a une petite dizaine d'années.
0: D'accord.
5: Et donc, j'ai eu des implants.
0: Oui.
5: Et je voudrais connaître un peu la durée de vie de ces implants. Est-ce que maintenant, jusqu'à ma mort, je n'aurai pas besoin de les changer ou il va falloir que je les change tous les 5, 10 ou 15 ans ?
0: Merci d'avoir posé cette question éminemment intéressante, cher Richard. Docteur ?
3: Ça ne se périme pas, Richard, l'implant qui est mis. Il n'y a pas de date de péremption. Donc, a priori, c'est à vie, surtout qu'on vous l'a mis, je ne sais pas, à quel âge on vous l'a posé ?
5: 55 ans à peu près.
3: Oui, donc il n'y a pas de raison que ça se périme. Ce qui peut arriver, c'est que là, vous n'avez pas de symptômes, mais ce qui peut arriver, parfois, la vision se trouble un peu parce qu'il y a la capsule autour de l'implant qui peut poser problème. Et là, les ophtalmos ont des lasers. C'est assez fabuleux ce qu'ils font avec les lasers, hein, ce qu'on appelle le laser IAC. Ils peuvent donner un petit coup de laser. Ça prend vraiment quelques secondes ou minutes et ça peut permettre de traiter cette capsule et de retrouver une vue transparente. Mais a priori, pas de péremption de l'implant.
0: Merci beaucoup, Richard, de nous avoir appelé. Continuez à poser vos questions 0810 055 056. Je me permets moi-même une dernière question très rapidement, docteur Kirzek. Les portables, la lumière des portables, ça crame un peu la vue, cette histoire.
3: Bah, des écrans, des portables. Alors, il y a la lumière, mais il n'y a pas que la lumière. Il y a le fait qu'on ait le nez collé dessus. Donc, on regarde de près. On n'a pas l'exposition à la lumière extérieure. Et il y a une épidémie mondiale, c'est la myopie. 80% des gamins en Asie, notamment, qui sont tous devant des écrans, ils sont myopes. Donc, la règle, ce n'est pas tellement les filtres anti-lumière bleue, etc. C'est de sortir à l'extérieur et de faire des pauses visuelles.
0: Merci beaucoup, docteur. Dans un instant, Elsa Volens qui nous parlera du retour du petit Nicolas. Oh, nostalgie. Allez, à tout de suite sur ICI.
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0: Encore quelques minutes à passer en votre bonne compagnie. Ça passe à une vitesse folle. Quelle riche émission encore aujourd'hui. Et je voudrais vous remercier vraiment tout personnellement pour vos si nombreuses réactions au 0810, 055, 056. On voit qu'on est ensemble, cette émission. On l'a construit ensemble depuis cette rentrée. Et on est très heureux de ça. Et on vous doit bien ça. Ah, on va faire un petit saut dans le passé, mais un saut joyeux grâce à notre journaliste Elsa Volinsky qui va nous parler du petit Nicolas. C'est le retour.
7: Et oui, tout à fait. Alors, j'ai Gérald, vous disiez, on arrête les écrans. Ben oui, on arrête les écrans et on se met à lire, remet à lire. Si je vous dis Clotaire, Alceste, Annian, Eudes, ça vous fait penser à quoi ?
0: Petit Nicolas.
7: Mais oui. Ah ouais. Alors en plus, je sais que Aude répond parce que vous, Aude, vous avez été bercé.
0: Ah, oui, je peux raconter un petit peu mon enfance.
7: Bien sûr.
3: Vous avez été bercé trop près.
7: Oh non, oh,
0: il est très enfant,
3: du mur.
0: Ça, je vais le raconter un truc joli en plus.
8: Raso, allez-y.
0: C'est ma maman me lisait le petit Nicolas dans le lit avant d'aller dormir. Elle était dans son lit, je me glissais à côté d'elle et elle me lisait le petit Nicolas avant que mon papa vienne se coucher. Et en fait, on était morts de rire, mais morts de rire. Et ça, c'est vraiment des super souvenirs. Moi, le petit Nicolas, c'est vraiment quelque chose. C'est mon enfance, quoi.
7: Ah, bien sûr. Voilà, c'est ça. Ça rapporte.
4: Mais oui, ça rapporte aussi.
7: Non, ça fait du bien, effectivement. Pardon, je perds mes mots.
0: Mais c'est normal.
7: Vous savez ce que c'est? C'est les brouillards cognitifs, c'est la ménopause, Gérald. Justement.
0: On y consacrera une émission, Elsa Volanski.
7: Alceste, qui mange tout le temps. Annian, premier de la classe. Clotaire, le dernier. Et Eudes, qui distribue les coups de poing. Oui, le petit Nicolas revient. Aujourd'hui, il sort en librairie 12 nouvelles histoires dans un livre qui s'appelle « Je reviens ». Sempé disait déjà, à l'époque, le petit Nicolas est indémodable, car lorsque nous l'avons créé, il était déjà démodé. C'est vrai, il a un côté un peu démodé, ce petit Nicolas. Mais peut-être que c'est ça aussi qu'on aime, quand on retourne chez... Vous savez, c'est comme quand on retourne chez sa grand-mère. Vous savez, on n'aime pas trop le papier peint, mais on ne veut pas qu'elle l'enlève. Hein, vous voyez ce petit goût.
8: Je suis complètement d'accord.
7: C'est la petite Madeleine de Proust. Ouais. On en trouve que c'est un peu moche, mais on veut quand même que ça soit là. Et dans ce monde qui va mal, ben, le petit Nicolas, c'est notre petite Madeleine de Proust, justement. Alors derrière Nicolas, il y a deux amis, René Goscinny pour les mots et Sempé pour les dessins. Leurs récits illustrés apparaissent en 1959, le premier livre en 1960. Aujourd'hui, la fille Anne Goscinny, la fille de René, reprend l'histoire avec Jean-Philippe Arroux-Vigneault et le dessinateur Fursy Tessier. Elle explique « J'ai réalisé que c'était le seul personnage qui n'avait pas survécu à mon père. » Parce que oui, Goscinny, c'est aussi Astérix et Obélix, créé avec Uderzo, Is No Good avec Tabary et les scénarios de Lucky Luke, le personnage de Maurice. Tous avaient continué leurs aventures. Nicolas, lui, n'avait plus de nouvelles aventures. Il n'avait plus d'histoire. Alors quand Anne parle de son père, elle raconte son allure de notaire de province un peu, dès 20h, disait à sa femme « Allez, il faut ranger l'enfant ». C'est quand même ça. Et l'enfant, c'était elle.
0: D'accord.
7: Effectivement, et oui. Elle avait 9 ans quand son papa est mort, en 1977. Bien plus tard, elle lui écrit une lettre devenue un livre, « Le bruit des clés », les clés de son père dans l'entrée quand il rentrait. Ce bruit familier auquel on ne prête plus attention jusqu'au jour où on ne l'entend plus. Elle lui raconte ses livres, ses enfants, la vie qu'il n'a pas pu voir, mais dans les histoires de Nicolas, elle retrouve encore sa voix. De temps en temps, je relis le petit Nicolas et j'entends la voix de mon papa, raconte-t-elle. Ce lien, elle l'avait aussi prolongé au cinéma. Nicolas était déjà passé à l'écran dans des dessins animés et 3 films avec des acteurs. Puis en 2022, Anne participe à l'écriture de « Qu'est-ce qu'on attend pour être heureux ?». Aujourd'hui, Anne prolonge l'histoire dans un livre et elle fait bouger les choses enfin. La mère du petit Nicolas en a assez de dépendre de son mari pour s'acheter des chaussures ou un livre. Alors enfin, elle trouve un travail au rayon parfumerie d'un grand magasin et le papa se met à la cuisine. Oui,
8: moderne.
7: Mais oui, c'est moderne. Et enfin, l'école devient mixte. Ah, le petit Nicolas, il n'est pas très content d'être avec des filles. Les filles arrivent, ça bouscule un peu tout son petit monde et ses copains. Mais ce qui reste, c'est cette façon de regarder la vie à hauteur d'enfant. Cette invitation à prendre au sérieux leur chagrin, leur enthousiasme, leur histoire de copains, tout ce que nous réduisons parfois à « ce n'est pas grave », alors que pour eux, c'est toute leur vie. Et c'est bizarre, ça me rappelle un petit peu ce qui se passe en ce moment.
8: Merci beaucoup, Elsa Volanski. C'est donc, vous l'avez compris, le retour du petit Nicolas. Nous allons accueillir la gagnante de notre jeu. Elle s'appelle Jocelyne. Elle nous vient de Portes-les-Valences. Bonjour, Jocelyne.
9: Mais je suis contente.
8: Alors, vous êtes tellement contente que vous êtes partie dans la stratosphère. On va, ça va, Jocelyne?
9: Ah, ça va très très bien.
8: Oh là là, mais quelle voix enthousiaste, quel bonheur de vous entendre. Alors, vous nous écoutez via ici de Romardège, qu'on embrasse évidemment chaleureusement. Qu'est-ce que vous êtes? Oh là là, vous êtes mamie d'un petit Gabin, c'est ça, Jocelyne?
9: Eh oui, il est né au mois de juin, le 6 juin.
0: D'accord, et bien bienvenue à lui, dans ce monde de fous d'ailleurs. Vous êtes oui, vous êtes une jeune retraitée, vous êtes inscrite sur la page d'ici.fr. Et c'est gagné, Jocelyne.
7: Bravo.
9: Bravo. Merci.
0: On est très heureux de booster votre pouvoir d'achat tout au long de l'année. Donc vous aurez une carte carburant 200 euros, bim et boum. Je fais beaucoup les bruitages en ce moment. Une carte aussi pour faire votre plein de courses, ma chère Jocelyne.
9: Et ça, je gâterai mon petit-fils.
0: Voilà, les mamies sont toujours tellement généreuses. On vous embrasse très fort, Jocelyne. Passez une très belle après-midi.
9: À bientôt.
0: Alors, demain, grande émission. Qu'est-ce qu'on va faire demain? Ah oui, c'est le bricolage demain.
10: Est-ce que vous avez une perceuse chez vous?
0: Bah, bien sûr.
10: Eh bien, il aurait fallu la louer, pas l'acheter.
0: Dis donc, elle m'a remis en place. Boum. Évidemment, on va vous donner plein de bons plans demain pour bricoler sans trop se ruiner. Et puis, on aura aussi le retour de Nordinatam, notre coach sportif. Me concernant, ça sera pas dommage. Merci beaucoup, ma chère équipe. Merci, docteur, qui a fait toute l'émission en blues aujourd'hui. Merci à Céline à la réalisation, presque. À Elorie à la technique, Alexandra au standard et Gwenelle à la préparation. Et quant à moi, chers amis, je vous dis à demain.

0: sorti en 84. Ion Energy, avec Evelyn Thomas, la chanteuse américaine originaire de Chicago, pour vous ce jeudi matin sur ICI. Excellent réveil avec nous.
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0: Bonjour Valentine.
2: Bonjour Louis, bonjour à tous.
0: Nous sommes le jeudi 15 octobre aujourd'hui et on fête les Thérèses. Bonne fête à toutes les Thérèses qui se réveillent avec nous ce matin. Et nous avons deux anniversaires, un joyeux anniversaire à nos champions du monde 98. David Trezeguet fête ses 49 ans et Didier Deschamps fête ses 58 ans. C'est son premier anniversaire à Didier Deschamps depuis son départ de l'équipe de France après 14 années passées comme sélectionneur.
2: On parlera football justement à 5h avec la première victoire de l'histoire du Paris Saint-Germain sur la pelouse de Manchester City hier soir. Mais l'actu, c'est la mise en examen du jeune tireur d'Aubagne et un témoignage inédit, celui du chef de la CRS 8 blessé dans la mobilisation lycéenne à Paris alors que le syndicat de police Alliance porte plainte contre l'État pour mise en danger de la vie d'autrui.
0: C'est l'info du jour. Dans une demi-heure avec vous ce jeudi jusqu'à 6h, nous avons Saveria au standard, nous avons Iki à la réalisation ce matin et nous avons Sarah, la rédaction en chef.
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0: Excellent réveil ce jeudi 15 octobre, il est 5h. À la une ce matin, première nuit en prison pour le jeune tireur d'Aubagne.
2: Âgé de 14 ans, il a tiré plusieurs coups de feu dans son collège lundi et blessé le principal et une enseignante. Face aux enquêteurs de l'antiterrorisme, l'adolescent a commencé, Aurélien Tirard, à expliquer son geste.
3: Il reconnaît les faits mais conteste avoir voulu tuer les personnes qu'il a visées. C'est en résumé la position de l'adolescent qui affirme avoir voulu se venger du harcèlement dont il se dit victime au collège. Donc d'après lui, si son adhésion à la mouvance de la True Crime Community existe bien, elle n'a rien à voir avec son passage à l'acte. Ça, c'est ce qu'il a affirmé en garde à vue. Les trois juges d'instruction antiterroristes qui dirigent l'enquête doivent désormais confirmer si c'est bien le cas. Pour le vérifier, ils ont à disposition de très nombreux contenus numériques de l'adolescent, des contenus que les enquêteurs ont trouvés sur ses multiples comptes de réseaux sociaux, sur la plateforme de mail sécurisée Proton, sur Discord, Snapchat ou TikTok. Les policiers analysent en particulier un à un les contenus qu'il republiait sur l'un de ses comptes, exclusivement dédiés à la promotion des publications en lien avec cette idéologie qui promeut l'extrême violence et glorifie les tueries dans les écoles.
2: C'est la première fois que la justice antiterroriste fait le lien entre ce phénomène venu d'Amérique du Nord et un passage à l'acte en France. Plus de 8000 gardes à vue, dont 6700 mineurs depuis le début de la mobilisation lycéenne il y a un mois. À titre de comparaison, 4000 gilets jaunes sont passés en cellule sur le même laps de temps. Des tentatives d'intimidation dénoncent de nombreux jeunes ce matin à quelques heures d'une nouvelle rencontre au ministère de l'Éducation.
0: 5h02 sur ICI, un appel ce matin de l'Agence nationale de sécurité sanitaire à reconnaître le cancer de la peau comme un risque professionnel.
2: Après expertise, le lien est avéré, affirme l'ANSES, entre l'exposition aux rayons UV, Anne Le Gall, et le développement de plusieurs cancers de la peau des travailleurs.
4: Ils sont agriculteurs, travailleurs du BTP, facteurs, marins, professionnels du sport. Au total, 3,5 millions de salariés français sont exposés de façon répétée aux rayons du soleil en raison d'un travail à l'extérieur. Or, l'analyse de la littérature scientifique met en évidence un lien de causalité entre ces expositions aux UV et certains cancers, souligne Amandine Paya. Elle est la coordinatrice de cette expertise pour l'Agence nationale de sécurité sanitaire.
5: Les éléments scientifiques ont montré que même les expositions intermittentes en extérieur pouvaient conduire à des cancers de la peau.
4: 150 000 professionnels sont par ailleurs exposés aux UV en intérieur lors d'activités de soudage ou d'éclairage, poursuit-elle. L'ANSES plaide donc pour la mise en place d'un tableau de maladies professionnelles pour les cancers cutanés.
5: Ça permettra aux travailleurs qui sont exposés et qui ont développé des cancers de la peau de pouvoir plus facilement faire reconnaître et se faire indemniser pour ces cancers et faire reconnaître leur maladie en maladie professionnelle.
4: Autre recommandation de ce rapport, la formation des médecins du travail au dépistage précoce des lésions de la peau, car 90% des cancers cutanés guérissent s'ils sont repérés tôt.
2: À Anne Le Gall. Certains syndicats ont claqué la porte, d'autres l'ont voté à contre-cœur faute de mieux. Mais les pensions complémentaires augmenteront au 1er novembre pour 14 millions de retraités du privé. Une hausse de 1,4% décidée par l'Agirc Arrco, bien en dessous de l'inflation. Le patronat complètement fermé à aller au-delà, explique Force Ouvrière, alors que le gouvernement souhaite un gel des pensions de base dans son projet de budget. Sur celui dédié au financement de la sécurité sociale, un premier accord hier en commission, élargir la taxe soda aux produits les plus sucrés, viennoiseries, pâtisseries, gâteaux, céréales et produits à base de chocolat, de quoi dégager jusqu'à 200 millions d'euros pour la sécu.
0: Et puis on en a pris plein les yeux hier soir en Ligue des Champions de foot.
2: Le grand coup du Paris Saint-Germain, vainqueur pour la première fois de son histoire sur la pelouse de Manchester City. 4-2 après avoir mené 3-0 à la mi-temps, Bruno Salomon.
6: Et la première chose à dire, c'est que l'on s'est régalé dans cette rencontre où Paris a joué une première mi-temps, je pèse mes mots, exceptionnelle, avant de se faire bouger par les Anglais comme jamais en seconde période. Mais voilà, malgré la tempête, l'équipe de Luis Enrique a tenu.
7: Quand on voit un match de ce niveau avec des équipes qui cherchent à jouer tout le temps et à se presser continuellement, on avait prévu ce type de match passionnant, incroyable, avec un rythme trépidant, et on a mérité ce résultat.
6: 4-2, Paris a rappelé qui était le champion d'Europe en titre, et pourtant, après le match, Ousmane Dembélé, en bon leader de vestiaire, jouait les modestes.
8: Non, on prend match par match, on sait que la saison elle est longue, que les matchs de Ligue des Champions, il faut bien les négocier, surtout dans ces matchs-là. On a espéré finir dans le top 8. Et après, que ce soit en octobre ou en mars, c'est pas la même chanson. Donc on reste concentré, on prend match par match. Puis voilà.
6: Après un match pareil, tous les yeux sont braqués sur le choc européen de mardi prochain pour le PSG. Avec la réception du FC Barcelone, équipe invaincue cette saison, qui joue un football de rêve en ce moment. Et très franchement, on en salive d'avance.
2: Et c'est le Paris Saint-Germain qu'on retrouvera la semaine prochaine, donc contre le Barça. Le PSG est donc toujours leader ce matin de cette première phase de Ligue des Champions. La météo, Louis.
0: Est-ce qu'on va en prendre plein les yeux dans le ciel aujourd'hui? C'est la question que je vous pose et la réponse est oui, cet après-midi avec un soleil généreux et ça sur l'ensemble du territoire. Attention tout de même au petit matin puisqu'une fois encore, on a cette grisaille de bonheur. Restez donc vigilants, une grisaille qui sera tout de même plus présente et dominante dans le nord du pays. Puis pour les températures, on a déjà des températures très élevées ce matin. On a 8,5 degrés dans la Somme, nous dit Laurent. Mais en revanche, Marie-Christine nous dit déjà 17 degrés ce matin sur le bassin d'Arcachon en milieu de matinée. Encore quelques nuages voilà, qui vont persister pour la moitié nord. Ailleurs, c'est du soleil pour les températures en milieu de matinée. À Metz, on attend 13 degrés. Pour Bourges et La Rochelle, on aura entre 15 et 16 degrés. De même à Bordeaux. Et puis cet après-midi, attendez-vous réellement à une météo de fin d'été avec des températures quasiment estivales. 24 degrés dans le nord à Rouen, 25 une fois encore dans le sud à Toulouse.
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0: Chaque matin, vous en avez l'habitude, juste avant 6h, on vous donne la parole avec Valentine pour nous raconter votre passion, un talent, un moment de vie qu'on partage avec vous. Et ce jeudi 15 octobre, toutes celles qui font vivre nos campagnes et nos villages sont à l'honneur.
2: Alors ce matin, on recherche une auditrice qui participe activement à la vie de son village.
0: Vous êtes par exemple bénévole, commerçante, agricultrice, la patronne tient du dernier café de votre commune. Eh bien, appelez-nous au 0810 055 056, on vous attend nombreux. Et c'est Saveria, bien évidemment, qui attend vos appels ce matin. Même, j'ai envie de dire, si vous êtes voilà, celle qui organise les fêtes de village, appelez-nous. Voici tout de suite à Jennifer, au soleil, ça correspond bien.

0: C'est tout à fait de circonstance en plus ce jeudi matin à l'écoute d'ici. Soyez les bienvenus au soleil de Jennifer pour accompagner votre premier café.
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0: Ce matin, 5h25, avec Stéphane Bern, direction 3 en Champagne, une ville dont le centre historique a une forme plutôt étonnante, Valentine.
3: Vu du ciel, il ressemble à un bouchon de champagne. Stéphane Bern nous racontera comment le centre historique a pris cette forme bien avant l'essor du champagne dans la région.
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0: Chaque matin, dans Ici, ça entreprend, on découvre des idées pour nous simplifier la vie. Et ce matin, on parle de notre consommation d'eau, 120 mètres cubes par an en moyenne, pour un foyer français, Valentine.
3: Et dans cette période de sécheresse exceptionnelle, Catherine Quicandon, vous avez découvert comment réduire notre consommation en Picardie.
5: À Épeville, dans la Somme, à une cinquantaine de kilomètres au nord de Compiègne, on aime faire des économies. Voici Bloop, une entreprise cofondée par Lucas Roguet, Sidney Silam et Alexandre Ledoyen, qui ont inventé un kit qui rassemble les éléments de base pour faire des économies d'eau, c'est-à-dire des aérateurs et des régulateurs pour les robinets de la maison. Mais concrètement, combien économise-t-on ? Réponse de Lucas Roguet.
6: Une fois équipé, une économie qui peut aller jusqu'à 60 mètres cubes d'eau par année pour deux personnes et également une économie d'énergie, puisque quand on va utiliser de l'eau chaude, eh bien on va aussi faire appel à l'énergie pour la chauffer, notamment à la douche, ce qui est l'usage le plus prépondérant dans nos usages quotidiens de l'eau. Et donc en finalité, c'est pour un ménage donc de deux personnes, une économie qui peut aller jusqu'à 430 euros par an.
5: Ah oui, quand même. Et en plus, pas besoin de faire appel à un professionnel.
7: Qui c'est ? C'est le plombier !
5: Car le kit fabriqué à Amblainville dans l'Oise est très facile à installer.
6: On a déjà beaucoup de clients qui l'ont installé. Et sur la majorité des cas, on les a questionnés et ils ont installé l'intégralité du kit en moins de 5 minutes. Pour la petite anecdote, on a fait installer le kit à une enfant de 8 ans qui l'a installé très facilement. Je pense que pour les néophytes du bricolage, ça sera très facile aussi.
5: L'idée de Bloop a émergé en 2024, les premiers tests en 2025 et le kit actuel est en vente depuis cette année. Mais pourquoi cette idée en particulier pour entreprendre ?
6: Au départ, donc, nous sommes trois profils très différents, ingénieur, designer produit et une autre personne qui vient plutôt d'études de sciences politiques. Bien, tout simplement, on a commencé à se questionner sur chacun quelles étaient les mesures simples, peu coûteuses, que l'on pouvait mettre en place dans notre quotidien pour économiser de l'eau. Et finalement, on s'est rendu compte qu'il y avait très peu de solutions simples, accessibles financièrement, tant que dans l'utilisation et dans l'installation.
5: Le kit coûte 45 euros et c'est dégressif si vous en prenez plusieurs. Plus d'infos sur bloop.tech, B-L-O-O-P. Et d'ailleurs, d'où vient l'appellation Bloop ? Eh bien, c'est le nom d'un son sous-marin ultra basse fréquence enregistré en 1997. C'est un peu le son de l'eau, en fait. Merci à Ici Picardie pour cette idée qui nous sort la tête de l'eau. Ici, ça entreprend dans la Somme avec Bloop, un kit pour économiser de l'eau et de l'argent, tant qu'à faire.
0: Et puis en plus, toutes les économies, elles, sont bonnes à prendre.
3: Surtout vu la météo, pas de pluie à l'horizon encore ce jeudi et ce ciel bleu. Il pèse sur les vendeurs de vêtements. Les nouvelles collections ne se vendent pas.
0: Reportage sur le marché de Trouville-sur-Mer dans un instant.
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0: Ici, toujours à vos côtés, 5h15, ciel bleu, mais grise mine des vendeurs de vêtements.
3: Avec encore 26 degrés annoncés au maximum cet après-midi à Tours, Rouen et La Rochelle, 27 à Toulouse et à Limoges et jusqu'à 29 degrés à Bordeaux. Les nouvelles collections automne-hiver ne se vendent pas, Martin Cotta, comme sont dans la station balnéaire de Trouville-sur-Mer sur la côte normande.
9: En plein soleil près de la digue.
10: Bonjour messieurs.
9: Garçon tient un stand de blousons, de doudounes. Tout est en bonne place, sur des cintres, et les clients ne se pressent pas.
10: Fait trop chaud, vous voyez. C'est compliqué, regardez, les gens ils passent au droit, ils regardent et Ils attendent qu'il fasse froid pour acheter. Voilà. S'il tombe de la fin, ça sera peut-être mieux.
9: À côté, Karine vend des pantalons, des gilets. Tout est à 10 euros, mais il fait trop chaud pour acheter. Son chiffre d'affaires est en chute libre.
11: Une chute de 50% carrément. Ah oui, c'est exceptionnel, on n'a jamais vu ça de toute façon. Moi d'habitude, la collection d'hiver, je la sors début septembre. Là, je viens juste de revenir avec ma collection d'hiver. Pour vous dire, on est mi-octobre quand même.
9: Il n'y a guère que Monique, lunettes de soleil sur le nez, trouvillaise depuis 2 ans, qui est satisfaite.
12: Non, mais c'est formidable, c'est génial. C'est vrai que du coup, on ne sait pas comment s'habiller. J'ai un pull et une surchemise et j'ai chaud.
9: Échaudée par la douceur automnale et hivernale, Sophie, gérante d'une boutique de prêt-à-porter, fait un choix radical.
13: Non, moi je prends plus de gros manteaux là, épais. Non, je reste prudente. Je prends plus de la mi-saison que les gros manteaux d'hiver. Enfin, je fais attention à ça aussi maintenant, quoi.
9: On adapte les collections. Chez Chouchou, rue Victor Hugo, on a carrément laissé une partie de la collection d'été en magasin, raconte Emma, une des vendeuses.
14: Les personnes aiment toujours mettre des manches courtes, encore des pantalons assez courts. Donc oui, on laisse quand même les collections d'été. On a des blouses, des petites chemises légères, encore des t-shirts. On a toujours les casquettes aussi, voilà à peu près tout.
9: Virginie est responsable de 2 magasins de chaussures à Trouville.
15: Il n'y a pas d'intersaison, donc il fait très beau et on va passer tout de suite à l'hiver. Donc les produits intersaison, on ne les vend pas. Nous, on fait de la chaussure, de la basket basse, des choses comme ça. Là, ils vont passer directement à des choses plus hivernales parce que l'intersaison, il n'y a pas.
9: Le contexte avec un pouvoir d'achat en berne n'arrange rien. Les fêtes de fin d'année pourraient quand même être une bouffée d'air frais, espère-t-on du côté des commerçants.
3: Sans attendre la fin d'année, Météo France annonce une chute des températures dès demain à l'ouest. La bascule sur toute la France se fera dans le week-end. On passera même en dessous des normales de saison.
0: Dans 3 minutes, c'est la télé avec Patrice Gascoigne. Ce matin, les hôtels en difficulté avec cette nouvelle émission Alerte à l'hôtel. Une toute nouvelle émission et c'est à découvrir ce soir sur M6 à 5h17. Vous êtes bien sûr ici, excellent réveil de bonheur pour commencer la journée avec vos chansons préférées. Voici tout de suite pour vous, Paul Simon, à l'écoute d'ici.

0: Simon sur ici ce jeudi matin, jeudi 15 octobre. C'est la radio qui vous réveille et qui vient vous chercher comme ça au fond du lit et qui vous invite surtout à nous appeler tout de suite au 0810 055 056. 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
0: 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C'est Saveria qui attend vos appels au standard 0810 055 056. Bonne chance à vous.
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0: Retrouvons sans plus tarder Patrice Gascoin et ses coulisses TV ce jeudi. Patrice, vous nous faites découvrir une toute nouvelle émission qui arrive ce soir sur M6, une émission qui s'appelle « Alerte à l'hôtel ».
3: Vous voyez quand Philippe Etchebest découvre effaré l'état de la cuisine d'un restaurant qu'il doit sauver ? Eh bien ce soir, on aura la version « hôtel ».
4: C'est pas aux normes, c'est dangereux, quelqu'un peut être électrocuté. C'est la folie, moi j'ai jamais vu ça.
5: Espérons que ce soit mieux de l'autre côté du mur, dans ma chambre.
4: Bah, elle est pas faite la chambre. J'arrive pas à le croire. Le lit est même pas fait, les draps sales là. Mais dans cet hôtel, ça s'arrête jamais.
3: Dans Alerte à l'hôtel, ils sont deux experts à avoir pour mission de sauver un hôtel en grosse difficulté. Fred Siriex, figure incontournable de l'hospitalité au Royaume-Uni, et Pauline Pétard, une spécialiste du redressement hôtelier. Passé le constat, souvent assez terrible, comme on l'a entendu dans l'extrait, nos experts ont un mois pour transformer durablement l'hôtel, en l'occurrence ce soir, un hôtel situé à Souples-le-Loing, en Seine-et-Marne. J'ai rencontré l'un de ces experts, Fred Siriex, qui passionne déjà des millions de téléspectateurs, mais outre-Manche, puisque cela fait 15 ans qu'il est présent sur une chaîne britannique avec le format anglais, le format original de Alerte à l'hôtel. 15 ans qu'il plaît à nos voisins avec son accent français. Mais est-ce que le charme va agir en France? La réponse de Fred Siriex.
6: Je sais pas. Ça dépend des téléspectateurs, de ce qu'ils pensent de l'émission. C'est à eux de décider.
3: Ça fait quoi finalement d'aller maintenant montrer sa tête sur une chaîne française?
6: Alors je suis ravi parce que ma mère va pouvoir regarder mes émissions sans les sous-titres. Ses copines lui ont envoyé plein de messages pour dire ton fils est à la télé, il va passer sur M6. Donc ma mère est ravie et je suis ravi moi aussi.
3: Votre maman qui est à Limoges?
6: Elle est à Limoges.
3: Est-ce qu'il y a plus ou moins d'appréhension de faire de la télé en France qu'en Angleterre?
6: L'appréhension pour moi, c'est la langue, en fin de compte, parce que ça fait 35 ans que je suis en Angleterre, je travaille en Angleterre, le business se fait en anglais. Et la deuxième chose, c'est la façon de faire la culture française par rapport à la culture britannique. Donc ça, c'est vraiment différent. Mais bon, moi, je suis français, je ne suis pas britannique. Donc, en fin de compte, c'est une question de se réadapter très rapidement et facilement aux façons de faire ici.
3: Et dès ce tournage, c'était un petit peu différent de la manière de tourner que vous avez faite en Angleterre?
6: Ce que j'ai adoré, la première email que j'ai eue, ce qu'on appelle call sheet, tout est marqué avec des grands détails, ce qu'on fait de 8h à 9h à 10h, etc. Et après, il y avait un gros passage gras, c'était lunch de midi à 2h. Et il y avait le menu et le vin à côté et café. En Angleterre, on a passé. Et ça, j'ai adoré.
3: Grâce à Fred Siriex, on sait qu'on mange bien sur les tournages de Alerte à l'hôtel. Première mission ce soir sur M6.
0: Et c'est à 21h10. Ça va être très très sympa cette nouvelle émission.
1: Ça avait l'air d'aimer le format.
0: Alors ce genre de contenu, je suis hyper client. J'aime bien en fait, si vous voulez, le avant-après. C'est-à-dire qu'au début, ça va pas, et puis à la fin, normalement, si les gars sont bons, bien entendu, tout se passe bien. J'aime bien, ça râle, il y a un petit peu d'énergie. Que voulez-vous? C'est un petit peu mon péché mignon. 5h25. Voici pour vous, ce matin, le nouveau single de Vianney. Avant de retrouver dans quelques instants la chronique de Stéphane Bern qui nous emmène à Troyes ce matin. Et je vous laisse profiter du nouveau single de Vianney, de Henri Détain, qu'il a enregistré seul dans une cabane, et ce en Normandie en plus, pour son nouvel album qui lui sortira le 6 novembre, intitulé Les Évadés. Et vous l'écoutez tout de suite sur Ici

0: Vianney sur ici à 5h28 avec Doré Détain. Nous sommes le jeudi 15 octobre. Et avant les infos de 5h30, comme d'habitude, un petit peu d'histoire avec Stéphane Bern qui ce matin nous fait remonter le temps jusqu'à une époque, vous allez voir, où une ville médiévale allait peu à peu transformer sa silhouette en une spécialité en plus bien de chez elle.
1: Certaines cités ont un blason. À Troyes, c'est le centre historique qui a fait la réputation de la ville. Vu du ciel, il ressemble à la coiffe d'un célèbre vin pétillant. De là à dire que les plans ont été dessinés après l'apéro, je vous laisse juge. XIIe siècle. Les comtes de Champagne agrandissent les remparts de Troyes pour protéger une ville en plein essor. Les siècles passent, Troyes devient l'un des grands centres commerciaux d'Europe grâce aux célèbres foires de Champagne. Mais le pire est à venir. En 1524, un incendie brûle plus de 1500 maisons et tue, d'après les estimations, 3000 personnes. Ordre est donné de reconstruire le centre historique à l'identique.
2: Non, mon beau-fils, tu es un bon architecte, mais un peu classique.
1: Et malgré la disparition progressive des fortifications, la forme générale de la ville reste intacte.
3: Il y a toujours un bouchon.
1: Il faut attendre le XXe siècle et les premières vues aériennes pour jeter un coup d'œil par le hublot et que les habitants réalisent l'évidence. Vu du ciel, le centre historique de Troyes ressemble presque parfaitement à un bouchon de champagne avec sa tête arrondie et son corps allongé. À ce niveau-là, on est presque davantage dans l'œnologie que dans l'architecture.
4: Tu pousses le bouchon un peu trop loin, Maurice.
1: Le plus amusant est que cette forme apparaît plusieurs siècles avant l'essor du champagne, qui fera la renommée mondiale de la région. Une coïncidence urbanistique devenue symbole touristique. Aujourd'hui encore, les Troyens parlent simplement du bouchon pour désigner le cœur de ville. Un surnom qui, lui, n'a jamais sauté. À Troyes, même le plan de ville donne envie de trinquer. Un cas unique où l'office de tourisme aurait presque pu être remplacé par un tire-bouchon. Avec modération, évidemment.
0: Évidemment, merci beaucoup Stéphane Bern. Il est à 5h30, voici tout de suite l'actualité en France et dans le monde. Le tout en 90 secondes, c'est avec vous, Valentine Letesse.
5: À seulement 14 ans, première nuit en prison pour le jeune tireur d'Aubagne, mis en examen hier pour les coups de feu tirés dans son collège lundi sur le principal et une enseignante blessée. Face aux enquêteurs de l'antiterrorisme, il s'est dit influencé par une mouvance fascinée par les tueries de masse. Les deux tiers des enseignants promis aux lycéens ont été affectés dans leur établissement. Mise au point du ministre de l'Éducation hier, Édouard Geffray reçoit l'intersyndicale de la jeunesse ce jeudi à la veille des vacances scolaires. Un garçon de 12 ans se tue en trottinette électrique à Toulon. L'enfant, sans casque, précise le parquet, a percuté un poteau sur un trottoir à toute vitesse. Les accidents graves et mortels de trottinette électrique explosent en France depuis 2 ans. 1,4% d'augmentation pour les pensions de retraite complémentaires du privé à partir du 1er novembre. Les gestionnaires de l'Agirc Arrco se sont mis d'accord sur cette revalorisation hier, au grand dam des partenaires sociaux, vu le niveau de l'inflation cette année, estimé à 3% sur un an par l'INSEE. Vous êtes une femme en ménopause et vous avez du mal à dormir. C'est très fréquent selon une nouvelle étude publiée ce jeudi à l'occasion du lancement des Assises de la ménopause à Paris. Plus d'une femme ménopausée sur 4 présente des troubles du sommeil au point de surprendre les auteurs de l'étude. Et puis la formidable victoire du Paris Saint-Germain en Ligue des Champions de foot hier soir. 4-2 sur la pelouse de Manchester City où le PSG n'avait jamais gagné.
0: L'info du jour, c'est cette plainte déposée par le syndicat de police Alliance contre l'État.
5: Pour mise en danger de la vie d'autrui, en l'occurrence celle des policiers, sont-ils délibérément sacrifiés sur l'autel de la communication politique ? Le syndicat pose la question dans une lettre. Entre les consignes floues et les injonctions contradictoires sur la conduite à tenir dans ce mouvement lycéen, près d'un millier de policiers et de gendarmes ont été blessés, comme le chef de la CRS 8 qui accepte ce matin Emmanuel Leclerc de témoigner.
6: Emmanuel Taxel raconte qu'il a eu beaucoup de chance sur ce boulevard Voltaire en début de semaine dernière. Un miracle que son tibia n'ait pas été brisé en deux quand il découvre au sol ce morceau de pierre, un bout de mur de près de 2 kilos qui venait de le frapper.
7: Malgré un protège-tibia, ça l'a fendu en deux. Sinon, j'avais le tibia cassé, des séquelles à vie.
6: Le commandant de la CRS 8 attend alors la fin de la manœuvre pour appeler l'équipe de secours qui le recoue sur place plusieurs points de suture alors que l'un de ses agents vient de s'évanouir après avoir lui aussi reçu un pavé, mais sur la nuque.
7: Notre unité, on voit vraiment qu'elle est prise sous le feu. Je peux vous montrer, hein, aussi une vidéo, vous voyez. Tir de mortier, on le voit, c'est caractérisé. Nous sommes là, vous voyez. Vous avez vu la taille de la pierre qui est là ?
6: Emmanuel Taxel ne veut pas laisser dire que sa compagnie charge au moindre feu de poubelle et dire que ce mardi 6 octobre, ce n'étaient pas des lycéens qu'ils avaient face à eux, mais plus de 300 black blocs que l'on voit sur les manifestations les plus violentes ces dernières années.
7: Naturellement, face à cette jeunesse qui pourrait être nos enfants, on est très sensible et on fait très attention. Maintenant, si on est pris à partie et qu'il y a des blessés, on est dans l'obligation de riposter pour préserver l'intégrité de nos fonctionnaires.
6: Le chef de la CRS 8 estime que s'il n'y avait pas eu ce jour-là d'autres unités CRS et de la préfecture de Paris en renfort sur les moments les plus critiques, il y aurait eu beaucoup plus que 6 blessés et des deux côtés.
5: Et des chiffres toujours hallucinants. Depuis le début de ce mouvement, il y a un mois, plus de 6700 mineurs ont été placés en garde à vue contre 4000 manifestants pendant les Gilets jaunes.
0: 5h34, tout de suite, la météo de ce jeudi 15 octobre, avec toujours cette visibilité réduite au petit matin, surtout dans le nord du pays, avec de la grisaille et cette brume qui persiste. Restez donc vigilants. Même si ailleurs, vous pourrez d'ores et déjà profiter d'un ciel nettement plus dégagé. Pour les températures, à 5h34, nous avons 8,5 degrés dans la Somme, nous dit Laurent. On a des températures nettement plus élevées dans le sud du pays, avec Martine qui nous dit 17 degrés à Béziers sur notre page Facebook. Puis au milieu de matinée, on relèvera encore quelques petits nuages pour la moitié nord avant de retrouver un ciel généreux sur la quasi-totalité du pays. À Metz, on aura environ à 13 degrés. Pour Bourges et La Rochelle, entre 15 et 16 degrés, jusqu'à 17 degrés déjà attendu ce matin à Bordeaux. Puis cet après-midi, attendez-vous à une météo de fin d'été. Dans le nord, 24 degrés à Rouen. Dans le sud, 25 degrés à Toulouse.
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0: Dans 3 minutes, c'est le duel des auditeurs autour de l'actualité avec à gagner aujourd'hui votre radio ici, Valentine.
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0: Bernard Lavilliers. On the road again, à l'écoute d'ici 5h39. Tout de suite, c'est le duel des auditeurs autour de l'actu. Et vous jouez bien entendu à la maison ou en voiture ce matin.
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0: Le principe, il est tout simple, c'est une question autour de l'actu avec un chiffre pour vous à trouver et pour gagner un très joli cadeau.
3: Un poste radio pour vous accompagner en cas de crise et nous permettre de vous transmettre toutes les informations essentielles en cas d'alerte incendie, d'inondation ou d'accident Céveso, puisqu'il se met en route automatiquement en cas de message d'alerte à la population.
0: Et nous allons dans le Vaucluse ce matin, Valentine, retrouver Steve en ligne avec nous.
3: Bonjour Steve.
4: Bonjour à tous et à toutes.
0: Steve, vous êtes commercial, vous êtes sur la route pour aller au boulot.
4: Oui, exactement, oui.
0: Eh bien, faites une courte pause puisque tout de suite on dit bonjour à Mickaël qui lui est arrivé au boulot.
3: Bonjour Mickaël.
5: Bonjour tout le monde.
0: Fonctionnaire de mairie du côté de Reims, c'est bien ça Mickaël ?
5: C'est bien ça.
0: Alors messieurs, on va jouer ensemble avec cette question qui est consacré à Octobre Rose ce matin. Et ce record assez incroyable pour la bonne cause, c'est un défi relevé à Saint-Sulpice-la-Pointe, dans le Tarn. L'association Les Saintes-Nitouches a lancé un appel. Soutiens la cause, donne ton soutif. Ce sont ces mots. Les dons sont arrivés et les bénévoles les ont assemblés un à un. Et le 3 octobre, ils ont battu le record de France de la plus longue guirlande de soutien-gorge. Selon vous, quelle longueur cette guirlande a-t-elle atteinte? En mètres, je vous l'annonce, c'est plus que 5000 mètres. Il me faut un chiffre pour vous, Steve.
4: 6000 mètres.
0: 6 pour Steve. Hop. Vous en pensez quoi, vous, Mickaël ?
5: Moi, je dirais 10 000.
0: 10 000 du côté de Mickaël. J'ai peut-être été un petit peu vache avec mon indice, là, je me dis maintenant. Valentine, la réponse avec vous.
3: Bah pourquoi ? Parce que Mickaël, lui, il a mis dans le mille. C'est 10 118 mètres.
0: Bravo, Mickaël.
3: Alors, plus de 10 km de bretelles et de bonnets. Et après le record, une partie des soutiens-gorge en bon état seront donnés à des associations.

0: pour des femmes dans le besoin.
1: Franchement, c'est beau cette initiative. Puis, alors, je n'ai pas trouvé l'info pour savoir combien il y en avait exactement pour constituer cette chaîne de 10 km.
0: Je n'ai pas compté.
1: Mais à mon avis, beaucoup. Steve, j'espère qu'on aura l'occasion de rejouer avec vous très bientôt. Prise de poste dans combien de temps ?
2: Oh, d'ici 20 minutes.
1: Ok, donc vous avez encore le temps d'arriver au boulot. Eh bien, écoutez, Steve, merci beaucoup et à très vite. Michael, vous, la journée, comment est-ce qu'elle se profile ?
3: Bah, bien, du coup.
1: Eh bien, écoutez, on va s'arrêter là-dessus. Bonne journée.
0: On est heureux de la commencer comme ça avec vous.
1: À bientôt, Michael. Ciao, ciao.
3: À bientôt.
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1: Juste avant vos infos de 6h, place à notre initiative du jour avec Robin Bernot. Ce matin, Valentine, on ouvre notre porte-monnaie pour récupérer toutes les petites pièces qu'on n'utilise pas tous les jours.
0: Pour les transformer en bons d'achat. Comment ça marche ? Ici, Robin Bernot nous l'explique depuis la Moselle à 5h50.
1: Je vais avoir plein de bons d'achat, moi, vous allez voir. Suivi de notre rendez-vous en recherche un auditeur qui, c'est juste avant vos infos également de 6h. Aujourd'hui, à l'honneur, toutes celles qui font vivre nos campagnes et nos villages, puisqu'avec Valentine, écoutez bien, on recherche une auditeur qui
0: s'engage et qui participe activement à la vie de son village de plein de manières, façon différente. En tout cas, si vous tenez le dernier bar de votre village, si vous organisez des activités, si vous aidez les seniors au quotidien à passer du temps, appelez-nous.
1: On veut quelqu'un d'impliqué au 0810 055 056. On compte sur vous, attention. On garde un œil dessus, bien sûr. Ici dès 5h, on est ravis de vous réveiller ce jeudi matin. Voici Softcell, Tate in Love.

0: ici dès 5h avec Softcell Fate in Love. 5h47, tout de suite place à votre rendez-vous anti-arnaque avec Odrazo.
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0: Bonjour, une piqûre de rappel à vos côtés ce matin. Ne surtout pas faire de shopping sur un site web qui affiche les logos Alinéa ou Minelli.
3: Oui, pour la simple et bonne raison que ces deux enseignes, à l'heure où je vous parle, n'ont plus de boutique internet. Et non, le chausseur Minelli en difficulté a fermé ses magasins, impossible de commander. Pareil pour Alinéa, l'enseigne de déco et d'ameublement. Pourquoi je vous dis ça? Parce que vous êtes nombreux à vous faire piéger ces dernières semaines. Vous avez acheté un canapé, des assiettes, un matelas sur un site Alinéa. Vous avez craqué pour des chaussures à prix cassé chez Minelli. C'était pas cher du tout, c'est vrai, mais vous n'avez rien reçu du tout non plus. En fait, les escrocs profitent de la disparition des vraies boutiques pour créer des fausses boutiques. Et je suis allée moi aussi sur ces fausses boutiques. Je vois écrit des stockages, moins 90%, tout doit partir. Je vois une paire d'escarpins à 24 euros, des assiettes à dessert à 30 centimes, un canapé d'angle à 179 euros et je comprends que vous fassiez piéger. Ces boutiques web sont fausses, mais elles sont très jolies, très crédibles.
0: Oui, mais Aude, une question, si par exemple on s'est fait piéger, là qu'est-ce qu'on fait?
3: Alors, vous êtes plusieurs, effectivement, à me poser la question. En fait, les escrocs, là, nous appâtent avec des ristournes incroyables et ils récupèrent comme ça tout un tas de numéros de cartes bleues. Donc déjà, appelez votre banque le plus vite possible. Il est peut-être encore temps de bloquer le paiement. Et surtout, il faut faire opposition à la carte pour que l'escroc ne s'en serve pas davantage. Et d'ailleurs, surveillez bien vos relevés pour repérer d'autres paiements suspects. Attention, parce que ces faux sites web apparaissent et disparaissent et réapparaissent. Ils changent d'adresse à chaque fois. Si vous tombez dessus, n'hésitez pas donc à les signaler à la répression des fraudes. C'est ce qu'a fait une auditrice. C'est tout simple. Le site s'appelle Signal Conso.
0: Signal Conso, une info à garder en tête. Merci beaucoup, Aude Razo, que l'on retrouvera demain, comme d'habitude, à 5h48, 0810 055 056. Si vous êtes une auditrice et que vous vivez dans un village et justement que vous êtes active dans ce village, que vous êtes bénévole, commerçante, agricultrice, si c'est vous qui créez du lien, que vous participez activement à la vie de votre ville, de votre village, on élargit un petit peu, eh bien appelez-nous et racontez-nous ce matin ce que vous faites au 0810 055 056. On vous attend tout de suite pour vous réveiller ce matin. Un classique de la chanson française revisité par Yann Muller. Voici tout de suite Les Oies Sauvages.
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0: Yann Müller, qui a redonné une version disco de ce titre emblématique, forcément, du Chasseur de Michel Delpech, sur Ici, 5h52. Dans Ça marche ici, on va peut-être vous faire faire quelques économies sur vos courses ce week-end. Écoutez bien, Valentine.
1: Avec un système pour payer moins cher, disponible partout en France et qui cartonne, Robin Bernot, notamment en Moselle.
2: À Hayonge, par exemple, vous pouvez transformer vos petites pièces de monnaie en bons d'achat pour faire vos courses.
3: C'est pas mal.
2: Et si les petites pièces qui traînent au fond de vos tiroirs, dans un vieux porte-monnaie ou même, vous savez, sous le siège de la voiture, vous permettez de faire baisser le montant de vos courses? C'est tout le principe des eurocycleurs, des machines qui récupèrent les petites pièces et qui les convertissent en bons d'achat. Et visiblement, le concept séduit puisque notre journaliste Loris de Siéchy s'est rendu dans le supermarché mosellan et a rencontré Salvador après 10 minutes à glisser ses pièces dans la machine, le montant s'affiche.
4: 129,46 €.
5: Ouais, je suis heureux. Je pensais pas qu'il y avait autant. On économise sans s'en rendre compte finalement. On est obligé d'y penser aujourd'hui, le pouvoir d'achat. Quand on voit le prix de l'essence, quand on voit le prix de l'alimentation, tout devient très très cher. Et ça devient de plus en plus compliqué aujourd'hui pour certaines personnes de s'alimenter ou de pouvoir faire des sorties. C'est triste, mais on en est arrivé là aujourd'hui.
2: Alors, il faut savoir que Hayonge est loin d'être un cas isolé. Les eurocycleurs sont présents partout en France. Un tiers des hypermarchés et un quart des supermarchés en sont désormais équipés. En moyenne, les clients repartent avec un bon d'achat d'environ 20 €. Alors ici, ça marche, mais vous, qu'en pensez-vous?
3: Je trouve ça très bien, c'est une bonne initiative.
2: J'ai pris un moment pour discuter de cette initiative avec Betty. Première question, est-ce qu'on utilise encore des espèces aujourd'hui?
3: Alors en fait, non, de moins en moins, parce qu'il y a beaucoup d'achats que je fais par carte bleue, et donc on a moins de monnaie dans son porte-monnaie. Mais pour les gens qui en ont, c'est une très bonne idée.
2: Mais alors, est-ce que c'est dommage de ne plus avoir de liquide sur nous?
3: Alors... Oui et non, parce que la carte bleue, finalement, c'est quelque chose de très pratique. Mais je pense que si on payait davantage en espèces, on serait peut-être plus vigilant aussi sur nos dépenses et ce serait bien. Et puis, c'est vraiment une question de facilité, quoi.
2: En tout cas, la question mérite d'être posée. Si on prend un petit peu de recul et qu'on va voir ce qui se passe à l'autre bout du monde, sachez qu'en Australie, après 20 ans de recul, l'utilisation des espèces repart légèrement à la hausse. Le liquide reste, par exemple, très présent pour les petits achats. Un quart des transactions de moins de 10 $ australiens, soit environ 6 € sont encore réglées en espèces. Une tendance qui rappelle que, même à l'heure du paiement sans contact, les billets et les pièces sont toujours leurs adeptes. Pour certains, c'est une façon de mieux maîtriser leur budget et pour d'autres, une sécurité bien utile en cas de panne électronique.
0: Et bien voilà une initiative qui fait du bien au porte-monnaie. Robin Bernot à l'instant avec Loris de Siéchy. 5h54, excellent réveil si vous venez nous rejoindre à l'instant, soyez les bienvenus. Voici tout de suite pour vous Survivor, Burning Heart, c'est à l'écoute d'ici.

0: Survivor avec Burning Heart, sur ici jeudi 15 octobre, une journée qu'on a décidé de consacrer à toutes celles qui font justement vivre leur ville et leur village de par leurs actions avec Valentine. Et Valentine, nous sommes avec Christine qui nous passe un petit coup de fil du Pas-de-Calais. Bonjour Christine.
1: Bonjour Christine.
2: Bonjour.
0: Christine.
2: Bonjour ici Nord.
0: Ah, ici Nord, on les embrasse bien évidemment. Vous allez les retrouver dans quelques minutes et j'ai une question à vous poser. Vous avez rejoint les Restos du Cœur, Christine.
2: Oui.
0: Comment est-ce que ça s'est passé?
2: Disons que c'est assez drôle parce que je me gare et je vois la porte des Restos, la fenêtre des Restos du Cœur ouverte et je cherchais quelque chose dans ce style-là pour me rendre utile.
0: Ouais.
2: Et la présidente y était. D'ailleurs, je la mets à l'honneur, cette dame. Elle, ça fait 13 ans qu'elle est là. Et puis, je lui ai demandé comment on faisait. Elle dit, tu viens jeudi. Et j'ai commencé par une demi-journée. Maintenant, c'est une journée. Et puis, de temps en temps, je viens en plus pour préparer la distribution.
1: Des petits extras. Et vous faites ça depuis combien de temps, Christine?
2: Ah non, il n'y a pas longtemps.
1: Et qu'est-ce que ça vous apporte à vous?
2: Ça m'apporte de rendre service aux gens qui sont dans la misère. Parce que c'est sûr que les gens qui viennent, ils ont besoin d'un petit peu de chaleur.
0: C'est tout à fait vrai.
2: Et puis, donc, on leur
1: ça fait du bien d'en donner aussi. C'est ça. Merci beaucoup, Christine.
0: Merci, Christine, pour votre engagement et cette jolie cause que vous venez nous partager à l'instant. Merci à tous d'avoir été là à 6h. Rendez-vous avec l'actualité de vos régions. Et tout de suite, voici les équipes d'ici matin qui sont là ce jeudi.
3: Présente. Merci Louis. À demain dès 5h. Bonjour tout le monde dans la Vienne, dans les Deux-Sèvres. On est là pour vous réveiller. Tout va bien ce matin chez vous? Chez nous aussi, sur ici Poitou. C'est Alice à la technique jusqu'à 9h. C'est Agathe au standard. Et c'est Clément qui va vous informer. Il roule des épaules sur cette petite musique du matin.
4: Bonjour à toutes et à tous. Bonjour Aurélie. On est en forme ce matin.
3: Ça vous met en forme ce petit, un petit tapis, comme on appelle ça dans le jargon.
4: C'est ça, ce
3: petit
4: tapis
3: radio
4: qui nous lance comme ça sur la matinale.
3: Cette petite musique qui vous sert, vous, messieurs, dames, de réveil.
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3: Très très bon réveil, c'est jeudi, on est le 15 octobre, il est 6h.
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3: L'heure des premières informations avec vous Clément.
4: Des détenus bientôt serrés comme des sardines. La CGT pénitentiaire de la prison de Vivonne alerte sur la surpopulation carcérale encore montée d'un cran. 4 détenus dans des box prévues pour 2 avec 2 matelas au sol. Selon un représentant syndical qui préfère rester anonyme par sécurité, la situation se banalise au risque de maltraiter les détenus.
7: C'était une situation qui était exceptionnelle jusqu'à à peu près la même période l'année dernière. Les chiffres de la surpopulation ont explosé en France. Là, actuellement, il n'y a plus une seule cellule en maison d'arrêt où il n'y a pas un matelas au sol, ce qui est normalement l'exception est devenu la règle. On a un quartier arrivant qui accueille normalement 28 personnes et actuellement ils sont une cinquantaine. Le cap a été franchi ce lundi avec l'affectation dans 2 cellules différentes de 4 personnes détenues au lieu de 2. On a des cellules similaires en maison d'arrêt. Si la décision a été prise de mettre 4 personnes détenues dans une cellule où ils sont normalement 2, la décision pourra très bien être prise de le faire aussi dans les autres cellules en maison d'arrêt et là avoir des chiffres de surpopulation qui explosent à la suite de cela.
4: Le représentant syndical qui dénonce aussi les risques pour le personnel de la prison exposé donc à des risques exponentiels. Autre affaire de justice, le bilan comptable du nombre de gardes à vue en marge du mouvement lycéen est énorme. 8000 personnes arrêtées en France, dont 6700 mineurs selon le ministre de l'Intérieur. Notre invité à 7h45 dénonce cette répression des jeunes. Aurélien Bourdier, membre du Conseil de l'Ordre des avocats au barreau de Poitiers et spécialiste en droit pénal. Chez nous aussi dans la Vienne, on a appris hier que 3 mineurs seront jugés début décembre pour des menaces sur l'un de leurs camarades de classe au lycée du Bois d'Amour à Poitiers. Selon le parquet, le jeune sapeur-pompier volontaire s'est interposé pour éteindre un feu de poubelle. Ça lui a valu des insultes et des appels à la violence sur un groupe du réseau social Snapchat. L'adolescent de 14 ans, lui qui a tiré sur sa professeure et le principal de son collège, a passé une première nuit en prison. Mis en examen, il a reconnu les faits et explique avoir voulu se venger du harcèlement scolaire qu'il subissait à Aubagne, près de Marseille. Il affirme que son adhésion à la mouvance True Crime n'a rien à voir avec son passage à l'acte. Sur ses réseaux sociaux, il partageait des contenus d'une extrême violence. Une maison détruite après 10 ans de batailles judiciaires, de jugements et de mises en demeure. À La Forêt-sur-Sèvre, la préfecture a fait évacuer un terrain où stationnaient des caravanes et aussi fait démolir un bâtiment construit illégalement. Le terrain est en effet classé en terre agricole, ce qui restreint toute construction. On vous a mis les détails sur ici.fr. Après Nuel, les Aubiers mardi, donc avant-hier, une nouvelle fuite de gaz a de nouveau obligé à des évacuations. Hier, c'était sur le site de l'ENSOA, l'école militaire de Saint-Mexant. 27 personnes mises à l'abri. L'état-major de l'école a même dû être confiné, ainsi que 2 entreprises juste à côté. La raison, c'est encore un mauvais coup de pelle lors d'un chantier de terrassement.
3: Fausse inondation à Montmorillon.
4: Un peu plus de 2 ans après les graves inondations dans la commune, la préfecture organise ce matin un grand test. En 2024, l'un des gros problèmes, ça avait été l'alarme qui n'avait pas sonné. Là, on vérifie tout. Coordination des secours, alerte à la population, plan communal de sauvegarde. Des messages France Alerte vont aussi être envoyés. N'en tenez pas compte. Les crèches associatives dans la galère. 66% de ces structures sont déficitaires. Alerte ce matin Céline Legrain, présidente de la Fédération Nationale des Associations pour la Petite Enfance, la FNAP. Une manifestation est prévue ce jeudi devant l'Assemblée. Des crèches vont fermer si les moyens continuent de baisser, disent les représentants du secteur. Depuis la mise en place de la tarification à l'activité, les crèches associatives peinent à trouver des familles, notamment pour occuper les heures tôt le matin, 8-10 heures ou encore en fin d'après-midi entre 16 et 18 heures. La musique, la peinture, la danse ou encore le théâtre, voilà quelques-uns des remèdes utilisés dans les soins de troubles psy ou dans la dépression. Et hier, des professionnels sont venus parler de ces méthodes douces à la fête de la santé mentale, place d'Armes à Poitiers. Reportage Morgane de Clairefait.
8: Geneva ouvre un tube de peinture,
9: un peu de doré et plus de l'orangé.
8: Elle apporte sa touche à une fresque participative.
9: J'ai choisi le Taj Mahal parce qu'il m'inspire. La peinture et la musique, c'est là où j'arrive à m'exprimer et je ne vais pas avoir du mal à parler.
8: Une fois par mois, la jeune femme suit des ateliers au SAMHSA, une structure qui accompagne les personnes avec des troubles psychiques.
9: Ça a changé le fait que je me dis que j'ai le droit de prendre mon temps. J'ai de l'anxiété généralisée, j'ai plusieurs personnalités qui peuvent m'handicaper du coup.
10: On peut soigner différemment et avec d'autres supports.
8: Claude Collat, infirmière, encadre le petit groupe.
10: On a beaucoup valorisé cet état de création. On a des tableaux qui ont été créés toutes pièces à partir d'une toile vierge.
8: L'hôpital Laborie à Poitiers le fait aussi pour certains patients atteints d'addiction par exemple.
11: On utilise le processus créatif pour décharger l'inconscient. Angélique Tornet-Portillo, infirmière et je suis aussi art-thérapeute. Par le psychotraumatisme, ces personnes peuvent avoir un vécu douloureux dans le corps et du coup là on va utiliser la danse.
8: Et ça pèse selon elle chez les personnes qui font de l'art-thérapie en hôpital de jour. L'absentéisme pendant le parcours de soins est réduit d'un tiers.
4: L'événement était organisé par le centre hospitalier Henri Laborie. Notez qu'à partir de demain, c'est le 7e art qui brise les tabous sur la santé mentale. Au TAP Cinéma de Poitiers, une programmation de films et des ciné-débats sont animés par des professeurs de psychiatrie ou des réalisateurs. Et puis enfin, en parlant de bien-être et d'estime de soi, le Crous de Poitiers a inauguré un nouveau salon de coiffure pour les étudiants. Ça s'appelle l'Atelier C. C'est ouvert gratuitement une fois par mois pour aider les étudiants en galère à eux aussi se refaire une coupe. Ça cartonne déjà, on en parlera à 7h30.
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4: Alors je sais pas ce que vous prenez au petit-déj, mais moi ce matin en venant à vélo, j'ai pris une purée de pois pour venir. Je ne voyais rien à vélo.
3: Voilà. Mais oui, vous me voyez là? Vous me voyez mieux?
4: Là je vous vois.
3: C'est compliqué, hein, compliqué là ce matin sur la route. On va encore avoir du brouillard tout au long de la matinée. Alors hier, le temps a mis très longtemps à se lever. Les nuages sont restés bien plus longtemps que prévu chez certains d'entre vous. Et ben aujourd'hui, encore prudence au brouillard ce matin dans la Vienne comme dans les Deux-Sèvres. Un brouillard qui va être persistant jusqu'en fin de matinée, surtout dans le nord de la Vienne. Une fois le brouillard parti, s'il part plus vite qu'hier, on aura du soleil toute la journée, un beau ciel bleu avec des températures qui augmentent. C'est le pic aujourd'hui, 25 à 27 degrés. À Bressuire-Appartenay, vous aurez 25, à Niort, à Poitiers, à Chauvigny, du côté d'Angles-sur-Langlin, vous aurez 26 et 27 degrés à Châtellerault. Pour le moment, vous avez une moyenne de 12-14 degrés.
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3: 6h07 et hop, un bond en arrière en 1986, dès le réveil, pour retrouver Élie Médéros, Toi, mon toit, pour démarrer ce jeudi 15 octobre. Si vous sortez du lit, très bon réveil. Si vous venez tout juste de finir de bosser, car vous bossez de nuit, bonne nuit à vous.

0: Élie Médéros, toi, mon toi, 6h11. Dorian Barré est modèle photo aujourd'hui pour le rendez-vous J'ai testé. Comment être à l'aise? Comment se déroule une séance photo en compagnie d'un véritable photographe? Le J'ai testé du jour, c'est dans 2 minutes.
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0: Va avoir le droit à un bon gâteau aujourd'hui pour fêter son anniversaire. La journaliste Pascale de la Tour du Pin qui présente sur BFM à 48 ans. Didier Deschamps, ancien sélectionneur de l'équipe de France à 58 ans. Il connaît bien un autre joueur de foot qui lui aussi fête son anniversaire. Champion du monde 1998 avec lui. Un peu plus jeune, bon anniversaire à David Trezeguet qui a 49 ans. C'était beau. Le petit jeune de l'équipe à l'époque.
3: 15 ans. Beaux souvenirs.
0: Oh là là. Oh 98. J'aimerais revivre des fois ces moments-là. Bon, on l'a revécu avec 2018. C'est ça? Oui, c'est ça, 2018. Mais 98, bah, c'était la preuve, quoi. La première. Ah, ça nous rajeunit pas. 15 octobre, c'est la journée mondiale du lavage des mains. Allez, on frotte. Et on sera question avec Dr Kierzek dès 8h55. Et aujourd'hui, 15 octobre, eh ben, on souhaite une bonne fête à toutes les Thérèses. Et allez Aurélie, j'allais dire. Aurélie aussi.
3: Ah bah bonne fête.
0: Merci.
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0: Très très bon réveil, 6h13. Cette semaine dans le rendez-vous J'ai testé, vous suivez Dorian Barré qui vous emmène à Nieul-l'Espoir, en plein cœur de l'événement solidaire On pose pour le rose, en partenariat avec Ici Poitou. Samedi dernier, plus de 60 femmes sont venues poser face à l'objectif pour récolter des fonds pour la lutte contre le cancer du sein. Alors justement, Dorian passe aujourd'hui devant l'objectif avec Amélie qui est photographe.
6: Bonjour Amélie.
7: Bonjour Dorian.
6: Qu'est-ce qu'il faut que je fasse?
7: Tu vas pouvoir prendre un des accessoires que j'ai mis à disposition des femmes. Donc il y a un éventail qui a été confectionné par une fleuriste. Tu as des bracelets, tu as des plumes que tu vas pouvoir souffler, des lunettes à mettre sur les yeux.
6: Ah, il y a une tasse On pose pour le rose. Je vais prendre ça. Puis un éventail. Donc bon, j'ai les accessoires, maintenant je fais quoi?
7: Maintenant tu vas pouvoir t'asseoir par terre. Devant la banquette,
6: ouais.
7: Il y a une jolie lumière avec le bouquet en fond.
6: D'accord.
7: Donc je te laisse mettre tes fesses au sol.
6: Ok.
7: Contre la banquette.
6: C'est pas facile de poser quand on n'est pas habitué.
7: C'est vrai. Et en plus, je te demande d'être à l'aise dans un quart d'heure. Donc oui.
6: Enfin là, on a 3 minutes, on n'a même pas.
7: C'est vrai. C'est encore un autre challenge.
6: Hop, je m'assois. Oh là là là. Papy s'assoit.
7: On va pas s'asseoir au tailleur comme à l'école.
6: Ah bon?
7: Non.
6: Oh, d'accord. On fait quoi?
7: Donc, cette jambe, tu vas la lever. Ton
6: Quelle pied. Jambe? La gauche, très
7: la
6: bien.
7: Gauche, ton pied, il va se poser contre le sol.
6: Donc, je pose mon pied par
7: non,
6: terre.
7: Non, pas celui-là, celui-là, il reste. Voilà,
6: le droit, je... D'accord.
7: Tu vas pouvoir rester exactement comme tu es. Tu as pris la bonne pose. Tu laisses ton bras sur ta cuisse.
6: Sur ma cuisse, d'accord. Ok.
7: Voilà. Oh, parfait. Allez, j'y vais. C'est parfait, je te montre parce que je montre toujours
6: oui.
7: Pour voir ce que le modèle en pense.
6: Ah oui, c'est très... Cette tête avec les lunettes roses me va bien. On essaye autre chose?
7: Très bien, tu veux prendre la place?
6: Ah oui, vas-y. Avec le micro, ça fait bien, non?
7: Ouais, c'est bien.
6: Hop, l'éventail de l'autre côté?
7: Non, trop d'accessoires,
6: non.
7: Ah. Tu l'accessoires.
6: Ah d'accord, très bien, je veux trop en faire, ok. C'est souvent mon problème. Mais...
7: Par contre, on veut voir le logo, on pose pour le rose.
6: C'est mieux, oui, s'il y a un logo. C'est... La tasse dans ma main gauche, le micro dans ma main droite, et puis on fait ça. Tu changes d'objectif, pourquoi?
7: Parce que cet objectif va me permettre de te prendre vraiment de plus près. Et le fond va être flou, et ça je donne ce qu'on appelle un bokeh. Et c'est beau, parce que derrière toi, t'as plein de petites lumières.
6: C'est vrai qu'on n'en a pas parlé, il y a un très joli bouquet de fleurs à côté de moi, avec une cagette en bois et une petite guirlande lumineuse, on se croirait à Noël. Et... Allez, 1, 2, 3... Et si je change la position des jambes?
7: Vas-y, ah oui, non, ça va pas. Non. Tu veux t'asseoir sur la banquette?
6: Ah oui, on peut essayer. Je me relève. Mes fesses sur la banquette, ok. Attends, je bois mon café, c'est bien ça.
7: Ok, bah vas-y.
6: Allez, allez, 1, 2, 3, je vous fais le bruitage du café en même temps.
7: Super.
6: Hey, papy boit sa soupe. Bon, bah super, est-ce que je suis prêt pour être un bon modèle photo?
7: C'est bon, t'es prêt.
6: Merci Amélie.
7: Merci Dorian.
0: C'est bon, il est prêt pour poser dans les magazines, le Dorian Barré. Dernier épisode demain, cette fois-ci avec l'appareil photo dans les mains, puisque Dorian deviendra photographe. Vous avez toutes les infos sur ce bel événement solidaire sur le site onposepourlerose.fr.
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0: Il est 6h16, comment bien commencer la journée? De bonne humeur, et ben en musique avec Daddy Cool de Bonnet M, musique parfaite pour avoir le rythme là dans la salle de bain, avant de rencontrer Aurélie Lacheteau qui vient nous raconter son parcours. Parcours lors de son cancer du sein. Aurélie est une battante et on la retrouve dans le rendez-vous. Les gens d'ici dans 3 minutes. 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

0: Et on peut le dire, c'est cool d'écouter Daddy Cool de Boney M à 6h20. Une fois dans l'année, le mois se teinte de rose pour que nous pensions dépistage du cancer du sein. Eh bien, dans les gens d'ici, la rencontre des Poitevins, des Poitevines, une femme témoigne au micro de Sonia Brunet.
1: Bonjour, je suis Aurélie Lacheteau. J'ai eu un cancer du sein à 38 ans.
2: C'est derrière vous maintenant, même si évidemment le suivi est très fréquent.
1: Toujours présent, en effet, puisque je continue les rendez-vous médicaux plusieurs fois par an. Et un suivi un petit peu plus poussé, puisqu'un cancer un peu particulier.
2: Cancer du sein, mais pas dans le sein.
1: Cancer du sein, puisque métastase d'origine mammaire, atteinte ganglionnaire, en effet. Petite tumeur très coquine, qui aime jouer à cache-cache, peut-être, je ne sais pas, qui n'a jamais été retrouvée, en tout cas.
2: Mais vous avez bien été soignée pendant 15 mois. Comment vous le découvrez ?
1: Je sens une petite boule vraiment dans le creux de l'aisselle. Rien d'autre dans les seins, juste vraiment cette petite boule de quelques millimètres, vraiment tout au fond de l'aisselle.
2: Vous êtes allée voir votre sage-femme ensuite, mais vous ne lui avez pas dit, il y a un truc là qui m'inquiète.
1: Je l'ai laissé faire, mais malheureusement, elle est arrivée à la même chose que moi très rapidement.
2: Ce rire qu'on entend, Aurélie, vous l'avez eu quasiment tout le temps.
1: Oui, bon, forcément, des moments c'est compliqué, c'est normal, mais on se bat. J'ai eu raison d'y croire, puisqu'aujourd'hui, tout va bien.
2: Et au moment où on découvre ce cancer du sein chez vous, vos enfants, ils ont 4 ans et 8 ans.
1: Oui.
2: Vous en avez parlé avec eux ?
1: Tout de suite. Je n'ai jamais rien caché. Elles ont tout de suite su que maman était malade, qu'elle allait perdre ses cheveux et qu'elle allait ressembler à Lex Luthor. Ça les a beaucoup amusées. Moi aussi, d'ailleurs. Et on a avancé ensemble.
2: Et votre mari ?
1: Alors, bon, il a fallu avaler la pilule. Mais voilà, il s'est battu à mes côtés aussi.
2: Vous n'avez jamais véritablement pensé à la mort ?
1: Jamais.
2: Il y a eu un moment où vous faites pipi tout rouge ?
1: Oui, chimiothérapie, oui. Le deuxième traitement, le traitement est très très rouge, donc en même temps, il n'y a rien de surprenant. Ça, c'était le côté sympa du traitement. Après, la fatigue et les piqûres le lendemain étaient vraiment les plus compliquées physiquement à gérer.
2: Un message pour les femmes ?
1: Alors, de se faire confiance, d'écouter son corps, d'avoir confiance en la médecine. Moi, j'ai eu la chance d'être diagnostiquée très tôt. Donc, c'est ce qui a permis ce traitement mis en place très rapidement et ses résultats aujourd'hui. Il faut consulter plutôt que d'attendre, de se dire non, allez, on continue. Et de découvrir, malheureusement, trop tard dans certains cas, qu'on était malade et qu'on aurait pu agir avant.
0: Aurélie Lacheteau a raison. Au moindre doute, consultons le médecin, la sage-femme, le gynécologue. À partir de 50 ans et jusqu'à 74 ans, le dépistage a lieu tous les deux ans et il est totalement pris en charge. Vous retrouvez cette rencontre sur ici.fr, dans la rubrique Les gens d'ici, ici Poitou. Samedi, à Vivonne, vous retrouvez Aurélie et d'autres femmes qui partageront avec vous leur expérience à 11h à la médiathèque. Tic-tac, tic-tac, son concert, il approche. La semaine prochaine, il sera sur les routes du Poitou. Écoutons le braquage des sentiments de Florent Pagny qui évoque le rapport que l'on a, et lui aussi, avec nos téléphones.

0: sentiments. Une des chansons qu'il chantera la semaine prochaine à l'Arena Futuroscope, Florent Pagny.
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0: C'est l'heure de l'horoscope à 6h27. Une belle journée pour les Sagittaires, Catherine Viguier.
4: Plutôt, oui, ils avancent bien.
5: Bélier. Quel enthousiasme! Sans doute avez-vous un plan pour vous dépayser, pour voir ailleurs.
6: Taureau, de la douceur, c'est ce à quoi vous aspirez. Allez, faites passer le message.
7: Gémeaux, les autres ou une personne en particulier retiennent votre attention.
8: Cancer, vous secourez une âme en peine, à moins que ce soit vous qui ayez besoin d'aide.
9: Lion, votre ego est regonflé à bloc, on vous aime, on vous complimente, c'est trop bien.
10: Vierge, journée sous tension à moins que vous ne décidiez de prendre du recul.
11: Balance, voilà un jeudi réussi grâce à une bande d'amis ou un projet qui vous met en joie.
12: Scorpion, avec des opportunités bienvenues de vous sentir plus en confiance.
13: Sagittaire, il y a des occasions de briller et d'être satisfait de vous, il n'y a rien à ajouter.
14: Capricorne, que souhaitez-vous vraiment? Réfléchissez aujourd'hui et demain aussi.
15: Verseau, une journée encourageante, vous n'êtes pas seul et vous êtes même très bien entouré.
16: Poisson, vous prenez vos responsabilités très à cœur, ménagez-vous tout de même.
17: Et pour nous tous, la lumière est toujours en nous, même toute petite.
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0: Et encore une journée où vous allez pouvoir vous sélectionner pour gagner 200 euros. Je vous explique tout dans un instant. Bonjour tout le monde, dans la Vienne, dans les Deux-Sèvres. Très très bon réveil, c'est jeudi. Aujourd'hui c'est le 15 octobre et toute l'équipe d'Ici Poitou est bien évidemment là pour vous réveiller en forme. Elle est en forme, Alice, à la technique jusqu'à 9h. Elle est en forme aussi, Agathe, au standard d'Ici Poitou. Et lui aussi, comme chaque matin, au taquet, Clément Tricot, bonjour.
18: Bonjour Ali, bonjour à toutes et à tous.
0: En forme, 10 sur 10.
18: 10 sur 10 ce matin.
0: Oh, ouais, on
18: et
0: peut
18: vous
0: dire.
18: 5, 6.
0: Non. Non, franchement, aujourd'hui, ouais, très en forme.
18: Allez, on réveille tout le monde sur la bonne
0: Allez,
18: humeur.
0: Allez, 10 sur 10. On donne 10 sur 10 aussi pour le chèque carburant, 200 euros, qu'on va vous offrir vendredi. Vous pouvez encore vous sélectionner aujourd'hui à 7h10 et 8h10. Je sais que ça vous intéresse. Donc, à tout à l'heure pour jouer avec nous. 6h30, l'actu locale avec vous, Clément.
18: Barbe taillée, dégradé nickel ou encore des mèches taillées pour 0 euros. Le Crous de Poitiers a inauguré son salon de coiffure pour étudiants, gratuit et ouvert une fois par mois. Ça cartonne chez les étudiants en galère et ça permet de former de futurs professionnels. 4 détenus par cellule, 2 matelas au sol. La surpopulation carcérale a dépassé un seuil critique à la prison de Vivonne. La CGT pénitentiaire alerte sur les risques pour les détenus et aussi pour les surveillants. C'est assez rare, un propriétaire a vu sa maison réduite en un gros tas de gravats par des pelleteuses. Il l'avait construite illégalement sur un terrain agricole dans les Deux-Sèvres. Alarme, texto de France Alerte, gendarmes et pompiers mobilisés à Montmorillon. Pas de panique, c'est un exercice. Simulation d'une inondation de la Gartempe pour entraîner les services de secours et éviter les problèmes comme il y a 2 ans lors d'une vraie catastrophe. Et puis la ville de Bressuire se met au chauffage urbain. Une première pierre d'une chaufferie biomasse a été posée hier. Ça va fonctionner au bois à l'avenir. L'actu en France et dans le monde en 90 secondes. D'abord avec vous, Valentine Lettès.
19: Quand la police ne comprend plus les ordres de sa hiérarchie, la dissonance avec les déclarations publiques de ministre de l'Intérieur devenue insupportable, le syndicat Alliance annonce une plainte contre l'État pour mise en danger de la vie d'autrui, celle de policiers, je cite, livrés à la vindicte pendant les mobilisations lycéennes. Troisième rendez-vous justement aujourd'hui entre le ministre de l'Éducation et les syndicats de la jeunesse, toujours en demande d'une suppression de Parcoursup et d'annonces concrètes sur la remise en état des bâtiments. Un ado de 14 ans derrière les barreaux. Première nuit en prison pour le tireur d'Aubagne. Lundi, il a blessé le principal de son collège et une enseignante au fusil de chasse, influencée selon les enquêteurs de l'antiterrorisme par une mouvance fascinée par les tueries de masse. Jusqu'à 30 ans de prison pour les responsables d'un incendie meurtrier près de Perpignan. Pour toucher les indemnités de l'assurance, ces deux frères ont donné l'ordre d'incendier une épicerie il y a 4 ans. 8 morts, dont 2 enfants en bas âge. Reconnaître le cancer de la peau comme risque professionnel à part entière, c'est la recommandation de l'ANSES, l'Agence nationale de sécurité sanitaire. Après étude, le lien est avéré entre la maladie et l'exposition prolongée aux UV en France de 3,5 millions de travailleurs. Pour la première fois dans l'histoire du Paris Saint-Germain, les footballeurs parisiens reviennent de Manchester City avec la victoire. Vainqueurs de leur deuxième match de Ligue des Champions, 4-2 hier soir.
18: Merci Valentine, nous on va parler sport dans 2 minutes chrono dans un instant. Mais d'abord, l'info d'ici. Se refaire une beauté sans dépenser un centime, c'est maintenant possible pour les étudiants de la fac de Poitiers. Le Crous a inauguré cette semaine l'Atelier C. C'est un salon de coiffure barbier solidaire ouvert une fois par mois. Une excellente chose quand on sait que le budget des étudiants est parfois très serré. Et à peine lancé d'ailleurs, Célestin Navarro, le salon cartonne.
20: La messagerie du Crous a été prise d'assaut. Les créneaux ouverts pour ce premier soir ont trouvé preneur en quelques minutes. Asma est en deuxième année de licence d'anglais, elle est la première cliente.
21: Comment t'as découvert ce salon-là?
22: J'ai vu dans la story Instagram du Crous.
20: Une belle opportunité pour elle qui ne va jamais chez le coiffeur.
23: Là, on va faire un brushing souple, donc on va faire des belles boucles.
20: 2 bacs à shampoing, 4 postes de coiffage. Pour cette fois, c'est Juliette qui tient la brosse. Les élèves de l'école esthétique Mathilde vont se relayer pour coiffer les étudiants.
24: Donc là, on est sur un taper mid, donc c'est une base à blanc sur la nuque et sur les tempes, en dégradé. Et là, du coup, vu qu'il n'y avait pas trop de longueur sur les côtés, j'ai commencé par le taper.
20: Martin, lui, passe un BP, un brevet professionnel. Il est déjà en apprentissage dans un salon.
24: Je travaille en salon qui s'appelle le Calu House à Poitiers. Du coup, je suis directement avec une clientèle. J'ai beaucoup d'étudiants. Et puis, au vu de mon âge aussi, j'ai 24 ans. Donc, il y a pas mal de jeunes que je connais. Donc, ça ne me fera pas une grande différence. Donc, ça va être comme au travail pour moi ici. Donc, voilà.
20: T'as fait le tour déjà du salon, là?
24: On a pris le temps de s'installer tout à l'heure avec les collègues. J'ai tout ce qu'il faut, j'ai rien oublié. Donc, maintenant, on n'a plus qu'à réaliser les coupes avec les étudiants et voilà.
20: Le travail de Martin et ses camarades de classe est suivi et supervisé par sa professeure, Madame Jalado.
25: Eux, ils ont besoin en fait de travailler sur de vraies têtes, de vraies personnes. Au départ, en fait, on leur donne des têtes malléables, hein, des fausses têtes. Sauf que du coup, les cheveux sont pas du tout les mêmes, les envies, ces têtes ne parlent pas. Donc forcément, il y a un certain ennui à un moment donné et donc il faut aller chercher en fait des modèles. Et moi, c'est vrai que depuis bientôt 4 ans que j'enseigne, souvent, les élèves, on leur demande de nous trouver des modèles. On a très peu de retours. Même pour les examens, ça reste compliqué, dans le sens où ils ne trouvent pas forcément de modèles fiables. Et donc, ce projet avec le Crous, c'était dans ce but-là, de trouver en fait des futurs modèles, des futurs clients aussi pour les apprentis, et aussi pour le Crous, en fait, d'avoir des prestations gratuites, parce qu'il y a une véritable demande.
20: Et en effet, une grosse demande de la part des étudiants. Tous les prochains créneaux sont déjà pris.
18: Le prochain créneau du 21 octobre est plein. Ensuite, ce sera une fois par mois. Et sur la page Instagram du Crous, les étudiants demandent déjà une liste d'attente, pourquoi pas, et des équivalents à Niort ou encore à La Rochelle. Le message est passé. Le Poitou est très très chaud aujourd'hui. On est au retour en août quasiment.
0: 15 octobre.
18: Hein. Voilà.
0: 15 octobre et on a des températures estivales.
18: 15 octobre, bientôt la fin de l'été, Aurélie.
0: 25 à 27 degrés pour aujourd'hui. Demain, on souffle, ça rebaisse. Entre 25 et 27 pour aujourd'hui, 27 degrés chez vous à Châtellerault, à Montmorillon, à Poitiers, à Niort, à La Roche-Posay, du côté de Saint-Mexant-l'École, de Lussac-les-Châteaux, de Sauzet-Vaucé, vous aurez 26 degrés. À Parthenay, à Bressuire, à Cherves, 25 degrés. Avec un beau soleil, un beau ciel bleu tout au long de la journée, quand le brouillard sera parti. Prudence là ce matin, si vous prenez les clés de la voiture pour filer au boulot, on n'y voit pas grand chose. Il y a un sacré brouillard là dans tout le Poitou, donc attention sur la route. Hier, le temps a mis le temps justement à se lever. On espère que le soleil va pointer le bout de son nez un peu plus tôt qu'hier matin. Pour demain, vendredi, pas de pluie, un temps sec avec une alternance entre éclaircies et nuages. Demain, donc, les températures baissent, 21 degrés au maximum. Et la première tendance pour samedi, c'est que ça baisse encore, 17 degrés au maximum avec du soleil.
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0: Il suffira d'un signe. Jean-Jacques Goldman est 6h41.
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0: Un bon plan, une info, une idée de sortie, les 3 plus, c'est à 6h50. Il sera question aujourd'hui d'un poste à la Maison des Trois Quartiers à Poitiers, du concert de Lynn au Palais des Congrès du Futuroscope et de portes ouvertes dans un musée. Mais d'abord, c'est l'heure du sport sur Ici Poitou, le 2 minutes chrono. Clément, on commence avec le cyclisme.
3: Oui, puis avec une nouvelle qui a marqué le monde du vélo chez nous. Le Niortais Simon de France a signé pour s'engager au sein de la réserve du UAE Emirates. Alors, c'est l'équipe de Tadej Pogacar, quintuple vainqueur du Tour de France, excusez du peu. Belle étape pour ce de Sévrien, récent vice-champion du monde junior. Et beau parcours hein, depuis ses débuts à 13 ans dans le Poitou. Au sein du club de Niort-Saint-Florent, la pédale saint-florentaise. On écoute son président, Frédéric Minguenot.
4: Alors, la première année en junior, il a fait quelques résultats dans les contre-la-montre sur les épreuves internationales, mais sur l'épreuve sur route, il avait encore certaines limites. Et là, en début d'année, donc sur les classiques, il a vraiment explosé sur les classiques du début d'année, où là, il gagnait quasiment toutes les classiques qu'il faisait.

0: Donc je me suis dit, bon, là, il passe un cap. Et après, j'attendais de voir un petit peu... Bon, je pense qu'il aura des limites sur les courses à étapes. Mais par contre, on voit que même dans les courses à étapes, il arrive à gagner des épreuves. Donc une journée, il peut, on va dire, ne pas être forcément bien, mais gagner le lendemain. Donc il a vraiment des grosses capacités. Alors je pense que ça sera beaucoup plus un coureur de course d'un jour. Ben, on l'a vu, championnat de France, championnat du monde, qu'un coureur de course à étapes. Mais voilà, ça va être un coureur de course d'un jour et de classique.
1: Et on passe du cyclisme au football avec le tirage au sort du 6e tour de Coupe de France hier soir. 6 clubs du Poitou toujours en lice et connaissent donc depuis hier soir leurs adversaires. Bressuire a tiré la Espanazole, l'UA Niort-Saint-Florent ira jouer en Gironde à Libourne. Deux derbys chez nous, le FC 3 Vallées 86 va jouer contre l'ES Buxerolles. Nuel-Aubier va rencontrer l'Avenir 79 FC. Et il y aura peut-être un 7e club. Thouars a déposé des requêtes contre Brive, notamment pour un joueur qui n'aurait peut-être pas dû être sur le terrain selon l'équipe de Thouars. En tout cas, si jamais ça passe, eh bien Thouars jouera contre Périgny. Toujours en football, hier, le PSG a fait une démonstration de ses talents en Ligue des Champions. Victoire impressionnante, 4-2 sur le terrain de Manchester City. Pour voir d'autres clubs français ce soir, c'est en Ligue Europa. Les affiches en détail, Lyon-Crystal Palace, Marseille-Olympiakos ou encore Rennes contre l'OFI Crète. Et puis enfin, en tennis de table, Jana Nguyen a remporté son match de 32e de finale au championnat d'Europe de tennis de table en Slovénie. La pongiste du TAC 86 a sorti son adversaire croate en 4-7.
2: Question du matin, comment on devient famille d'accueil pour handichiens ? Intéressant, ça peut peut-être vous intéresser. Pierre Fabin, vétérinaire, arrive dans une minute.
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2: 6h45, on connaît le formidable travail des chiens d'assistance, mais moins celui des familles d'accueil. Pierre Fabin, vous êtes vétérinaire. Je vous pose la question ce matin, comment un particulier peut-il participer à cette aventure exceptionnelle ?
12: Alors je tiens d'abord à saluer Guy Berda, régisseur d'Ici Provence, qui est lui-même famille d'accueil, et je veux dire merci à tous ces bénévoles. Il faut savoir que pour former un chien guide, il faut près de 2 ans de travail et 15 000 euros d'investissement. Et ce miracle n'existe pas sans les familles d'accueil. Le principe, c'est qu'une association vous confie un chiot de 2 mois, souvent un labrador, que vous gardez chez vous pendant 16 mois. Le but n'est pas d'en faire un as du cirque, mais de lui offrir la meilleure pré-éducation possible. Vous l'aimez, vous le nourrissez, et surtout vous lui faites découvrir le monde. C'est de la sociabilisation extrême. Votre but doit être de poser les bases du héros qui va accompagner une personne en fauteuil ou un enfant autiste.
2: Alors concrètement, Pierre, qu'est-ce qu'on attend de cette famille au quotidien ? Faut-il être un éducateur professionnel pour se lancer ?
12: Eh bien, pas du tout. Ces associations vous accompagnent de A à Z avec des cours réguliers. Ce qu'on attend de vous, c'est du temps et de la bonne volonté. Votre mission principale, c'est de ramener le chiot absolument partout avec sa petite cape distinctive. Il doit prendre le bus, le tramway, aller au marché, au restaurant, entendre des sirènes, croiser des foules, des aspirateurs. Tout ça de manière très positive. Il doit devenir un chien tout-terrain, imperturbable, qui n'a peur de rien. À la maison, vous devez aussi bien sûr lui apprendre les bonnes manières, les ordres de base. On ne saute pas sur les gens, on ne monte pas sur le canapé, on est propre et on sait rester seul sans détruire le salon. C'est tout simplement de l'éducation civique canine de tous les jours.
2: C'est un engagement énorme. Alors la séparation doit être terrible au bout de 16 mois. Comment les familles gèrent-elles ce déchirement là, cette séparation ?
12: C'est vrai que la restitution du chien au centre est un moment de déchirement intense avec beaucoup de larmes. Mais c'est l'essence même de cet engagement. C'est un acte d'altruisme pur. Les familles savent dès le premier jour que ce chien n'est pas le leur et qu'elle élève pour changer la vie de quelqu'un d'autre. La vraie récompense arrive lors de la cérémonie de remise officielle. Quand la famille d'accueil voit son chien ramasser un objet tombé de par terre pour une personne aveugle ou apaiser une crise d'angoisse chez un enfant, la tristesse disparaît totalement à ce moment-là. Elle est remplacée par une fierté immense et le sentiment d'avoir fabriqué du bonheur.
2: Merci beaucoup Pierre. Demain, nous essaierons de calmer notre chien quand tous les invités arrivent à la maison. Ici.fr pour retrouver tous vos conseils. 6h47, mourir demain, c'est Natacha Saint-Pierre et Pascal Obispo. Avant de noter les 3 plus du jour des infos pratiques dans la Vienne, dans les Deux-Sèvres, pour ce jeudi 15 octobre. Vous venez tout juste de vous lever, bon réveil.
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0: Père Pascal Obispo à 6h51. Journée ensoleillée aujourd'hui, mais d'abord prudence. On a un bon brouillard là dans la Vienne comme dans les Deux-Sèvres. Donc si vous filez au travail là à 7h6, prudence sur la route.
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0: Qu'on fait à 7h06, c'est l'heure des 3 plus. Chaque jour, une idée de sortie, une info, un bon plan dans nos deux départements. Bonjour Florian Lévesque.
2: Bonjour Aurélie, bonjour à tous.
0: Le bon plan du jour.
2: Ce week-end, samedi 17 et dimanche 18 octobre, direction Hervaux dans les Deux-Sèvres pour pousser la porte du musée Jacques Guidez. C'est ouvert de 14h30 à 18h30 et l'entrée est gratuite. Le musée est installé dans l'ancienne abbaye au cœur du bourg médiéval. On y découvre des outils, du mobilier et des objets de la fin du 19e siècle et du début du 20e qui racontent la vie d'autrefois, l'artisanat, la vie domestique, l'agriculture, mais aussi l'enfance avec des jeux, des jouets et des marionnettes, de quoi raviver quelques souvenirs de jeunesse ou chez les grands-parents les jardins de la les jardins et la cour, ces vieux jouets, et ils sont à découvrir également, décidément j'arrive pas à parler, mais c'est à découvrir du côté d'Hervaux tout ce week-end. Une offre d'emploi a relayé la maison des trois quartiers. La M3Q à Poitiers recrute un ou une responsable des actions culturelles en CDI. Concrètement, vous allez assurer la programmation culturelle et artistique, organiser et suivre les ateliers de pratique amateur, entretenir les relations avec les partenaires et organiser le travail collaboratif en interne. Le poste comprend aussi des actions de médiation, la participation à la réflexion collective et la co-organisation de projets transversaux pour candidater. Renseignez-vous directement auprès de la M3Q. Ça se passe à Poitiers. Moquez-vous. Demain vendredi soir, oui. Demain soir vendredi 16 octobre. Waouh, c'est dur. Vendredi 16 octobre à 20h, Lynn, la révélation de la variété française se produit au Palais des Congrès du Futuroscope à Chasseneuil-du-Poitou. Et là, je ne vais pas bafouiller parce que c'est un extrait. Même à des...

0: révélée par son tube Je pense à vous, plus de 50 millions d'écoutes et numéro 1 sur Shazam. Elle avait été choisie par Maître Gims pour assurer ses premières parties dans les Zéniths en 2024. Sur scène, elle chante les titres de son album Boîte à musique avec une voix puissante et cristalline. Rendez-vous donc demain au Palais des Congrès du Futuroscope à Chasse-Neuil à partir de 20h. Et la bonne nouvelle, c'est qu'il reste quelques places.
1: Parfait, merci Florian.
2: Bravo d'être allé au bout.
1: Bravo. Je suis désolée, mais vous allez encore devoir parler là à 6h53.
0: Ben ça va le faire.
1: Qu'est-ce qui vous motive pour faire du sport? C'est la question du jour en lien avec le sujet de 9h.
0: Les Français n'ont jamais autant bougé. 72% d'entre eux pratiquent une activité sportive et le temps consacré au sport a quasiment doublé en 10 ans. Mais pourquoi? Pour la santé, pour le moral, pour le plaisir d'être ensemble ou parce que le médecin l'a conseillé? 90% des Français reconnaissent que le sport fait du bien au mental. 79% seraient incités à en faire davantage si leur médecin le recommandait. Et pourtant, un tiers d'entre nous manque encore de temps. Alors vous, qu'est-ce qui vous donne envie d'enfiler les baskets? Dites-le nous sur la page Facebook d'Ici Poitou. Et puis surtout, dites-nous ce qui vous permet de garder cette motivation. Parce que ça, c'est le plus dur.
1: En effet, à vous de jouer, à vos témoignages. 6h54, l'humour en tube. C'est des sketchs pour vous marrer dès le début de journée. Les humoristes du jour, après Bonnie Tyler, ils arrivent. 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

0: Bonnie Tyler pour vous accompagner pour votre réveil à 6h57. Attention, vous risquez de vous marrer. Sandrine Saroche et Jérémy Ferrari arrivent dans une minute dans l'humour en tube.
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0: Place à l'humour. Aider des proches, dépendants ou dans le besoin, c'est une merveilleuse preuve d'amour. Et dans l'humour en tube ce matin, Fred Ballard va nous prouver que c'est aussi une merveilleuse preuve d'humour avec Jérémy Ferrari et Sandrine Saroche.
11: Qu'est-ce qu'ils sont pauvres, mes parents, ils m'énervent.
12: Alors c'est sûr que c'est nettement plus sympa d'avoir des darons pleins aux as, quoique, qui dit argent dit héritage, dit frais de succession, donc faut voir. En tout cas, pour Jérémy Ferrari, c'est tout vu, il a su assez tôt qu'il serait assez rapidement un enfant aidant financièrement.
11: Ils avaient un commerce d'alimentation dans un quartier populaire de Charleville-Mézières. Ils ont réussi à couler le magasin. Et du coup, tu vois, comme ils avaient tout perdu, puis que moi, ça marchait pour moi, bon, j'ai été un petit peu obligé de leur acheter une maison. Bon, quand je dis obligé, attention, hein, je vois qu'il y a plein de jeunes dans la salle. Évidemment, hein, il n'y a rien de plus beau pour un enfant que de parvenir un jour à réduire ses parents à l'état de locataire. Hein.
12: Mais oui, il y a un petit côté jouissif à faire payer un loyer à ses propres parents, surtout ceux qui répétaient en boucle. C'est pas l'hôtel ici, quand on était ado. C'est si bon de pouvoir chambrer ses parents 20 ans plus tard et de se faire chambrer par ses grands-parents à l'EHPAD.
13: Ma petite Sandrine, c'est gentil d'être venue me voir. Tu veux une salutrescine? Alors comme ça, il paraît que tu veux être comédienne. Eh bien, il va falloir avoir de la patience, hein. Mais bon, comme on dit chez nous, à force de patience et de sein doux, l'éléphant sodomise le pou.
12: Voilà, bah c'est ça le bonheur quand on est aidant. Sandrine Saroche l'a compris, on donne beaucoup d'amour et on reçoit de très belles preuves d'humour en retour. Nos anciens sont de joyeux de riz sans filtre qui nous aident à vivre plus léger, avec ou sans sein doux.
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0: Le réveil vient de sonner, il est 7h, c'est jeudi, on est le 15 octobre.
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15: Les règles d'urbanisme sont les mêmes pour tout le monde et doivent être respectées. Hier, la préfecture des Deux-Sèvres a fait évacuer une maison construite illégalement et sans permis par un habitant de la Forêt-sur-Sèvre près de Bressuire. Bâtiment démoli après 10 ans de procédure, des caravanes ont aussi été évacuées. Précision, William Giraud.
16: Dès 2017, la présence litigieuse de caravanes sur un terrain privé est constatée. Les services de l'État et la commune multiplient alors les démarches. Il y a d'abord des rappels à l'ordre en matière d'urbanisme, car l'occupante a acquis des terrains classés en zone agricole. Ça rend toute occupation au sol interdite. En 2021, le tribunal de Niort condamne la propriétaire à la démolition des ouvrages construits avec obligation de remettre les lieux en état comme avant. Elle a 4 mois pour s'exécuter, sous peine de payer 50€ par jour de retard. Les années passent et rien ne bouge. Les PV s'empilent, l'infraction perdure. Une nouvelle condamnation intervient en 2024 avec obligation de quitter les lieux sous peine d'expulsion. 2 ans plus tard, après une ultime mise en demeure, la préfecture met à exécution la menace. Elle a fait évacuer hier en présence des forces de l'ordre les caravanes et démolir la construction illégale. Le coût des travaux et de cette intervention sera facturé à la contrevenante qui s'est vue proposer un relogement sur une aire d'accueil du département.
15: Précision, William Giraud. Un lycéen porte plainte après des menaces et des appels à la violence. Pour les faits, ça remonte au 1er octobre. Ce jeune sapeur-pompier volontaire scolarisé au Bois d'Amour à Poitiers éteint un feu de poubelle en marge des manifestations. Geste qui lui vaut d'être pris pour cible par d'autres élèves. Ils ont ensuite ensuite continué à le menacer sur Snapchat, nous dit le parquet de Poitiers. 3 mineurs seront jugés début décembre, 2 sont placés sous contrôle judiciaire, c'est à lire sur ici.fr. Dans les Deux-Sèvres, 4 mineurs ont eux été déférés devant le parquet pour des faits commis à Chef-Boutonne, pour des incendies, dégradation de biens publics ou des violences. Ils ont été placés sous contrôle judiciaire pour 2 d'entre eux, sous mesure éducative judiciaire provisoire pour les 2 autres. La multiplication des gardes à vue et des arrestations de mineurs, ça choque certains spécialistes du droit pénal et notamment le barreau de Poitiers. Près de 8000 personnes concernées par des gardes à vue en marge du mouvement lycéen, 6700 mineurs. On en parlera d'ailleurs ce matin avec l'invité d'ici Poitou à 7h45, Aurélien Bourdier, membre du Conseil de l'Ordre des Avocats.
0: Les détenus, désormais 4 par cellule à la prison de Vivonne.
15: Mais dans des box qui ne sont censés accueillir que 2 personnes. La CGT pénitentiaire se plaignait déjà de surpopulation quand il y avait un matelas au sol. Et là, on passe à 2. Ça devient banal et c'est dangereux pour tout le monde, nous dit le syndicat. Une situation qui menaçait d'arriver, selon le député Place Publique de la Vienne, Sacha Houllier. Il visite régulièrement la prison pour constater la surpopulation.
14: C'est la conséquence assez directe du nombre de détenus en France, qui a dépassé 90 000 détenus. Dès lors, il y a une incidence forcément pour des centres pénitentiaires comme Vivonne, qui sont parmi les plus importants. Moi, je visite maintenant quasiment tous les 2 mois à la prison, où je constate les dégradations, pour apporter mon soutien aux agents et puis pour prêcher jusque-là dans le désert qu'il faut des alternatives à la détention, notamment sur les travaux d'intérêt généraux pour les petites peines, des aménagements, qu'il faut des constructions de prison. Et ça, pour le coup, c'est les mêmes élus qui nous les réclament au Parlement, souvent les élus de droite, qui les refusent chez eux. Soit il y a un peu un réveil global, soit on court à la catastrophe. On a aussi des détenus qui relèvent de la psychiatrie dans les prisons, ce qui est un autre problème. Et puis donc, encore une fois, on a besoin de construire des places, parce que à partir du moment où il y a des peines qui sont prononcées, elles doivent être aussi exécutées.
15: Sacha Houllier, le député de la Vienne. Gros soleil prévu aujourd'hui à Montmorillon. Pourtant, vous recevrez peut-être un message d'alerte et vous entendrez l'alarme des inondations. Ne paniquez pas, c'est un exercice. La ville et les services de secours se testent aujourd'hui dans une grande opération grandeur nature. Vous risquez donc de croiser plus de gendarmes et de pompiers que d'habitude. C'est une simulation qui renvoie aux terribles inondations d'il y a 2 ans avec de nombreux commerces qui avaient été sous l'eau dans le centre-ville. Hier, ce n'était pas un exercice. L'école militaire de Saint-Mexan, en Lensoa, a été évacuée à cause d'une fuite de gaz, une trentaine de personnes concernées. L'état-major a même été confiné, comme avant-hier à Nuel-Lozobier. C'est une conduite qui a été trouée par un engin de chantier. Sur la route, la situation est revenue à la normale, avouée près de Parthenay. Un camion s'est couché dans un fossé hier. La route a été coupée une partie de l'après-midi et en soirée, tout comme l'électricité pour une centaine de foyers. Tout a été réparé dans la nuit.
0: Sébastien Lecornu réunit des ministres autour du plan de relance agricole.
15: Le gouvernement cherche absolument à calmer la colère agricole pour ne pas voir les tracteurs débarquer dans les mouvements sociaux et lycéens. Alors le Premier ministre cherche des mesures pour les éleveurs notamment, qui ont subi de terribles pertes de fourrage cet été. Ils craignent de ne plus avoir assez pour nourrir leurs bêtes et ils attendent des gestes forts. On écoute Patrick Benesi, président de la Fédération Nationale Bovine, vice-président de la FNSEA.
17: On est dans le scénario du pire, puisque tous les éleveurs espéraient à ce qu'il y ait une repousse de l'herbe sur l'arrière-saison, de manière à pouvoir diminuer l'impact de cette sécheresse. Ça n'a pas été le cas dans la plupart des régions françaises, et donc depuis le mois de juin, la plupart des éleveurs en France alimentent leur bétail avec les ressources prévues pour l'hiver. Et il faut une réelle prise en compte. Il y a eu quelques avancées au sommet de l'élevage de la part de la ministre. Elles ne vont pas assez loin, sinon effectivement on risque de perdre une partie du cheptel français. Et aujourd'hui, le choix des éleveurs entre garder un animal ou le vendre, eh bien, il est en train de se faire maintenant. C'est pour ça que c'est à quelque part aussi une course contre la montre. Et s'il n'y a pas des vraies réponses par rapport à cela, ça peut générer des choses qui ont attrait à des mobilisations syndicales ou autres.
15: Le vice-président de la FNSEA au micro d'ici Poitou. Bressuire ne fait un pas de plus pour la transition écologique. Hier, la ville a démarré un grand chantier pour une chaufferie biomasse en bois. Le réseau de chaleur urbain alimentera des bâtiments du centre dès l'an prochain. En tout cas, c'est la date qui est prévue pour le moment. Et puis enfin, c'est à la fois un projet éducatif, mais aussi un bon plan pour le portefeuille des étudiants. Le Crous a ouvert son nouveau salon de coiffure, l'Atelier C. C'est sur le campus de Poitiers. taille de barbe et coupe de cheveux gratuite une fois par mois pour les étudiants. C'est un partenariat avec l'école d'esthétique Mathilde à Genet-Marigny. Ça cartonne et ça fait du bien au moral des étudiants. On écoute Laurence Magé, c'est la directrice générale du Crous de Poitiers.
18: C'est une idée des équipes du Crous, hein, puisqu'on avait déjà ouvert une ressourcerie sur le site, plus une ludothèque, et on s'est dit qu'effectivement il y avait un besoin pour les étudiants peut-être d'avoir un espace de bien-être où ils pouvaient se reposer, enfin voilà, un espace un peu cocooning, et on s'est dit qu'il y avait des choses aussi qui coûtaient cher et sur lesquelles ils faisaient l'impasse, et notamment le fait d'aller se faire coiffer. Donc on s'est dit pourquoi pas ouvrir un salon de coiffure solidaire. Et en plus on a un de nos collègues dans l'équipe qui effectivement était en lien avec l'école Mathilde, qui a tout de suite adhéré au projet, qui nous a dit allez banco, on part avec vous, voilà. Eux, ça permet à leurs étudiants de venir faire de la pratique, voilà, une fois par mois au Crous de Poitiers, et nous ça permet d'assurer une prestation gratuite pour nos étudiants.
15: Et allez, on se refait une beauté à l'atelier C dans une demi-heure à peu près dans l'info d'ici.
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15: On fait une petite coupe pour l'été quand on regarde la météo aujourd'hui.
0: Ah oui. Encore 27 degrés au maximum pour aujourd'hui. Entre 25 et 27 dans la Vienne comme dans les Deux-Sèvres. À Châtellerault, 27 degrés. À Montmorillon, à Poitiers, à Niort, à Mel, du côté de Saint-Mexant-l'École, de La Roche-Posay, d'Angle-sur-Langlin, de Charroux, de Civray, de Lussac-les-Châteaux, vous aurez 26 degrés cet après-midi. Appartenez à Bressuire, à Cherves ou encore du côté de Montcoutant et de Val, 25 degrés. Le tout avec un beau soleil, de belles éclaircies, un beau ciel bleu, que le brouillard n'ait cessé de rester bien présent là dans tout le Poitou. Hier, le temps a mis assez longtemps à se lever. Les nuages étaient bien présents. Ils sont restés bien plus longtemps que prévu chez certains d'entre vous. Et bien aujourd'hui, on recommence prudence au brouillard là ce matin dans tout le Poitou. Un brouillard qui va être persistant jusqu'en fin de matinée dans le nord de la Vienne. Demain vendredi, pas de pluie, un temps sec avec une alternance entre nuages et éclaircies. Demain, les températures rebaissent, 21 degrés au maximum, et samedi, on aura du 17 au maximum.
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0: 7h08, bien réveillé. Bonjour tout le monde. Si vous voulez une dose de mignonnerie, c'est dans quelques minutes avec les petits pois de vin. Ils ont de l'idée, je peux vous dire. Pour le moment, on boit le café avec vous, ensemble, accompagné de Boulevard Désert.

0: C'est Boulevard Désert à 7h12. Dans un instant, le regard sur l'actualité, mon œil et les autoroutes payantes en France, du provisoire à la base qui dure depuis un demi-siècle.
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0: Coach Florian Lévesque, vous nous mettez au sport aujourd'hui.
3: Oui, alors non, la question c'est plus qu'est-ce qui vous motive, qu'est-ce qui vous permet de garder la motivation. Vous faites du sport.
0: Oui.
3: Qu'est-ce qui vous motive?
0: Ah, moi je me défoule. Heureusement, vous pouvez dire merci au sport. C'est au sport que je me défoule.
3: Faites ça combien de fois par semaine?
0: 3 fois par semaine.
3: Faites ça plus.
0: Ok. Des fois, ça m'arrive plus. Des fois, ça m'arrive plus. Mais bon, 3 fois, c'est déjà pas mal. Hein.
3: 3 fois, c'est pas mal. Mais la question qu'on vous pose, c'est voilà, que faites-vous pour garder cette motivation? On va parler sport ce matin. Le sport est-il devenu une nouvelle obligation sociale? C'est la question qu'on se posera ce matin entre 9h et 10h. On attend vos réactions, petit conseil pour garder cette motivation sur la page Facebook d'Ici Poitou et le WhatsApp 05 49 60 20 20.
0: Ici ça marche, c'est à 7h25, tout à 0 euros.
3: Voilà, ça aussi ça va vous
0: ça
3: plaire.
0: C'est super.
3: Ça va plaire à beaucoup de gens.
0: Et
3: on va parler des gratiférias, le principe des gratiférias. On en voit de plus en plus un petit peu partout en France. Comment ça fonctionne et qu'est-ce qu'on y fait dans une gratiféria? On prend, on donne, c'est pas forcément du troc. On peut prendre, on peut donner. On n'est pas obligé de faire les deux en même temps. Voilà, donc on peut découvrir ce concept plusieurs fois dans l'année sur Poitiers et dans pas mal de villes dans le Poitou.
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0: Écoutez bien, ils ont de l'inspiration. Si vous pouviez, les enfants, transformer une matière scolaire en quelque chose de complètement fou, qu'est-ce qu'on pourrait y faire?
6: Moi, si je devrais changer de matière, ce serait le français pour jouer des jeux de société, pour aller dans la cour et tout.
7: Moi, ce serait de changer l'EPS et mettre plutôt une piscine. Comme ça, on peut faire tout ce qu'on veut.
8: Moi, je changeais aussi le français, mais à la place, je mets un parc aquatique et à côté, pour apprendre à piloter des avions et des hélicoptères et plein de voitures de sport.
9: J'allais changer la science et j'allais faire une soirée mousse avec, à la place de la science. Comme ça, il y aura de la mousse partout dans la classe, on sera en train de s'amuser. Comme je déteste un peu la science, comme j'aime les expériences, mais je veux une soirée mousse à la place des expériences.
10: Moi, je voudrais remplacer l'anglais et à la place un trampoline park.
0: Je vous avais dit qu'il y avait de l'idée. Merci les petits pois de vin. Allez, on joue. Le sourire, oui, vous allez l'avoir, le sourire, à la station-service. Gros cadeau pour vous faciliter le quotidien pour les vacances qui approchent, pour filer au boulot tout simplement, hein, sans penser aux euros qui défile quand vous roulez. On vous offre 200 euros de carte carburant vendredi matin. Vous vous sélectionnez ce matin 05 49 60 20 20. La question pour vous sélectionner, hier est sorti au cinéma le film Les Misérables avec Vincent Lindon, avec Tahar Rahim, mais aussi un acteur poitevin, membre de la Comédie Française. Lequel?
11: Tous ces gens qui sont obligés de quémander du pain, c'est insupportable. Des gens comme moi et mes amis se préparent à faire chuter cette monarchie.
12: C'est vous!
11: Parce que pour que les riches soient riches, faut qu'il y ait des pauvres. C'est comme ça et c'est pas prêt de changer.
0: Qui est l'acteur poitevin qui joue dans Les Misérables? 05 49 60 20 20. Vous sélectionnez ce matin pour peut-être avoir le coup de fil gagnant vendredi pour remporter 200 euros de carburant. 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
0: Le regard sur l'actu à 7h16 avec vous, David Ossiou. La dernière autoroute construite en France doit ouvrir dans moins d'un mois, la 69 entre Castres et Toulouse, et son tarif fait déjà beaucoup parler.
5: En effet, 10,20 €, c'est ce qu'il va falloir débourser pour aller de Castres à Toulouse. C'est pas un record de France. La 14 en région parisienne coûte encore plus cher. Mais ce tarif a de quoi refroidir ceux qui ont imaginé l'emprunter tous les jours. Faites le calcul, 22 allers-retours dans le mois, c'est près de 450 € de péage. Alors c'est vrai, on gagne une vingtaine de minutes, parfois davantage. Sauf qu'avec la crise du pouvoir d'achat, et notamment la flambée des prix du carburant, ça devient un luxe de passer au péage. Toutes les sociétés d'autoroutes en France voient le trafic reculer entre 3 et 4% de moins au premier semestre cette année. Le plus incroyable, c'est que les autoroutes, en principe, sont gratuites en France. Ah oui, c'est toujours écrit noir sur blanc dans la loi. L'article 122.4 du Code de la voirie routière commence par cette phrase. L'usage des autoroutes est en principe gratuit. Sauf que juste après, il y a un petit mot. Toutefois, et ce toutefois autorise l'État à instaurer des péages, notamment pour financer la construction, l'entretien et l'exploitation des autoroutes. Finalement, en France, les autoroutes sont gratuites, sauf quand elles sont payantes. Légalement, à partir de 2031, la France aura le droit de ne plus faire payer ses autoroutes. Mais vu les finances, vous avez raison d'en douter. La première fois en France qu'un automobiliste a payé l'autoroute, c'était en 1961, sur la Côte d'Azur, entre Puget et Mandelieu. 250 anciens francs pour 63 kilomètres. Et à l'époque, il est dit que c'est provisoire, juste pour financer le coût de la construction. C'est du provisoire qui dure depuis 65 ans.
0: Oui, qui dure depuis longtemps tout de même. Merci beaucoup, David. 7h18, le jour s'est levé. Pas encore, téléphone. Le temps de se sélectionner pour vendredi matin, pour remporter 200 € de carburant. On le sait, hein, certains d'entre vous, nombreux kilomètres tous les jours, alors bonne chance.

0: Le jour s'est levé, plutôt bientôt. Téléphone à 7h23.
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0: Qui va pouvoir remporter vendredi matin à 8h20 200€ de carte carburant pour se faciliter le quotidien pour partir en week-end, en vacances. Elles approchent les vacances ou tout simplement pour filer au boulot pour le quotidien. Bonjour Sandrine.
3: Bonjour.
0: Sandrine, vous nous appelez de Colombier.
3: Oui, c'est ça, Colombier.
0: La forme ce matin ?
3: Oui, la forme,
0: ouais, ça va. Bien réveillée. Le réveil sonne à quelle heure chez vous ?
3: 6h30.
0: Très bien. Donc là, ça y est, le premier café est pris.
3: Voilà, le thé, le petit-déj, prêt à aller à la douche pour aller travailler.
0: Parfait. Mais avant, vous vous sélectionnez pour ce beau cadeau là de vendredi, 200€ de carte carburant. Avez-vous reconnu l'acteur, le Poitevin, qui joue dans le film Les Misérables?
3: Oui, Benjamin Laverne.
0: Exactement. Le film est sorti hier en compagnie de Tahar-Rahim, de Vincent Lindon. Eh bien, il n'y a plus qu'à aller le voir et il n'y a plus qu'à croiser fort les doigts, Sandrine.
3: Oui, c'est ça.
0: Pour vendredi matin. Vous, ce serait pour donner un petit coup de pouce à votre fille, c'est ça ?
3: À ma fille et à mon fils, effectivement.
0: Ils ont beaucoup de kilomètres pour aller au boulot tous les matins ?
3: Oui, ma fille, elle a 3/4 d'heure de route, elle est à côté de Paris, donc voilà. Et mon fils, une vingtaine, 20 par jour.
0: Bon, ça les aiderait bien.
3: Donc voilà, c'est une petite bulle d'oxygène, ce serait top.
0: Ben oui, carrément. Bon, c'est tout ce qu'on vous souhaite, en tout cas, Sandrine. Ouais. Je vous dis peut-être à vendredi, peut-être donc à demain, à 8h20.
3: Ben oui, c'est vrai, demain.
0: Et déjà, le temps passe vite. Passez une belle journée, Sandrine.
3: Merci, bonjour à mes parents, Bernard et Liane.
0: Ben nous aussi, on les embrasse. À bientôt.
3: À bientôt.
0: Les initiatives locales, les bonnes nouvelles, c'est Ici ça marche, qui ne vous coûtera pas un centime aujourd'hui. Florian Lévesque, on parle des gratiférias, ces marchés où tout est gratuit, succès qu'elle rencontre à Poitiers.
4: Et le principe est simple, une gratiféria, c'est ni une brocante ni un troc. Vous déposez des objets en bon état dont vous n'avez plus l'usage, vêtements, livres, vaisselle, jouets, et vous repartez librement avec ce dont vous avez besoin. Vous pouvez apporter sans prendre, prendre sans apporter, ou les deux. Le concept est né en Argentine, il a trouvé sa place chez nous. À Poitiers, c'est l'association Tout à 0€, créée en 2022, qui organise ses rendez-vous ouverts à tous. Elle récolte des dons auprès de particuliers et de professionnels pour les redistribuer à tout un chacun. Un geste écologique parce qu'on donne une seconde vie aux objets, et un geste social parce que chacun y trouve son compte. Patrick Murg, le président de l'association, nous a expliqué ce qui fait le succès des gratiférias au micro de Frédéric Gissot.
5: En fait, c'est au sein d'une église que j'ai découvert ça, parce qu'il y avait une association qui s'appelait Les Incroyables Comestibles, et ils avaient implanté des bacs à légumes dans les jardins. Et puis, en plus de tout ça, ce qu'ils organisaient, c'est une à deux fois par an, c'était des gratiférias. Alors, je connaissais pas du tout le concept. Il m'a plu parce que, de toute façon, ça faisait pas mal d'années que je cherchais à faire quelque chose pour les gens. Mais je pensais que ça me coûterait de l'argent, en fait. Et je me suis rendu compte qu'il suffisait de donner du temps. Et voilà, c'est ce que j'ai fait.
6: Alors, donner du temps, c'est une chose. La gratiféria, c'est un circuit pour redistribuer des objets. Effectivement, il n'y a pas d'échange d'argent, c'est ça le principe. L'idée, c'est qu'on vous apporte des objets. Vous avez déjà reçu des objets un peu insolites, étonnants. Vous vous dites, mais ça sert à quoi ?
5: En fait, ça arrive souvent, les objets qu'on nous dépose et on ne sait pas ce que c'est du tout. C'est l'objet mystère des gratiférias, ça arrive, effectivement.
6: Donc ça, c'est un petit peu étonnant. C'est étonnant de découvrir ce type d'objet. Est-ce qu'il y a des objets que vous ne prenez plus parce que il y en a trop, parce que ça n'a pas tellement d'intérêt ?
5: Actuellement, j'ai demandé pour la prochaine gratiféria du 24 octobre, c'est de ne pas amener de vêtements, parce que des vêtements, j'en ai beaucoup trop. J'ai 80% de mon local qui est rempli de vêtements, chaussures et tout ça, donc à un moment donné, il faut un peu freiner, quoi, parce que c'est plus gérable après au niveau du stock. Quoi.
6: Par contre, vous recherchez peut-être des objets précis.
5: Alors là, effectivement, on prépare... Parce qu'il faut bien préparer aussi, on prépare la gratiféria de Noël, donc là on aimerait bien avoir, on a fait un appel aux dons pour cette gratiféria, pour Noël, donc en jeux, jouets, livres enfants, enfin tout ce qui concerne Noël quoi.
4: Les gratiférias, une belle idée pour consommer moins et partager plus. Vous pouvez retrouver les prochains rendez-vous de Tout à 0€ sur leur page Facebook. Et pour réécouter l'interview en intégralité, rendez-vous sur ici.fr.
0: Initiative locale, savoir-faire, entreprise, association. Ici, ça marche. C'est tous les jours à partir de 10h avec Frédéric Gissot. On se met au sport, là, aujourd'hui. On parle de ce qui nous motive pour faire du sport. Ouais.
4: Qu'est-ce qui vous motive pour faire du sport? Quand on demande aux Français pourquoi ils font du sport, la réponse arrive vite. La santé, le bien-être, loin devant la compétition ou la performance. C'est ce que montrent les deux baromètres. Le sport n'est pas d'abord un défi, mais un entretien, un moyen de se sentir bien dans son corps. Cette motivation est particulièrement marquée chez les quadragénaires et plus largement chez tous ceux qui sentent que la forme ne va plus de soi. Marcher, nager, pédaler, fait de l'affaire de la gym douce. Ces activités accessibles séduisent parce qu'elles ne demandent ni matériel coûteux, ni niveau particulier. On vous pose cette question ce matin. Qu'est-ce que vous faites, vous, comme sport? Comment vous gardez surtout la motivation quand vous vous lancez dans le sport? Dans les réponses de notre page Facebook, il y a Raymond qui dit « Ça fait du bien de se retrouver en groupe. Bouger fait du bien au corps et à l'esprit. » Effectivement, quand on le fait à plusieurs, c'est toujours mieux. Très bizarre cette phrase, mais dit comme ça, ça passe mieux. Monique, moi c'est plutôt un tour dans le jardin, sinon c'est plutôt canapé, télé et sieste et avoir mes petits-enfants. Comme quoi vous voyez, je suis une grande sportive.
7: S'occuper des petits-enfants, c'est un peu du sport.
4: Hein. C'est du sport.
0: Ah, mais c'est du sport.
4: Les enfants, c'est du sport.
0: Regardez le sport, ça marche ou...
4: Non.
0: Non, ça marche pas dans la liste. Bon,
4: quoique, des fois on s'énerve, on saute partout.
0: C'est vrai, ça peut être du sport. À vos témoignages.
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0: 7h30, prudence au brouillard là ce matin sur la route. 7h30, l'actu locale avec vous Clément.
9: De l'art pour se sentir mieux, son rôle dans les soins des pathologies psychiatriques ou pour se changer les idées. Hier, des professionnels de psychiatrie sont venus parler des mérites des pratiques artistiques, de l'art-thérapie à la fête de la santé mentale à Poitiers. Nous y étions. L'exceptionnel est devenu banal. Il y a trop de détenus dans les cellules de la prison de Vivonne. Jusqu'à 2 matelas au sol pour réussir à caser tout le monde dans un établissement qui sursature. La CGT pénitentiaire alerte sur les risques pour les détenus mais aussi pour les surveillants. Du jamais vu aussi, c'est ce que dénoncent des avocats du barreau de Poitiers. Trop de mineurs mis en garde à vue en marge du mouvement lycéen. Arrestation abusive, sans suite inutile, on en parle à 7h45 avec Aurélien Bourdier, avocat spécialiste en droit pénal à Poitiers. Un Niortais atteint de nouveau sommet en vélo. Simon de France a signé chez la Gen Z de l'équipe UAE Emirates. Le leader de l'équipe, vous le connaissez, Tadej Pogacar, 5 fois roi du Tour de France. On parle après l'actu en France et dans le monde en 90 secondes avec Valentine Letès.
10: Première nuit en prison pour le jeune tireur d'Aubagne, âgé de 14 ans. Il est mis en examen pour les coups de feu tirés lundi dans son collège. Le principal et une enseignante blessée. Face aux enquêteurs de l'antiterrorisme, l'adolescent s'est dit influencé par une mouvance, fasciné par les tueries de masse. Plus de 8000 gardes à vue depuis le début de la mobilisation lycéenne il y a un mois, dont 6700 mineurs. À titre de comparaison, 4000 gilets jaunes sont passés en cellule sur le même laps de temps et les blocus continuent ce matin. Faute de mieux, les partenaires sociaux l'ont voté à contre-cœur. 1,4% d'augmentation pour les complémentaires des retraités du privé au 1er novembre, bien en dessous de l'inflation, estimée à 3%. Mais le patronat a refusé d'aller au-delà, explique Force Ouvrière. Sur une trottinette électrique, un garçon de 12 ans s'est tué hier à Toulon. Sans casque, précise le parquet, l'enfant a percuté un poteau sur un trottoir à toute vitesse. Ce type d'accident explose en France depuis 2 ans. Plus d'une femme ménopausée sur 4 a du mal à dormir. L'étude publiée ce matin pour le lancement des assises de la ménopause surprend même ses auteurs. Les médecins de l'hôpital Foch, ils appellent à aller beaucoup plus loin dans la prise en charge des femmes. Depuis 10 jours, un couple d'Allemands sillonne la Mayenne à la recherche de leur chien perdu pendant leur participation à une compétition de motocross. Beno, un berger belge, en photo sur notre site ici.fr. Ses propriétaires promettent 1000 euros de récompense.
9: Merci Valentine Lottès. On vous retrouve dans une heure. L'importance et le rôle de l'art dans le traitement des pathologies mentales. C'était le sujet hier à Poitiers lors de la fête de la santé mentale qui s'est déroulée sur la place d'Armes. Un événement organisé entre autres par le centre hospitalier Henri Laborie pour rappeler que les pratiques artistiques, eh bien, ça peut alléger certaines phases de dépression, gérer certaines pathologies psychiatriques. Ça peut aussi tout simplement vous aider à aller mieux. Reportage Morgane Clairefait.
11: Geneva ouvre un nouveau tube de peinture.
12: Un peu de doré et plus de l'orangé.
11: À coup de pinceau, elle apporte sa touche à une fresque participative.
12: J'ai choisi le Taj Mahal parce qu'il m'inspire. J'aime beaucoup les formes arrondies, la peinture et la musique. C'est là où j'arrive à m'exprimer et que j'arrive pas à m'exprimer en dehors. Je peux avoir du mal à parler des fois et à exprimer ce que je ressens avec les mots.
11: La jeune femme de 29 ans va une fois par mois aux ateliers artistiques du SAMSA, un service d'accompagnement aux personnes qui ont un handicap, notamment psychique.
12: Au début, j'avais peur parce que je savais pas à quoi m'attendre, mais ça a changé le fait que je me dis que j'ai le droit de prendre mon temps et que je suis légitime de faire ce que je fais. J'ai de l'anxiété généralisée. En plus, je suis une personne multiple. J'ai plusieurs personnalités qui peuvent m'handicaper, du coup, notamment sur le côté travail. Et c'est surtout l'anxiété qui m'a beaucoup handicapée.
11: En peignant, les tremblements de mains et de jambes se calment.
13: On a beaucoup valorisé, en fait, cet état de création.
11: Claude Collat, une infirmière, encadre le petit groupe à l'année.
13: On a des tableaux qui ont été créés toutes pièces à partir d'une toile vierge. La couleur, en effet, transparaît. On peut soigner différemment et avec d'autres supports.
11: Même l'hôpital Laborie à Poitiers s'y est mis pour des patients atteints d'addiction ou de troubles psychiatriques.
14: On utilise le processus créatif pour décharger l'inconscient. Moi, je m'appelle Angélique Tornet-Portillo. Je suis infirmière et je suis aussi art-thérapeute, danse-thérapeute. Par le psychotraumatisme, les personnes peuvent avoir un vécu douloureux dans le corps. Et du coup, là, on va utiliser la danse pour justement libérer à ce niveau-là. Et tout est réfléchi en équipe avec le psychiatre, avec l'ensemble de mes collègues. On va aller travailler certains objectifs comme réduire l'anxiété, pouvoir accueillir ses émotions.
11: Et ça pèse, selon elle, chez les patients en hôpital de jour qui font de l'art-thérapie. L'absentéisme pendant le parcours de soins est réduit d'un tiers.
9: Un événement organisé dans le cadre des semaines d'information sur la santé mentale qui dure jusqu'à dimanche. Notez que ça continue demain chez nous avec le festival Cinéma à la folie au TAP Cinéma de Poitiers. Des ciné-débats pour changer le regard sur la santé mentale et les troubles psychiques.
0: 7h35, prudence au brouillard là ce matin dans la Vienne comme dans les Deux-Sèvres. Hier, le brouillard a été bien persistant, le soleil a mis du temps à arriver dans le Poitou. Aujourd'hui apparemment, il revient un peu plus rapidement. Les détails avec Emmanuel Moreau, notre météorologue, dans 5 minutes.
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0: Love me, please love me, on ira tous au paradis, Lettre à France, Goodbye Marilou. Que des titres incontournables pour Michel Polnareff, celui-ci aussi, Tam Tam, pour démarrer ce jeudi 15 octobre. C'est la Sainte-Thérèse et la Saint-Aurélie. Bonne fête à vous!

0: Tam Tam, Michel Polnareff à 7h41.
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0: Est-ce que vous connaissez le Bouchon ? C'est le cœur de la ville de Troyes. Et il fut une époque où cette ville était l'un des grands centres commerciaux d'Europe grâce aux célèbres foires de Champagne. On sort la petite coupe avec Stéphane Bern dans le rendez-vous Voyage dans le temps juste avant l'actu de 8h à 7h58. On peut sortir la petite coupe aussi, mais bon, il est tôt quand même, Emmanuel Moreau, météorologue. Bonjour.
3: Oui, bonjour Aurélie, bonjour à tous. Oui, un peu tôt quand même.
0: On sort le café, le petit jus d'orange.
3: La coupe de café.
0: Voilà, une petite coupe de café. C'est chic.
3: Ah ouais.
0: Je tenterai. C'est temps jamais, voir si ça change quelque chose. Bon Emmanuel, on fait super attention là sur la route. On a du brouillard, des brouillards qui sont nombreux là ce matin.
3: Eh oui, effectivement. Alors, on est en automne. On a eu un peu de pluie cette semaine. Tout cela favorise une bonne humidité en surface. Elle est plaquée au sol par un bel anticyclone. Et ça nous donne ces brouillards ce matin qui sont encore nombreux. Alors, on les retrouve principalement sur la Vienne et le nord des Deux-Sèvres. On a des visibilités qui sont parfois inférieures à 500 mètres. C'est un peu plus clair sur le Niortais. Donc, prudence. Ces brouillards, ils seront moins tenaces qu'hier. Ils devraient se lever beaucoup plus rapidement grâce à un soleil qui sera plus vaillant, qui va dissiper tout ça, qui va réchauffer tout ça. Et on devrait profiter d'une belle journée quasiment estival.
0: Bon, moins tenace qu'hier. C'est dit donc, hier, il a mis le temps à arriver le soleil.
3: Ça nous a surpris un peu, mais
0: ah
3: il a
0: ouais.
3: mis le temps.
0: Oui. Côté température,

0: c'est complètement dingue. On est, je rappelle, le 15 octobre et c'est l'été.
1: C'est ça, nous sommes le 15 octobre, c'est l'été. Et pour l'instant, les températures, alors elles sont encore un peu fraîches, hein, avec ces brouillards justement. On débute à 10 degrés du côté de Saint-Genès-d'Ambière ou de Ménégoutte. À Mauprévoir et Parthenay, il fait 10. À Mirebeau et Saint-Mexant, on relève 11 degrés. À Poitiers et Niort, vous avez 12 degrés. Mais cet après-midi, ces températures vont s'envoler puisqu'on atteindra 24 degrés sur la Gâtine. Partout ailleurs, on sera autour de 25 degrés, avec même quelques pointes à 26 degrés du côté de Niort ou du Marais Poitevin. À Poitiers, ça pourrait être le 120e jour au-dessus de 25 degrés, alors que la normale est de 60 jours. Le double.
0: Ah ouais, non mais c'est fou. Ces températures, elles vont pas durer.
1: Non, ça va pas durer. Non, ça va pas durer. Et dans deux mois, c'est Noël. Donc voilà. Puisque dès demain, on a une perturbation qui va arriver. Alors, elle sera très faible, mais elle donnera juste une bonne grisaille demain matin. Cette grisaille aura même tendance à se dissiper un peu demain après-midi. On devra avoir quelques trouées, profiter de quelques éclaircies avant un week-end qui s'annonce relativement bien ensoleillé, avec une alternance de nuages, d'éclaircies, mais de la fraîcheur ce week-end. Les températures ne dépasseront plus les 15 à 16 degrés samedi, 14 à 15 degrés dimanche. En plus, on aura du vent qui va se lever. C'est la bise. Elle soufflera du nord-est, avec un ciel qui aura tendance un peu à se charger quand même dimanche après-midi ou dans la soirée, mais a priori sans pluie.
0: Bon, donc ça baisse pas mal.
1: Oui.
0: Emmanuel, la question du jour au niveau technique, vocabulaire de la météo, pourquoi les hivers sont-ils plus froids au Québec, par exemple, que dans le Poitou, alors qu'on est sur la même latitude?
1: Et oui, on est au même niveau hein, quand on regarde le globe. Alors, on pense souvent justement au Gulf Stream. Hein. Alors, il aide un peu, mais ce n'est pas la raison principale. La vraie clé, c'est le vent. Sous nos latitudes, en réalité, il souffle surtout de l'ouest. Alors, évidemment, on pense au Gulf Stream parce que nous, il vient de l'Atlantique, ce vent. Et cet océan, il est doux en hiver. Mais à Montréal, ben, ils reçoivent un air qui a traversé tout le continent nord-américain. Ce n'est pas l'océan, et cet océan nord-américain, il est glacé en hiver. En plus, on a les montagnes rocheuses qui jouent un rôle et qui dévie le courant jet, qui fait descendre de l'air arctique sur le Canada. En tout cas, c'est vraiment la clé, c'est le vent. Et à l'altitude égale, on est au même niveau hein, sur le globe, on a une quinzaine de degrés de plus que les Québécois en plein hiver.
0: Très bien, mais merci pour cette précision. Si vous avez, vous, à la maison, des questions pour Emmanuel Moureau, notre météorologue, vous n'hésitez surtout pas à nous appeler. Merci Emmanuel, à demain.
1: Bonne journée, à demain.
0: Le sport est-il devenu une nouvelle obligation sociale? Qu'est-ce qui vous motive, vous, à faire du sport? C'est la question du jour.
2: Ouais, mais parmi les choses qui reviennent, la santé mentale. Selon le baromètre Sport Santé 2026, 90% des Français perçoivent l'impact positif de l'activité physique sur leur bien-être mental. 9 sur 10, moins de stress, un meilleur sommeil, une meilleure humeur. Beaucoup de pratiquants ne cherchent plus tant à perdre du poids qu'à se vider la tête. Et d'ailleurs, le sport est souvent une pause bienvenue dans une journée chargée. On enfile ses chaussures de marche en rentrant du travail et on laisse les soucis à la porte. Un effet que chacun a déjà ressenti. Même après quelques minutes de marche. Sur la page Facebook d'Ici Poitou, il y a Sandra qui nous dit « Pour ma part, j'ai besoin de marcher tous les jours. Ça me fait un bien fou au moral et je trouve que ça ralentit le vieillissement de la peau. » Nelly dit « Je fais un peu de sport à la maison avec la chaîne Gym Direct, c'est précis. C'est 30 minutes. J'aime pas prendre la voiture pour aller faire de la gym. » Alors c'est vrai que quand on va faire du sport, qu'on a l'occasion de pas aller en voiture, c'est quand même mieux. C'est comme ceux qui vont manger un bon gros fast-food juste à la sortie de la salle de sport. On en connaît.
0: Citez-vous, hein. Allez-y, hein. Avouez.
2: Ah non, c'est
0: je
2: pas moi, non.
0: Jamais.
2: Ah non, mais je ne citerai pas les personnes qui font le 17-19. Et Anthony, la motivation de moi-même, car le vélo, c'est ma drogue, et si j'en fais pas, je suis mal.
0: Ça balance, ça balance. Non mais, vous avez jamais été au fast-food après une salle de sport?
2: Non.
0: Jamais de la vie.
2: Bon, peut-être une fois.
0: Voilà,
1: allez, ça commence comme
0: allez, ça. Commence.
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0: 7h47.
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0: Les avocats du barreau de Poitiers prennent la parole sur la mobilisation lycéenne. Dans un communiqué de presse publié hier, ils dénoncent le nombre important de gardes à vue de mineurs.
11: 6700 en près d'un mois de mouvement un peu partout en France. Bonjour Aurélien Bourdier.
12: Bonjour.
11: Vous êtes membre du conseil de l'ordre des avocats du barreau de Poitiers, spécialiste en droit pénal. Ce nombre d'interpellations de mineurs, c'est énorme. Est-ce que ça vous choque ?
12: Alors, la question n'est pas de savoir si ça nous choque, mais en tout cas, ça nous inquiète et c'est avec beaucoup de gravité qu'on a décidé, et le fait est rare, de prendre ce communiqué. Vous avez rappelé le chiffre, il faut peut-être le mettre en perspective. Donc on était le 9 octobre dernier à près de 6000 interpellations et gardes à vue de mineurs. On peut le mettre en perspective avec la mobilisation des Gilets jaunes. Sur près de 8 mois, on était à un peu plus de 11 000. C'est-à-dire que à date, on n'est peut-être pas très loin du nombre d'interpellations totales de la mobilisation pendant 8 mois des Gilets jaunes, ce qui forcément est absolument vertigineux.
11: Quelque chose que vous n'avez jamais vu, vous, depuis que vous êtes spécialiste de droit pénal ?
12: On n'a absolument jamais vu ça, ni pour des majeurs et encore moins pour des mineurs.
11: Qu'est-ce qui explique ça selon vous ? Qu'est-ce qui explique cette volonté d'interpeller autant de personnes, de mineurs notamment ?
12: C'est le sens précisément de notre préoccupation, c'est-à-dire que ça peut laisser penser, c'est l'interrogation que nous avons, que cette mesure de garde à vue, c'est quoi une mesure de garde à vue ? C'est une mesure de privation de liberté qui doit être utilisée en dernier recours quand il y a des soupçons pesant sur une personne pour essayer d'enquêter et l'auditionner dans le cadre de cette police judiciaire-là.
11: Et ça, c'est devenu un outil de maintien de l'ordre,
12: c'est ça ? C'est effectivement la crainte qu'on a et l'analyse qu'on peut en faire, c'est que la garde à vue soit un peu détournée de son objectif premier et qu'elle consiste non plus à faire de l'enquête pénale, mais en réalité à être un instrument qui pourrait être un instrument de dissuasion de manifester, ce qui serait en effet extrêmement grave.
11: Donc ce que vous reprochez là, c'est qu'on utilise les interpellations, les gardes à vue pour essayer de décourager des jeunes de se joindre à des mouvements ?
12: Vu le nombre et les quelques remontées que l'on a, y compris sur le territoire de la Vienne, on peut en effet penser à ça.
11: Et dans votre courrier aussi, vous expliquez que la garde à vue n'est pas une solution efficace, justement, quand on parle de maintien de l'ordre. Alors si on est policier, etc., qu'est-ce qu'il faut faire pour éviter de faire des gardes à vue, justement ? Est-ce que vous critiquez, justement, cette solution ?
12: Alors ce que l'on critique d'abord, c'est qu'il semblerait quand même qu'on ait des recours à des gardes à vue de manière un peu indifférenciée, c'est-à-dire des jeunes qui sont à proximité d'un feu de poubelle, par exemple, enfin qui n'ont pas nécessairement mis le feu à cette poubelle-là, c'est-à-dire qu'ils sont au mauvais endroit au mauvais moment, qu'on va chercher, pour certains, avec parfois des erreurs sur l'identité, chez eux, au moment de la manifestation, pour certains et certaines, en salle de classe, c'est-à-dire qu'on a des élèves...
11: Vous avez des exemples chez nous en salle de classe ?
12: Oui, on a des lycéens qui étaient en classe, la CPE est venue les chercher dans la salle de classe, on leur a mis les menottes au poignet dans l'enceinte scolaire, ils se sont retrouvés en garde à vue. C'est quoi une garde à vue ?
11: C'était où ça ?
12: C'était précisément, alors je ne vais pas citer de cas individuel, mais enfin c'était dans un lycée Poitevin, c'est-à-dire qu'on a des jeunes filles et des jeunes hommes de 15 ans qui se retrouvent en garde à vue, ça veut dire une fouille, ça veut dire privation des lacets, privation de la ceinture, qui se retrouvent dans une geôle pour être entendus très peu de temps, alors même qu'on va leur faire passer la nuit en garde à vue, sur un matelas douteux, dans une cellule qui sent l'urine, pour parfois rien à l'issue de tout cela, si ce n'est qu'effectivement cette personne-là va être un peu dissuadée de manifester ses petits copains aussi.
11: C'est ça que vous nous dites aussi dans votre courrier, c'est que généralement les gardes à vue finalement s'arrêtent, ça ne donne rien par la suite, quoi.
12: Les chiffres nationaux, évidemment on n'a pas de statistiques locales, mais enfin les chiffres nationaux, en effet, c'est un tiers de gardes à vue qui ne sont suivis par rien d'autre qu'un classement sans suite.
11: Et aussi, une autre question, c'est que comment on fait quand on est avocat comme vous pour justement assurer la défense de ces jeunes qui découvrent cette situation et qui découvrent petite la défense de leurs droits ?
12: Alors là, on est dans le cadre précis de notre activité, c'est-à-dire qu'on a notamment, pour l'essentiel, des avocats de permanence, c'est-à-dire des avocats commis d'office qui font un travail remarquable, qui est d'abord de rassurer ces jeunes gens qui sont très inquiets, puisque pour la plupart, c'est des gens sans histoire, pas des casseurs, etc. C'est des jeunes qui sont plutôt bons élèves d'ailleurs, qui n'ont pas de casier judiciaire, qui ne sont pas connus de la justice, qui vont se retrouver fichés, donc on essaye de les rassurer sur leur avenir, sur comment ça va se passer, et puis derrière, on fait du droit, c'est-à-dire éventuellement soulever... la nullité de la procédure, si la procédure n'est pas respectée, potentiellement aller détourner, et puis soulever, si l'affaire est judiciarisée, soulever tout ce qu'il y a à soulever. Et quand c'est pas judiciarisé, c'est-à-dire des gardes à vue qui sont suivis par rien, eh bien, faudra évidemment qu'on étudie les recours à exercer par rapport à cet état-là.
11: Sur la gestion, je vous ferai aussi réagir sur l'actualité, sur la gestion du maintien de l'ordre en marge des manifestations, même si c'était plus calme chez nous. On a appris ce matin que le syndicat Alliance, donc la police, va porter plainte contre l'État pour mise en danger de la vie d'autrui. En gros, la police se plaint des ordres reçus. Donc, vous dénoncez des gardes à vue trop nombreuses. Et la police se plaint des ordres reçus. Qu'est-ce que ça vous évoque?
12: Alors, ça me permet de lever tout équivoque. Hein. Nous condamnons évidemment tous les actes de violence et les actes de délinquants qui doivent, y compris s'agissant de mineurs, avoir une réponse adaptée. C'est absolument pas contre la police en général que nous avons pris ce communiqué. Pour certains, je le crois, nous soutiennent d'ailleurs dans cette démarche-là. La question qui est posée, mais elle dépasse un peu notre communiqué, c'est celle de la doctrine du maintien de l'ordre en France depuis le début des années 2000, où on interpelle de plus en plus, ce qui met en danger et les policiers et les gens qui manifestent et qui, en réalité, met, et on le voit, un peu le feu aux poudres.
11: Merci beaucoup, Aurélien Bourdier. Je rappelle que vous êtes membre du Conseil de l'Ordre des avocats au barreau de Poitiers, spécialiste en droit pénal.
12: Merci.
0: 7h53, niveau musique, les pêcheurs inspirent nos artistes. La célèbre cabane, c'est Francis Cabrel. Le rêve, c'est Laurent Voulzy. Et le petit pêcheur, c'est Manon Lisa, nouvelle voix de la scène française, avant de retrouver le point histoire avec Monsieur Stéphane Bern.

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1: Oui, avec cette question que l'on vous pose aujourd'hui sur la page Facebook d'Ici Poitou. Qu'est-ce qui vous motive pour faire du sport? Dans les raisons de se mettre au sport, il ne faut pas oublier le plaisir et le plaisir d'être ensemble. Le baromètre Sport Santé souligne que les moins de 35 ans plébiscitent particulièrement ses aspects sociaux. On court avec des amis, on joue au foot entre collègues, on rejoint un groupe de randonnée. À noter la pratique en club qui recule de 24% des pratiquants en 2018 à 20% aujourd'hui selon l'INJEP. Les Français privilégient de plus en plus les formats libres qu'on pratique quand on veut et avec qui on veut. Le lien se fait autrement, mais il reste l'un des meilleurs moteurs pour tenir dans la durée. C'est sûr que pour garder la motivation, c'est des fois bien plus simple de faire du sport à plusieurs.
0: Être bien entouré. Le sport est-il devenu une nouvelle obligation sociale? C'est le sujet à partir de 9h. Pour le moment, on retrouve Stéphane Bern avec une coupe de champagne dans 30 secondes.
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0: 7h57, c'est le point histoire avec vous Stéphane Bern, comme chaque matin avant l'actu. Ce matin, on voyage au temps où une ville médiévale dont la silhouette va finir par devenir une spécialité locale.
9: Certaines cités ont un blason. À Troyes, c'est le centre historique qui a fait la réputation de la ville. Vu du ciel, il ressemble à la coiffe d'un célèbre vin pétillant. De là à dire que les plans ont été dessinés après l'apéro, je vous laisse juger. XIIe siècle. Les comtes de Champagne agrandissent les remparts de Troyes pour protéger une ville en plein essor. Les siècles passent, Troyes devient l'un des grands centres commerciaux d'Europe grâce aux célèbres foires de Champagne. Mais le pire est à venir. En 1524,
10: est-ce qu'on a fait les tuyaux ?
9: Un incendie brûle plus de 1500 maisons et tue, d'après les estimations, 3000 personnes. Ordre est donné de reconstruire le centre historique à l'identique.
11: Non, mon beau-fils. Tu es un bon architecte, mais un peu classique.
9: Et malgré la disparition progressive des fortifications, la forme générale de la ville reste intacte.
12: Il y a toujours un bouchon.
9: Il faut attendre le XXe siècle et les premières vues aériennes pour jeter un coup d'œil par le hublot et que les habitants réalisent l'évidence. Vue du ciel, le centre historique de Troyes ressemble presque parfaitement à un bouchon de champagne avec sa tête arrondie et son corps allongé. À ce niveau-là, on est presque davantage dans l'œnologie que dans l'architecture.
13: Tu pousses le bouchon un peu trop loin, Maurice.
9: Le plus amusant est que cette forme apparaît plusieurs siècles avant l'essor du champagne, qui fera la renommée mondiale de la région. Une coïncidence urbanistique devenue symbole touristique. Aujourd'hui encore, les Troyens parlent simplement du bouchon pour désigner le cœur de ville, un surnom qui, lui, n'a jamais sauté. À Troyes, même le plan de ville donne envie de trinquer. Un cas unique où l'office de tourisme aurait presque pu être remplacé par un tire-bouchon. Avec modération, évidemment.
0: À la vôtre. Merci beaucoup Stéphane. Plutôt café pour le moment. Demain, nous serons du côté des Pyrénées.
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0: Très très bon début de journée, c'est jeudi et il est 8h.
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0: L'heure des informations présentées par Clément Tricot.
15: Des détenus bientôt serrés comme des sardines. La CGT pénitentiaire de la prison de Vivonne alerte sur la surpopulation carcérale encore montée d'un cran. 4 détenus dans des cellules de 2 avec 2 matelas au sol maintenant. 205% d'occupation selon un représentant syndical qui préfère rester anonyme par sécurité. Pire, la situation se banalise selon lui et ça fait peser des risques sur les surveillants.
16: C'est une atteinte à la sécurité de l'établissement, à la sécurité et à la santé des personnels qui vont devoir gérer encore plus de personnes et au sens de notre métier qui est à la fois de la sécurité mais aussi normalement, aujourd'hui c'est pas le cas avec la surpopulation, on est censé avoir un objectif d'insertion et de réinsertion. Aujourd'hui c'est plus géré de l'urgence qu'autre chose. Là à Troyes déjà on passait de un surveillant pour 30 détenus à un surveillant pour du coup 60 détenus. Mais avec le sous-effectif. Aujourd'hui, un surveillant se retrouve parfois tout seul. Quand je dis parfois, c'est très régulièrement. Tout seul pour gérer deux coursives, c'est-à-dire 120 à 130 détenus.
15: La CGT pénitentiaire qui dénonce donc la maltraitance sur les détenus. Autre affaire de justice, le bilan comptable du nombre de gardes à vue en marge du mouvement lycéen est énorme. 8000 personnes arrêtées en France, dont 6700 mineurs selon le ministre de l'Intérieur. Ça choque et ça inquiète le Conseil de l'Ordre des Avocats du Barreau de Poitiers qui dénonce ces méthodes. Aurélien Bourdier, membre du Conseil de l'Ordre des Avocats et spécialiste en droit pénal, dénonçait sur notre antenne il y a quelques minutes le risque de privation pour la liberté de ces jeunes arrêtés jusqu'en salle de classe chez nous selon ses propos. Autre affaire, dans la Vienne, trois mineurs seront jugés début décembre pour des menaces sur l'un de leurs camarades de classe. Selon le parquet de Poitiers, le jeune sapeur-pompier volontaire s'est imposé pour éteindre un feu de poubelle. Ça lui a valu des insultes et des appels à la violence sur un groupe Snapchat. L'adolescent de 14 ans qui a tiré sur sa professeure et le principal de son collège à Aubagne près de Marseille a passé une première nuit en prison. Mis en examen, il a reconnu les faits et explique vouloir se venger du harcèlement scolaire qu'il subissait. Proche de la mouvance True Crime, il partageait des contenus d'une extrême violence sur ses réseaux sociaux. Autre enquête, mais pour apologie du terrorisme et apologie de crimes contre l'humanité, ouverte à Caen, selon nos confrères d'ici Normandie. Des vidéos circulent sur Internet où l'on voit trois personnes posées de dos avec des maillots floqués au nom de Mera, Ben Laden ou encore Hitler devant les établissements de la ville ou en train de commettre des dégradations.
0: Une maison détruite après 10 ans de bataille juridique.
15: À La Forêt-sur-Sèvre, la préfecture a fait évacuer un terrain où stationnaient des caravanes et fait aussi démolir un bâtiment construit illégalement. C'est assez rare. Le terrain est en effet classé en terre agricole. Ça restreint toute construction. On vous a mis les détails sur ici.fr. Aujourd'hui, fausse inondation à Montmorillon. Un peu plus de 2 ans après les graves catastrophes de la commune, la préfecture organise ce matin un grand test. En 2024, l'un des problèmes avait été l'alarme qui n'avait pas sonné. Et bien là, on vérifie tout. Coordination des secours, alerte à la population, plan communal de sauvegarde. Des messages France Alerte vont aussi être envoyés. N'en tenez pas compte.
0: La musique, la danse ou le théâtre, voilà quelques-uns des remèdes utilisés dans les soins de troubles psy ou de la dépression.
15: Effectivement, hier, des professionnels sont venus parler de ces méthodes douces à la fête de la santé mentale, place d'Armes à Poitiers. Nous y avons rencontré Geneba, 29 ans. Elle souffre d'un trouble de la personnalité et d'anxiété. Elle, c'est la peinture qui l'aide énormément.
2: Je dessinais beaucoup avant, à une époque. Je fais des études en art. Surtout mes premières études, c'était en architecture. Je gérais comme je pouvais. Plus le temps passait, plus justement je voyais que je ne gérais pas et que c'était vraiment difficile. Ça a fait que j'ai associé l'art au côté anxiogène des études. Cet atelier m'a permis de refaire justement plus régulièrement de la peinture et de l'art. C'est de la détente, me laisser m'exprimer. J'ai l'impression de m'exprimer justement dans la peinture. J'arrive pas à m'exprimer beaucoup en dehors. L'art, c'est comme si ça me laissait m'exprimer mieux que parler justement. Plus me montrer moi et montrer qui je suis.
15: L'événement était organisé en partie par le centre hospitalier Henri Laborie. Et à partir de demain, le 7e art brise aussi les tabous sur la santé mentale. Au TAP Cinéma de Poitiers, une programmation de films et des ciné-débats sont organisés et animés par des professeurs de psychiatrie et aussi par des réalisateurs. En parlant de bien-être et d'estime de soi, le Crous de Poitiers a inauguré un nouveau salon de coiffure pour les étudiants. L'atelier C, ouvert gratuitement une fois par mois pour aider les étudiants en galère à aussi se refaire une beauté. On en parle dans l'info d'ici à 8h30, ça cartonne. Les crèches associatives dans la galère, 66% de ces structures sont déficitaires, alerte Céline Legrain, la présidente de la Fédération Nationale des Associations pour la Petite Enfance, la FNAP. Une manifestation est prévue ce jeudi devant l'Assemblée. Des crèches vont fermer si les moyens continuent de baisser, disent les représentants du secteur. L'exposition aux UV doit être vue comme un risque professionnel, c'est ce que réclame l'Agence Nationale de Sécurité Sanitaire. La science met en effet en avant l'apparition de plusieurs cancers cutanés, des carcinomes notamment en cas d'exposition. Ça concerne de très nombreux métiers, des agriculteurs, les paysagistes, le BTP, le fret ou même dans le monde de la culture. Plus de 3 millions de personnes sont concernées. Et puis enfin, c'est une signature qui l'a fait changer de dimension. Le Niortais Simon de France a signé pour s'engager avec l'équipe réserve du UAE Emirates. C'est l'équipe du monstre slovène Tadej Pogacar. Il faut dire que le Deux-Sèvrien est plus que prometteur. Vice-champion du monde junior, il a commencé pourtant chez nous, dans le Poitou, William Giraud.
6: Oui, Simon de France avait 13 ans quand il a pris sa première licence. Le président du club niortais, Frédéric Magnot, se souvient.
14: Nous, il est arrivé à l'école de vélo en 2020. Il est arrivé un mercredi avec ses parents, il voulait faire du vélo. Simon, il n'est pas issu du milieu du vélo, donc quand il est arrivé, il ne connaissait rien du tout. Nous, on l'a formé, on lui a expliqué un petit peu les courses, comment ça se faisait. Il est venu s'entraîner avec l'école de vélo.
6: Un passage en minime, puis en cadet, avec déjà les premières victoires en compétition. Si l'ado s'éclate sur la selle, il avait pourtant débuté plus jeune, le sport en tapant dans un ballon rond.
14: Alors, il faisait du foot, mais je crois que c'est le Tour de France avec Alaphilippe qui lui a donné envie de faire du vélo.
6: Et sa médaille d'argent aux Mondiaux Juniors le mois dernier ne lui a pas fait prendre la grosse tête. La preuve, il est revenu la semaine dernière dans son club formateur.
14: Il est revenu voir l'école de vélo. Il a passé tout l'après-midi avec l'école de vélo, où il est venu avec son vélo de champion de France, puis sa médaille des championnats du monde. Donc, c'est vrai que pour les jeunes, c'était bien. Ils étaient tous impressionnés.
6: À l'entraînement désormais, il va côtoyer les plus grands. Tadej Pogacar, Isaac Del Toro, Adam Yates, mais il reste les pieds sur terre. La preuve, Simon de France a repris une carte d'adhérent à la pédale Saint-Florentaise, histoire de ne pas oublier ses racines poitevines.
15: Le portrait de Simon de France par William Giraud.
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15: La température monte aujourd'hui, Aurélie.
0: Entre 25 et 27 degrés pour cet après-midi. À Bressuire-Appartenay, à Montcoutan, à Val, à Cherves, du côté de Tenzé, vous aurez 25 degrés. À Niort, à Poitiers, à Mel, à Chauvigny, chez vous à Saint-Mexant-l'École, du côté d'Angle-sur-Langlin, de Civray, de Charroux, vous aurez 26 degrés. À Châtellerault, 27. Avec un beau soleil, un beau ciel bleu. Mais d'abord, c'est le brouillard qui va persister jusqu'en fin de matinée dans le nord de la Vienne. Le soleil sera apparemment là au rendez-vous un petit peu plus tôt par rapport à hier. Demain vendredi, assez nuageux, un temps sec, une alternance entre nuages et petites éclaircies. Nous aurons quelques éclaircies tout au long de la journée avec une baisse des températures. Demain, 21 degrés au maximum.
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0: 8h08, elle est en tournée en ce moment. Elle a sorti son dernier album il y a un an, c'était son grand retour. On l'a connue en 81 dans l'école des fans. Ensuite, à 14 ans, grâce au succès de Joe le Taxi, la voici pour Marilyn et John, Vanessa Paradis.

0: Toujours la qualité, toujours très sympa d'écouter Vanessa Paradis, Marilyn et John à 8h13.
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0: Motivation, Florian Lévesque, on se met au sport à partir de 9h.
3: Ouais, qu'est-ce qui vous motive pour faire du sport et qu'est-ce qui vous permet de garder la motivation? Parce que c'est parfois compliqué. Moi, je vous parle de moi, tiens, c'est rare. Mais moi, j'ai arrêté un peu le sport ces dernières semaines pour profiter de la vie, partir en vacances.
0: Très bien, mais oui, il faut profiter de la vie. Mais est-ce que le sport vous évite de profiter de la vie?
3: Non, mais c'est pas pareil. Voilà, on bouge, on fait des choses. Ouais. Et quand on revient, s'y remettre, c'est pas facile. Comment faire pour justement réussir à s'y remettre et pérenniser tout ça dans le temps? Moi, j'attends vos conseils, vos petites astuces sur la page Facebook d'ici Poitou. Alors, il y a ceux qui disent la motivation, elle vient de moi-même, car le vélo, c'est ma drogue. Si je n'en fais pas, je suis mal. C'est ce que nous dit Anthony. Il y a ceux qui voient là pour qui le sport est une drogue.
0: Non, mais c'est vrai, quand on arrive à s'y mettre,
3: voilà.
0: Je crois qu'il faut 2 mois.
3: Bon, je vais vous le dire après.
0: Ah, très bien. Et une fois qu'on a passé le cap, après, qu'on n'en fait pas, ça nous manque. Après, il faut le bon coach aussi.
3: Il faut le bon coach et des fois, il faut être à plusieurs.
0: Faut être à plusieurs, c'est mieux. Voilà.
3: Vous pouvez réagir sur la page Facebook d'ici Poitou et sur le WhatsApp 05 49 60 20 20.
0: À 9h, on va courir, c'est ça? Ah, on ne peut pas.
3: Pourquoi?
0: Rappelez-vous, on ne peut pas.
3: On peut pas. Un petit déjeuner. Alors.
0: Ah, mais voilà. On a petit déj, on peut pas aller courir à 9h, c'est l'heure du café. Allez, à vous de jouer. 05 49 60 20 20. 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L'appel gagnant, c'est vendredi matin à 8h20. Pour vous sélectionner pour ces 200 €, voici la question du matin. Question sport, question foot, question... Très simple. Désormais, c'est Zizou. C'est Zinedine Zidane, le sélectionneur de l'équipe de France. Mais avant, c'était qui? Il fête son anniversaire aujourd'hui. Champion du monde 98. Champion du monde avec un autre rôle. En tant que sélectionneur en 2018, qui est-il?
4: Je ne me suis jamais considéré comme celui le plus important. L'équipe de France est au-dessus de tout. Elle ne m'appartient pas. J'étais à son service, en mission, pendant 14 ans, pour faire en sorte. Je me rappelle évidemment le premier jour. Quand j'ai été nommé sélectionneur, ma première conférence de presse, c'est ce que je leur ai dit pour conclure dans le vestiaire. Il n'y a rien qui est au-dessus de ce maillot. Il ne peut rien leur arriver. Depuis bon, je vais avoir du mal.
0: Ben oui, il était ému, c'était sa dernière interview en tant que sélectionneur de l'équipe de France, on le comprend. 05 49 60 20 20 en jeu. 200 € de carte carburant à gagner vendredi matin, demain matin à 8h20, à cette heure-ci, eh ben vous aurez peut-être le coup de fil gagnant. À vous de jouer, bonne chance.
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0: 8h17, le rendez-vous anti-arnac avec vous, Audrazo. Une piqûre de rappel ce matin. On se méfie des sites de shopping qui affichent les logos Alinéa ou Minelli.
7: Oui, pour la simple et bonne raison que ces deux enseignes, à l'heure où je vous parle, n'ont plus de boutique internet. Et non, le chausseur Minelli en difficulté a fermé ses magasins, impossible de commander. Pareil pour Alinéa, l'enseigne de déco et d'ameublement. Pourquoi je vous dis ça? Parce que vous êtes nombreux à vous faire piéger ces dernières semaines. Vous avez acheté un canapé, des assiettes, un matelas sur un site Alinéa. Vous avez craqué pour des chaussures à prix cassé chez Minelli. C'était pas cher du tout, c'est vrai, mais vous n'avez rien reçu du tout non plus. En fait, les escrocs profitent de la disparition des vraies boutiques pour créer des fausses boutiques. Et je suis allée moi aussi sur ces fausses boutiques. Je vois écrit déstockage, moins 90%, tout doit partir. Je vois une paire d'escarpins à 24 €, des assiettes à dessert à 30 centimes, un canapé d'angle à 179 € et je comprends que vous fassiez piéger. Ces boutiques web sont fausses, mais elles sont très jolies, très crédibles.
0: Aude, on fait quoi si on se fait piéger?
7: Alors, vous êtes plusieurs effectivement à me poser la question. En fait, les escrocs là nous appâtent avec des ristournes incroyables et ils récupèrent comme ça, tout un tas de numéros de carte bleue. Donc déjà, appelez votre banque le plus vite possible. Il est peut-être encore temps de bloquer le paiement. Et surtout, surtout, il faut faire opposition à la carte pour que l'escroc ne s'en serve pas davantage. Et d'ailleurs, surveillez bien vos relevés pour repérer d'autres paiements suspects. Attention, parce que ces faux sites web apparaissent et disparaissent et réapparaissent. Ils changent d'adresse à chaque fois. Si vous tombez dessus, n'hésitez pas donc à les signaler à la répression des fraudes. C'est ce qu'a fait une auditrice. C'est tout simple. Le site s'appelle Signal Conso.
0: Merci beaucoup Aude pour cette précision. 8h19. On attend le soleil, on attend le ciel bleu, oui, mais pour le moment, prudence, il y a du brouillard dans tout le Poitou, dans la Vienne comme dans les Deux-Sèvres, on attend aussi la chaleur. Oui, c'est dingue, oui, on est le 15 octobre, et oui, nous aurons entre 25 et 27 degrés pour aujourd'hui. À Châtellerault, 27 degrés, à Poitiers, à Niort, à Mel, à Chauvigny, du côté de La Roche-Posay, de Lussac-les-Châteaux, de Sauzet-Vaucé, de Charroux, encore de Civray et de Thouars, vous aurez 26 degrés. À Bressuire, à Montcoutant, à Val-à-Cherve, encore du côté de Tenzé et de Parthenay, 25 degrés. Demain vendredi, toujours pas de pluie, un temps sec avec un ciel assez nuageux pour demain, mais les températures vont rebaisser, 21 degrés au maximum demain. Qui va demain matin à 8h20 pouvoir se la péter un peu en annonçant à tout l'entourage qu'il ou elle a gagné 200 euros de carburant? Peut-être vous dans le Poitou. 200 euros à gagner, à vous de vous sélectionner. 05 49 60 20 20.

0: Food Mac, Don't Stop à 8h23. Qui va pouvoir peut-être avoir son prénom pour la grande sélection de demain matin 8h20 pour remporter 200 euros de carburant? Il fait, oulala, en moyenne 70 km par jour. Il nous vient de Cissé. Bonjour Nicolas.
1: Bonjour Aurélie.
0: Ça fait combien de pleins tous les mois ça?
1: Je compte trop. Pas, je sais plus.
0: Ouais, beaucoup trop. Les euros défilent quand vous roulez.
1: Bon,
0: Nicolas.
1: Faut bien aller au travail.
0: En effet, on n'a pas le choix. 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Ça, c'est un jeu spécialement sur Internet. Nicolas, écoutez. Ce monsieur.
2: C'est ce que je leur ai dit pour conclure dans le vestiaire. Il n'y a rien qui est au-dessus de ce maillot.
0: Ancien sélectionneur de l'équipe de France, il fête son anniversaire aujourd'hui. Qui est-il?
1: C'est Didier Deschamps.
0: Eh ben oui, bingo. Fan de foot, Nicolas, ou pas?
1: Pas du tout.
0: Pas du tout, mais tout le monde connaît Didier Deschamps en même temps.
1: Oui, voilà, on le voit partout. Donc.
0: Puis ça rappelle des souvenirs quand même, 1998.
1: Oui, c'est sûr. On y était quand même.
0: Même si on n'est pas fan de foot, on s'en rappelle de cette Coupe du Monde. Nicolas, c'est pas la Coupe du Monde que vous gagnez ce matin, mais c'est tout comme quand on gagne 200 euros de carte carburant. Peut-être que demain, on vous appelle à 8h20. Si demain vous avez un petit coup de fil à 8h20, faut vraiment pas le louper. Ce serait dommage qu'on tombe sur le répondeur.
1: Je serai là comme tous les matins à écouter, voilà.
0: Merci beaucoup, Nicolas.
1: Je vais attendre.
0: Peut-être à demain. Passez une excellente journée.
1: Merci. Bonne journée. Merci. Au revoir.
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0: Avant la grande sélection de demain, pour le moment, il est 8h25 et c'est l'heure de rencontrer une poitevine. Une fois dans l'année, le mois se teinte de rose pour que nous pensions au dépistage du cancer du sein. Dans le rendez-vous Les gens d'ici, une femme témoigne au micro de Sonia Brunet.
4: Bonjour, je suis Aurélie Lacheteau. J'ai eu un cancer du sein à 38 ans.
5: C'est derrière vous maintenant, même si évidemment le suivi est très fréquent.
4: Toujours présent, en effet, puisque je continue les rendez-vous médicaux plusieurs fois par an. Et un suivi un petit peu plus poussé, puisqu'un cancer un peu particulier.
5: Cancer du sein, mais pas dans le sein.
4: Cancer du sein, puisque métastase d'origine mammaire, atteinte ganglionnaire, en effet. Petite tumeur très coquine, qui aime jouer à cache-cache, peut-être, je ne sais pas, qui n'a jamais été retrouvée, en tout cas.
5: Mais vous avez bien été soignée pendant 15 mois. Comment vous le découvrez?
4: Je sens une petite boule vraiment dans le creux de l'aisselle. Rien d'autre dans les seins. Juste vraiment cette petite boule de quelques millimètres, vraiment tout au fond de l'aisselle.
5: Vous êtes allée voir votre sage-femme ensuite, mais vous ne lui avez pas dit, il y a un truc là qui m'inquiète.
4: Je l'ai laissé faire, mais malheureusement, elle est arrivée à la même chose que moi très rapidement.
5: Ce rire qu'on entend, Aurélie, vous l'avez eu quasiment tout le temps?
4: Oui, bon, forcément, des moments, c'est compliqué, c'est normal. Mais on se bat, et j'ai eu raison d'y croire, puisqu'aujourd'hui, tout va bien.
5: Et au moment où on découvre ce cancer du sein chez vous, vos enfants, ils ont 4 ans et 8 ans.
4: Oui.
5: Vous en avez parlé avec eux?
4: Tout de suite. Je n'ai jamais rien caché. Elles ont tout de suite su que maman était malade, qu'elle allait perdre ses cheveux et qu'elle allait ressembler à Lex Luthor. Ça les a beaucoup amusées. Moi aussi d'ailleurs. Et on a avancé ensemble.
5: Et votre mari?
4: Il a fallu avaler la pilule. Mais voilà, il s'est battu à mes côtés aussi.
5: Vous n'avez jamais véritablement pensé à la mort?
4: Jamais.
5: Il y a eu un moment où vous faites pipi tout rouge?
4: Oui, chimiothérapie, oui. Le deuxième traitement, le traitement est très très rouge, donc en même temps il n'y a rien de surprenant. Ça, c'était le côté sympa du traitement. Après, la fatigue et les piqûres le lendemain étaient vraiment les plus compliquées physiquement à gérer.
5: Un message pour les femmes?
4: Alors, de se faire confiance, d'écouter son corps, d'avoir confiance en la médecine. Moi, j'ai eu la chance d'être diagnostiquée très tôt, donc c'est ce qui a permis... Ce traitement mis en place très rapidement et ses résultats aujourd'hui, il faut consulter plutôt que d'attendre, de se dire non, allez, on continue et de découvrir malheureusement trop tard dans certains cas que on était malade et qu'on aurait pu agir avant.
0: au moindre doute, comme le dit Aurélie Lacheteau, consultons le médecin, la sage-femme, le gynécologue. À partir de 50 ans et jusqu'à 74 ans, le dépistage a lieu tous les deux ans. Il est totalement pris en charge. Vous réécoutez cette interview sur l'application ICI et samedi à Vivonne, vous pourrez rencontrer Aurélie Lacheteau et d'autres femmes qui partageront avec vous leur expérience. À 11h, c'est à la médiathèque. 8h28, le sport et la motivation qu'il faut trouver. Florian Lévesque.
6: Oui, exactement. Se mettre au sport, c'est une chose, tenir en est une autre. Selon plusieurs estimations relayées par des sites spécialisés, jusqu'à 2/3 des inscrits en salle de sport abandonnent dans les 3 premiers mois. Le coupable, la motivation qui fluctue. Elle est au sommet la première semaine, puis la fatigue, les courbatures, le manque de temps prennent le dessus. Ce qui compte, c'est l'habitude. Selon une étude de chercheurs, il faut en moyenne 66 jours pour qu'un nouveau comportement devienne automatique, avec de grands écarts selon les personnes, de 18 à 254 jours. Autrement dit, les 2 premiers mois sont les plus durs, mais ce n'est pas qu'une question de volonté. Il faut des fois, parfois aussi, s'y accrocher. Sur les réseaux sociaux, il y a Stéphanie qui nous dit « Moi, j'y pense à en faire, mais la motivation n'arrive pas. Alors, comment faire ?» Justement, on va continuer d'en parler tout à l'heure, entre 9h et 10h. Et Vincent qui nous dit « Moi, j'arrive à me motiver moi-même. » Bon, il y a des gens qui ont aussi cette capacité. Donc ça, c'est plutôt cool. On en parlera tout à l'heure, entre 9h et 10h, avec Théo Achard. Il est coach sportif à Poitiers. Et on tentera de répondre à cette question. Le sport est-il devenu une nouvelle obligation sociale?
0: À vos témoignages, 8h29 dans un instant, l'actu locale.
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0: Prudence au brouillard là ce matin sur la route, hein, dans la Vienne, dans les Deux-Sèvres. Et ensuite, on aura du soleil et un beau ciel bleu avec de la chaleur pour aujourd'hui. Oui, on est le 15 octobre et oui, nous aurons entre 25 et 27 degrés. 8h30, l'actu locale avec vous Clément.
8: Barbe taillée, dégradée tout propre ou encore mèche bien coupée, tout ça pour 0 euros. Le Crous de Poitiers a inauguré un salon solidaire pour étudiants, gratuit et ouvert une fois par mois. Ça cartonne déjà. 4 détenus par cellule, 2 matelas au sol. La surpopulation carcérale explose à la prison de Vivonne. La CGT pénitentiaire alerte sur les risques pour les détenus, mais aussi pour les surveillants si la situation se maintient. 2 poids, 2 mesures. Les avocats du barreau de Poitiers, eux, dénoncent les interpellations à répétition des lycéens. 6700 mineurs arrêtés depuis le début du mouvement. C'est du jamais vu pour les avocats du barreau de Poitiers. C'est assez rare. Un propriétaire a vu sa maison détruite et réduite en un gros tas de gravats. Il l'avait construite illégalement sur un terrain agricole dans les Deux-Sèvres. Alarme, texto de France Alerte ou encore gendarmes et pompiers mobilisés aujourd'hui à Montmorillon. Pas de panique, c'est un exercice, simulation d'une inondation de la Gartempe pour entraîner les services de secours et éviter les problèmes comme il y a 2 ans. On en parle après l'actu en France et dans le monde en 90 secondes. Avec vous Valentine Lottès.
9: L'État attaqué par ses policiers. Le syndicat Alliance annonce une plainte pour mise en danger des fonctionnaires dans la mobilisation lycéenne. 1 millier d'agents et de gendarmes blessés. Il dénonce aussi des consignes en contradiction avec les déclarations publiques du ministre de l'Intérieur. Les jeunes, eux, ont rendez-vous avec le ministre de l'Éducation ce jeudi, toujours en demande d'une suppression de Parcoursup et d'annonces concrètes sur la remise en état des bâtiments. À seulement 14 ans, première nuit en prison pour le jeune tireur d'Aubagne, mis en examen hier pour les coups de feu tirés lundi sur le principal de son collège et une enseignante. Face aux enquêteurs, il s'est dit influencé par une mouvance, fasciné par les tueries de masse. Les complémentaires retraites à la hausse au 1er novembre d'1,4% pour 14 millions de retraités du privé. Les partenaires sociaux ont voté l'accord de l'AGCARCO face à un patronat complètement fermé à l'idée d'aller au-delà, indique Force Ouvrière. Jardinier, ouvrier du BTP, saisonnier en station de ski, pour 3,5 millions de travailleurs exposés aux UV, le risque de développer un cancer de la peau est avéré. L'Agence nationale de sécurité sanitaire recommande de reconnaître à part entière la maladie comme risque professionnel. Aussi brillant que les 2 étoiles sur leur maillot, les footballeurs du Paris Saint-Germain ont remporté un match de très haut niveau hier soir en Ligue des Champions. 4-2 face à Manchester City sur la pelouse des Anglais où le PSG n'avait jamais gagné.
8: Merci Valentine Lettès. On parlera aussi de football avec le tirage de la Coupe de France. Pour ça, rendez-vous dans le 2 minutes chrono. Se refaire une beauté sans dépenser un centime, c'est maintenant possible pour les étudiants de la fac de Poitiers. Le Crous a inauguré cette semaine l'atelier C, un salon de coiffure barbier solidaire ouvert une fois par mois. Une excellente chose quand on sait que le budget des étudiants est parfois très très serré. Et en plus, à peine lancé, Célestin Navarro, le salon cartonne déjà.
10: La messagerie du Crous a été prise d'assaut. Les créneaux ouverts pour ce premier soir ont trouvé preneur en quelques minutes. Basma est en deuxième année de licence d'anglais. Elle est la première cliente.
11: Comment t'as découvert ce salon-là?
12: J'ai vu dans la story Instagram du Crous.
10: Une belle opportunité pour elle qui ne va jamais chez le coiffeur.
13: Là, on va faire un brushing souple, donc on va faire des belles boucles.
10: Deux bacs à shampoing, quatre postes de coiffage. Pour cette fois, c'est Juliette qui tient la brosse. Les élèves de l'école esthétique Mathilde vont se relayer pour coiffer les étudiants.
14: Donc là, on est sur un taper mid. Donc c'est une base à blanc sur la nuque et sur les tempes, en dégradé. Et là, du coup, vu qu'il n'y avait pas trop de longueur sur les côtés, j'ai commencé par le taper.
10: Martin lui passe un BP, un brevet professionnel. Il est déjà en apprentissage dans un salon.
14: Je travaille en salon qui s'appelle le Calu House à Poitiers. Du coup, je suis directement avec une clientèle. J'ai beaucoup d'étudiants et puis au vu de mon âge aussi, j'ai 24 ans. Donc, il y a pas mal de jeunes que je connais. Donc, ça ne me fera pas une grande différence. Donc, ça va être comme au travail pour moi ici. Donc, voilà.
10: T'as fait le tour déjà du salon là ?
14: On a pris le temps de s'installer tout à l'heure avec les collègues. J'ai tout ce qu'il faut, j'ai rien oublié. Donc, maintenant, on n'a plus qu'à réaliser les coupes avec les étudiants et voilà.
10: Le travail de Martin et ses camarades de classe est suivi et supervisé par sa professeure, Madame Jalado.
15: Eux, ils ont besoin en fait de travailler sur de vraies têtes, de vraies personnes. Au départ, en fait, on leur donne des têtes malléables, hein, des fausses têtes. Sauf que du coup, les cheveux sont pas du tout les mêmes, les envies, ces têtes ne parlent pas. Donc forcément, il y a un certain ennui à un moment donné, et donc il faut aller chercher en fait des modèles. Et moi, c'est vrai que depuis bientôt 4 ans que j'enseigne, souvent les élèves, on leur demande de nous trouver des modèles. On a très peu de retours. Même pour les examens, ça reste compliqué dans le sens où ils ne trouvent pas forcément de modèles fiables. Et donc, ce projet avec le Crous, c'était dans ce but-là, de trouver en fait des futurs modèles, des futurs clients aussi pour les apprentis et aussi pour le Crous, en fait, d'avoir des prestations gratuites parce qu'il y a une véritable demande.
10: Et en effet, une grosse demande de la part des étudiants. Tous les prochains créneaux sont déjà pris.
8: Le 21 octobre, la prochaine date, c'est déjà complet. Ensuite, ce sera donc une fois par mois sur la page Instagram du Crous. On peut déjà voir que des étudiants demandent une liste d'attente et pourquoi pas des équivalents à Niort ou encore à La Rochelle. La météo du jour, c'est de la chaleur.
0: Oui, en effet, entre 25 et 27 degrés pour cet après-midi. Il va faire très très bon à Châtellerault, 27 degrés. À Jancé, à Loudun, chez vous à Niort, à Poitiers, à Lussac-les-Châteaux, du côté de Sauzet-Vaux, c'est d'Angle-sur-Langlin, vous aurez 26 degrés. À Val, à Partenay, à Bressuire, à Tenzé, 25 degrés avec... normalement un très très beau soleil, un beau ciel bleu qui va venir un petit peu plus tôt par rapport à hier, parce que dis donc, hier les nuages sont restés bien plus longtemps que prévu chez certains d'entre vous. Par contre, là ce matin à 8h35, prudence au brouillard. On va demander à Benoît qui nous appelle de Saint-Georges-les-Baillarges aussi, il y a encore du brouillard chez lui. Bonjour Benoît.
16: Bonjour Aurélie, bonjour Clément, bonjour à tous.
0: Est-ce que c'est brumeux chez vous?
16: Oui, ce matin c'est brumeux, il fait 12 degrés du côté de Saint-Georges et effectivement c'est un peu cotonneux ce matin, ça change, voilà.
0: Un brouillard
16: sur la route.
0: Ben oui, il va être persistant ce brouillard-là, cette matinée, jusqu'en fin de matinée par exemple dans le nord de la Vienne. Pour le reste du Poitou, eh bien normalement il devrait cesser un petit peu plus rapidement. Et ensuite on attend une très très belle journée, entre 25 et 27 degrés, complètement fou pour un 15 octobre. Mais ça ne va pas durer. Demain c'est reparti, les températures rebaissent, 21 degrés au maximum. Avec demain une journée plutôt nuageuse, on aura quelques éclaircies mais c'est les nuages qui vont primer. Et la première tendance pour samedi c'est du soleil, mais les températures rebaissent aussi, samedi 17 degrés au maximum. Donc on va perdre, Benoît, 10 degrés en deux jours. Quel est le programme là pour vous aujourd'hui?
16: Eh bien écoutez, boulot dans une petite vingtaine de minutes, donc on se prépare tranquillement et puis c'est parti pour une belle journée.
0: Ah bah, profitez-en bien, bonjour aux collègues et à très vite sur Ici Poitou, Benoît.
16: Merci beaucoup, très belle journée à vous.
0: Merci.
16: À bientôt.
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0: 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Concert de rock, bonne bière, brasserie artisanale, un anniversaire à fêter. Direction la Manuf de Poitiers dès 8h50 pour vous présenter le programme de cette chouette soirée. Le sport sur ici Poitou, le 2 minutes chrono avec vous Clément, il est question de cyclisme.
3: Et on parle d'une nouvelle qui a marqué le monde du vélo chez nous. Le Niortais Simon de France a signé pour s'engager au sein de la réserve d'UAE Emirates. L'équipe de Tadej Pogacar, excusez du peu, quintuple vainqueur du Tour de France. Belle étape pour ce de Sévrien, récent vice-champion du monde junior et beau parcours depuis ses débuts à 13 ans chez nous dans le Poitou au sein du club de Niort-Saint-Florent. On écoute son président Frédéric Minguenot.
4: Alors, la première année en junior, il a fait quelques résultats dans les contre-la-montre sur les épreuves internationales, mais sur l'épreuve sur route, il avait encore certaines limites. Et là, en début d'année, donc sur les classiques, il a vraiment explosé sur les classiques du début d'année, où là, il gagnait quasiment toutes les classiques qu'il faisait. Donc, je me suis dit, bon, là, il passe un cap. Et après, j'attendais de voir un petit peu... je pense qu'il aura des limites sur les courses à étapes, mais par contre, on voit que même dans les courses à étapes, il arrive à gagner des épreuves. Donc une journée, il peut, on va dire, ne pas être forcément bien, mais gagner le lendemain. Donc il a vraiment des grosses capacités. Alors je pense que ça sera beaucoup plus un coureur de course d'un jour. Ben, on l'a vu, championnat de France, championnat du monde, qu'un coureur de course à étapes. Mais voilà, ça va être un coureur de course d'un jour et de classique.
3: Frédéric Minguenot, le président du club de Niort-Saint-Florent. Le foot et le tirage au sort du 8e tour de Coupe de France, eh bien c'était hier. 6 clubs du Poitou sont encore en lice et ils connaissent leurs adversaires. Bressuire a tiré l'AS Panazol, lui à Niort-Saint-Florent ira jouer en Gironde à Libourne. Il y a deux derbys chez nous, le FC 3 Vallée 86 contre l'ES Buxeux.

0: Paul, Nuel Aubier contre l'Avenir 79 FC, c'est le club de Villiers-en-Plaine. Et on aura aussi une question sur un septième club en suspens, Thouars, qui a perdu contre Brive, mais qui a déposé deux requêtes, notamment sur un joueur de cette équipe de Brive qui n'aurait pas dû être sur le terrain selon les deux Sévriens. Le match sera en tout cas contre Périgny. Toujours en football, hier, le PSG a fait une démonstration de ses talents. Une victoire impressionnante, 4-2 sur le terrain de Manchester City. Pour voir d'autres clubs français jouer ce soir, c'est en Ligue Europa, des affiches en détail. Lyon, Crystal Palace, Marseille, Olympiakos ou encore Rennes contre l'OFI Crète, un club donc de Grèce. Et puis enfin, Jana Nguyen a remporté son match de 32e de finale au championnat d'Europe de tennis de table, c'est en Slovénie. La pongiste du TAC 86 a sorti son adversaire croate en 4-7.
1: 8h44, frottez, fort, c'est la journée mondiale du lavage de mains. Ça peut paraître complètement anodin, mais on va renoter les bons conseils du docteur Kierzek. Le lavage de mains peut sauver des vies. Ouais, rien que ça, on le retrouve dès 8h55.
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1: 8h45, qu'est-ce qui vous motive pour faire du sport? La motivation, le sport, on va en parler dès 9h dans l'émission. Ici, c'est vous, Florian.
9: Ouais, et les spécialistes donnent des conseils très concrets. D'abord, des objectifs réalistes et progressifs. Mieux vaut 3 séances modestes tenues pendant 6 mois qu'un mois héroïque suivi d'un abandon. Ensuite, un rendez-vous fixe dans l'agenda, comme un rendez-vous chez le médecin, la marche du mardi matin, la gym du jeudi. Et pour les jours sans, une version minimale, 10 minutes au lieu d'une heure, une marche au lieu d'un footing. L'essentiel n'est pas de casser le rythme. On peut aussi suivre ses progrès avec un carnet ou un podomètre, car voir qu'on avance est un moteur puissant, bien plus que le miroir. Dernier ingrédient, le plaisir, c'est vrai, à tout âge. Une enquête Ipsos BVA pour la Fédération Française des Clubs Omnisports montre que chez les enfants, 37% abandonnent leur sport en cours d'année et que 72% de ces abandons viennent d'un manque de plaisir ou d'envie. Si on ne s'amuse plus, on arrête, alors il faut changer d'activité, essayer autre chose. Le plus important, c'est de continuer à bouger. S'ajoute la force du groupe, un club, une randonnée entre voisins, un partenaire crée un engagement. Et quand on a lâché, pas de culpabilité, on reprend doucement, c'est tout. C'est toujours mieux de reprendre que de tout arrêter. Catherine nous a laissé un petit message sur notre WhatsApp au 05 49 60 20 20. Il nous dit bonjour à tous. À l'aube de mes 69 ans, je me suis prise en main pour mieux vivre mon quotidien. Je fais tous les matins un éveil corporel par des massages, des pieds à la tête, puis des mouvements de gym inspirés de séances faites chez le kiné ou par le yoga avec des assouplissements du gainage, des abdos et une petite marche au quotidien. Le secret, c'est la motivation. Mon corps me remercie.
1: Vous êtes motivé, vous ? Il y a peut-être des moments préférés.
9: Quand on n'a pas grand-chose à faire derrière, ouais, le week-end, c'est plus facile. La semaine, quand on sort de la matinale, c'est dur.
1: D'accord, je voulais savoir.
9: Ah oui, bah voilà.
1: Vous pourrez
9: témoigner. Que vous aviez une solution.
1: Je peux vous amener avec moi.
9: Vous allez où? Vous faites de l'aquaponie.
1: L'aquaponie.
9: Tous les lundis, aquaponie.
1: Je peux vous dire que c'est super.
9: Aquaboxing.
1: Non mais on peut aller à la piscine.
9: La piscine, ça va.
1: Des longueurs. Pourquoi pas, voilà, vous en fichez. Oui, bah, on voulait
9: venir avec nous. Eh ben, allez, venez.
1: Ah ouais, on fait un cours collectif.
9: Ça pourrait être très drôle.
1: Pourquoi pas, ça pourrait être très drôle même. Vos témoignages, mieux que les nôtres, dès 9h avec Frédéric Gissot pour l'émission Ici, c'est vous. Un point météo, prudence, attention au brouillard si vous prenez la route à ce matin dans la Vienne, dans les Deux-Sèvres. Ensuite, une fois que le brouillard va être parti du Poitou, on aura du soleil toute la journée, un beau ciel bleu et de la chaleur entre 25 et 27 degrés. Oui, c'est complètement fou pour un 15 octobre. Demain, ça baisse, 21 degrés au maximum. De la bonne bière avec modération, de la bonne musique sans modération cette fois-ci. Direction la Manuf à Poitiers après Amel Bent, pourquoi tu restes ?

0: Pourquoi tu restes ? C'est la douceur, hein, là, ce matin, avec Amel Bent.
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0: Qu'est-ce que vous faites samedi soir ? On a une bonne idée de sortie pour vous, pour vous régaler, pour boire des bonnes bières et pour écouter de la bonne musique. Voilà les soirées qu'on aime, franchement, qui dit mieux ? Tous les ans, elle a 10 ans. Ouais, il va nous expliquer tout ça. La Manuf à Poitiers, samedi soir, on fête ça, mais pas que, vous verrez, direction avenue de la Libé. Benjamin Ladjadj, bonjour.
2: Bonjour.
0: Alors, quel âge est-elle, cette Manuf, en vrai ? Parce que j'ai l'impression que vous fêtez des anniversaires à toute occasion.
2: Bah, ça dépend à partir de quand on compte, en fait. Elle a un peu plus de 10 ans. Le projet a un peu plus de 10 ans, mais l'installation à Poitiers a un peu moins de 10 ans. Donc, en arrondissant tout, ça fait 10 ans tous les ans, quoi.
0: Rappelons ce que vous faites. Quel est ce lieu, pour ceux qui ne connaissent pas du tout ?
2: La manufacture de bière, avant tout, c'est une brasserie, c'est-à-dire c'est une fabrique de bière. Donc, très simplement, c'est fabriquer des bières, inventer des recettes. Des bières et même d'autres boissons qui sont à base de bière, on va dire.
0: Ok, bien évidemment. Avec modération, je suis obligée de le rappeler. Samedi, on aura aussi des softs, hein, des cocktails avec ou sans alcool. Ce sera donc l'occasion de découvrir toutes ces bières artisanales faites avec amour.
2: Oui, tout à fait. Bah ouais, il y aura. On fait de la place dans le hangar. Il y aura deux bars pour l'occasion. En général, il y en a qu'un qui est ouvert en fin de semaine, mais là, on en met un aussi dans le hangar. Et puis il y aura plus d'une dizaine de propositions de nos bières et puis aussi des bières invitées d'autres brasseries, aussi des softs, ouais, sans alcool et des choses comme ça.
0: L'occasion de découvrir plusieurs bières et brasseries artisanales. Programme bien complet en musique aussi. Il y en a d'autres qui ont vraiment 10 ans samedi, les Cactus Riders.

0: je recommence. Si vous avez jamais vu les Cactus Riders en concert, vraiment, venez samedi soir. Qu'est-ce qu'on fait de beau aussi en plus de ce concert trop chouette des Cactus?
1: Eh ben, il y a aussi Adi qui vient faire du blues. C'est aller en solo, elle vient faire du blues avant les Cactus Riders. Il y a des DJ aussi en début de soirée à 18h30. Il y a DJ Michel qui est un habitué de la Manuf qui vient souvent, qui vient faire aussi des blind tests dans l'année. Et Mathieu Guérino, grande star locale, qui vient finir la soirée pour faire DJ. Et on pourra bien manger, il y aura des food trucks, il y aura la cuisine de comptoir qui sera là et les bonnes graines. Voilà, pour proposition VG, carnet.
0: Du bon, du local, des chefs passionnés. Voilà, on va se régaler. Vous allez bien manger, vous allez bien boire, enfin du bon aussi. Et vous aurez de la bonne musique. Eh ben, c'est parfait, c'est samedi soir. Où se trouve la Manuf exactement?
1: Alors, c'est au 146 avenue du 8 mai 1945. C'est un peu planqué derrière la boulangerie le vapoteur qui se trouve pas loin de Castorama, là, au bout de l'avenue du 8 mai 1945.
0: Vous passez derrière une petite place.
1: Voilà.
0: C'est bien ça. Donc, si vous ne trouvez pas la Manuf dès le début sur l'avenue de la Libé, hop, cherchez un petit peu, vous allez trouver, c'est sûr, programme bien complet. La Manuf de bière à Poitiers, donc, vous propose une soirée bien sympa, avec modération pour la bière, sans modération pour la musique. Merci beaucoup, Benjamin, d'avoir été avec nous.
1: Bah, merci pour l'invitation.
0: 8h55, vous le savez, tous les matins, on accueille Dr Kierzek, on prend soin de vous chaque matin sur ICI Poitou. Bonjour docteur, aujourd'hui, journée mondiale, car oui, il existe de tout, journée mondiale du lavage des mains. Alors franchement, il faut une journée mondiale pour nous rappeler de nous laver les mains, docteur ?
2: Bonjour à toutes et à tous. Bah, cette journée mondiale, elle nous rappelle un geste simple, un geste barrière qu'on a un peu tous oublié. Donc, ça peut être l'occasion, justement, de s'en rappeler. Il faut pas le faire mal, ni trop vite ou pas au bon moment. Mais c'est un geste de prévention essentiel, simple, pas cher et très efficace. En médecine, il n'y a pas d'intervention qui soit aussi efficace que ça. Si, il y en a quelques-unes, mais celle-ci, elle date du 19e siècle. C'est Ignace Semmelweis qui remarque que les femmes qui meurent beaucoup plus de fièvre, c'est celles qui sont prises en charge par des médecins qui viennent de faire des autopsies et qui ne se sont pas lavé les mains entre les deux. Donc nos mains touchent tout, des poignées de porte, des téléphones, des barres de bus, des billets. Ensuite, on touche notre visage des dizaines de fois par heure. C'est comme ça, en fait, que circulent les virus de la gastro, de la grippe, du rhume, de la bronchiolite ou du Covid, évidemment. Et selon l'Organisation mondiale de la santé et les grandes agences de santé, un bon lavage des mains réduit environ d'un tiers les diarrhées infectieuses et d'environ 20% les infections respiratoires. Et à l'approche de l'hiver, c'est maintenant qu'il faut reprendre ce bon réflexe. Alors le bon réflexe, c'est quoi justement? C'est un geste simple, de l'eau, du savon et 30 secondes de frottement. Le temps de chanter deux fois joyeux anniversaire, on n'oublie rien. Les paumes, le dos des mains, entre les doigts, les pouces, le bout des doigts et les ongles et les poignets. On rince et on sèche bien avec une serviette propre ou un essuie-main à usage unique car des mains humides transmettent davantage les microbes.
0: Toujours bon de se rappeler tout ça, merci docteur. À quel moment faut-il se laver les mains? Est-ce que le gel hydroalcoolique par exemple, ça suffit?
2: Il y a des moments clés, en rentrant chez soi, après les transports, après être allé aux toilettes, après s'être mouché ou avoir toussé dans ses mains, avant de cuisiner, avant de manger ou avant de s'occuper de bébé. Et puis après aussi, c'est essentiel de se laver les mains. Et bien sûr, avant de rendre visite à une personne fragile ou hospitalisée. Alors, on parle aussi du gel hydroalcoolique, c'est très pratique quand on n'a pas d'eau. Mais quand on a de l'eau et du savon, faut privilégier ça. Mais en déplacement, c'est vrai que c'est pas mal d'avoir son petit flacon de gel hydroalcoolique. Ça marche pas bien sur des mains qui sont visiblement sales. Il est peu efficace sur le virus de la gastro-entérite aussi. Mais sur tout le reste, ça fonctionne bien. Mais le message, c'est eau et savon. Pas besoin non plus de savon antibactérien. Vous savez, c'est marqué. Mais c'est plus du marketing. Un savon ordinaire suffit très bien à condition qu'on le fasse bien. Je rajoute les ongles un peu courts et on retire bagues et bracelets, un peu comme ce qu'on fait à l'hôpital. Mais vous, en cuisine, faites-le avant de cuisiner, par exemple. Et quand on est malade, on protège les autres. On tousse dans son coude. On se mouche dans du jetable et on se lave les mains après. En plus, vous pouvez porter un petit masque jetable. Allez, d'ici là, portez-vous bien.
0: Merci beaucoup, docteur. On vous retrouve demain à la même heure et on retrouve tous vos conseils, bien évidemment, sur l'application ICI et le site ICI.fr. 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Je vous souhaite de passer un très bon jeudi et je vous dis à demain dès 6h.
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4: Bonjour Frédéric Zissot.
5: Bonjour Aurélie Garcia.
4: Séance de sport après les infos.
5: Oui, absolument. En tout cas, on va s'interroger sur la façon dont le sport s'impose comme une norme sociale. Ça devient presque indispensable de faire du sport. Alors, est-ce que c'est bien pour soi? Est-ce que c'est bien pour le regard de l'autre? On va se poser la question avec notre invité ce matin, Théo Achard. Il est coach sportif à Poitiers. Et on attend évidemment vos témoignages. Qu'est-ce qui vous motive, vous, pour faire du sport? Vous le faites pour vous? Vous le faites pour d'autres raisons? Peut-être parfois pour des raisons médical aussi, et c'est une bonne raison. Après tout, vous pouvez continuer à nous laisser vos témoignages. Un petit coup de fil au 05 49 60 20 20 ou un message dès maintenant sur le WhatsApp d'ici Poitou.
4: Eh bien, bonne séance et bonne émission et à demain 6h.
5: À demain.
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5: Très très bon début de matinée à tous. Météo de votre fin de semaine juste après les infos. Il est 9h, Clément Tricot.
6: Deux poids, deux mesures. Le Conseil de l'Ordre des avocats du barreau de Poitiers dénonce une pratique dangereuse, la multiplication des gardes à vue en marge du mouvement lycéen. 8000 personnes arrêtées en près d'un mois, dont 6700 mineurs. Du jamais vu pour notre invité ce matin, Aurélien Bourdier, spécialiste en droit pénal.
7: On était le 9 octobre dernier à près de 6000 interpellations et gardes à vue de mineurs. On peut le mettre en perspective avec la mobilisation des Gilets jaunes. Sur près de 8 mois, on était à un peu plus de 11 000. À date, on n'est peut-être pas très loin du nombre d'interpellations totales de la mobilisation pendant 8 mois des Gilets jaunes, ce qui forcément est absolument vertigineux. On n'a absolument jamais vu ça, ni pour des majeurs et encore moins pour des mineurs. C'est le sens précisément de notre préoccupation, c'est-à-dire que ça peut laisser penser, c'est l'interrogation que nous avons, que cette mesure de garde à vue, c'est quoi une mesure de garde à vue? C'est une mesure de privation de liberté qui doit être utilisée en dernier recours quand il y a des soupçons pesant sur une personne pour essayer d'enquêter et l'auditionner dans le cadre de cette police judiciaire. C'est effectivement la crainte qu'on a et l'analyse qu'on peut en faire, c'est que la garde à vue soit un peu détournée de son objectif premier, qu'elle consiste non plus à faire de l'enquête pénale, mais en réalité à être un instrument qui pourrait être un instrument de dissuasion, de manifester, ce qui serait en effet extrêmement grave.
6: L'avocat qui insiste à la prise de position du barreau de Poitiers ne vise en aucun cas la police. D'ailleurs, un syndicat des forces de l'ordre Alliance se plaint aussi des ordres venus d'en haut. Le syndicat veut porter plainte contre l'État pour mise en danger de la vie d'autrui. Et notez aussi qu'aujourd'hui, les organisations lycéennes doivent être reçues pour la troisième fois par le ministre de l'Éducation. De quoi peut-être calmer la situation. Dans le Poitou, un lycéen du Bois d'Amour à Poitiers porte plainte, lui, après des menaces et des appels à la violence qu'il a reçus. Pour les faits, le 1er octobre, ce jeune sapeur-pompier volontaire scolarisé dans ce lycée du Bois d'Amour éteint un feu de poubelle en marge des mouvements. Geste qui lui vaut d'être pris pour cible par d'autres élèves qui ont ensuite continué à le menacer sur Snapchat, nous dit le parquet. Trois mineurs seront jugés début décembre. Deux sont placés sous contrôle judiciaire. Vous avez les détails sur ici.fr.
5: Les détenus désormais mais 4 par cellule à la prison de Vivonne.
6: Dans des box qui ne sont censés accueillir que 2 personnes, la CGT pénitentiaire se plaignait déjà de surpopulation. Quand il y avait un matelas au sol, là on passe à 2 et ça ne se banalise, nous dit le syndicat. Une situation qui menaçait d'arriver au regard de l'explosion du nombre de détenus. Sauf que là, ça risque de faire peser davantage de risques sur les surveillants. C'est à la fois un projet éducatif et un bon plan pour le portefeuille des étudiants. Bonne nouvelle, le Crous a ouvert un nouvel atelier de coiffure, l'atelier C, sur le campus de Poitiers. Taille de barbe et coupe de cheveux gratuite une fois par mois pour les étudiants. Un partenariat avec l'école d'esthétique Mathilde Jaunet-Marigny et ça cartonne, ça fait du bien en plus au moral des étudiants. C'est ce que nous dit Laurence Magé, la directrice générale du Crous de Poitiers.
8: C'est une idée des équipes du Crous, hein, puisqu'on avait déjà ouvert une ressourcerie sur le site, plus une ludothèque et on s'est dit qu'effectivement il y avait un besoin pour les étudiants peut-être d'avoir un espace de bien-être où ils pouvaient se reposer, enfin voilà, un espace un peu cocooning et on s'est dit qu'il y avait des choses aussi qui coûtaient cher et sur lesquels ils faisaient l'impasse, et notamment le fait d'aller se faire coiffer. Donc on s'est dit pourquoi pas ouvrir un salon de coiffure solidaire. Et en plus on a un de nos collègues dans l'équipe qui effectivement était en lien avec l'école Mathilde, qui a tout de suite adhéré au projet, qui nous a dit allez banco, on part avec vous. Voilà. Eux, ça permet à leurs étudiants de venir faire de la pratique, voilà, une fois par mois au Crous de Poitiers, et nous ça permet d'assurer une prestation gratuite pour nos étudiants.
6: Un reportage à retrouver en longueur sur ici.fr. 3,5 millions de travailleurs sont exposés aux UV, agriculteurs, jardiniers, marins ou encore saisonniers. L'Agence nationale de sécurité sanitaire appelle à considérer cette exposition comme un risque professionnel à part entière. La science prouve en effet que le risque est avéré de développer des cancers de la peau, notamment des carcinomes. Gros soleil justement aujourd'hui à Montmorillon, prévu toute la journée. Pourtant, vous recevez un message d'alerte et vous entendez l'alarme des inondations. Ne paniquez pas, c'est un exercice. La ville et les services de secours se testent aujourd'hui dans une opération grandeur nature. Vous risquez donc de croiser plus de gendarmes ou de pompiers que d'habitude. Une simulation qui renvoie forcément aux terribles inondations d'il y a 2 ans, avec de nombreux commerces du centre-ville qui étaient sous l'eau. Hier, ce n'était pas un exercice. L'école militaire de Saint-Mexant, l'ENSOA, a été évacuée à cause d'une fuite de gaz. Une trentaine de personnes concernées. L'état-major a même été confiné. Comme avant-hier annuel les Aubiers, la conduite a été trouée par un engin de chantier à proximité. Et puis enfin, le PSG a fait son show hier. Victoire 4-2 à l'extérieur en Ligue des Champions contre Manchester City. Ce soir, si vous aimez le foot, il y a de la Ligue Europa. Lyon, Marseille, Rennes jouent contre Crystal Palace, l'Olympiakos ou encore l'Ofikrete.
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6: Avant de parler de ce week-end, il fait déjà très chaud aujourd'hui.
5: Ouais, débrouillard encore ce matin, belle journée ensoleillée, effectivement une douceur inhabituelle pour la saison. Je rappelle que nous sommes le 15 octobre et que Météo France prévoit des maxi en Vienne et en Deux-Sèvres de 25 à 27 degrés, vous avez bien entendu. Alors cette nuit, ça se rafraîchit un tout petit peu, 12 à 15 degrés. Et ça redescend pour demain vendredi, 20 à 22 pour les maxis, brume, nuages et un petit peu de soleil, mais peu de soleil pour vendredi.
6: Et ça descend encore ce week-end, je crois.
5: Oui, absolument, 15 à 17 degrés pour les températures de samedi, ensoleillé, quelques nuages et de belles éclaircies plus généreuses pour dimanche avec un thermomètre stationnaire.
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5: Est-ce que le corps musclé est devenu une obsession? Les jeunes s'inscrivent en masse dans les salles de sport. La preuve, ces salles comptent 6,2 millions d'abonnés en France. Le sport est-il le dernier territoire où se réfugier? Une bulle à soi qui permet de se prouver peut-être des choses. Le sport qui s'impose aussi comme une norme sociale, c'est ce qu'on va voir au fil de cette émission. Alors Florian Lévesque, la question que l'on pose à nos auditeurs et internautes depuis ce matin, c'est qu'est-ce qui vous motive pour faire du sport?
0: Ouais, vos réponses et les chiffres racontent la même histoire. On ne bouge plus pour la performance, mais pour se sentir bien. 72% des Français pratiquent une activité. Le temps consacré au sport a quasiment doublé en 10 ans. La santé et le bien-être arrivent en tête des motivations. Premier moteur, le moral. 90% des Français reconnaissent que le sport fait du bien au mental. Et vous l'avez dit avec vos mots, marcher tous les jours, un vélo dont on ne peut plus se passer, quelques mouvements de gym dès le réveil. Deuxième moteur, le plaisir d'être ensemble, que Raymond résume en une phrase. Ça fait du bien de se retrouver en groupe sur notre page Facebook ici.
5: Alors, trouver le sport qui vous convient, c'est évidemment la première étape. Mais ensuite, il faut garder la motivation.
0: Ouais, et selon certaines estimations, jusqu'à 2/3 des inscrits en salle abandonnent en 3 mois. Et Stéphanie nous l'a avoué, elle pense à s'inscrire. Mais la motivation, elle, n'arrive pas. La science se veut rassurante. Il faut en moyenne 66 jours pour qu'un geste devienne un automatisme. D'où les conseils des spécialistes, des objectifs modestes, un rendez-vous fixe dans la semaine et une version minimale. Les jours 100, 10 minutes au lieu d'une heure, par exemple, de marche, ça peut être pas mal. Catherine, bientôt 69 ans, en est la preuve avec ses petits rituels d'étirement et de yoga du matin qu'elle ne manque plus.
5: Et quand l'envie n'est pas là, qu'est-ce qu'on peut faire, Florian?
0: Déjà, il faut déjà trouver le bon sport. Le meilleur sport, c'est celui qu'on aime et qu'on va donc continuer. Partager une activité à plusieurs, c'est parfois une bonne solution pour se tenir dans le sport. Et puis, soyons rassurés, faire du sport, ça ne veut pas dire une performance. Le repère français, c'est 30 minutes d'activité par jour et un tour de jardin, une marche ou un peu de gym devant la télé, comme Nelly. Ça compte aussi et c'est déjà du sport.
5: Alors, il y a activité physique et sport, il y a une petite nuance, mais dans un cas comme dans l'autre, bouger, c'est l'essentiel. C'est ça qui est bon, c'est bon pour le physique, c'est bon pour le moral. Merci Florian, une activité que vous aimez pratiquer?
0: Je vais à la salle, je vais faire du vélo.
5: Vous faites du vélo en salle, mais sur la route aussi, quand
0: c'est
5: ça vous arrive.
0: Ça m'arrive.
5: Allez, vous continuez à nous donner vos témoignages ce matin. Soit un petit coup de fil au 05 49 60 20 20, et je vois qu'il y a déjà quelqu'un qui est en ligne. Soit un message sur le WhatsApp d'ici Poitou, même numéro de téléphone, 05 49 60 20 20.
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0: Si je vous dis que cette chanson a 55 ans, évidemment, vous n'allez pas me croire. Et pourtant, c'est bien vrai.
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0: Émission consacrée au sport ce matin. Est-ce que c'est devenu une nouvelle norme sociale ? Bonjour Théo Achard.
4: Bonjour.
0: Vous êtes coach sportif à Poitiers. Vous avez commencé le sport tout petit, peut-être à l'école d'ailleurs. Et vous n'avez jamais arrêté ?
4: Jamais. Ouais. Toujours multi-activité, plusieurs activités dans la même année, des licences à droite à gauche et puis... Finalement, du hockey sur glace.
0: Hockey sur glace. Ouais. Alors, je vous pose la même question que celle que l'on pose à nos auditeurs et internautes depuis ce matin sur les réseaux sociaux. Qu'est-ce qui vous motive, vous, pour faire du sport ?
4: Qu'est-ce qui me motive, moi ?
0: Oui.
4: Je pense que l'activité physique seule se suffit, en tout cas pour moi. La dépense d'énergie, le bien-être, le côté d'avoir fait une bonne séance juste après... On peut pas être plus content, quoi.
0: Satisfaction pour le cerveau, mais le corps ouais. ressent des choses aussi.
4: Ouais, hein. Le corps aussi, hein, bien sûr. On sent plus fort, plus en forme, plus athlétique dans un point de vue performance, plus apte à faire plein de choses différentes. Quoi.
0: Et puis à encaisser les aléas de la vie peut-être aussi, je ne sais pas.
4: Ouais.
0: En tout cas, on a des messages sur le WhatsApp, hein, Ghislaine qui nous dit le sport c'est bon pour la santé, santé morale et santé corporelle. Elle fait du sport depuis l'âge de 14 ans, athlétisme, marathon, piscine, vélo, marche. Et elle nous dit tout marche avec un petit pouce en l'air. c'est hyper complet. Hein.
4: Ouais. Bon, je pense que c'est le comme disait votre collègue tout à l'heure, c'est n'importe quel sport est le bon à partir du moment où ça vous fait du bien, ça vous fait plaisir.
0: Et puis un message de Viviane que je trouve très sympa. J'ai la chance de pouvoir encore marcher, de faire du vélo, de la relaxation et surtout le yoga du rire.
4: Le yoga du rire.
0: Ça fait, on sait que ça fait du bien au cerveau aussi et pas seulement. Et puis elle nous rajoute dans le message, elle rajoute en solo, je ne me prive pas de danser sur vos musiques parfois endiablées, vos musiques, les musiques d'ici Poitou. Ça aussi c'est du sport, non ? Ça fait marcher beaucoup de muscles. Bah, c'est vrai que danser.
4: C'est
0: une activité
4: physique, ouais.
0: Physique. Bon, alors, on sait que c'est une source de plaisir, le sport, mais c'est intéressant au niveau des hormones aussi, parce que il y a à la fois des charges d'énergie, et puis on peut aussi évacuer du stress en faisant du sport.
4: Ouais, clairement, il y a des activités en plus qui sont un peu plus, pour l'évacuation du stress, je sais pas, mais par exemple, pratiquer de la boxe ou ce genre de choses, physiquement, ça reste un défouloir, quoi. Donc...
0: On a donné les chiffres tout à l'heure, hein, plus de 6,2 millions d'abonnés aux salles de sport. Alors évidemment, il y a des gens qui lâchent l'affaire au bout de quelques semaines, quelques mois. Mais j'aimerais essayer de comprendre avec vous, Théo Achard, pourquoi les jeunes s'adonnent autant au sport en salle.
4: Je pense, ça c'est, ce n'est que mon point de vue, mais que le sport vraiment avec licence, en club, etc., c'est un peu moins au goût du jour, entre guillemets, dans le sens où bah, c'est comme pour tout le monde, ça amène des contraintes et autres, peut-être que les jeunes ont moins envie de contraintes. Je pense que l'activité physique en salle, c'est aussi un moyen de s'entraîner, entre guillemets, facilement pour soi, quoi. C'est peut-être plus de l'entraînement vers soi qui prime un petit peu maintenant, je sais pas trop.
0: C'est intéressant ce que vous dites, c'est pour soi, et ça veut dire qu'on est moins dans le collectif.
4: Potentiellement,
0: que lorsqu'on est dans un club associatif. Justement, Guillaume Vallet, qui est prof d'économie à l'université de Grenoble-Alpes, a une analyse. Il dit, dans un monde incertain où le sentiment de dépossession peut être puissant, le travail sur le corps permet de reprendre la main, de planifier un projet à soi et pour soi. C'est extrait d'un article très intéressant sur le site internet theconversation.com. Je trouve ça intéressant. C'est comme si on maîtrise rien. Du coup, le seul truc qu'on peut maîtriser, c'est soi-même, au fond.
4: Ouais. Je reviens là-dessus, mais c'est vrai que dans le côté planification, à partir du moment où on va à la salle au jour zéro, on a l'impression de pas pouvoir réussir à faire grand-chose. On fait comme dit votre collègue, 66 jours d'activité. Au bout d'un certain temps, on se croit capable de faire beaucoup plus de choses. On se sent plus facilement à l'aise et en pleine possession de moyens, je pense. Et surtout que c'est quantifiable très facilement, quoi. Un kilo de plus par exercice, c'est un kilo de plus.
0: Oui, quand on soulève de la fonte, par exemple, et on voit les progrès, et ça, c'est motivant aussi. Alors, justement, on parle de motivation. Dites-nous ce qui vous motive quand vous allez faire du sport, que ce soit en salle, que ce soit en club, que ce soit en solo. Vous pouvez continuer à témoigner au 05 49 60 20 20. Voici Adèle Castillon, était avec toi.

0: était avec toi, Adèle Cassillon. Elle est originaire d'Angers, elle est chanteuse, elle est vidéaste, elle est également actrice. Quel sport pratiquez-vous? Qu'est-ce qui vous motive pour aller pratiquer ce ou ces sports? Eh bien, vous nous le dites au 05 49 60 20 20, un petit coup de fil ou un petit message sur le WhatsApp d'ici Poitou.
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0: Faire du sport, c'est bien pour soi, ou est-ce que c'est aussi l'image qu'on donne de soi, qu'on maîtrise les choses, qu'on est volontaire? C'est une nouvelle forme de norme sociale. Théo Achard, vous êtes coach sportif à Poitiers. Je voudrais qu'on aborde avec vous les sports en vogue, parce que des sports, ils sont créés de nouveaux. Il y en a qui existent depuis très très longtemps, il y en a qui évoluent aussi. Les sports sont hyper présents, en particulier sur les réseaux sociaux, et c'est ça qui permet justement de les faire mieux connaître, ces nouveaux sports.
6: Ouais, tout à fait. Bah, dans les sports de plus en vogue, mais qui ont toujours existé, la course à pied, le running, le trail.
0: Oui, mais il y a un véritable engouement.
6: Il y a un engouement
0: depuis quelques années. Hein.
6: En tant que tel, comme on disait là, c'est pas un nouveau sport. C'est vraiment un sport qui existe depuis toujours. Enfin, courir, tout le monde a toujours pu courir avec une paire de baskets.
0: Bah avant, on courait après le bison, c'est ça. Bon, ok, les sports comme le running, c'est le sport le plus instagrammé apparemment.
6: Probablement.
0: Mais il y a d'autres nouveautés, on parle beaucoup de paddle.
6: Ouais, paddle très accessible, très facile, comment dire, dans l'accessibilité. Dès la première heure, on rigole, enfin, c'est pas le tennis aussi technique, c'est on va dire du tennis simplifié. Dans lequel il y a une nouvelle règle, celle de pouvoir laisser rebondir la balle derrière soi, rejouer avec une sorte de quatrième dimension un peu.
0: C'est le côté fun qui marche avec le paddle.
6: Ouais, je pense. C'est
0: le
6: vraiment
0: côté,
6: ça.
0: On s'embête pas avec les règles. L'idée c'est qu'on s'amuse.
6: Ouais. Et puis là, il y a pas de côté taper fort dans la balle. Faut vraiment être côté simple, quoi. Faut jouer simplement pour que ça soit drôle, quoi.
0: Et du coup, accessible peut-être au plus grand nombre, parce que le tennis, c'est technique. Hein,
6: tennis très technique, hein, ouais. Paddle moins technique. On joue à 4 ou on joue à 2 l'un contre l'autre, entre guillemets. Là, c'est 2 contre 2. Il y a peut-être ce côté un peu social aussi qui revient. Le côté de, bon, on s'entraîne ensemble, on prend rendez-vous. Et du coup, on manque pas le paddle du lundi soir après la débauche.
0: Parce qu'on sait qu'on va passer un bon moment et qu'on va s'amuser.
6: Très souvent. Ouais.
0: On se fait du bien au niveau sportif et puis au niveau social aussi. Ça, c'est un des aspects intéressants du sport. Parmi les nouvelles tendances, il y a l'aerox.
6: Ouais.
0: Alors, vous nous dites un peu ce que c'est quand même.
6: Moi, je trouve ça chaud. Hein. 8 km de course par intervalle d'un kilomètre et à chaque fin de kilomètre, une station d'activité, quelle qu'elle soit, un peu diverse et variée. Dans l'ordre ou pas dans l'ordre, j'espère les avoir dans l'ordre. Ski erg, rameur, sled pull, sled push, donc des grosses charges soit à tirer, soit à pousser, des fentes avec une charge sur les épaules, des gros sacs de course dans chaque main et 200 mètres à faire. Et on finit par une station un peu incontournable, c'est les wall balls, les squats plus les lancers avec ballon.
0: Bon, j'ai pas tout compris, mais c'est quand même pas hyper accessible à tout le monde, ça, l'Aerox. Il faut être déjà musclé, baraqué.
6: L'accessibilité, elle est facile, hein, faut payer.
0: Oui, je parlais physiquement.
6: Le côté physique, ouais, peut-être un petit peu moins, dans le sens où si on sait pas de quoi on parle, ouais, vaut mieux s'entraîner un petit peu en salle avant, vérifier qu'on est en capacité de tout faire pour passer un bon moment. Après, on peut s'inscrire et passer un sale moment, mais
0: Ne pas se faire mal, c'est ça un peu l'idée aussi. Le CrossFit marche pas mal aussi.
6: Ouais, CrossFit, ça fait, on va dire, une bonne dizaine d'années que c'est implanté en France, que les salles se remplissent bien. Avec l'Aerox, ça se marche un petit peu dessus, entre guillemets, parce que les profils peuvent se ressembler pour certains. À voir dans le temps, je suis pas sûr que ça continue à être autant la guéguerre entre les deux, mais voilà, le CrossFit, très accessible aussi, dans le sens où, d'extérieur, on a l'impression que c'est difficile, inaccessible, parce qu'on voit toujours le côté top 1 mondial, les gens sont extrêmement forts, ils vont dans tous les sens, tout ça. Quand on va en salle de CrossFit, n'importe où à Poitiers, on peut adapter à tout le monde, vraiment de A à Z.
0: Et c'est ça qui est intéressant dans ces sports qui sont tendance. Vous continuez à témoigner, à nous dire un petit peu justement quels sont les sports que vous pratiquez et qu'est-ce qui vous motive pour faire du sport.

0: Dexys Midnight Runners, le plus grand succès du groupe. On parle de sport ce matin. Dites-nous ce qui vous motive pour aller faire du sport au 05 49 60 20 20.
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0: Allez, le soleil est en train de s'imposer, de percer avec une très belle journée. C'est la journée la plus douce de la semaine. Douceur inhabituelle, on est sur du 25 à 27 degrés. Ça ne va pas durer, profitez-en, parce que le thermomètre redescend dès demain avec des brumes, des nuages et très peu de soleil. 20 à 22 pour demain vendredi. 15 à 17 avec encore quelques nuages pour samedi et un temps plus ensoleillé pour dimanche. Et des températures entre 15 et 16 degrés.
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0: Comment le sport s'impose comme une norme sociale, c'est le thème de l'émission ce matin avec Théo Achard, coach sportif à Poitiers, que l'on retrouve juste après Michel Berger.

0: santé pour ceux qui sont loin de chez eux. Michel Berger à 9h34.
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0: Le sport, ça fait du bien quand on arrive à apprécier à en faire, quand on arrive à être motivé pour y aller. Notre invité ce matin est coach sportif à Poitiers. Alors lui, pour la motivation, il est là, c'est Théo Achard. Et puis Claude, vous êtes également avec nous par la magie du téléphone. Vous habitez Poitiers et vous pratiquez du sport.
3: Voilà, il y a un an, j'ai découvert le paddle.
0: Ah, on en parlait tout à l'heure justement, ouais, nouveau sport à la mode.
3: C'est pour ça que je vous ai appelé. Et donc, il y a un copain qui a ouvert un centre Galerie République là, à Poitiers, dont il y a du paddle. Et on est une bande d'amis, on a la moyenne d'âge c'est à peu près 74-75 ans, et on s'est mis à jouer au paddle il y a un an. Et moi j'en ai 77, je suis le plus vieux. Et donc, on joue une fois ou deux par semaine.
0: C'est bien.
3: Qu'est-ce qu'on trouve de bien là-dedans, c'est que on a tous plus ou moins des problèmes cardiaques, enfin plus ou moins, mais ça, comme on dit, on monte pas dans les tours au point de vue cardiaque. Physiquement, c'est bien, mais c'est quand même un peu physique, mais beaucoup moins physique que le tennis. Pour ceux qui ont pratiqué, et aujourd'hui on s'amuse vraiment. Moi j'ai joué hier, on a joué 1h30, et vraiment c'est quelque chose qui est très bien, qui oblige d'abord à sortir, qui oblige à bouger, et puis qui oblige aussi à se motiver pour faire, pour jouer mieux que la fois d'avant, pour gagner les copains contre qui on joue, voilà. Et c'est vraiment un sport qu'on peut faire à tous les âges. On peut jouer au paddle.
0: Je trouve ça intéressant votre témoignage, parce que dans la motivation, vous ne l'avez pas souligné, mais je l'ai quand même entendu, il y a la bande de copains. Hein.
3: Bah bien sûr, parce qu'on fait notre paddle pendant 1h30, après on va boire un pot.
0: Ah bah voilà, m'en doutais.
3: Et on refait le monde.
0: Bien sûr. Mais c'est sympa.
3: Il nous plaît pas comme il est aujourd'hui, donc on le refait.
0: Et puis jusqu'à la prochaine fois, évidemment, deux fois par semaine. Théo Achard, votre commentaire justement sur le chouette témoignage de Claude là à l'instant. Vous n'avez pas entendu le témoignage de...
4: Si.
0: Ouais.
4: Ce côté très social, c'est ce qui, je pense, prime aussi le fait de sortir de chez soi, aller voir les copains, jouer avec les copains. Je pense que c'est... Et puis la petite bière après... qui fait toujours plaisir. Quoi.
0: Avec modération, évidemment. Il ne faudrait pas non plus annuler les effets positifs pour la santé, la pratique du sport. Merci Claude, beaucoup de votre témoignage ce matin. Contrainte des horaires, régularité de l'activité, ouais. Ça fait partie des freins, ça.
4: Oui, ça peut faire partie des freins, ça peut aussi faire partie justement du côté motivationnel. À partir du moment où on a un créneau qui est bloqué sur l'agenda, il est bloqué, donc autant faire le sport à ce moment-là, d'autant plus si c'est avec des gens qui ont aussi bloqué leur agenda, et à ce côté obligation un petit peu d'aller avec la personne avec qui, ou là où les personnes avec qui on a bloqué l'agenda, réservé le rendez-vous pour aller faire notre sport.
0: Mais quand on a rendez-vous en accès libre dans des salles, on prend l'abonnement, alors évidemment ça coûte des sous, on a rendez-vous qu'avec soi-même ?
4: Potentiellement oui, potentiellement non, si on arrive à trouver un partenaire d'entraînement, c'est... pour moi, un des meilleurs moyens de durer dans le temps et d'y aller très régulièrement. On sait que le lundi à 18h, c'est entraînement avec le copain.
0: On s'y tiendra.
4: Ou la copine, bien évidemment. Ouais. On s'y tiendra. Plus facilement que si c'est tout seul, en plein hiver, qui fait froid et qu'on n'a plus envie d'y aller en sortant du travail.
0: Voilà, on va parler de ce culte de la performance dans la suite de l'émission. Évidemment, si vous avez envie de témoigner comme Claude l'a fait tout à l'heure, ça se passe au 05 49 60 20 20.
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0: Cette chanson devait représenter la France à l'Eurovision en 1974, mais la participation française a été annulée en raison de la mort du président Pompidou.

0: chanson signée Serge Gainsbourg pour Dany, reprise par Dany et Étienne Dao.
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0: Je voudrais rebondir sur le témoignage WhatsApp de Viviane tout à l'heure qui nous disait qu'elle se privait pas de danser sur des musiques parfois endiablées. Théo Achard, vous êtes coach sportif à Poitiers et on parle de sport, nouvelle norme sociale. Sport et musique, c'est pas rare qu'on fasse du sport en musique.
4: Ouais, contrairement, c'est vraiment une bonne chose de faire du sport avec de la musique d'un point de vue motivationnel. Courir avec les écouteurs, faire la séance de sport à la salle, il y a toujours de la musique. Ça permet vraiment de se, ouais, d'avoir un petit regain d'énergie quand les moments sont un peu plus difficiles. Mais ouais, par exemple, courir avec de la musique, ça peut aussi nous rythmer sur la cadence.
0: Ça dépend ce qu'on met dans la playlist. Hein.
4: Ouais, c'est ça. C'est oui, quelque chose qu'on aime bien.
0: Ouais, quelque chose qu'on aime bien, ouais. et qui correspond au rythme de notre course.
4: Ouais, potentiellement. Ouais.
0: Naturel. On va chercher la performance quand on fait du sport.
4: Pour certains, oui. Pour d'autres, moins. Mais je pense qu'il y a quand même une certaine forme de performance, même si c'est pas une performance qu'on pourrait l'entendre dans le sport, avoir des médailles ou autre. Mais tous les gens que j'ai en coaching cherchent quand même un minimum la performance. Je leur propose à chaque fois des séances type, on va dire, qui refont, je sais pas, une, deux fois dans l'année. L'envie qu'ils ont, c'est de s'améliorer.
0: Bah justement, vous savez, ce qu'on lisait sur les bulletins scolaires peut mieux faire, et c'est un peu ce qu'on a dans la tête aussi quand on fait du sport. On passe quand même, dans nos vies contemporaines, beaucoup de temps à courir après le temps. Justement, on continue à courir quand on fait du sport.
4: Oui. Hein? Je sais pas si c'est après le temps cette fois-ci, au contraire, on prend le temps de courir tout court, plutôt que de courir après le temps, mais ouais, ça reste quelque chose qu'il faut... timer, entre guillemets, une heure et demie, ça dépend le temps qu'on veut y consacrer, mais je pense que vraiment le prévoir, plutôt que de partir sans savoir combien de temps on va s'entraîner, ça amène aussi à se dire, ok, dans tant de temps j'ai fini, si jamais on n'est pas motivé, ou au contraire, si on est très motivé, bon bah, je me laisse une plage un peu plus longue.
0: Alors, on part tout chousse, mais quand même, il y a des précautions à prendre, parce que le grand danger quand on se met ou se remet à faire du sport, ou quand on y va...
4: La blessure.
0: Eh oui.
4: Toujours progressif. Moi, c'est ce que je demande quand je donne les cours au Krebs, là, pour les futurs coachs, c'est toujours progressif.
0: Échauffement.
4: Échauffement, bien évidemment. Progressif, alors, dans la séance, mais pas que dans la séance, dans la construction du programme. C'est-à-dire que du jour au lendemain, si on n'a jamais couru depuis, enfin, si on n'a pas couru depuis 10 ans, on se dit, ah, je vais faire comme j'avais fait il y a 10 ans. Non. Mauvaise idée. Ouais. Et par rapport à la fréquence aussi. Moi, j'aime bien cette quantification-là de une séance pardon par semaine pendant un mois. Si on le tient, on peut passer à deux séances par semaine pendant deux mois. Si on le tient, on peut passer par trois séances par semaine pendant trois mois. Et déjà, au bout de six mois, on voit si on n'a pas loupé de séance.
0: Ça, c'est durable. C'est intéressant d'avoir un coach sportif. Il y en a de plus en plus. Pourquoi?
4: Tout simplement pour le suivi,

0: l'accompagnement. Moi, je prends des cours d'anglais. J'apprends pas l'anglais tout seul. J'ai pas la motivation pour le faire. J'ai pas non plus les compétences pour le faire. Ça reste entre guillemets un métier à part entière. Hein. On pourrait dire oui, on va faire du sport, très bien, c'est facile. Oui, mais pour que ça soit construit, durable, progressif, encore une fois, le mieux c'est de faire appel à quelqu'un pour peut-être pour une durée certaine. On prend 10 séances, 12 séances avec un coach et puis derrière, on est un peu plus autonome.
1: Allez, on continue à parler sport, comment le sport s'impose comme une norme sociale. On va parler de ces hommes qui se musclent beaucoup. C'est pas que du sport, il y a derrière aussi une idéologie.

0: Mano Negra, c'était le premier groupe de Manu Chao, Clandestino. On va essayer de comprendre ce qui se cache derrière le muscle.
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0: On se pose la question ce matin, est-ce que être sportif, est-ce que être musclé, ça répond à une norme sociale ? Théo Achard, vous êtes coach sportif à Poitiers. Vous êtes musclé, mais j'allais dire raisonnablement.
6: C'est gentil, merci.
0: Non, mais je veux dire...
6: Oui, mais c'est le...
0: Ça déborde pas de tous les côtés, c'est ça que je veux dire.
6: Oui, mais il y a... À mon sens, en tout cas, dans moi, ma performance et mon idée du sport, il n'y a pas besoin d'être hyper musclé, donc d'être bodybuildé. Ça n'empêche pas que la performance amène le muscle. C'est-à-dire que pour courir, il faut avoir un mollet, il faut avoir une cuisse. Pour sauter loin, il faut avoir des fessiers, des abdos. Donc tout ça amène le muscle. Après, si l'objectif... et de se muscler et prendre de la masse musculaire, là, c'est un autre travail qu'il faut faire. C'est pas courir, sauter, lancer.
0: On voit quand même sur les réseaux sociaux beaucoup de vidéos où il y a des injonctions corporelles. Vous voyez des choses qui vous inquiètent parfois là-dessus ?
6: Il y a des choses qui sont inquiétantes, notamment, je pense, vers la jeune génération qui se réfère à une norme qui est pas la bonne norme. Sur les réseaux sociaux, on voit des gens qui sont disproportionnés et extrêmement musclés, et beaucoup, parce que c'est peut-être les plus musclés, et du coup c'est ceux qui sont peut-être le plus mis en avant, mais c'est pas la norme. Enfin, la norme, je disais encore ça hier en cours, la norme, elle est pas d'être aussi musclé, de faire un tour de biceps de 50, c'est pas normal, c'est pas la norme du tout.
0: Et ça sert à quoi finalement de montrer ses muscles ?
6: De les montrer, je sais pas. D'être musclé, ça sert en tout cas à avoir une longévité, toute proportion gardée. Hein, le muscle sert à avoir quand même une longévité importante, dans le sens où on peut rester mobile, on peut s'accroupir, on peut porter ses petits-enfants, on peut... Voilà, sur la durée, le muscle a un intérêt.
0: Il y a quand même une symbolique du muscle, vous êtes d'accord avec moi ?
6: Oui. Mais comme on disait tout à l'heure, je pense que ça date depuis l'Antiquité, quoi. C'est pas d'hier. Les statues étaient musclées dans la Grèce antique.
0: Mais aujourd'hui, il y a quand même aussi un discours politique derrière ces muscles. Il y a quand même ce mouvement masculiniste qui se sert du corps, se sert du sport pour servir.
6: Je pense que c'est exactement ça. Ouais. Mmh. Ils se servent de ce biais-là, du fait que peut-être la musculation soit de plus en plus en vogue, que les jeunes regardent de plus en plus les corps musclés. Et du coup, derrière ça, ils utilisent une certaine idéologie qu'ils veulent proposer, et qui, à mon sens, n'a rien à voir là-dedans.
0: Est-ce que le sport a toujours été, à vos yeux, une norme sociale ?
6: Je ne sais pas si c'est une norme sociale. Je pense, en tout cas, que pour le bien-être, de façon générale, il faut ou il faudrait faire du sport de n'importe quel moyen, qu'on soit motivé ou non motivé. Soit on prend un coach, soit on le fait tout seul avec les copains. Mais à mon sens, il faut faire du sport pour bien vieillir, bien vivre tout court.
0: Merci Théo Achard, coach sportif à Poitiers. On retrouve l'émission sur l'application ici avec l'article et le podcast. Rendez-vous demain avec Florian Lévesque sur une émission qui nous concerne peut-être tous. On est apparemment, nous les Français, les rois des râleurs. Alors pourquoi ça nous fait tant de bien? Vous pouvez d'ores et déjà répondre à cette question au 05 49 60 20 20.
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Quand même, M. Pokora qui n'est pas que chanteur puisqu'on l'a vu récemment dans le téléfilm Oradour sur TF1. Le magazine des solutions locales innovantes, ici ça marche, arrive juste après les infos de 10h, après un point sur la météo de votre fin de semaine, avec une belle journée pour aujourd'hui, un peu moins chaud pour cette fin de semaine. On parlera de la grande rencontre sportive intergénérationnelle qui permet d'accompagner les seniors grâce au sport adapté.

0: Calico Bagold, évidemment. On va faire un point sur la météo pour cette fin de semaine, parce que je sais que vous attendez ça avec impatience. En tout cas, ce que je peux vous dire, c'est qu'aujourd'hui, il va faire beau, très beau. C'est la journée la plus chaude de la semaine.
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0: Une initiative très intéressante juste après les infos. Belle matinée, il est 10h. Deux minutes de l'actu avec Clément Tricot.
2: Pas de panique, c'est un exercice. La préfecture organise ce matin une grande simulation d'inondation de la gare Tampes à Montmorillon pour apprendre et ne pas reproduire les erreurs d'il y a 2 ans. En 2024, l'un des gros problèmes avait été l'alarme qui n'avait pas sonné. Des habitants avaient découvert l'eau chez eux en pleine nuit. Des messages France Alerte vont aussi vous être envoyés. N'en tenez pas compte si vous passez dans le secteur. Les organisations lycéennes reçues pour la 3e fois par le ministre de l'Éducation aujourd'hui. Le sujet des interpellations massives s'invitera peut-être dans les échanges. 8000 personnes arrêtées en un mois, dont 6700 mineurs. Le Conseil de l'Ordre des avocats du barreau de Poitiers dénonce d'ailleurs une dangereuse habitude. Ça fait peser des risques sur le droit à manifester des jeunes. Impossible d'écarter les murs, alors les matelas s'entassent. Les détenus sont parfois 4 par cellule à la prison de Vivonne, quand la place est prévue pour 2, avec donc 2 matelas au sol. Une situation banale qui tend à devenir la norme, alerte la CGT pénitentiaire. Dangereux pour la santé des détenus, mais aussi pour la sécurité des surveillants. Bonne nouvelle par contre pour le bien-être, l'estime de soi et le portefeuille des étudiants. Le Crous de Poitiers a inauguré un nouveau salon de coiffure solidaire sur le campus. L'atelier C, ouvert gratuitement une fois par mois. En plus, ça forme des futurs professionnels de l'école d'esthétique Mathilde à Genet-Marigny. Notre reportage sur le sujet est à voir sur ici.fr. L'exposition aux UV doit être vue comme un risque professionnel. C'est ce que réclame l'Agence nationale de sécurité sanitaire. La science met en effet en avant l'apparition de plusieurs cancers cutanés, des carcinomes notamment. Ça concerne de nombreux métiers, des agriculteurs aux paysagistes en passant par les postiers et même dans le monde de la culture. Plus de 3 millions de travailleurs sont concernés. Et puis enfin, premier gros test réussi pour Paris. Le PSG rentre d'Angleterre avec une victoire 4-2 contre Manchester City. Ce soir, Lyon joue contre Crystal Palace, Marseille contre l'Olympiakos et Rennes contre l'OFI Crète. Voilà pour les affiches de l'Europa League.
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2: On nous annonce du soleil aujourd'hui.
0: Bah oui, c'est l'été indien avec une douceur tout à fait inhabituelle. Beau soleil, 25 à 27 pour les maxis cet après-midi. Ça va pas durer parce que demain, on redescend avec des valeurs plus de saison, 20 à 22 degrés, des brumes. En ce moment, on a pas mal de brumes et de brouillard le matin, des nuages et un ciel qui restera quand même plutôt gris. C'est la tendance de la journée de demain, vendredi 16 octobre.
2: Mais des valeurs de saison demain, mais peut-être pas ce week-end.
0: Alors, ça baisse encore ce week-end. Du soleil, quelques nuages pour samedi, 15 à 17. Et c'est des valeurs qu'on retrouve quasiment pour dimanche avec des éclaircies plus généreuses cette fois.
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0: 40 millions, la France compte 40 millions de joueurs adeptes aux jeux vidéo. Et les seniors représentent entre 5 et 7 millions de ces joueurs, et c'est pas rien. Et il en sera question justement lors de la grande rencontre sportive intergénérationnelle. Un événement qui va réunir le mardi 27 octobre prochain de nombreux acteurs du sport, de la santé, du numérique et du médico-social.
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0: Eros Ramazzotti a interrompu sa tournée mondiale, Una Storia Importante, en raison d'une intervention chirurgicale aux cordes vocales. Les concerts prévus aux États-Unis, au Canada et en Amérique latine auront lieu en 2027.

0: Causer de la vita, Eros Ramazzotti à 10h07.
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0: On va parler d'une belle initiative qui s'appelle la Grande Rencontre Sportive Intergénérationnelle. Eliott Rowe, bonjour et bienvenue.
4: Bonjour.
0: Vous êtes chef de projet à Ressentez-vous à Poitiers, qui coordonne cette journée du 27 octobre. Quel est l'objectif de cette Grande Rencontre Sportive Intergénérationnelle?
4: Intergénérationnel est effectivement un gros objectif de la journée, c'est de rassembler les générations autour de cette médiation qu'est l'activité physique, parce que je crois qu'aujourd'hui elle prend beaucoup de place dans le quotidien, dans notre quotidien, qu'on soit jeune, moins jeune, aujourd'hui tous les jours ou presque, on fait de l'activité physique. Il y a une vraie dimension derrière de bien-être et de santé. Donc l'objectif, c'est de rassembler les générations, mais aussi de rassembler les acteurs sportifs locaux. On part du principe de se dire que on a des compétitions le week-end, nous, dans notre association sportive. Ben là, c'est un peu pareil. On se réunit. Alors, c'est pas une compétition, mais en tout cas, on réunit les acteurs locaux, des clubs parfois très connus, d'autres moins connus, mais on se rassemble dans le gymnase et on partage un bon moment et on se fait du bien à la santé, à sa santé autour de l'activité physique.
0: Présente-nous un petit peu Ressentez.
4: Alors, Ressentez-vous, c'est une entreprise sociale et solidaire qui va fêter ses 20 ans l'année prochaine. Ça a été créé à Poitiers. Au départ, sur la question de l'activité physique adaptée pour les personnes âgées. Donc on est vraiment ciblé autour du public de plus de 60 ans. Mais au fur et à mesure, cette entreprise s'est développée autour d'autres médiations et d'autres professions. L'ergothérapie, l'art thérapie, la psychomotricité. Et donc finalement, aujourd'hui, c'est une partie, donc pour une partie, une équipe mobile de prévention où on va être autour de l'innovation sociale, donc faire en sorte que les personnes âgées puissent avoir un peu plus de pouvoir d'agir, un peu plus de place, changer le regard aussi de la société sur le public âgé. Et pour une autre partie, c'est un organisme de formation. Donc on accompagne les professionnels, les structures, les collectivités qui accueillent et accompagnent des personnes âgées au quotidien en les formant avec un catalogue diversifié.
0: Le sport ou l'activité physique partagée, c'est évidemment un moyen de maintenir un lien social. Il y a d'autres qualités, évidemment, retrouver du plaisir et puis confiance en soi.
4: Exactement, on le voit au quotidien. Alors les seniors se préparent pour cet événement depuis plusieurs semaines, plusieurs mois maintenant, et on le voit. On a les petites histoires du quotidien avec des seniors qui reprennent goût à parfois sortir de la chambre. L'isolement des personnes âgées est un vrai fléau aujourd'hui dans la société. On voit des seniors, alors qu'ils soient en EHPAD, en résidence autonomie ou parfois à domicile, reprendre goût à partager des moments, à se rendre à des ateliers autour de l'activité physique, à prendre soin de soi et donc à créer des liens à travers l'activité physique.
0: C'est très important pour justement mieux vieillir, c'est un enjeu de société globale.
4: Complètement. Aujourd'hui, on le sait, la sédentarité tue, et il faut le dire, c'est un facteur de risque de décès dans le monde. Et donc, l'activité physique, entre autres, il n'y a évidemment pas que ça, mais sur la question à la fois de la lutte contre la sédentarité et de la prévention des chutes, ça reste un facteur très important dans son quotidien à travers des petites choses très simples comme marcher, bouger, aller chercher une baguette de pain ou plus globalement sur des ateliers, faire du tir à l'arc ou du basket.
0: Alors tir à l'arc, basket, mais on pourrait rajouter aussi jeux vidéo puisqu'il en sera question lors de la grande rencontre sportive intergénérationnelle. Voici Charles Doré et ce garçon avec ce titre hypersensible montre une autre facette plus intime d'ailleurs de lui-même. 1, 2, 3.

0: Homme fragile, hypersensible sur une corde et sur une jolie corde vocale très fragile. Mais c'est ça qui fait tout le cachet du talent et de la voix de Charles Doré. Nous, on parle ce matin dans Ici, ça marche, de la grande rencontre sportive intergénérationnelle avec un rendez-vous à ne pas rater le mardi 27 octobre à Poitiers.
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0: Une belle initiative que cette grande rencontre sportive intergénérationnelle. Vous êtes le porteur de ce projet puisque vous coordonnez avec Ressentez-vous cette journée du 27 octobre Elliott Rowe qui se déroulera donc au gymnase du campus universitaire de Poitiers. Et il y aura une conférence d'ailleurs le matin sur jeux vidéo et seniors.
14: Exactement. On trouvait ça intéressant de pouvoir proposer un temps peut-être un peu plus scientifique le matin, un peu plus théorique, même si, sans tout dévoiler de la conférence, il y aura une partie un peu de pratique et de découverte, donc ce sera pas uniquement théorique. On trouvait ça intéressant de pouvoir proposer ce temps-là avec l'association Silver Geek, qui va donc animer cette conférence sur le thème des jeux vidéo, puisque aujourd'hui cet outil est très utilisé, alors par l'association, mais pas que. Hein. Aujourd'hui, on a de plus en plus de seniors gamers qui utilisent cet outil, que ce soit pour un simple divertissement, mais aussi pour par le biais des exergames, donc les jeux vidéo actifs, sur lesquels il y a une dimension d'activité physique et de mouvement, pour faire du bien à sa santé, là aussi, par les jeux vidéo.
0: Et voilà, justement, pas besoin d'avoir une forme olympique pour participer à ces jeux vidéo. Ils sont vraiment présents dans les EHPAD, dans les établissements pour personnes âgées?
14: Complètement, ouais, aujourd'hui. Alors, ils ont plusieurs dizaines et centaines de clubs Silver Geek partout en France. Hein, donc, c'est une association basée à Poitiers, mais qui a vocation à intervenir un peu partout en France. Ils interviennent par le biais de services civiques, notamment, pas que, mais beaucoup. Et donc, ils développent l'intergénération, là aussi, à travers cet outil qui est à la base plutôt Alors, dans l'esprit pensé pour les jeunes, en réalité, aujourd'hui, eh ben, il rassemble les générations. C'est aujourd'hui plusieurs centaines de seniors qui pratiquent régulièrement les jeux vidéo.
0: Et c'est un super vecteur de l'intergénérationnel, le jeu vidéo, parce que les jeunes sont assez adeptes aussi. Alors, ça, c'est le matin. L'après-midi, grande rencontre sportive intergénérationnelle dans une ambiance quasi Jeux Olympiques.
14: C'est l'objectif. On reprend les codes olympiques, les codes de l'olympisme sur cet après-midi. Donc on va retrouver la cérémonie d'ouverture présidée par Sissako Bolanga, l'adjointe au sport de la mairie de Poitiers. On aura également un discours de Nicolas Romain, le co-directeur de Ressentez-vous. Et après on partira sur le défilé des délégations. Et donc là, à l'instar des nations qui défilent alors sur la scène pour les Jeux de Paris, là on va défiler dans la halle des sports et dans le gymnase, je l'espère sous les applaudissements, donc c'est un temps qui est réellement préparé par les équipes, puisqu'ils réfléchissent ensemble. C'est là toute la dimension du projet, c'est pas seulement de l'activité physique, c'est qu'ils réfléchissent ensemble à la manière dont ils vont défiler. Ils préparent des banderoles, ils préparent des drapeaux, des hymnes, des costumes, des mascottes, ils choisissent une chanson sur laquelle ils vont défiler. C'est un vrai travail de préparation.
0: On rappelle que le risque numéro un chez les seniors, c'est la chute. Oui. Et l'activité physique est une bonne réponse pour la prévenir.
14: Exactement. Alors il y a 8 facteurs de risque autour de la chute, et l'activité physique fait partie de ces 8 facteurs de risque. Donc aujourd'hui, on a tout intérêt à prendre le bon pli pour être plus actif au quotidien, faire un peu plus d'activité physique, très simplement, l'intégrer dans son quotidien un peu plus facilement, mais aussi participer à des ateliers collectifs.
0: Et à cette grande rencontre sportive intergénérationnelle. Merci beaucoup Elliot Roux, chef de projet Ressentez-vous à Poitiers, qui coordonne cette journée du 27 octobre qui se déroulera au complexe sportif Marie-Amélie Le Fur sur le campus universitaire de Poitiers. À très bientôt, merci.
14: Merci.
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0: En Moselle, une initiative des machines qui transforme votre petite monnaie en bon d'achat au supermarché. Les explications arrivent juste après ce duo de légende entre Paul McCartney et Stevie Wonder.

0: Il y a un moment, il y a eu comme ça 300 000 45 tours en France de ce titre, Ebony and Ivory de Paul McCartney et Stevie Wonder qui ont circulé. Peut-être que vous en avez un d'ailleurs à la maison.
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0: Économiser quelques euros, c'est toujours bon à prendre, surtout sur vos prochaines courses. Et c'est possible grâce à un système qui existe partout en France et qui cartonne en Moselle, Robin Bernot et Loris de Siéchy.
4: À Hayonge, par exemple, vous pouvez transformer vos petites pièces de monnaie en bons d'achat pour faire vos courses.
5: C'est pas mal.
4: Et si les petites pièces qui traînent au fond de vos tiroirs, dans un vieux porte-monnaie ou même, vous savez, sous le siège de la voiture, vous permettez de faire baisser le montant de vos courses? C'est tout le principe des eurocycleurs, des machines qui récupèrent les petites pièces et qui les convertissent en bons d'achat. Et visiblement, le concept séduit puisque notre journaliste Loris de Siéchy s'est rendu dans le supermarché mosellan et a rencontré Salvador après 10 minutes à glisser ses pièces dans la machine, le montant s'affiche.
6: 129,46 €.
7: Ouais, je suis heureux. Je pensais pas qu'il y avait autant.
6: On économise sans s'en rendre compte finalement. On est obligé d'y penser aujourd'hui pour un achat. Quand on voit le prix de l'essence, quand on voit le prix de l'alimentation, tout devient très très cher. Et ça devient de plus en plus compliqué aujourd'hui pour certaines personnes de s'alimenter ou de pouvoir faire des sorties. C'est triste, mais on en est arrivé là aujourd'hui.
4: Alors, il faut savoir que Hayonge est loin d'être un cas isolé. Les eurocycleurs sont présents partout en France. Un tiers des hypermarchés et un quart des supermarchés en sont désormais équipés. En moyenne, les clients repartent avec un bon d'achat d'environ 20 €. Alors ici, ça marche, mais vous, qu'en pensez-vous?
5: Je trouve ça très bien, c'est une bonne initiative.
4: J'ai pris un moment pour discuter de cette initiative avec Betty. Première question, est-ce qu'on utilise encore des espèces aujourd'hui?
5: Alors en fait, non, de moins en moins, parce qu'il y a beaucoup d'achats que je fais par carte bleue, et donc on a moins de monnaie dans son porte-monnaie. Mais pour les gens qui en ont, c'est une très bonne idée.
4: Mais alors, est-ce que c'est dommage de ne plus avoir de liquide sur nous?
5: Alors, oui et non, parce que la carte bleue, finalement, c'est quelque chose de très pratique. Mais je pense que si on payait davantage en espèces, on serait peut-être plus vigilant aussi sur nos dépenses, et ce serait bien. Et puis, c'est vraiment une question de facilité, quoi.
4: En tout cas, la question mérite d'être posée. Si on prend un petit peu de recul et qu'on va voir ce qui se passe à l'autre bout du monde, sachez qu'en Australie, après 20 ans de recul, l'utilisation des espèces repart légèrement à la hausse. Le liquide reste, par exemple, très présent pour les petits achats. Un quart des transactions de moins de 10 $ australiens, soit environ 6 € sont encore réglés en espèces. Une tendance qui rappelle que, même à l'heure du paiement sans contact, les billets et les pièces sont toujours leurs adeptes. Pour certains, c'est une façon de mieux maîtriser leur budget, et pour d'autres, une sécurité bien utile en cas de panne électronique.
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0: Do the thing you do, UB40 évidemment, à 10h31. Moi, j'ai envie de vous emmener au musée.
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0: L'événement à Nure en ce moment, c'est l'exposition temporaire Le Musée d'Agessi, vu par Philippe Catherine. Car le chanteur et comédien est également plasticien. Il a eu deux bonnes idées, à mon avis. Mélanger ses œuvres à certaines pièces de la collection du musée et demander aux habitants de Poitou-Charentes de lui envoyer des dessins, des collages, des peintures, des sculptures. Il a sélectionné des œuvres parmi les très nombreuses propositions. C'est passionnant et l'expo fait le plein à juste titre. Le Musée de Nure, vu par Philippe Catherine, c'est à découvrir jusqu'à la fin de l'année, jusqu'au 31 décembre, au musée Bernard d'Agessi à Niort.
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0: À l'occasion d'Octobre Rose, des photographes prennent des photos vendues au profit de la recherche contre le cancer du sein, recherche sur le cancer du sein. Et Dorian Barré a assisté samedi dernier justement à l'opération On pose pour le rose. Et c'est lui qui a posé pour la bonne cause. C'est ce qu'on va voir dans quelques minutes dans son reportage. Et puis justement, Sonia Brunet nous propose dans Les gens d'ici d'écouter Aurélie Lacheteau, soignée d'un cancer du sein.
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Le duo mémorable de deux icônes de la pop outre-Atlantique, Garou et Céline Dion. Ils ont été très proches, très intimes, très amis, et puis ils se sont éloignés parce que, selon Garou, hein, on n'a pas la version de Céline Dion, elle voulait en faire une star internationale, ce qui n'était pas du tout le rêve de Garou, qui voulait mener une vie un petit peu plus tranquille, un petit peu plus sereine, à l'abri peut-être des photographes. Justement, on va parler photos, nous, dans le reportage à suivre signé Dorian Barré, cet agneau de l'espoir que s'est déroulé. Ici, on pose pour Le Rose, qui revient tous les ans depuis 6 ans maintenant dans le Poitou au profit de la recherche sur le cancer du sein des hommes et des femmes. Et c'est ça le principe, pose devant un photographe.

0: Laissé guidé par Amélie, photographe.
1: Bonjour Amélie.
2: Bonjour Dorian.
1: Qu'est-ce qu'il faut que je fasse ?
2: Tu vas pouvoir prendre un des accessoires que j'ai mis à disposition des femmes. Donc il y a un éventail qui a été confectionné par une fleuriste, tu as des bracelets, tu as des plumes que tu vas pouvoir souffler, des lunettes à mettre sur les yeux.
1: Ah, il y a une tasse, on pose pour le rose. Je vais prendre ça, puis un éventail. Donc bon, j'ai les accessoires, maintenant je fais quoi ?
2: Maintenant tu vas pouvoir t'asseoir par terre. Devant la banquette, ouais. Il y a une jolie lumière avec le bouquet en fond.
1: D'accord.
2: Donc je te laisse mettre tes fesses au sol.
1: Ok.
2: Contre la banquette.
1: C'est pas facile de poser quand on n'est pas habitué.
2: C'est vrai. Et en plus, je te demande d'être à l'aise dans un quart d'heure. Donc oui.
1: Enfin là, on a 3 minutes, on a même pas.
2: C'est vrai. C'est encore un autre challenge.
1: Hop, je m'assois. Oh là là là. Papy s'assoit.
2: On va pas s'asseoir au tailleur comme à l'école.
1: Ah bon ?
2: Non.
1: Oh d'accord. On fait quoi alors ?
2: Donc cette jambe, tu vas la lever.
1: Quelle jambe ? La gauche, très bien.
2: Ton pied, il va se poser contre le sol.
1: Donc je pose mon pied par terre.
2: Non, pas celui-là. Celui-là, il reste. Oh là,
1: le droit, je. D'accord.
2: Tu vas pouvoir rester exactement comme tu es. Tu as pris la bonne pose. Tu laisses ton bras sur ta cuisse.
1: Sur ma cuisse, d'accord. Ok.
2: Voilà. Oh, parfait. Allez, j'y vais. C'est parfait, je te montre parce que je montre toujours
1: oui.
2: Pour voir ce que le modèle en pense.
1: Ah oui, c'est très... Cette tête avec les lunettes roses me va ravir. On essaye autre chose ?
2: Très bien, tu veux prendre la place ?
1: Ah oui, vas-y. Avec le micro, ça fait bien, non ?
2: Ouais, c'est bien.
1: Hop, l'éventail de l'autre côté ?
2: Non, trop d'accessoires,
1: non.
2: Tu l'accessoires.
1: Ah d'accord, très bien, je veux trop en faire, ok. C'est souvent mon problème. Mais...
2: Par contre, on veut voir le logo, on pose pour le rose.
1: C'est mieux, oui, s'il y a un
2: tasse.
1: Logo. C'est... La tasse dans ma main gauche, le micro dans ma main droite, et puis on fait ça. Tu changes d'objectif, pourquoi ?
2: Parce que cet objectif va me permettre de te prendre vraiment de plus près. Et le fond va être flou, et ça je donne ce qu'on appelle un bokeh. Et c'est beau, parce que derrière toi, t'as plein de petites lumières.
1: C'est vrai qu'on n'en a pas parlé, il y a un très joli bouquet de fleurs à côté de moi, avec une cagette en bois et une petite guirlande lumineuse, on se croirait à Noël. Et... Allez, 1, 2, 3... Et si je change la position des jambes ?
2: Vas-y, ah oui, non, ça va pas. Non. Tu veux t'asseoir sur la banquette ?
1: Ah oui, on peut essayer. Je me relève, hein. Mes fesses sur la banquette, ok. Attends, je bois mon café, c'est bien ça ?
2: Ok, bah vas-y.
1: Allez, allez, 1, 2, 3, je vous fais le bruitage du café en même temps.
2: Super !
1: Papy boit sa soupe. Bon, bah super, est-ce que je suis prêt pour être un bon modèle photo ?
2: C'est bon, t'es prêt.
1: Merci Amélie.
2: Merci Dorian.
0: Et si vous voulez plus d'infos, vous allez sur onposepourlerose.fr, le site internet qui vous explique tout. C'est Octobre Rose en ce moment. On continue dans les coulisses de cet événement qui existe dans le Poitou depuis 6 ans maintenant et qui revient tous les ans au mois d'octobre. Et demain, Dorian Barré prend la place de la photographe. Enfin, essaye de prendre la place de la photographe.

0: Gimme Love, c'est l'Australienne Sia avec ce titre sorti en 2023 à l'occasion d'Octobre Rose, mois de sensibilisation au dépistage du cancer du sein. Sonia Brunet a rencontré une battante, c'est dans une minute.
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0: Une fois dans l'année, le mois d'octobre se teinte de rose pour que nous pensions tous collectivement au dépistage du cancer du sein. Sonia Brunet a rencontré une femme qui a traversé l'épreuve de la maladie.
9: Bonjour, je suis Aurélie Lacheteau. J'ai eu un cancer du sein à 38 ans.
10: C'est derrière vous maintenant, même si évidemment le suivi est très fréquent.
9: Toujours présent, en effet, puisque je continue les rendez-vous médicaux plusieurs fois par an. Et un suivi un petit peu plus poussé, puisqu'un cancer un peu particulier.
10: Cancer du sein, mais pas dans le sein.
9: Cancer du sein, puisque métastase d'origine mammaire, atteinte ganglionnaire, en effet. Petite tumeur très coquine, qui aime jouer à cache-cache, peut-être, je ne sais pas, qui n'a jamais été retrouvée, en tout cas.
10: Mais vous avez bien été soignée pendant 15 mois. Comment vous le découvrez ?
9: Je sens une petite boule vraiment dans le creux de l'aisselle. Rien d'autre dans les seins. Juste vraiment cette petite boule de quelques millimètres, vraiment tout au fond de l'aisselle.
10: Vous êtes allée voir votre sage-femme ensuite, mais vous ne lui avez pas dit, il y a un truc là qui m'inquiète.
9: Je l'ai laissé faire, mais malheureusement, elle est arrivée à la même chose que moi très rapidement.
10: Ce rire qu'on entend, Aurélie, vous l'avez eu quasiment tout le temps.
9: Oui, bon, forcément, des moments, c'est compliqué, c'est normal. Mais on se bat. J'ai eu raison d'y croire, puisqu'aujourd'hui, tout va bien.
10: Et au moment où on découvre ce cancer du sein chez vous, vos enfants, ils ont 4 ans et 8 ans.
9: Oui.
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9: 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Je n'ai jamais rien caché. Elles ont tout de suite su que maman était malade, qu'elle allait perdre ses cheveux et qu'elle allait ressembler à Lex Luthor. Ça les a beaucoup amusées. Moi aussi d'ailleurs. Et on a avancé ensemble.
10: Et votre mari ?
9: Alors, bon, il a fallu avaler la pilule. Mais voilà, il s'est battu à mes côtés aussi.
10: Vous n'avez jamais véritablement pensé à la mort ?
9: Jamais.
10: Il y a eu un moment où vous faites pipi tout rouge ?
9: Oui, chimiothérapie, oui. Le deuxième traitement, le traitement est très très rouge, donc en même temps il n'y a rien de surprenant. Ça, c'était le côté sympa du traitement. Après, la fatigue et les piqûres le lendemain étaient vraiment les plus compliquées physiquement à gérer.
10: Un message pour les femmes ?
9: Alors, de se faire confiance, d'écouter son corps, d'avoir confiance en la médecine. Moi, j'ai eu la chance d'être diagnostiquée très tôt, donc c'est ce qui a permis... Ce traitement mis en place très rapidement et ses résultats aujourd'hui. Il faut consulter, plutôt que d'attendre, de se dire non, allez, on continue, et de découvrir malheureusement trop tard dans certains cas que on était malade et qu'on aurait pu agir avant.
0: Aurélie Lacheteau a mille fois raison. Au moindre doute, prenons rendez-vous pour consulter un médecin, une sage-femme ou une gynécologue. Et à partir de 50 ans jusqu'à 74 ans, le dépistage est organisé. Vous recevez une invitation, alors prenez rendez-vous. Ce dépistage a lieu tous les deux ans et il est totalement pris en charge.

0: Et tous les jours avec votre jeu On nous dit Poitou, c'est une autre histoire aussi. Bonjour Dorian Barré.
1: Bonjour Frédéric, bonjour tout le monde.
0: Allez, comme ça au hasard, donnez-moi une lettre de l'alphabet.
1: Allez, si, bah, le D, première lettre de mon prénom.
0: Voilà, ok, D comme Dorian, ça marche. Ça fait partie de ce qu'on cherche ou pas?
1: Oui, parce qu'on cherche la lettre du code qui permet d'ouvrir le coffre de la fée Mélusine. Il ne nous manque plus que la lettre.
0: Voilà, et apparemment, c'est pas le W.
1: Non,
0: bah, j'essaie de vous aider. Hein. Oui, je suis sympa ce matin. Pas le D, pas le W, il en reste quelques-unes.
1: Oui.
0: Qu'est-ce qu'il y a comme cadeau à gagner quand même?
1: Eh bien, écoutez, déjà dans le coffre de la fée Mélusine, je vous rappelle qu'il y a ce séjour, tout compris à la Cité du Vin de Bordeaux, pour aller fêter les 10 ans de cette Cité du Vin. Vous avez la nuit à l'hôtel, les petits déjeuners, l'exposition, le déjeuner à la brasserie et 50 euros de carburant pour y aller. Sinon, si je regarde un petit peu ce qu'il y a d'autre aujourd'hui, on a une carte illique cadeau de 50 euros pour aller
0: chouette
1: faire quelques petits
0: aussi.
1: Achats.
0: Ouais, c'est bien.
1: Le kit des enfants ici Poitou, tiens, à la veille des vacances de la Toussaint, pourquoi
0: ça tombe
1: pas.
0: Bien.
1: Et puis des places de théâtre pour aller demain soir à Châtellerault avec le TPC,
0: le Théâtre Populaire
1: Châtellerault.
0: Ouais, ils étaient les invités d'Antoine Plouzenec.
1: Exactement, vous pouvez réécouter l'interview sur ici.fr d'ailleurs. Et puis il y a des places de cinéma aussi pour Fontaine-le-Comte, des places pour aller à Bocapol rechanter les plus grands tubes de Queen, enfin bref.
0: Voilà, si vous avez envie d'aller voir Les Misérables qui est sorti mercredi avec Benjamin Lavergne, comédien que vous avez reçu il n'y a pas très longtemps. Du Poitou, il est dans
1: sympa.
0: Le film. Pas dans le film, c'est un Thénardier, donc il n'est pas très sympa dans le film. Et ben, vous pouvez tenter votre chance en jouant avec Dorian et bonne chance à tous.
1: Et merci, et pour vous inscrire 05 49 60 20 20. Allez, à demain Frédéric.
0: À demain.
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1: Ah mais oui, attendez.
3: Mais Mélusine veille sur son trésor.
1: J'oubliais, Frédéric, elle est déjà en week-end, quelle chanceuse. Voici Tracy Chapman, demain ce sera Florian Lévesque à 9h. Baby can I hold you, oh c'est de l'anglais. Baby can I hold you sur votre radio, Steve Poitou, bienvenue.

0: Ici Poitou avec la jolie voix de Tracy Chapman.
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0: Très belle matinée avec Ici Poitou, nous sommes jeudi le 15 octobre, il est 11h. Et à 11h, les infos, c'est avec vous Christophe Tourné, bonjour.
2: Bonjour, la ville de Montmorillon est sous les eaux à cause d'une crue importante de la Gartempe. Vu la météo de ces derniers jours et la chaleur exceptionnelle attendue aujourd'hui, vous l'avez compris, cette information est purement fictive, mais elle mobilise malgré tout une centaine de personnes et les services de secours une bonne partie de la journée. C'est pour un exercice de gestion de crise grandeur réelle, et si vous entendez une sirène ou si vous recevez un message FR alerte sur votre téléphone portable, pas de panique, tout ça fait partie de cet exercice. Vous n'avez rien à faire. Ce n'était en revanche pas un exercice. Les gendarmes et des entreprises sont intervenus sur un terrain de la Ronde hier à la Forêt-sur-Sèvre, près de Bressuire. Une opération diligentée par la préfecture des Deux-Sèvres pour déloger des caravanes et démolir un bâtiment construit sans autorisation sur un terrain agricole. La propriétaire était restée sourde à plusieurs jugements et mise en demeure depuis près de 10 ans. Vous avez les détails de cette affaire sur ici.fr. Près de 8000 interpellations, dont plus de 6700 mineurs. Les chiffres publiés par le ministère de l'Intérieur sur la répression depuis le début du mouvement des lycéens sont impressionnants. Des chiffres que dénonce le Conseil de l'Ordre des avocats du barreau de Poitiers. Ils seront aussi sûrement commentés alors que les organisations lycéennes doivent être reçues par le ministre de l'Éducation aujourd'hui.
0: Si vous allez faire vos courses à Niort ce jeudi, vous les croiserez peut-être.
2: Les médiateurs familiaux des services conventionnés du département des Deux-Sèvres vont à la rencontre du public sur les marché et aux Halles de Niort aujourd'hui. Ces rencontres sont organisées par les 4 médiateurs familiaux diplômés d'État. L'objectif, c'est de faire connaître davantage la médiation familiale. La mise en garde de la commune de Saint-Georges-les-Baillargeaux près de Poitiers, la mise en place d'un radar pédagogique mobile et les aménagements de voiries n'empêchent pas des excès de vitesse régulièrement constatés, notamment dans les zones urbanisées. Du coup, la mairie vient d'investir dans un cinémomètre qui sera géré par la police municipale et éventuellement la gendarmerie. Et ce radar est déployé à partir de cette semaine en centre-bourg et dans les villages, avec des verbalisations à la clé pour les contrevenants.
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2: La météo en Poitou, on lève le pied et on profite du beau temps, Dorian Barret.
0: Oui, il y avait du brouillard ce matin, ça y est, il s'en est allé. Place au soleil jusqu'à ce soir dans nos deux départements, Vienne et Deux-Sèvres. Il va nous accompagner en continu. Pas de nuages à l'horizon pour cette journée du jeudi, avec toutefois des températures qui remontent et bien au-dessus des valeurs normales de saison. Plutôt étonnant pour un 15 octobre. Vous relevez en ce moment même et d'ici le début de l'après-midi à Moléo, encore à Argenton-Château, 23 à 24 degrés. Début d'après-midi à Poitiers ou encore à Mazières-en-Gâtine, 26 degrés et jusqu'à 27 en fin de journée à Jancé ou encore à Niort. On pourra même aller jusqu'à 28 degrés localement cet après-midi.
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0: On ne nous dit Poitou, bah c'est reparti jusqu'à midi. Vous pouvez nous appeler 05 49 60 20 20. Ça, c'est le numéro pour nous joindre, pour jouer avec nous et tenter de chipper le coffre de la fée Mélusine. Un coffre qui renferme, je vous le rappelle, ce séjour, tout compris à la Cité du Vin de Bordeaux. Ça devrait vous plaire, puisque vous avez vos deux places pour l'exposition permanente et le belvédère de la Cité du Vin. Une carte cadeau de 50 euros pour aller au rez-de-chaussée, au Latitude Vin, soit déjeuner à la brasserie, soit faire un achat dans la cave à vin, et puis votre nuit pour deux à l'hôtel 4 étoiles Renaissance Bordeaux, petit déjeuner inclus. Je rajoute à ça 50 euros de carburant pour faire le trajet. Ça, c'est dans le coffre de la fée Mélusine, et il faut trouver le code qui permet de l'ouvrir. 4 chiffres, une lettre. On a les 4 premiers chiffres déjà, ça y est, ça s'est acté. Il ne manque plus que la lettre en dernière position. Alors à vous de jouer, 05 49 60 20 20. Et puis sinon, au milieu de ça, vous pouvez gagner aussi une carte illy cadeau de 50 euros, des places de cinéma pour aller à Fontaine-le-Comte, ou encore des places de théâtre pour aller demain soir à Châtellerault. 05 49 60 20 20, je vous attends.
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0: Tiens, en attendant, voici Davy par Frédéric Goldman et Jones sur votre radio. Ici Poitou à 11h05, bienvenue.

0: Fredericks, Goldman et Jones, Davy, vous écoutez ici Poitou, il est tout juste 11h09.
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0: Et avec Valérie qui nous rejoint. Bonjour Valérie.
3: Bonjour.
0: Comment allez-vous ?
3: Ben ça va, je travaille plus, je suis à la retraite, donc c'est génial.
0: C'est récent ?
3: Oui, ça fait une semaine.
0: Oh, ah bah oui, oui, effectivement, une semaine, mais dites-moi, alors c'était comment le départ en retraite ?
3: Eh bien, en fin de compte, oui, je suis contente de partir, mais là je commence à m'ennuyer, voilà.
0: Ah déjà, ah oui, bon, c'est le temps de prendre des nouvelles habitudes.
3: Ouais, c'est ça.
0: Et le départ, c'était émouvant, on vous a fait des surprises, des cadeaux.
3: Oui, c'était très émouvant.
0: Ouais, on a versé sa petite larme.
3: Presque, presque.
0: Ah, presque, ça veut dire que vous ne l'avez pas versée. Bon, eh bien écoutez, vous faisiez quoi de Valérie dans la vie ?
3: Moi, j'étais promotrice pour un groupe, donc je faisais de l'aménagement, je faisais des îlots promotionnels dans les magasins.
0: D'accord.
3: Et puis, je refaisais des rayons, je faisais de l'anti-rupture.
0: Voilà. Bon, dernière question par rapport à ça, c'est pas trop compliqué d'en parler au passé, de dire je faisais ?
3: Non, parce que je vais continuer un petit peu.
0: D'accord, ah oui, oui, on s'arrête pas totalement.
3: Non, là, j'ai deux missions dans le mois, là, donc ça va aller. Je veux pas couper totalement.
0: Ouais, on y va en douceur, quoi.
3: Ouais, c'est ça.
0: Eh bah écoutez Valérie, bonne retraite du coup, profitez-en.
3: Merci.
0: Et peut-être que l'on va fêter cette retraite avec de beaux cadeaux, c'est tout ce que je vous souhaite. Je vous propose une balade, soit dans le Marais Poitevin, soit dans le Haut-Poitou, le Mont-Morillonnais, Niort, le Bocage Bressuiré, le Pays Chauvinois, Poitiers ou le Pays Mélois. Tout ça est numéroté entre 1 et 8. Attention à ne pas tomber sur la grand goule qui pourrait vous manger. Et puis si vous trouvez le coffre de la fée Mélusine, on essaiera de l'ouvrir puisqu'il ne manque plus qu'une seule lettre à cette fameuse combinaison pour aller à la cité du vin de Bordeaux. Valérie, un chiffre entre 1 et 8, je vous écoute.
3: Le 7.
0: Le numéro 7, où nous emmène-t-il ce matin le 7 ? Nous allons dans le Mont-Morillonnais. Mont-Morillon, qui est d'ailleurs le théâtre d'un exercice grandeur nature depuis ce matin. On en parlait dans les infos avec Christophe Tourné. La simulation d'une crue importante de la Gartempe avec le message FR alerte qui est envoyé sur tous les téléphones portables. C'est un exercice, hein, je le rappelle ce matin, si vous êtes du côté de Mont-Morillon. Valérie, nous sommes donc dans le Mont-Morillonnais et qu'est-ce que j'y trouve aujourd'hui ? Deux places, tiens, pour aller au cinéma, au CGR de Fontaine-le-Comte, voir le film de votre choix. Est-ce que vous voulez garder les places de ciné, Valérie, ou est-ce qu'on tente un autre endroit ?
3: On tente un autre endroit.
0: Eh bien, écoutez, on va où entre 1 et 8 ?
3: Le 3.
0: Le numéro 3. Vous êtes sûr ?
3: Alors, le 6.
0: Ah, c'est vous qui voyez. 3 ou 6 ?
3: Allons-y pour le 6.
0: Allez, le 6. Le 6, nous allons où ce matin ? Un pays chauvinois, tiens. Dans la cité médiévale de Chauvigny, j'aime bien me promener dans le centre-ville de Chauvigny. Est-ce qu'on trouve des choses intéressantes ce matin ? Je cherche où ils ont mis le cadeau. Ah, est-ce qu'on a une fée Mélusine ? Oh oui ! Eh, c'est qu'elle est là, Valérie, la fée Mélusine. Valérie ? Ah oui, j'ai cru que vous n'étiez plus là. La fée Mélusine, elle est donc là, devant vous, devant nous. Elle nous nargue avec son coffre là qu'elle a dans les mains. Je vous rappelle qu'il y a le séjour tout compris à la cité du vin de Bordeaux. Mais il faut maintenant me donner la bonne combinaison qui permet d'ouvrir ce coffre. Je rappelle qu'on a les quatre premiers chiffres. Il nous manque la lettre en dernière position. Valérie, je vous écoute.
3: Ce qui est embêtant, c'est que je n'ai pas écouté. Enfin, j'ai écouté, mais je n'ai pas marqué.
0: Aïe.
3: Ah donc, oui. Je vais donner des chiffres au hasard.
0: Eh bien, écoutez, tentez, voilà. Tentez.
3: Le 7, le 6, le 3, l'As, et je vais mettre le J. Voilà.
0: Ok. Alors, 7, 6, 3, 1, J. On ne change rien ?
3: Non, on ne change rien.
0: Eh bien, écoutez, on vérifie le 7. Oui, le 7, il est bon. Le 6, non. Le 3, non plus. Le 1, non plus. Et le J en dernier, eh ben non. Bon, bah Valérie, voilà.
3: Voilà.
0: Eh ben, je suis désolé, mais la retraite, ce sera son cadeau pour l'instant.
3: Eh ben voilà.
0: Bon, bah vous reviendrez.
3: Mais
0: fois. Oui, écoutez, vous êtes la bienvenue. Et puis d'ici là, profitez-en, reposez-vous. Et puis je vous dis à très bientôt.
3: Merci beaucoup.
0: Au revoir Valérie.
3: Au revoir.
0: 05 49 60 20 20 pour jouer avec nous ce matin. Vous savez désormais où se trouve la fée Mélusine. C'est peut-être un avantage si vous avez suivi toute la combinaison et que vous connaissez les quatre premiers chiffres. Je vous rappelle qu'il manque juste une lettre. 05 49 60 20 20 vous attend.
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0: Allez, Night Fever, histoire de se souvenir un petit peu des soirées du samedi soir avec les Bee Gees sur votre média de proximité dans la Vienne. Et les Deux-Sèvres, il est déjà 11h15 quasiment.

0: Ici Poitou avec les Bee Gees et Night Fever. On ne nous dit Poitou, c'est jusqu'à midi. 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Sans oublier notre coffre avec la fée Mélusine qui le tient bien en main. À l'intérieur de ce coffre, le séjour tout compris à la Cité du Vin de Bordeaux qui célèbre ses 10 ans. Vous voulez tenter l'aventure, vous nous appelez maintenant 05 49 60 20 20 et on est de retour après Zazie qui vient vous chanter Peu importe dans 1 minute 30.
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0: C'était Zazie avec Peu importe. Vous écoutez ici Poitou.
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0: Et on est reparti avec Sylvie cette fois-ci à Montreuil-Bonnin. Bonjour Sylvie.
3: Bonjour Dorian. Bonjour
0: Comment
3: ici Poitou.
0: Comment ça va Sylvie?
3: Eh bien ça va très très bien avec un beau soleil aujourd'hui.
0: Ouais. Eh bien écoutez, c'est une bonne nouvelle ça.
3: Oui, oui, oui.
0: Bon, vous avez prévu quoi alors pour cette journée sous le soleil?
3: Eh bien peut-être un petit peu de jardinage. J'ai plein de fleurs qui sont fanées et que je vais couper.
0: Eh bien voilà. Ça, c'est pas mal. Effectivement, oui. C'est l'occasion d'en profiter.
3: Voilà.
0: Et puis au-delà de ça, un peu de repos, on se détend?
3: Ben là, oui, parce qu'on se remet d'un petit week-end dans Dordogne, de marche, de randonnée.
0: Ouais.
3: Une ronde des villages.
0: Oh.
3: Donc, il y a une vingtaine de villages et on tourne tous dans le même sens. Donc, il y a beaucoup, beaucoup de monde, mais on a l'impression qu'il n'y a pas beaucoup de monde parce que chacun s'inscrit dans un village. Donc, voilà. Et puis, il y a à manger du canard, bien sûr, beaucoup de produits de là-bas, des noix, voilà. Et donc, c'est très, très sympathique à faire.
0: Et bien, ça donne envie. Un village ou un endroit qui vous a marqué là pendant votre rando en Dordogne?
3: Paulin et Nadaillac, des très très beaux villages à visiter.
0: Ouais, moi je connais bien le secteur Périgueux, Bergerac, tout ça.
3: Ah oui, là c'est peut-être plus du côté de Sarlat. Hein,
0: ouais. Ah oui, ok.
3: Salignac, oui. Etc. Voilà, tous ces petits villages là qui sont très très jolis. Et c'est très très intéressant à faire. Donc vous faites le kilométrage que vous voulez. L'après-midi, il y a une navette qui vous ramène à votre point de départ. C'est sur deux jours, le samedi et le dimanche. Et c'est toujours le deuxième week-end d'octobre.
0: Eh bien écoutez, c'est bon à savoir pour le prochain, si je puis dire.
3: Vrai,
0: voilà,
3: ça fait.
0: Vraiment, vraiment, ça donne envie de vous rejoindre,
3: oui,
0: Sylvie, et d'aller faire ça ensemble. Bon, moi, je vous propose une rando dans le Poitou.
3: Oui, volontiers.
0: Le Marais Poitevin, le Pays Mélois, Poitiers, Niort, le Pays Chauvinois, le Bocage Bressuiré, le Mont Morillonnais ou le Haut Poitou. Voilà les différents lieux que l'on a le droit de visiter ensemble, Sylvie. Mais vous ne pouvez en visiter que deux. Sinon,
3: oui.
0: Ce serait beaucoup trop simple.
3: Ben, oui.
0: Peut-être trouver la fée Mélusine.
3: Oui,
0: et puis,
3: je vais tenter la porte 6.
0: Eh bien, écoutez, on va la pousser, la 6. Puisque nous sommes dans le pays chauvinois, avec, si je ne m'abuse, une certaine fée qui se trouve dans le coin. Ouais, elle est là.
3: Elle est là.
0: Avec le coffre qui renferme ce séjour tout compris, je le rappelle, à la Cité du Vin de Bordeaux. Je vous ferai le descriptif tout à l'heure. Mais c'est vraiment un très très beau cadeau offert,
3: oui,
0: par ici Poitou. Et on rajoute même 50 euros de carburant pour vous aider à faire le trajet.
3: Génial.
0: Mais il faut, Sylvie, trouver la bonne combinaison qui permet d'ouvrir ce coffre.
3: Oui,
0: on a
3: sûr.
0: Les quatre premiers chiffres, si vous avez tout écouté depuis quelques jours.
3: Ben écoutez, j'écoute de temps en temps,
0: et
3: mais
0: ben
3: j'ai
0: voilà.
3: quand même les quatre chiffres.
0: Et ben ça c'est bien, il nous manque la lettre.
3: Ben,
0: alors
3: voilà.
0: Je vous écoute.
3: Alors Sylvie. Le 7.
0: Oui.
3: Le 9.
0: Oui.
3: Le 2.
0: Oui.
3: Le 5.
0: Oui.
3: Et puis ben, au hasard, le U, comme Ursule.
0: Le U, très bien.
3: Voilà, on va tenter le U.
0: Eh bien, le 7, le 9, le 2, le 5, le U. Est-ce qu'on bloque ça, Sylvie, ou est-ce qu'on change quelque chose?
3: Non, je vais bloquer.
0: Eh bien, écoutez, vérifions le 7, du coup. Ça, c'est bon, on le savait, le 9. On l'a aussi, le 2. Ça, oui, le 5. Oui, bon, là, jusque-là, pas de surprise, on le savait déjà. 7, 9, 2, 5, on l'avait. Maintenant, vous m'avez dit le U.
3: Oui.
0: Ambitieux comme choix, le U, pourquoi?
3: Ben écoutez, je sais pas. Une intuition comme ça, mais bon, voilà, je sais pas pourquoi.
0: Ouais, parce que c'est pas
3: c'est
0: une
3: vraiment
0: lettre,
3: le hasard. Hein.
0: C'est pas une lettre commune, on va souvent vers les A,
3: ben,
0: les B,
3: voilà,
0: les C.
3: Voilà, c'est ça, il y a souvent beaucoup de lettres qu'on dit plusieurs fois.
0: Ouais.
3: Donc, notamment le J, je crois qu'il a été proposé au moins 4-5 fois. voilà,
0: c'est
3: après
0: pas
3: le
0: faux.
3: Reste... J'ai pas tout entendu tous les jours.
0: Donc vous êtes parti sur le U, ce qui nous
3: ben
0: donnerait
3: oui.
0: 7, 9, 2, 5, U. Eh
3: oui.
0: bien, est-ce que vous avez le bon code, Sylvie? On va vérifier tout de suite. Oui.
3: Oh, génial. Oh, mais franchement, alors là, c'est incroyable. Incroyable, parce que je sais pas pourquoi ce U. Depuis ce matin, je dis si je peux passer, je propose le U. Mais pourquoi, je ne sais pas.
0: Eh ben, voilà. Écoutez, parfois, l'intuition est bonne,
3: formidable.
0: Sylvie.
3: Formidable.
0: Vous m'avez donné le U, c'était bien le U, et la fée Mélusine, elle est contente, elle vient me donner le coffre, là, ben oui,
3: génial,
0: file-le-moi,
3: génial,
0: tiens.
3: Génial. trop bien.
0: Qu'est-ce qu'elle me dit, la fée Mélusine? Dis-lui bravo. Ah bah, elle vous félicite.
3: Merci, fée Mélusine.
0: Bah, écoutez,
3: merci
0: Sylvie. Bon, eh ben, je vais quand même vous refaire le récapitulatif de ce que vous gagnez, parce que c'est pas n'importe quoi. Hein.
3: Ah ben non, je sais, c'est bien pour ça.
0: Mais oui, vous venez d'ouvrir ce coffre-fort avec un séjour tout compris à la Cité du vin de Bordeaux qui fête ses 10 ans. Je vous offre donc deux places pour l'exposition permanente et le belvédère de la Cité du vin. Tout ça est valable un an. Vous avez une carte cadeau de 50€ pour le Latitude Vin qui se trouve au rez-de-chaussée de la Cité du vin. Vous pouvez avec ces 50€ soit aller déjeuner à la brasserie, soit faire un achat dans la cave à vin. Ça, c'est vous qui verrez. Et puis surtout, une nuit pour deux à l'hôtel Renaissance Bordeaux, hôtel 4 étoiles, s'il vous plaît, et les petits déjeuners inclus. Et donc, en plus de tout ça, je vous rajoute 50€ de carburant offert par ici Poitou pour vous aider à faire le trajet. C'est plutôt bien, non?
3: Ah, c'est super. Bon. Vraiment.
0: Eh bien, écoutez, je me dois quand même de vous poser la question, Sylvie. Est-ce qu'on reste là-dessus ou est-ce qu'on va ailleurs?
3: Ben non, je crois que je reste.
0: Bon.
3: Ah oui.
0: Bon, vous y allez avec qui à la Cité du vin?
3: Ah ben, avec mon compagnon, bien sûr.
0: Eh ben voilà.
3: J'en profiterai pour aller voir une cousine qui est à Bordeaux. Donc,
0: oh ben écoutez, voilà.
3: Et ça sera d'une pierre deux coups.
0: Une pierre deux coups, la famille.
3: Ah, je suis contente, génial.
0: Eh ben on dit merci à quelle radio, Sylvie?
3: Merci, ici Poitou.
0: Et voilà, c'était. Ouais, vous seriez trompé, j'aurais tout annulé.
3: Merci Dorian. Merci.
0: Bon, avec plaisir. Profitez-en surtout de ce merveilleux week-end à la Cité du Vin. Et puis, vous revenez, pas tout de suite, hein, parce que là, bon, vu ce que vous avez gagné, je pense qu'on n'est pas prêt de vous revoir tout de suite. Mais par contre, vous nous donnez des nouvelles, vous nous envoyez une petite carte, des photos. Enfin, je compte sur vous. Hein.
3: Oui. Merci beaucoup. Je ne raccroche pas, je pense.
0: Évidemment, mais oui, je vous repasse Agathe au standard, elle va vous donner tous les détails. Et je vous dis encore une fois, félicitations avec notre fée Mélusine.
3: Merci.
0: À bientôt, Sylvie. Au revoir. Bravo. Au revoir. Bon, et ben voilà, le coffre-fort est tombé. Il fallait pas faire mieux. 7925U, c'était donc le code à trouver. Bon, bah écoutez, on est reparti, la fée Mélusine. Elle va retourner se planquer je ne sais où. Un nouvel endroit, je vous le dis tout de suite, on reste pas dans le même. Et puis, le nouveau cadeau, je vous le dis. Oui, allez, je vous le dis. C'est un air fryer que vous allez pouvoir gagner maintenant dans le coffre de la fée Mélusine. Un air fryer, et puis sinon, le reste des cadeaux du jour, je vous les rappelle. Carte illy, cadeau de 50€. Place de cinéma, des places pour aller chanter Queen à Bressuire ou encore du théâtre à Châtellerault demain soir. Vous nous appelez maintenant pour tenter votre chance et cette nouvelle aventure du coffre. 05 49 60 20 20.
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0: Allez, Chris Deberg pour la musique.

0: Height and Emotion, Chris Deberg, vous écoutez ici Poitou, 11h35.
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0: Excellente nouvelle, la route va être refaite à Saint-Benoît. Cette semaine, près de Poitiers à Saint-Benoît, vous circulez toujours sur la RD741. Mais elle va être en travaux pendant deux jours, de lundi à mercredi prochain, du 19 au 21. Et je vous rassure, une déviation va être mise en place avec des flèches qui vont être indiquées sur place. C'est donc lundi, mardi et mercredi à Saint-Benoît, RD741. Et puis toujours dans la Vienne, cette fois à l'appui sur la RD2, la route est barrée au niveau d'un pont, puisque les services du département sont en train de remettre à neuf les joints et certaines parties spécifiques du pont des Piloubins. Circulation complètement déviée vu que le pont est fermé à la circulation. Si vous rencontrez la moindre difficulté sur votre trajet, je vous rappelle le numéro d'ici Poitou, c'est le 05 49 60 20 20.
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0: Pour elle, c'est une belle journée, et pour nous aussi d'ailleurs, puisque le coffre de la fée Mélusine est tombé avec ce séjour à la Cité du Vin de Bordeaux. Bravo à Sylvie encore une fois. Et on débute une nouvelle partie avec un nouveau coffre et un nouveau code. Juste après, Mylène Farmer sur votre média de proximité dans la Vienne et les Deux-Sèvres.

0: Derrière. Bonjour Léa.
1: Bonjour.
0: Comment allez-vous ?
1: Ça va bien, et vous ?
0: Mais très très bien. Qu'est-ce que vous faites en ce moment dans votre vie ? Racontez-moi.
1: Ben, je suis en congé maternité.
0: Oh, il y a eu un petit bout.
1: Oui.
0: Garçon ou fille ?
1: Une petite fille.
0: Comment qu'elle s'appelle ?
1: Eva.
0: Eva, oh là là, Eva qui est née quand ? Il y a longtemps ?
1: Le 11 août.
0: Ah oui, ça fait deux petits mois.
1: Oui.
0: Bon, tout se passe bien, la vie de maman, pas trop chamboulée ?
1: Non, très bien,
0: impeccable. Eh ben tant mieux. Bon Léa, on va se promener dans le Poitou, vous l'avez compris, tout a changé par rapport au début de l'émission, puisque le coffre est tombé avec ce séjour à la Cité du Vin de Bordeaux. Donc là, cette fois-ci, je vous propose, si vous trouvez la fée Mélusine et le bon code qui permet d'ouvrir son coffre, de gagner un air fryer. Rien que ça. Mais bon, il faut trouver où elle se cache. Il y a le Marais Poitevin, le Pays Mélois, Poitiers, le Haut-Poitou, le Mont-Morillonnais, Niort, le Pays Chauvinois et le Bocage Bressuiré. Léa, vous me donnez un chiffre entre 1 et 8. Et puis, bah, c'est parti.
1: Et bah, le 2.
0: Le numéro 2. Où allons-nous en numéro 2 ? Nous allons dans le Marais Poitevin. Elle vient de sortir. Elle vient de sortir de l'eau. C'est la grand goule, Léa. Je suis désolé.
1: Eh ben, tant pis.
0: Bon, elle vient de me dire qu'elle vous laissait entière sans vous prendre une jambe ou un bras, parce que bon, faut bien s'occuper de la petite. Donc, elle est clémente ce matin, la grand goule.
1: Et la chance.
0: Eh ben, écoutez, je suis désolé. Ça s'arrête là. Ça aurait été court, mais bon, je peux pas faire mieux là.
1: Eh ben, tant pis.
0: Bon, eh ben, au revoir Léa, merci d'avoir joué avec nous.
1: Bonne journée,
0: vous revenez quand vous voulez, hein, bien sûr. Évidemment,
1: d'accord,
0: vous avez le droit
1: bien,
0: de rejouer.
1: Merci.
0: À bientôt Léa, 05 49 60 20 20. Bon, bah, vous savez où est la grand goule. Là encore, on vous aide. Et décidément, ce matin, la partie, elle est plutôt à rebondissement, si je puis dire. Allez, vous restez avec nous. Lewis Capaldi, wish you the best. Et on retourne dans notre beau Poitou juste après.
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0: Wish you the best, c'était Lewis Capaldi, vous écoutez ici Poitou, il est tout juste 11h46.
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0: Et c'est Corinne qui tente l'aventure maintenant à Saint-Cyr. Bonjour Corinne.
3: Bonjour.
0: C'est la première fois que vous jouez avec nous, c'est ce qu'on me dit.
3: Oui, tout à fait, J'avais appelé pour tenter la Cité des Vins de Bordeaux. Ben, j'avais tous les pistes, mais de toute façon, pas la lettre, alors c'est pas grave.
0: Pas de regret.
3: Voilà, non, pas de regret.
0: Du coup, on est parti, Corinne, avec un nouveau coffre, hein, vous l'aurez compris, cette fois-ci, c'est un air fryer qui est à gagner dans le coffre de la Fée Mélusine. Peut-être pour vous, je vous le souhaite, mais il va falloir évidemment tenter l'aventure, se promener dans le Poitou. Il y a Poitiers, Niort, le Pays Chauvinois, le Bocage Bressuré, le Mont Morillonnet, le Haut Poitou, le Marais Poitevin ou le Pays Mélois. Tout ça est numéroté entre 1 et 8. Attention à la Grand Goule, mais normalement ça devrait être assez facile puisqu'on est tombé dessus il y a 5 minutes. Et puis, écoutez, qu'est-ce que vous faites vous dans votre vie? Racontez-moi vite fait.
3: Alors moi je suis conseillère en bien-être pour des produits de Suisse en fait, voilà.
0: Ah oui d'accord, oui, vous vendez des produits de beauté quoi.
3: Voilà, okay. Bien-être pour les maux du quotidien, voilà.
0: Ça vous plaît comme métier, tout va bien.
3: Oui, tout à fait, je rencontre du monde, c'est très enrichissant.
0: Vous les testez les produits vous-même ou pas?
3: Ah oui, tout à fait, ouais. Bien sûr, bon. Oui.
0: Comme
3: oui,
0: ça, ça
3: oui,
0: permet oui. D'en parler avec beaucoup plus d'assurance.
3: Exactement.
0: Bon allez Corinne, un chiffre entre 1 et 8, je vous écoute.
3: Alors je vais prendre le 8.
0: Le numéro 8, où va-t-on? Numéro 8, on va dans le Pays Mélois. Au milieu des élevages, avec nos petites biquettes qui sont en train d'applaudir. Alors pourquoi ils applaudissent à votre avis? Parce que vous allez pouvoir aller au théâtre avec elles, figurez-vous. J'ai deux places pour la pièce du TPC, le Théâtre Populaire Châtel-Rodet, pour Dialogue Délire. Ce sera au Théâtre de la Taupane à Châtel-Rodet, mais c'est demain soir à 20h30, Corinne. Est-ce que ça vous intéresse d'aller au théâtre demain ou est-ce qu'on tente autre chose?
3: Eh bien, c'est déjà quelque chose de prévu demain soir, malheureusement, je
0: ne
3: vais pas pouvoir, non.
0: Bon, oui, écoutez, on oublie le théâtre du coup.
3: Ben oui, du coup.
0: Et vous me redonnez un chiffre entre 1 et 8.
3: Alors, je vais prendre le 7.
0: Le pardon?
3: Le 7.
0: Le 7. Le 7 qui nous emmène à Bressuire. Dans un instant, ça devrait arriver, parce que vous savez, Bressuire, c'est loin. Hein. Parce que faut faire la route hein, de Saint-Cyr jusqu'à Bressuire.
3: Mais c'est ça.
0: Mais le bocage bressuré, ça y est, on y est. Alors, on a quoi dans le bocage bressuré aujourd'hui pour vous, Corinne? C'est ce que vous allez gagner. Ah, peut-être que ça va vous plaire, vous. Freddie Mercury, Queen, tout ça, ça vous parle?
3: Ah oui, tout à fait.
0: Eh bien, j'ai deux places à vous offrir pour One Night of Queen, les plus grands tubes de Queen rejoués sur la scène de Bocapol à Bressuire. Ce sera le mercredi 18 novembre à 20h.
3: D'accord, très bien.
0: Et donc, deux places pour vous, Corinne.
3: Très bien.
0: Sympa comme cadeau, non?
3: Bien, merci. Oui.
0: Bon. Eh bien, écoutez, profitez-en, chantez bien sur les tubes de Queen et puis je vous souhaite une très belle journée.
3: Eh bien, merci également. Continuez comme ça, c'est très bien.
0: Merci Corinne, beaucoup. Belle journée à vous, au revoir. 05 49 60 20 20, écoutez, il reste une petite place pour jouer avec nous jusqu'à midi.
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0: En attendant le dernier ou la dernière candidate, voici Johnny. Oh, Gabriel, sur Ici Poitou à midi moins 10.
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0: Gabriel par Johnny, vous écoutez ici Poitou. Alors attention, on m'annonce et on m'informe qu'il y a des petits soucis sur nos émetteurs, notamment sur le 87.6 à Poitiers et sur le 101 au niveau de Niort. 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Voilà, tous les services d'ici Poitou et tous nos émetteurs seront rétablis pour 17h ce soir, sachez-le. C'était pour la petite info. Allez, Laurent, joue avec nous dans un instant à On ne nous dit Poitou.
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2: La Fondation 30 millions d'amis agit pour tous les animaux. On en parle dans un instant avec Réa Hutin, présidente de la Fondation 30 millions d'amis.
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0: Allez, dernière partie pour ce jeudi. C'est avec Laurent à Saint-Gervais-les-Trois-Clochers. Bonjour Laurent.
12: Bonjour.
0: Tout va bien chez vous ?
12: Bah écoutez, oui, oui.
0: Bah tant mieux. Vous avez prévu quoi pour votre jeudi là, Laurent ?
12: Ben je suis malade, donc je vais pas trop aller me promener, je vais rester à la maison.
0: Ah, petite maladie d'hiver.
12: Voilà.
0: Fin d'hiver, d'automne, on n'y est pas encore l'hiver.
12: Voilà.
0: Pas trop vite. Mais... Oui. Effectivement, bon, aujourd'hui on a des températures qui grimpent jusqu'à 29 degrés, vous me direz. Donc bon, ça va peut-être vous aider à aller mieux. Je vous le souhaite, Laurent.
12: J'espère bien.
0: Allez, je vous emmène vous promener dans le Poitou. Le Marais Poitevin, le Haut-Poitou, le Mont-Morillonnais, Niort, Poitiers, le Pays Chauvinois, le Bocage Bressuré ou le Pays Mélois avec, quelque part, le coffre de la Fée Mélusine et son air fryer désormais. Laurent, où va-t-on entre 1 et 8 ? Je vous écoute.
12: 3, s'il vous plaît.
0: Le numéro 3, où nous emmène-t-il le numéro 3 ? Tiens, dans le Haut-Poitou. À l'approche de l'heure de midi, c'est l'occasion de prendre un petit coup d'apéro avec une belle bouteille du Haut-Poitou à consommer, je le rappelle, avec modération, puisque l'abus d'alcool est dangereux pour la santé. Et Laurent, dans le Haut-Poitou aujourd'hui, vous avez une carte illicado de 50 euros. Valable partout, hors alimentaire courant et carburant, et c'est valable jusqu'au 31 juillet. L'an prochain, carte illicado de 50 euros. Est-ce que vous voulez garder ça ou est-ce qu'on tente autre chose, Laurent ?
12: Ah ben on va pas plus loin, je vais prendre 50 euros.
0: Ben oui, je me doute bien. Bon, et ben écoutez, ça y est, c'est pour vous, hein, Laurent. 50 euros dans la poche, hop, avec ici Poitou.
12: Wow. Ah ben je vous remercie pour ce magnifique cadeau.
0: Et ben avec plaisir, décidément on en aura écoulé du cadeau ce matin. Mais bon, ça fait plaisir, on est là pour ça. Laurent, profitez-en de ces 50 euros et je vous dis à très bientôt.
12: Ben je vous remercie bien.
0: Allez, belle journée, à très vite Laurent. 05 49 60 20 20, on ne nous dit Poitou de retour demain dès 11h.
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0: et Genesis maintenant pour vous emmener tranquillement jusqu'à midi.

0: Invisible Touch, c'était Genesis. Vous écoutez ici Poitou.
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0: Très belle fin de matinée avec ici Poitou. Nous sommes le 15 octobre, il est midi. Les infos, c'est avec vous, Christophe Tournet.
2: Il y a beaucoup d'animations depuis ce matin dans le sud de Vienne. La ville de Montmorillon est le théâtre d'un exercice de sécurité grandeur nature. On y simule une grosse inondation de la Gartempe. Bonjour William Giraud.
3: Bonjour Christophe Tournet, bonjour à tous.
2: Vous suivez cet exercice pour ici Poitou et on ne rigole pas au niveau du scénario. Avec une crue à plus de 5 mètres.
3: Oui, les autorités simulent une crue exceptionnelle. On est même à 5,40 m ce midi et l'eau continue de monter. On pourrait atteindre les 5,80 m dans la journée. Cette nuit, des bâtards d'eau ont été installés de manière préventive devant la mairie et la sous-préfecture. Les voitures garées en bord de Gartempe ont été évacuées. Et ce matin, la sirène a retenti sur les coups de 8h30. Décision a été prise de mettre en sécurité l'ensemble des élèves d'une école privée, soit 300 enfants au total et leurs enseignants. Une vingtaine de riverains ont également dû quitter leur domicile en centre-ville. Deux centres d'accueil ont été ouverts à l'espace Gartempe et dans un gymnase de la ville réquisitionné pour l'occasion. Croix-Rouge, protection civile, pompiers, ils sont tous à pied d'œuvre en ce moment même. L'exercice se termine à 15h. L'objectif, c'est bien sûr être prêt si un épisode similaire à celui du printemps 2024 venait à se reproduire.
2: William Giraud en direct de Montmorillon. Merci William. Deux poids, deux mesures. Le Conseil de l'Ordre des avocats du barreau de Poitiers dénonce la multiplication des garde à vue en marge du mouvement lycéen. Il faut dire que les chiffres sont éloquents. 8000 personnes interpellées en un mois, dont 6700 mineurs. C'est même du jamais vu pour maître Aurélien Bourdier. Il est spécialiste en droit pénal et il était l'invité d'ici Poitou ce matin.
4: On était le 9 octobre dernier à près de 6000 interpellations et garde à vue de mineurs. On peut le mettre en perspective avec la mobilisation des Gilets jaunes. Sur près de 8 mois, on était à un peu plus de 11 000. À date, on n'est peut-être pas très loin du nombre d'interpellations totales de la mobilisation pendant 8 mois des Gilets jaunes, ce qui forcément est absolument vertigineux. On n'a absolument jamais vu ça, ni pour des majeurs et encore moins pour des mineurs. Bah, c'est le sens précisément de notre préoccupation, c'est-à-dire que ça peut laisser penser, c'est l'interrogation que nous avons, que cette mesure de garde à vue, c'est quoi une mesure de garde à vue ? C'est une mesure de privation de liberté qui doit être utilisé en dernier recours quand il y a des soupçons pesant sur une personne pour essayer d'enquêter et l'auditionner dans le cadre de cette police judiciaire. C'est effectivement la crainte qu'on a et l'analyse qu'on peut en faire, c'est que la garde à vue soit un peu détournée de son objectif premier, qu'elle consiste non plus à faire de l'enquête pénale, mais en réalité à être un instrument qui pourrait être un instrument de dissuasion, de manifester, ce qui serait en effet extrêmement grave.
2: Et l'interview complète est en réécoute sur ici.fr. Et du côté des forces de l'ordre, le syndicat Alliance se plaint aussi des ordres reçus d'en haut et veut porter plainte contre l'État pour mise en danger de la vie d'autrui.
0: Des coupes de cheveux ou une barbe bien taillée, et tout ça sans débourser le moindre centime.
2: Oui, c'est le principe du salon inauguré cette semaine au sein du Crous de Poitiers. On précise que ce salon de coiffure est réservé aux étudiants et que ce service est pris d'assaut. La prochaine journée, le 21 octobre, affiche déjà complet. Ce sont les élèves de l'école d'esthétique Mathilde de Jaunet-Marigny qui assurent le service. Et ce nouveau service pour les étudiants ravit la directrice générale du Crous de Poitiers, Laurence Magé.
5: C'est une idée des équipes du Crous, hein, puisqu'on avait déjà ouvert une ressourcerie sur le site, plus une ludothèque, et on s'est dit qu'effectivement il y avait un besoin pour les étudiants peut-être d'avoir un espace de bien-être où ils pouvaient se reposer, enfin voilà, un espace un peu cocooning, et on s'est dit qu'il y avait des choses aussi qui coûtaient cher et sur lesquelles ils faisaient l'impasse, et notamment le fait d'aller se faire coiffer. Donc on s'est dit pourquoi pas ouvrir un salon de coiffure solidaire. Et en plus on a un de nos collègues dans l'équipe qui effectivement était en lien avec l'école Mathilde, qui a tout de suite adhéré au projet, qui nous a dit allez banco, on part avec vous, voilà. Eux, ça permet à leurs étudiants de venir faire de la pratique, voilà, une fois par mois au Crous de Poitiers, et nous, ça permet d'assurer une prestation gratuite pour nos étudiants.
2: Laurence Magé, la directrice générale du Crous de Poitiers, et le reportage complet à retrouver sur ici.fr.
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2: Il y a beaucoup d'eau à Montmorillon, on en parlait en début de journal, mais au niveau du ciel, c'est le bleu total.
0: Oui, bah écoutez, pas d'eau à l'horizon aujourd'hui, ça c'est sûr, avec un grand et beau soleil en Vienne et en Deux-Sèvres et des températures qui vont repasser bien au-dessus des valeurs normales de saison puisqu'on attend jusqu'à 28-29 degrés pour les maximales ce jeudi après-midi dans nos deux départements. Demain, demain, ça redescendra, hein, je vous le dis tout de suite, entre 8 et 11 au lever du jour demain matin, entre 20 et 22 demain après-midi. C'est vraiment la belle journée de la semaine et il faut en profiter avant une dégringolade prévue la semaine prochaine, je vous le dis. Allez, midi 5, c'est l'heure de retrouver Nora Malagré et toute sa bande, on vous doit bien ça. C'est jusqu'à 13h et moi je vous retrouve à 13h30 pour la musique ici Poitou.
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7: Bonjour à tous, bienvenue, il est midi 5 dans votre nouveau rendez-vous quotidien, ça s'appelle On vous doit bien ça, on est là pour vous rendre service, on parle vie quotidienne, on parle bon plan, on évite les arnaques grâce à Aude Razo qui est là aujourd'hui. Bonjour Aude.
8: Bonjour Nora, bonjour à tous.
7: Les bons plans, j'en parlais, c'est Valère Coréard qui est avec nous aujourd'hui, bien sûr comme tous les jours. Bonjour Valère.
9: Salut Nora, bonjour à toutes et tous.
7: Notre journaliste chérie Elsa Wolinski, coucou Elsa.
10: Bonjour, bonjour à tout le monde.
7: Qui nous parlera ménopause en fin d'émission. Okay. Et le grand docteur Gérald Kierzek. Bonjour Gérald.
11: Bonjour, moi aussi je vais parler ménopause.
7: Tiens donc.
11: Ça vous dit ?
7: Ça nous dit bien.
11: Allez.
7: Et puis on va parler aujourd'hui d'un sujet qui me tient à cœur, l'argent dans le couple. Je vous fais une petite confidence. Moi j'ai vu mes parents pendant des années se chamailler, gentiment, mais se chamailler quand même, autour des dépenses. Donc ça me tenait à cœur de parler de ça et nous sommes très très heureux parce que nous avons une grande spécialiste pour aborder ce sujet ô combien important, Alexandra Battiono, experte en finances personnelles. Bonjour Alexandra.
12: Bonjour Enora, bonjour à tous.
7: J'ai pas écorché votre nom de famille ?
12: Non, parfait.
7: Je suis magique. J'avais envie de me complimenter aujourd'hui. Et si vous avez des questions hein, sur ce sujet, pardon, entre autres, ça se passe au 0810 055 0 56. Vous pouvez aussi nous laisser des messages vocaux, comme l'a fait, comment s'appelle-t-elle ? Sandrine aujourd'hui.
13: J'ai été victime d'une tentative d'arnaque. Donc j'ai reçu un SMS sur mon numéro privé. Bonjour maman, j'ai cassé mon téléphone.
7: Oula. Ah bah ça c'est pour Aude Razo, madame Antier.
8: Oui, papa, maman, mon téléphone est cassé.
7: Ouais.
8: C'est une arnaque qui existe depuis un petit moment, qui fait des ravages, hein, je vous le dis tout de suite. Ce n'est pas votre enfant qui vous écrit, et je vais vous dire comment le savoir.
7: On y répond dans une trentaine de minutes, et puis vous le savez sans doute, tout au long de l'année, je booste votre pouvoir d'achat. C'est 200 euros qu'on vous offre à dépenser dans une grande enseigne. 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Cette émission, ça s'appelle On vous doit bien ça sur Ici. Je vous l'ai dit en préambule, on avait envie de parler de l'argent dans le couple. Et qui de mieux que notre cher Valère Coréard, monsieur Bonplan, qui est un sujet aussi qui vous intéresse grandement, cher Valère.
9: Oui, c'est un sujet, là pour le coup, de la vie quotidienne. Et c'est pour ça que je voulais inviter une experte que je connais bien, Alexandra Battiono. Vous êtes conseillère en finances personnelles et avec un compte sur les réseaux sociaux. Parlons budget, que je recommande parce qu'on y apprend plein de choses. Alors peut-être sur cette première question, commencer par le commencement. Quand on s'installe ensemble, quelles sont les premières choses à mettre à plat côté argent ?
7: Voilà.
12: Eh bien la première chose, c'est qu'il faut parler d'argent. On parle très souvent de l'installation, de la décoration, mais on ne pense pas à parler d'argent. Donc on n'en parle pas après, au moment des problèmes, mais c'est important d'en parler avant. Et on va parler de quels sont les revenus, quelles sont les charges, combien je vais devoir mettre en place pour la gestion du budget, qui va payer quoi, et c'est très important parce que ça va éviter justement les malentendus par la suite.
9: Ce que je comprends, c'est que il faut y aller franco tout de suite. Combien oui. tu gagnes, voilà combien je gagne, et puis on s'organise quoi.
7: Et qui exactement. Non, mais,
11: quel moment on dit combien tu gagnes ? Parce que si on dit au tout début d'une relation, quand même.
7: Non, mais pas le premier
9: mais
7: jour,
9: pas le
7: premier rendez-vous.
12: D'accord.
7: Mais non. Quand on s'installe ensemble, on s'installe.
9: Voilà.
7: C'est ça hein, que vous
9: oui.
7: dites.
9: C'est la vie commune. Hein, c'est la vie commune.
12: C'est la vie commune. Et la vie commune, ça, il y a aussi la part de budget, donc une part d'argent. Donc c'est très important de poser le sujet.
9: Alexandra ?
10: Oui, j'avais une petite. Gérald, vous vivez seul ?
11: À moitié.
10: Oui, mais c'est pour ça. Ne vous inquiétez pas, c'est pour ça.
9: Alexandra, je me demandais quelle était la meilleure solution, peut-être qu'il n'y en a pas d'ailleurs, entre le compte joint, justement, quand on vient en couple, les comptes séparés, les deux, jouer sur les deux niveaux. Qu'est-ce que vous conseillez ?
12: Alors, il n'y a pas de méthode idéale. On va dire qu'il faut trouver la méthode qui convient aux deux. Alors, les comptes séparés, c'est bien parce qu'on garde de l'autonomie, mais par contre, il faut vraiment bien distinguer qui paie quoi, parce qu'on peut très vite se retrouver...
7: Mais pour pas qu'il y en ait un qui soit lésé, quoi, et qu'après ça soit une source de, d'embrouille, si je puis me permettre, Gérald Kierzek.
11: J'avais été très étonné la dernière fois, dans le train, il y avait un jeune couple qui était à côté de moi, et ils étaient avec un tableur Excel, ils étaient en train de rentrer toutes leurs dépenses en disant, attends, non, moi ça, j'ai payé ça, ah oui, mais moi j'ai payé ça aussi tel jour. Est-ce que c'est une bonne idée, finalement, les couples un peu tableur Excel?
12: C'est une bonne idée, les couples qui gèrent ensemble.
11: C'est froid quand même, non? C'est une relation un peu comptable?
12: Non, au contraire, je trouve que c'est aussi un moyen de mettre de la transparence et d'éviter les malentendus.
9: Est-ce qu'il faut, selon vous, partager les dépenses équitablement ou de manière égalitaire? L'égalité, c'est exactement le même montant, l'équité, c'est en fonction des revenus.
12: Alors l'égalité...
7: J'en apprends tous les jours avec vous, Valère, vraiment impressionnée. Vraiment.
12: L'égalité n'est pas forcément l'équité. Si je gagne 1500 euros et que mon conjoint gagne 3500, mais qu'on a 2000 euros de charges communes...
11: Quittez-le.
12: Si...
7: Gérald.
12: Si je dois payer 1000 euros, donc la moitié, donc l'égalité sur mes 1500 euros, en fait, il va me rester plus qu'un tiers de mes revenus. Donc, si on gagne la même chose, pourquoi pas l'égalité? Par contre, s'il y a un différentiel de revenus, on part sur...
9: L'équité.
7: Ouais, bien sûr. Dites-nous comment vous fonctionnez, chers amis, hein, en couple, jeune couple, couple retraité aussi, parce que ça peut changer entre la vie active et après quand on est à la retraite. 0810 055 056.
9: Et Nora le disait en préambule, c'est vrai qu'on a, on est nombreuses et nombreux à avoir vu nos parents ou des proches se chamailler autour de l'argent, parfois se disputer. Ça peut être des vrais sujets. Est-ce que vous avez un peu un kit de survie? Les bonnes pratiques pour éviter de tomber dans le piège et que l'argent s'invite dans le couple, dans la famille. Parfois, ça fait stresser les enfants. Etc.
12: Alors la première chose, c'est de faire un budget tous les mois, donc de savoir quelles sont les entrées, quelles sont les sorties. La deuxième chose, c'est de pouvoir avoir des projets communs, comme ça on se motive ensemble. La troisième chose, c'est d'anticiper les charges annuelles, donc tout ce qui va être impôts, la rentrée scolaire s'il y a des enfants, etc., pour éviter en fait les à-coups dans le budget. Et la dernière chose, c'est de garder quand même une partie d'autonomie. C'est très important.
7: Notre journaliste Elsa Wolinski a une théorie qu'elle avait envie de mettre en lumière.
14: Qui n'est pas la mienne, mais je pense que vous la connaissez, Alexandra. C'est la théorie des pots de yaourt de Titu Lecoq, que moi j'avais adoré. Titu Lecoq, elle est essayiste, elle a écrit Le couple et l'argent, pourquoi les hommes sont plus riches que les femmes. Et elle raconte exactement. Alors, la théorie des pots de yaourt, c'est monsieur gagne davantage que madame. Il décide que monsieur va payer les grosses dépenses, donc le crédit, l'appartement, la voiture. Et madame, eh ben, elle va payer le coût, les vêtements, les couches, voilà, les petites dépenses,
7: ce qu'on appelle les petites dépenses
14: du quotidien. Je vous parle de ça parce que moi, c'est exactement ce qui m'est arrivé. Et sur le papier, tout paraît équitable, sauf que quelques années plus tard, le couple se sépare. Et là, qu'est-ce qui se passe? Eh ben, monsieur, eh ben, il a ses biens, il repart avec son appartement, sa voiture, et madame, eh ben, elle a ses pots de yaourt. C'est tout.
12: C'est ça.
14: Voilà. Parce que, en fait, c'est pas comptabilisé.
12: Exactement.
14: Tout ce qu'on dépense tous les jours, comme ça.
8: Et les enfants. En plus, ils sont vides, les pots de yaourt.
14: Et les pots de yaourt sont vides.
7: Alexandra.
14: Je peux vous assurer.
12: Donc, c'est pour ça que c'est important, encore une fois, de regarder le budget et de le faire ensemble et de savoir qui paie quoi. Et si on constate un déséquilibre, ben, il faut tout de suite réajuster et il faut pas avoir peur de le dire. C'est surtout ça.
7: Oui, Gérald Kierzek,
11: quand vous
7: bien
11: dites
7: sûr.
11: Vous gardez votre autonomie, c'est-à-dire que ça veut dire qu'il faut un compte joint, mais garder un compte séparé, c'est ça? C'est ce que vous définissez l'autonomie, c'est quoi? C'est son jardin secret des petites dépenses?
12: Oui.
7: On vous voit venir, Gérald. Vous avez des petites dépenses secrètes, Gérald? Votre compagne n'est pas au courant?
11: Pas,
7: vous avez envie de vous confier sur cette antenne?
11: Non, mais ça m'a toujours gêné. Le compte joint, ça m'a toujours gêné, effectivement, parce qu'on ne peut pas tout mutualiser. Et puis, il y a des dépenses, des passions personnelles. Je trouve ça bien, justement, de les garder. Mais ça, l'autre ne doit pas l'assumer financièrement.
12: Exactement, parce que dans le compte commun, si on met tout en commun, en fait, bah forcément, de facto, l'autre va devoir payer et ça peut créer des discordes.
7: On va continuer de parler hein, argent dans le couple. Si vous avez des témoignages à nous apporter, des conseils aussi à nous prodiguer, ça se passe au 0810 055 056, un peu plus tard dans l'émission. Nous parlerons aussi largement ménopause, une émission encore très riche aujourd'hui. Pour l'heure, c'est Sim Semilla, tout le bonheur du monde. Sur ICI, on est ensemble jusqu'à 13h.

0: c'est Emilia sur ICI. Il est midi 17, chers amis.
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0: 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Et oui, c'est votre nouveau rendez-vous quotidien. On est là pour essayer de vous rendre service avec sérieux et dans la joie et la bonne humeur. On sait à quel point on en a tous grandement besoin cette année. Et aujourd'hui, on parle, entre autres, de l'argent dans le couple. Ça m'angoisse beaucoup. Pardon, je ricane seule comme une gourde. C'est un sujet, voilà, je vous l'ai dit peut-être en préambule, j'ai vu beaucoup mes parents se chamailler sur ce sujet, donc on avait envie d'en parler et on reçoit pour nous aider Alexandra Battiono, qui est experte en finances personnelles, qui est l'invitée de notre Valère Coréard. Et on va recevoir Sandra, qui a appelé au 0810 055 056. Bonjour Sandra, qui appelle de Marseille, bienvenue.
2: Bonjour.
0: Comment allez-vous Sandra ?
2: Très bien, merci.
0: Alors, comment ça se passe dans votre couple, l'argent ?
2: Plutôt bien. Écoutez, on s'en sort très bien. Nous sommes mariés depuis bientôt 25 ans. Donc, au départ, nous avions un compte commun. Et puis ensuite, bon, ben, les aléas de la vie ont fait qu'on a préféré avoir un compte séparé.
0: Ouais.
2: Ce qui fait que, par exemple, pour les dépenses courantes, tout ce qui est abonnement, prélèvement, donc c'est sur mon compte à moi.
0: D'accord.
2: Et du coup, tous les mois, mon mari me fait un versement équivalent à la moitié de la somme. Sur laquelle on rajoute quand il y a d'autres projets de type voyage, de type travaux. On essaie d'être équitable dans les dépenses de chacun.
0: Bah ça s'appelait voilà. Alexandra, voilà. Chacun dépense ce qu'il a à dépenser et puis vous avez aussi des dépenses communes, c'est super, c'est pas mal. J'aurais peut-être dû faire ça moi. J'aurais peut-être pas.
3: Mais juste une question Sandra pour valider le modèle avec Alexandra. Vous êtes vraiment transparent l'un et l'autre sur les nouvelles dépenses.
0: Ou est-ce que comme Gérald Kierzek, vous avez des dépenses cachées?
4: Quelle réputation j'ai quand même. N'écoutez pas ça.
0: Non, c'est vrai que Valère dit vous êtes transparent sur les dépenses.
2: On est transparent sur les dépenses communes. Après, ce qui est intéressant aussi d'avoir un compte finalement personnel, c'est de pouvoir se faire des petites surprises, de pouvoir penser à l'autre sans que on prenne sur le budget commun. Donc voilà, les dépenses cachées entre guillemets, elles sont pour le couple. Donc c'est plutôt sympa. Et puis au moins, chacun peut s'offrir aussi ce qu'il désire, selon ses souhaits. Mon mari est un grand amateur de musique, donc voilà, le budget guitare, c'est son compte.
0: Ouais, il se débrouille. Ouais. Et puis c'est tellement satisfaisant de s'offrir quelque chose à soi-même aussi avec son argent durement gagné. Et ça, c'est pas mal. Et de ne pas avoir la sensation d'être dépendant de l'un ou de l'autre, d'ailleurs.
2: Tout à fait.
0: C'est vrai.
3: Alexandra, une remarque peut-être sur...
5: Non mais je confirme ce que Sandra dit, c'est important d'avoir aussi sa part d'indépendance et donc d'autonomie pour pouvoir soit avoir des plaisirs personnels, soit pouvoir faire des cadeaux sans que l'autre le sache.
0: Merci Sandra, merci beaucoup pour votre témoignage.
2: Merci à vous,
0: on vous souhaite une belle après-midi chère Sandra. On embrasse tout Marseille, on en profite, et les copains d'ici Marseille.
3: Des cas pratiques maintenant avec Alexandra pour avoir des conseils très concrets. Premier cas pratique, on prend notre retraite et nos revenus vont changer, voilà. Généralement plutôt baisser. Est-ce que c'est le moment de revoir toute notre organisation et par quoi commencer Alexandra ?
5: Alors c'est un moment important et effectivement il faut revoir le budget parce qu'effectivement les revenus en général baissent et donc il faut savoir... Quels sera du coup les éléments qui vont aussi baisser, parce que par exemple peut-être qu'on aura moins de transport, donc c'est un poste de dépense qui va baisser, mais il y a peut-être d'autres postes de dépense qui vont augmenter, par exemple les frais de santé. Donc c'est important de revoir le budget et potentiellement de renégocier aussi certains contrats.
4: Dans votre expérience, ça vous est arrivé de conseiller un couple qui était au bord de la rupture pour des histoires d'argent, et le fait de tout remettre d'équerre finalement fait que le couple va mieux?
5: Oui, ça m'est arrivé et ça m'a beaucoup touchée parce que justement, ils ne se sont pas séparés grâce à l'accompagnement que j'ai fait avec eux.
4: Et c'était vraiment une histoire, il y en avait un qui était hyper dépensier et l'autre non, c'était quoi ?
5: C'était...
4: Racontez-nous.
5: En fait, ils étaient à découvert et ils pensaient qu'ils n'avaient aucun moyen de s'en sortir. Et le fait qu'on ait tout remis à plat et que je leur ai montré que c'était possible de pouvoir gérer le budget.
4: C'était les finalement. Difficultés d'argent.
5: Exactement.
0: Quelle source de stress, Valère ?
3: Autre question concrète. Je vois que mon conjoint galère financièrement, mais il ne m'en parle pas. Comment aborder le sujet sans le braquer ni le mettre mal à l'aise ?
0: Ça, c'est une très bonne question.
5: Alors déjà,
6: il y a de la pudeur autour de ce sujet aussi.
5: C'est ça. Quand on est en difficulté financière, on a honte, ça génère du stress, on n'a pas forcément envie d'en parler. Donc la première chose, c'est pas, enfin, il ne faut pas jeter la pierre à l'autre en le critiquant, parce que sinon on va le braquer. Au contraire, il faut lui dire, je remarque que tu es en difficulté ou qu'il y a quelque chose qui va pas, comment je peux t'aider? Et peut-être refaire le point avec lui sur les finances. Et donc ça va l'aider à se sentir mieux et bon, ça va aider aussi toute la famille à se sentir mieux finalement.
3: Autre question, mon conjoint me reproche de trop dépenser, mais c'est moi qui gère les courses, les vêtements des enfants, les achats pour la maison. Comment lui faire prendre conscience de ce que coûte réellement le quotidien ?
5: Eh ben, je liste tout avec lui sur un mois et je lui montre quelles sont les dépenses réelles que je fais et pourquoi justement il pense que je dépense trop alors que finalement je dépense pour le foyer.
6: Si vous avez des expériences à partager avec nous, des conseils à nous donner, ça se passe au 0810 055 056. Je vous le rappelle, on parle de l'argent au sein du couple un peu plus tard dans l'émission. Le docteur Kirzek et Elsa Wolinski nous parleront ménopause. Mais pour l'heure, c'est Axel Red, chanté pour elle. Il est midi 22 sur votre radio ici. On est ensemble jusqu'à 13h.

0: chanter pour elle sur ICI. 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
0: Et il est midi 25 et nous le savions en préparant cette émission. On parle de l'argent dans le couple. Il y a énormément de réactions au 0810 055 056. Et ce qui est formidable, c'est que vous mettez aussi dans ce WhatsApp gratuit, je le rappelle, des conseils. Hein. On va en parler dans un instant. Je vois apparaître Tricount, qui est une application, la petite technique des enveloppes. On va développer ça ensemble. Mais on a une question très intéressante, Audrazo.
2: Effectivement, hein. Question d'Alexandra sur le WhatsApp de l'émission. Et je pense que ça va faire écho à beaucoup de monde. C'est le dilemme quand l'un des deux dans le couple est propriétaire. Ah ouais. Question, quelle doit être la part financière de l'autre ?
3: Alors, quand l'un est propriétaire et l'autre non, mon nom n'est pas du coup sur l'acte de vente, donc je ne paie pas le crédit immobilier par exemple, je ne paie pas la taxe foncière, je ne paie pas l'assurance de crédit. Par contre, si je veux contribuer par exemple pour les courses parce que on vit ensemble, là c'est OK.
2: On peut pas quand même mettre un peu la main au pot sur le crédit parce que finalement on habite dans cet appartement potentiellement ?
3: Alors, j'y habite mais en cas de vente, je n'aurai rien.
4: Oui, mais ça pourrait être une espèce de loyer finalement que je paye.
3: Alors dans ce cas-là, il faudrait passer devant le notaire et l'acter.
0: D'accord.
5: Ah mais sinon, c'est ça.
4: Bonne ambiance.
5: Oh là là,
4: bonne ambiance.
5: Passer devant le notaire, mais non, mais vous avez raison.
0: Tout est du coup transparent. Et après, pas de soucis, pas de chamaillerie. On va accueillir Josette qui nous a appelé au 0810 055 056. Bonjour ma chère Josette et bienvenue à vous.
6: Oui, bonjour.
0: On est ravis de vous accueillir. Donnez-nous votre technique. J'ai cru comprendre que c'est la technique des enveloppes. C'est pas mal ça.
6: Oui, mais je suis très âgée, j'ai 84 ans et ouais. Je viens de perdre mon mari il y a 4 mois.
0: On est avec vous, chère Josette, on vous présente toutes nos condoléances.
6: D'accord, merci. Et je voulais dire qu'en 63 ans de mariage, on n'a jamais eu aucun problème. Quand mon mari était payé en liquide, au début moi aussi, ouais. On mettait le jour de la paye tout notre argent sur la table. Et on faisait des enveloppes.
0: C'est-à-dire et des puis, enveloppes, Josette ? Racontez-nous.
6: Des enveloppes pour tous les frais de la maison, pour d'accord. L'alimentation, pour l'habillage, pour la voiture, enfin pour tout l'électricité, enfin tous les frais fixes et les frais pas fixes. Donc on n'a jamais eu de problème, nous. Jamais.
0: C'est une technique qui fonctionne toujours.
6: Oui. Après, mon mari a été artisan et ça a été un peu plus difficile parce que les mois où il ne pouvait pas se faire de salaire, c'est moi, je n'avais pas un énorme salaire, mais on se débrouillait et on vivait avec nos enveloppes.
0: Et voilà.
6: Et on n'a jamais eu aucun problème. Mes filles en rigolent encore. Et elles
0: c'est vrai oui, je comprends, mais c'est les anciennes techniques qui fonctionnent le mieux. Et merci beaucoup, ma chère Josette, de nous avoir livré ce témoignage. Mmh. Valère, il y a aussi une super appli qui fonctionne bien.
7: Oui, c'est vrai qu'il y a une application qui fonctionne bien, enfin qui en tout cas peut aider à y voir clair et à partager les frais. C'est Tricount, simplement. Donc Tricount. Ça permet tout simplement d'affecter d'un côté des charges et puis de l'autre côté les dépenses. Et donc ça permet d'y voir clair, c'est un peu un tableau Excel interactif, ça facilite les choses, c'est gratuit de mémoire, en tout cas moi je l'ai utilisé en vacances et c'est plutôt pas mal.
0: Et c'est très bien, merci Valère Coréard. Si vous avez encore des témoignages à nous livrer, 0810 055 056. Mais pour l'heure, c'est l'actualité de toutes vos régions grâce aux 44 locales de votre radio ICI. Allez, à tout de suite.
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12: 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Et sachez que les journées nationales de l'architecture, bah c'est ce week-end et on a trois choses à fêter dans le Poitou. Déjà les 30 ans de la maison de l'architecture de Poitiers, les 200 ans de la photographie et les 10 ans du label Architecture Contemporaine Remarquable. Alors jusqu'au 12 décembre, tiens, vous pouvez découvrir l'exposition du même nom, Architecture Contemporaine Remarquable. Un siècle d'architecture en France, vous pouvez la voir cette semaine du jeudi au samedi de 14h à 18h et ce toutes les semaines. 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
0: Il est midi 32, chers amis, en plein cœur de ce rendez-vous quotidien qui s'appelle On vous doit bien ça. Une émission qu'on a conçue pour vous rendre service, avec sérieux et avec bonne humeur. Je ne suis pas toute seule, moi je m'appelle Enora Malagré, je suis avec Aude Razo, le docteur Gérald Kierzek, la journaliste Elsa Wolinski et monsieur Bonplan, Valère Correa. On a parlé en début d'émission de l'argent dans le couple. Ça se passe au 0810 055 056, ce WhatsApp qui est gratuit si vous avez des questions à nous poser. Vous pouvez également nous laisser des messages vocaux comme l'a fait Sandrine Dudoux aujourd'hui.
13: Bonjour, j'ai été victime d'une tentative d'arnaque. Donc j'ai reçu un SMS sur mon numéro privé. Bonjour maman, j'ai cassé mon téléphone. Donc je vais aller cet après-midi dans une agence pour voir si c'est réparable, mais il faut impérativement que je fasse un virement à telle heure. Bon, il m'a dit que c'était pour du matériel informatique. J'ai fait le virement, mais c'est ma banque qui m'a appelé à 13h30 pour m'alerter, me dire qu'il y avait des drôles de choses sur mon compte. Voilà.
0: Eh oui, ah, ça c'est une mission pour madame Aude Razo, madame anti-arnaque.
2: Oui, alors arnaque qui n'est pas nouvelle et qui tourne quand même à nouveau depuis quelques jours, c'est vrai, parce que j'ai d'autres auditeurs qui m'en ont parlé. Donc là, Sandrine a très bien expliqué. En fait, vous recevez un texto ou un message WhatsApp et donc ça donne, papa, maman, mon téléphone est cassé, je t'écris avec mon nouveau numéro. Et donc vient ensuite l'arnaque que Sandrine décrit très bien. C'est une demande d'argent. Donc là, vous avez plusieurs scénarios. Donc là, le faux fils de notre auditrice lui demande un virement donc pour du matériel informatique, si j'ai bien compris. L'autre version, c'est le faux enfant qui a besoin d'argent pour son nouveau téléphone, ou il vous dit qu'il s'est fait piquer sa carte bleue, ou alors qu'il a fait plein d'achats qu'il n'arrive pas à payer. Il y a une autre auditrice qui m'a aussi donné la version de « Maman, j'ai pas payé mes factures, peux-tu m'envoyer 4000 euros ?» Et l'escroc, là, on voit des coordonnées bancaires. Bon.
0: Excusez-moi, je vois Gérald s'agiter.
4: Mais voit justement quelles coordonnées bancaires
2: Les coordonnées bancaires de l'escroc. Donc là, c'est la première alerte. C'est-à-dire qu'à un moment donné, si ce n'est pas les coordonnées bancaires de votre enfant, si vous les connaissez un peu, souvent on les connaît parce qu'on a déjà fait des virements à son enfant, c'est suspect évidemment. Mais bon, des fois ils arrivent à bien enrober le truc. Hein. Vous pouvez aussi, oui, mais non, mais c'est un autre compte, maman, t'inquiète. Bon, voilà. Spontanément, on est parents. On va se précipiter un peu pour aider, mais en fait, non. Il ne faut pas se précipiter, jamais, quand il est question d'argent, on reste calme. Et votre premier réflexe, c'est souvent, c'est étonnant parce que les gens n'y pensent pas, alors que c'est vraiment extrêmement simple, c'est de composer le numéro de votre enfant, le numéro que vous faites d'habitude pour le joindre, d'accord, tout simplement. Okay. En fait, souvent, on n'y pense pas parce qu'on panique un peu. Mmh. On se dit, mais je vais l'aider, etc. Mais non, attention, on se pose, on vérifie d'abord que c'est bien votre enfant qui vous a écrit. Donc si ça sonne, c'est que le téléphone n'est pas cassé, probablement, effectivement, ou même encore mieux, s'il répond, vous pourrez carrément lui demander si tout va bien. Donc voilà, donc premier conseil.
4: Est-ce que tu veux un virement quand même?
9: Voilà. Oui, il va vous dire.
2: Il voudra quand même le virement. Et voilà. Et puis deuxième point, je discutais il y a quelques mois avec une dame qui s'est fait piéger aussi par ce texto. Elle me disait, c'est vrai, je trouvais ça un peu bizarre. Mon fils, il m'a dit merci ma maman d'amour que j'aime, etc.
14: Alors qu'il m'appelle jamais comme ça.
2: Il m'avait jamais parlé comme ça. Et donc, en fait, vos proches, vos enfants, vos parents, vous les connaissez en fait. Vous savez comment ils vous parlent d'habitude.
14: Oui, si le verbatim a changé.
2: Voilà, la tournure, c'est pas tout à fait comme d'habitude. On les connaît bien quand même, nos proches. Donc, quand vous recevez un message de détresse et que ça sonne un petit peu faux, ne paniquez pas, posez-vous et ça doit vous alerter sur la formulation. Donc là, visiblement, Sandrine a réussi à éviter l'arnaque grâce à sa banque. Appelez votre banque si vous êtes fait avoir, c'est très important. C'est le premier réflexe, il faut bloquer absolument le virement.
14: Merci Audrazo. Juste après un petit disque merveilleux, nous allons largement parler ménopause. Si vous avez des questions, ça tombe bien. Le docteur Kirzek va y répondre dans un instant, 0810 055 056. Et c'est The Blues Brothers que vous écoutez. Everybody needs somebody to love, avec un accent breton anglais.

0: The Blues Brothers, celui-ci. On est ensemble jusqu'à 13h, les amis. 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
0: On va parler ménopause dans un instant parce que c'est aujourd'hui que sort l'épisode de notre podcast ici Bouffée de chaleur avec qui ? Elsa Wolinski.
2: Eh oui !
0: Elsa, vous avez été interviewée par Anna Roy et dans cet épisode, vous vous confiez sur votre expérience de la ménopause et votre envie de briser le tabou. On en parlera dans un court instant. L'épisode du podcast hein, Bouffée de chaleur est à retrouver sur ici.fr, sur l'application Radio France et en vidéo sur YouTube, madame. Mais pour l'heure, c'est le docteur Kurzay qui va nous parler ménopause.
3: C'est un bon nom, ça, pour le podcast, trouble vasomoteur. Parce que c'est ça, les bouffées de chaleur. C'est un trouble vasomoteur. C'est les vaisseaux qui s'ouvrent parce que bah, les hormones, c'est un chamboulement hormonal. C'est une baisse des hormones féminines, les œstrogènes, qui vont compl-

0: irritabilité ou des bouffées de chaleur et elle n'ose pas en parler. Et pourtant, quand on regarde les enquêtes ou les études, 87% des femmes ménopausées ont au moins un symptôme. Donc une ménopause qui se passe bien, ça peut exister, mais il y a toujours des symptômes.
1: Elsa Wolinski, puis Audrazo.
2: Non, mais parce que vous avez dit 5000 femmes, c'est 500 000.
0: 500 000, j'ai dit 500 000.
2: Ah pardon, excusez-moi.
0: Alors, l'audition, c'est...
2: Alors, justement, ça fait partie des symptômes de la ménopause. J'entends de moins en moins bien.
1: J'en profite pour vous dire, hein, mesdames, et puis messieurs aussi, hein, mais si vous êtes en pleine ménopause, moi, je suis en pré-ménopause, je découvre vraiment ce monde. 0810, 055, 056, sachez que vous n'êtes pas seul, hein, voilà. Allez-y, exprimez-vous, c'est et votre donc, antenne. Audrazo, avant.
2: Non, alors, moi, en fait, bon, je ne suis pas encore en ménopause, mais quand j'entends des femmes en parler, j'ai l'impression que les... Peut-être je me trompe complètement, hein, mais que les symptômes sont un peu différents, très différents d'une femme à l'autre, un peu comme quand on a nos règles finalement, c'est assez différent d'une femme à l'autre. Est-ce qu'il y a quand même des signes qui ne trompent pas, qui doivent me dire bon là, Aude, attention, c'est le début?
0: C'est totalement différent d'une femme à l'autre et déjà il y a une définition de la ménopause, c'est l'arrêt définitif des règles liées à la chute hormonale et cet arrêt définitif, il doit être consécutif pendant 12 mois. Et alors au début les symptômes, c'est la fameuse période de pré-ménopause, où ça peut être un espacement des cycles, ou des cycles au contraire plus raccourcis, déjà le début des symptômes, des bouffées de chaleur. Ce qui est quand même assez commun à toutes les femmes, c'est les bouffées de chaleur. Ce trouble vasomoteur, c'est quand même quelque chose d'assez fréquent. Les sueurs nocturnes, les troubles du sommeil, parce que forcément, quand on a des bouffées de chaleur et des sueurs la nuit, ben, on ne dort pas très bien. Mais au-delà de ça, il y a une perturbation des cycles du sommeil neurologique. Il peut y avoir, je vous parlais, des troubles psychologiques, d'irritabilité. C'est un phénomène hormonal. C'est pas simplement être de mauvaise humeur. C'est vraiment le brouillard mental aussi. L'impression d'être un peu ben, dans le brouillard.
1: De chercher nos mots, comme un peu Valère hier, c'est d'appeler un grippin alors que c'est un frigo. Enfin, non, mais c'est ça, moi, j'ai les prémices, là, c'est assez pénible.
0: Et puis après, il y a d'autres choses. Il y a des douleurs articulaires, une sécheresse vaginale, une prise de poids abdominale. Il y a, comme les hormones changent, en fait, il y a une répartition des graisses qui est complètement différente aussi. Voilà pourquoi on peut, et assez naturellement, on prend du poids à la ménopause par différents mécanismes, mais notamment le métabolisme va changer.
1: Valère Correa.
3: Oui, hier, je cherchais mes mots et Elsa me disait, mais est-ce que c'est votre andropause? Qu'est-ce que c'est l'andropause? Je ne connaissais pas.
0: Il n'y a pas vraiment d'andropause chez l'homme. C'est-à-dire que chez la femme, c'est l'arrêt des règles. Donc, on peut le définir. Chez l'homme, il n'y a pas d'arrêt particulier. Il peut y avoir une diminution de la testostérone. Mais ce n'est pas chez tous les hommes. Ce n'est pas systématique. Et en tout cas, l'âge est plus tardif. Et il n'y a pas vraiment... Le pendant de la ménopause n'existe pas chez l'homme. Ce qui explique pourquoi c'est tabou, pourquoi les femmes n'osent pas en parler ou parfois elles ne sont pas comprises par les hommes. Il y aurait la même chose chez les hommes. Je vous garantis que tout le monde dans le couple serait au fait de la ménopause et des symptômes. Et alors, mais là, comme c'est assez asymétrique, bah, ça reste un problème féminin.
1: Et alors, comment on peut se faire accompagner avec cette ménopause?
0: Médecin traitant. Évidemment, premier interlocuteur, le gynécologue, parce que la ménopause, c'est pas uniquement des petits symptômes comme ça, c'est des conséquences qui sont graves. Conséquences sur les os, c'est une augmentation de l'ostéoporose, des risques de fractures du poignet, des tassements vertébraux, fractures du col du fémur, et puis c'est des maladies cardiovasculaires, parce que, en fait, avant la ménopause, les femmes sont protégées, un peu les hormones protègent des maladies cardiovasculaires, et après la ménopause, elles ne sont plus protégées, et on sait que les maladies cardiovasculaires, c'est la première cause de mortalité chez les femmes. Oui, mais il n'y a pas de traitement ni miracle, ni qui doit faire peur. Et le traitement hormonal de la ménopause, ce dont on parle souvent, ce sont des hormones pour corriger justement cette baisse hormonale. Donc c'est des oestrogènes, parfois combinés. Ça prévient l'ostéoporose, ça prévient le risque cardiovasculaire. C'est pas systématique, il y a des effets secondaires et il y a des antécédents qui contre-indiquent ce traitement hormonal. Donc on en discute avec un professionnel de santé, son médecin ou son gynéco, pour être sûr que c'est indiqué. Ensuite, il y a un nouveau médicament qui s'appelle le VEOZA, qui n'est pas un traitement hormonal, qui est non hormonal et qui traite les bouffées de chaleur justement.
1: D'accord.
0: Qui traite ces troubles vasomoteurs. Et ça, c'est intéressant parce que même si vous avez une contre-indication au traitement hormonal, il existe un autre traitement non hormonal. Et puis, il y a tous les petits moyens d'hygiène, l'alimentation, faire attention à l'activité physique, la méditation. Tout ça, ce n'est pas du tout anecdotique. C'est ce qu'on appelle les interventions non médicamenteuses.
1: Et soulager. On continue de parler de la ménopause avec Elsa Wolinski. Si vous avez des questions, 0810 055 056. On écoute Maître Gims avec Vianney. Ça s'appelle La Même. On est ensemble encore pour un petit quart d'heure. Ça passe vite. Jusqu'à 13h.

0: Maître Gims, la même sur ICI. On est ensemble jusqu'à 13h.
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0: Encore ensemble pour quelques minutes, je le disais avant, ça passe à une vitesse folle. On parle de ménopause là dans cette deuxième partie d'émission. Il y a énormément de réactions, on s'en doutait, on sait à quel point c'est concernant. Au 0810 055 056, et ça concerne aussi nos alliés masculins. Et on le voit avec Alain qui nous a appelé, il appelle d'ailleurs de Nancy, je crois. Hein. Bonjour Alain, bienvenue.
3: Oui, bonjour.
0: Comment allez-vous, cher Alain ?
3: Moi, ça va très bien.
0: Et ça, c'est super. Et on est très content de vous avoir et d'avoir un homme qui a envie de parler aussi ménopause avec nous sur cette antenne.
3: Oui, parce que lorsqu'on vit en couple, quand on a une compagne et tout ça, je pense qu'on est aussi intéressé, sinon plus, parce que c'est là qu'il faut être un peu plus vigilant, plus...
0: Oui.
3: Plus présent, on va dire.
0: Plus présent, oui. Comment vous essayez d'accompagner votre compagne, vous, dans cette période qui n'est pas facile ?
3: Bon, on a dépassé cette période.
0: Ah, d'accord, ok. Mais... Bon, tant mieux, elle est derrière. Mais vous, voilà, elle a une ménopause compliquée, votre femme ?
3: Non, je pense que ça a été mieux parce que c'est présent. On en parlait tout le temps. Voilà, j'ai réussi. Enfin, je ne sais pas si c'est moi qui ai réussi ou pas. Donc, quand on en parle avec sa compagne ou sa femme, ouais. Je trouve que ça apporte beaucoup de choses.
0: Absolument. L'écoute est nécessaire. Je suis d'accord avec vous. Merci beaucoup, Alain. Voici un mari prévenant. Prenez-en de la graine, messieurs, autour de la table. Je plaisante. Allez, on continue de parler ménopause, tous ensemble. Sur ICI, on est ensemble jusqu'à 13h. C'est Elsa Wolinski qui reprendra la main juste après. À tout de suite, les amis.
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0: Et quel bonheur de vous lire et de constater vos si nombreux appels au 0810 055 056 parce que cette émission, on l'a fait pour vous, pour vous rendre service, parce qu'on estime qu'on vous doit bien ça et on l'a construit ensemble cette émission. Et toutes vos réactions nous enchantent et nous permettent aussi de bien travailler. On parlait ménopause à l'instant et on va continuer de le faire. On sait à quel point c'est concernant comme sujet avec notre chère amie journaliste Elsa Wolinski.
7: Et nous, on commence en musique avec Michel Bernier.
8: C'est le tango de la ménopause.
0: Ah, je ne connaissais pas,
8: le
0: génial.
8: Le début de l'ostéoporose. Tu comprends pas bien que je t'explique. La vie d'une femme, c'est biologique.
7: Eh oui.
9: Ouais, ouais, c'est
8: nous
9: vrai.
8: Nous ne vieillirons pas ensemble.
7: Ouais, non, nous ne vieillirons pas ensemble. Au moment où je vous parle, vous l'avez dit Gérald, en France, plus de 17 millions de femmes sont concernées par la ménopause et chaque année, environ 500 000 entrent progressivement dans cette période de périménopause. Elles sont de plus en plus jeunes et elles ne savent pas ce qu'elles ressentent. Elles ne comprennent pas leurs symptômes, je vais y arriver. Vous voyez, moi je suis en pleine ménopause et c'est exactement ça.
9: S'en éteint.
7: Et voilà, s'en éteint. Effectivement, moi j'ai fait partie de celles-là, les insomnies, les bouffées de chaleur, l'irritabilité, les crises de larmes, le brouillard mental. Je ne reconnaissais plus mon corps et surtout je ne comprenais pas ce qui m'arrivait. J'ai connu, Gérald, je dois le dire, une véritable errance médicale. Pendant un an, j'ai pleuré, je pleurais tout le temps sans comprendre pourquoi. Un jour, à l'approche de Noël, j'ai demandé à mes filles, mais qu'est-ce que vous voulez à Noël? Et également répondu que tu arrêtes de pleurer, maman, s'il te plaît. Moi-même, je me disais, mais qu'est-ce qui m'arrive? C'est pas possible, je suis en train de faire une dépression. Et d'ailleurs, mon généraliste m'a dit, mais oui, vous faites une dépression, madame, on va vous mettre sous antidépresseurs. Sauf que ce n'était pas ça. Pendant tout ce temps, je traversais un bouleversement hormonal sans même le savoir. Et c'est pour ça que j'ai commencé à parler de la ménopause. Parce que j'ai découvert à quel point les femmes n'osent pas en parler, même entre elles. Justement, pas seulement entre copines, elles osent pas, mais parce qu'il faut en parler à son compagnon. Et Alain nous le disait, mais c'est vrai, parce que si nous, on n'en parle pas, si nous, on comprend même pas ce qui nous arrive, comment voulez-vous que les autres le comprennent? Et c'est en changeant le regard de nos proches qu'on pourra aussi changer enfin celui de la société. J'ai rencontré, si vous saviez, tellement de femmes perdues comme moi, mal à l'aise avec leur corps, qui changent brutalement. On prend du ventre, vous l'avez dit, on prend du gras dans le dos, on grossit sans comprendre pourquoi. Il y a la sécheresse vaginale, vous l'avez dit, les douleurs, les troubles du sommeil, les problèmes de concentration, les mots qu'on n'arrive pas à dire, comme moi aujourd'hui, comme moi hier. On apprend ce fameux mot brouillard cognitif qu'on ne connaissait pas du tout. Alors, il y a quand même environ 20% de femmes très chanceuses qui traversent la ménopause sans symptômes. Celles-là, on les aime pas trop quand on est comme moi. En fait, on en a plein, on en a même trop. Moi, j'ai eu l'impression d'avoir eu les 77, et d'ailleurs, on en attribue encore chaque année un peu plus, puisque maintenant, enfin, on s'y intéresse à cette ménopause. La ménopause, c'est pas une partie de plaisir, c'est un véritable chaos physique et psychologique, ça c'est moins qu'on puisse dire. Et pourquoi ce silence? Parce que la ménopause nous renvoie à une image de la femme vieillissante. Cette femme de plus de 50 ans, que notre société n'a pas envie de regarder, comme si à partir du moment où une femme ne pouvait plus avoir d'enfants, eh ben le temps s'arrêtait, comme si elle devenait invisible. Et il n'est pas question de devenir invisible, faites-moi confiance. Je fais partie d'une génération de femmes de 50 ans qui refusent de ressembler à l'image que la société a longtemps voulu nous imposer. Nous refusons de devenir invisibles dans les médias, au cinéma, dans la publicité. On a encore des désirs, des ambitions, des histoires à vivre et on refuse que notre âge décide à notre place dans la société. On a commencé à parler des règles, du postpartum, de l'endométriose. Vous le savez bien, Enora, la ménopause, c'est le dernier bastion du silence autour du corps des femmes. Alors, heureusement, les choses commencent à bouger. En avril 2025, la députée Stéphanie Rist a remis un rapport contenant 25 recommandations pour améliorer la prise en charge de la ménopause. Enfin, la ménopause commence à être véritablement considérée comme un sujet de santé publique, mais il reste énormément à faire. Je sais, Benjamin, vous allez en parler tout à l'heure. Je voudrais quand même finir sur un point positif, parce qu'il y a quand même des choses positives. Quand on est ménopausé, que c'est le chaos et que c'est l'enfer, il y a quand même un truc qui est pas mal, c'est qu'on décide un peu plus de ce qu'on veut et de ce qu'on ne veut plus. Parce qu'en fait, on traverse un truc tellement dur qu'on en a marre de que les autres décident pour nous. Donc on apprend à dire non. Et c'est très important d'apprendre à dire non. Et il y a cette phrase aussi de l'anthropologue... l'anthropologue...
9: C'est la ménopause.
7: Mais la ménopause.
9: Elle va nous la sortir à chaque fois.
7: L'anthropologue Margaret Mead, qui est très importante et qui dit « Il n'y a rien de plus puissant au monde qu'une femme ménopausée parce qu'elle a plein d'énergie. » Effectivement, on a plein d'énergie. Alors... Oui, j'ai accepté de témoigner dans le podcast Bouffée de chaleur d'ici avec Anna Roy parce que la ménopause, c'est pas une maladie, c'est pas une honte et surtout, c'est pas la fin de notre vie de femme. C'est pas parce qu'on donne plus la vie qu'on doit arrêter la nôtre.
9: Merci beaucoup Elsa Wolinski. Ce podcast dont vous parliez s'appelle Bouffée de chaleur. Il est à retrouver sur ici.fr, sur l'application Radio France bien sûr et en vidéo sur YouTube. Et on salue amicalement Anna Roy et vous en particulier Elsa Wolinski parce que vous avez été la première, si en France, à parler justement de la ménopause. Merci pour ça, entre autres, pour toute votre vie entière. Merci beaucoup chère Elsa. On va accueillir Pascal. 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Bonjour cher Pascal, bienvenue à vous.
10: Eh bien bonjour.
9: Eh bien bonjour, comment allez-vous cher Pascal?
10: En pleine forme avec ce beau soleil d'automne.
9: Oh, super. Vous habitez où Pascal pour avoir ce beau soleil d'automne?
10: Dans la région de Grenoble, un peu en périphérie de Grenoble.
9: Et voilà, quel chanceux. Eh bien, oui. Vous serez encore plus chanceux juste après ce petit coup de fil car ce c'est gagné.
10: Bravo. Ouais, super. Bravo.
9: 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Merci, cher Pascal. On vous embrasse très fort et on vous souhaite une jolie après-midi. Demain, les amis, on va parler vacances, trajet, comment dépenser moins. On adore avec toute cette merveilleuse équipe. Je voudrais faire un gros bisou à Vincent à la réalisation aujourd'hui. C'était sa première avec nous aujourd'hui. Notre chère Cindy à la technique, Oumaïma au standard et Gwenel à la préparation. Et quant à moi, chères auditrices, chers auditeurs, je vous dis à demain. Dans un instant, c'est le trésor de nos régions avec le cher Benjamin Mathieu. Bonjour Benjamin.
11: Bonjour Enora. Si vous voulez savoir pourquoi un maire dans les Vosges met un panneau pour dire aux gens de ne pas faire l'amour dans un champ, je vous propose d'écouter le trésor de nos régions
9: oh, wow.
11: jusqu'à la fin. Parce qu'évidemment, on ne va pas ouvrir le journal avec ça.
9: Il sait y faire.
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9: Merci d'écouter la radio ici. Il est 13h. Les informations, Benjamin Mathieu.
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9: Benjamin Mathieu.
11: Bonjour et bienvenue dans le trésor de nos régions. On débute ce journal avec un témoignage très fort face à la sécheresse. Des agriculteurs obligés de vendre une partie de leurs troupeaux et forcément c'est un crève-cœur. On vous parle également santé avec cette étude qui concerne de très nombreuses femmes ménopausées. Un quart d'entre elles souffrent d'insomnie chronique. La mobilisation lycéenne, cette fois ce sont les proviseurs qui tirent le rideau aujourd'hui, épuisés par les manifestations parfois violentes. Et puis un PSG champagne hier soir, victoire 4-2 contre Manchester City en Ligue des Champions. Ousmane Dembélé s'est bien amusé.
13: On prend énormément de plaisir quand on joue comme ça. Ça roulait tout seul. C'est un grand match à l'extérieur face au leader de la première ligue et il fallait juste répondre présent.
11: Vous avez le menu, nous sommes au plus près de vos préoccupations jusque 13h30. C'est un témoignage ici, alors que Sébastien Lecornu tient une réunion interministérielle aujourd'hui pour avancer sur son très attendu plan de relance agricole, dont on ne saura rien pour l'instant. Sur le terrain, les agriculteurs craquent en raison de cette vague de sécheresse, comme à Jumillac-le-Grand, c'est dans le Périgord vert. Maxime a 25 ans, il gère une exploitation laitière et il est obligé de vendre une partie de ses vaches. Avec la canicule, il n'y a plus de fourrage pour les nourrir. Tom Froidefond.
14: Maxime salue ses vaches, les pieds dans la paille de son grand hangar en tôle.
15: Ça va les grandes ?
14: Mais il en manque plus de 40 depuis le début de l'été. Il est effondré de devoir s'en séparer.
15: Dès qu'une vache a un problème, on évite les frais vétérinaires. Des plus anciennes vaches qu'on souhaite garder pour le plaisir d'être avec elles, mais on ne peut pas se permettre ça. Non, mais on est avec 24 heures sur 24. On connaît toutes les vaches.
14: Et d'après Maxime, impossible de leur acheter de la nourriture ailleurs.
15: Habituellement, quand il y a une année de sécheresse, ça ne touche pas tous les départements. On peut acheter chez un voisin. Là, cette année, c'est très compliqué. Et on a de la famille dans les Vosges, je les ai appelés, c'est pareil chez eux, c'est cramé. J'en ai parlé à mon grand-père, il a 87 ans, il n'a jamais vu ça.
14: Maxime espère que la pluie va à nouveau tomber en quantité pour sauver au maximum le cheptel qu'il lui reste.
15: Ça peut refaire partir les prairies et pour faire les stocks, limiter la casse. Là, on ne peut plus sauver dans tous les cas. Non, il ne faut pas lâcher, c'est comme ça, c'est la nature, il faut faire avec. C'est au premier problème, on baisse les bras. L'agriculture n'est pas comme ça, et heureusement. On se lèverait pas le matin.
14: Il doit bientôt reprendre l'exploitation seul, après la retraite de son père. Mais Maxime grimace. Des années comme ça, il ne va vraiment pas nous en falloir beaucoup.
11: Un reportage très touchant, signé ici Périgord. La retraite, on en parle justement en plein débat budgétaire. Les députés viennent de rejeter une mesure bien impopulaire, le plafonnement d'un abattement fiscal pour les retraités. Elle prévoyait d'abaisser de 4 400 à 3 000 euros le plafond de l'abattement de 10% qui est applicable aux pensions de retraite pour le calcul de l'impôt sur le revenu. À Aubagne, dans les Bouches-du-Rhône, le collège Lacanal, toujours dans l'incompréhension. Lundi dernier, un adolescent de 14 ans a blessé par balle un principal et une ancienne. Le collégien a été désarmé grâce au sang-froid du CPE. On apprend ce matin qu'un autre mineur a été interpellé dans le cadre de cette enquête où une mouvance ultra-violente aurait influencé l'auteur, David Di Giacomo.
16: Il s'agit d'un adolescent de 13 ans interpellé hier après-midi, non pas dans le secteur d'Aubagne, mais dans le nord de la France. Et il lui est reproché d'avoir été en lien sur TikTok avec le collégien qui a ouvert le feu dans son établissement à compte TikTok, où des centaines de vidéos de tuerie de masse ont été publiées. Les enquêteurs de l'ASDAT, la sous-direction antiterroriste, vont maintenant entendre en garde à vue cet adolescent de 13 ans pour comprendre précisément quel lien il avait avec le collégien d'Aubagne et savoir si lui aussi est fasciné par les tueries de masse dans les écoles et par la communauté dite True Crime Community, TCC, une menace terroriste encore minoritaire en France. C'est ce que nous expliquait ce matin sur France Info le procureur national antiterroriste, avec à ce stade 3 dossiers traités. Et c'est la première fois en France en matière de terrorisme justement qu'un jeune de 14 ans passe à l'acte.
11: Et c'est dans ce contexte que ici Normandie nous révèle cette autre enquête ouverte à Caen pour apologie du terrorisme et apologie de crimes contre l'humanité, des faits très graves qui font suite à la publication de vidéos. C'était sur le réseau social Snapchat. Elles ont été postées le 8 octobre dernier, jour où des dégradations ont été commises dans plusieurs lycées de l'agglomération caennaise d'Ouen-le-Jeune.
17: Ce sont des vidéos qui font froid dans le dos. Sur l'une, on voit trois personnes posées de dos avec des maillots siglés du nom de Mera, Ben Laden et Hitler devant le lycée Salvador Allende à Hérouville, près de Caen. Sur une autre, ils sont devant le lycée Dumont-d'Urville à Caen. Sur d'autres, des mortiers d'artifice sont présentés. D'autres vidéos montrent encore un groupe de personnes cagoulées en train de commettre des violences et des dégradations dans le lycée La Place à Caen. Postées sur Snapchat le 8 octobre, elles ont été immédiatement repérées et signalé à la justice par le préfet du Calvados, qui en a l'obligation au titre de l'article 40 du Code de procédure pénale, dès lors qu'il a connaissance d'un crime ou d'un délit. Joël Garrigue, le procureur de la République de Caen, confirme à ICI Normandie qu'il a ouvert une enquête pour apologie du terrorisme, apologie d'organisation déclarée criminelle lors du procès de Nuremberg, et pour participation à une entente en vue de commettre des dégradations. Les investigations sont confiées au service interdépartemental de la police judiciaire du Calvados.
11: Et on passe à la mobilisation lycéenne. Édouard Geffray reçoit les organisations syndicales lycéennes en fin d'après-midi à Paris. Le ministre de l'Éducation nationale, qui est en Gironde ce matin, en visite dans un établissement près de Bordeaux qui a été saccagé lors d'une journée de mobilisation, venu apporter son soutien au personnel éducatif. Il a notamment déclaré « Le dialogue existe, il a déjà débouché, mais les gens qui font ça, c'est des criminels, tenez bon ». Alors à deux jours des vacances de la Toussaint et donc d'une pause dans le mouvement lycéen, les proviseurs en ont gros sur le cœur. Ils ont tiré le rideau depuis 13 heures, une opération symbolique consistant à arrêter de répondre aux sollicitations. Professionnels bousculés, voire agressés, stress intense face au blocage, parfois qui tourne mal, les proviseurs sont au bout du rouleau. Illustration en Loire-Atlantique, Camille Marigot.
18: Comme tous les matins depuis deux semaines, ce proviseur essaie d'être un peu partout entre les gendarmes et les barricades.
19: Attendez deux minutes, on va voir si c'est sécurisé là-bas.
18: Le blocus de son lycée est finalement levé.
20: Bah, les autres matins, on n'intervenait pas.
18: Ce chef d'établissement, pourtant syndiqué, n'en dira pas plus à notre micro par prudence, dit-il, face aux tensions de plus en plus fortes entre parents, élèves, enseignants. Les choses se calment, mais la situation ici, à 20 km de Nantes comme ailleurs, reste selon lui très compliquée. Les proviseurs ne vont pas bien du tout, résume-t-il.
21: Ça résonne, vous avez voilà, un grand lycée quasiment vide.
18: Elle aussi a de tout petits yeux, Fabienne Dubourg, après des jours de blocage dans son lycée de la Basse-Goulaine.
21: Honnêtement, je passe par des hauts et des bas. La semaine dernière, j'étais bousculée lors du blocage. Donc c'est vrai qu'on prend des risques pour pouvoir assurer l'entrée des élèves ou la sécurité. Il y a de la fatigue aussi, puis on dort pas bien, puisqu'on on est inquiet, donc c'est très difficile, très difficile.
18: Secrétaire académique du SNPDEN UNSA, elle se sent d'abord impuissante face aux revendications, souvent nationales, de ses élèves, en colère aussi contre ceux qui bloquent et contre sa hiérarchie.
21: Là, on est bien content que les chefs d'établissement soient autonomes dans ce cas-là. On nous laisse faire en nous disant, enfin, on n'a pas trop de rappel à l'ordre sur le fait qu'on doit ouvrir absolument les établissements, mais cette impression d'être seule par rapport aux décisions à prendre.
18: Rouvrir ou pas son lycée, par exemple, en attendant. Elle aborde les vacances avec soulagement et inquiétude. Comme beaucoup de proviseurs, elle doute que le mouvement se calme d'ici la rentrée.
11: Le reportage ici de Camille Marigot. Et pour commenter ces opérations, ces personnels qui sont un peu au bout du rouleau, j'accueille Laurence Collin. Vous êtes secrétaire générale adjointe du SNPDEL, le syndicat des personnels de direction. Bonjour à vous.
3: Bonjour.
11: Alors, vous êtes vous-même proviseur au lycée des métiers Condorcet à Arcachon en Gironde. C'est le département qu'a choisi le ministre de l'Éducation nationale ce matin pour faire un déplacement. Vous avez entendu ce reportage. Pour commencer, vous-même, comment allez-vous après ce début de mobilisation intense des lycéens?
3: Alors, je ne suis plus à Condorcet-Arcachon, je suis au lycée du Barpe, donc en Gironde. Alors, comment je vais? Évidemment, j'ai de la chance et je suis surtout très, très inquiète pour les collègues qui sont sur l'agglomération bordelaise.
11: Expliquez-nous donc à quoi ressemble leur journée en ce moment.
3: Alors, leur journée, c'est être debout sur le parvis à partir de 5h30 du matin, de vérifier qu'il n'y a pas d'amas de poubelles, que les portails sont libres, qu'ils vont pouvoir faire rentrer les élèves. Puis à partir de 6h, 6h30, on surveille le parvis pour vérifier qu'il n'y a pas d'intrusion, qu'il n'y a pas de regroupement d'élèves, qu'il n'y a pas de jeunes cagoulés, qu'il n'y a pas d'obstacles. Et puis, on appelle et on envoie des messages pour essayer d'avoir de la police, si c'est le cas, pour pouvoir assurer des entrées. Et puis, cette angoisse permanente de se dire que ça peut déraper d'un moment à l'autre et que peut-être que les personnels ou les élèves ou les deux vont être en danger. Et c'est l'angoisse du matin jusqu'au soir.
11: On l'entendait dans le reportage, il y a une certaine forme de gestion de crise. On a l'impression que vous êtes en permanence sur la brèche. J'imagine que vous n'êtes pas formé pour ça. Évidemment, vous venez de le dire, ça crée aussi du stress au quotidien.
3: Alors, on n'est pas formé pour ça. On est formé à la gestion de crise, mais pas à ce type de crise qui dure. Je crois que personne ne peut être formé pour ça. C'est surtout, on n'est pas formé, mais ça, de toute façon, on n'a pas le choix. C'est par rapport à l'imprévu. Comment est-ce qu'on réagit? Quand est-ce qu'on appelle au secours? Si on appelle au secours et qu'il se passe rien, la fois d'après, on appellera au secours pour rien. Et en même temps, il faut prévenir quand il y a un problème. Il faut pas rester seul.
11: Alors, paradoxalement, d'une certaine manière, les revendications des lycéens pourraient être des revendications que vous pourriez vous-même porter quand on parle de vétusté des locaux, de profs pas remplacés, d'emploi du temps surchargé. Ça vous impacte finalement également. Est-ce qu'il n'y a pas une connexion quand même finalement entre la mobilisation lycéenne et vos propres revendications?
3: Alors, ce que les lycéens réclament, ce sont des choses qu'on signale depuis des années, mais qu'on signale pas de la façon dont ils le font. Mais on a fait remonter la vétusté des locaux, on a fait remonter des emplois du temps parfois un petit peu trop chargés ou des salles trop petites pour accueillir des classes à 36 élèves. C'est des choses que l'on signale depuis plusieurs années, même depuis un bon bout de temps. Mais par contre, je pense que la réaction, on peut comprendre qu'ils ne soient pas contents et que ça se passe pas bien et qu'ils ont envie de dire des choses. Mais par contre, ce tsunami de violence qui dure maintenant depuis pratiquement 15 jours devient insupportable.
11: Est-ce que vous craignez un dérapage? Il y a des proviseurs qui ont reçu des menaces de mort. Alors, il y a aussi des lycéens qui ont subi des blessures assez graves suite aux interventions de la police. C'est cette crainte du dérapage qu'on sent tout de même.
3: Mais je pense que les dérapages, ils ont déjà eu lieu. Quand il y a des incendies dans des établissements scolaires, quand il y a du pillage, quand il y a des choses qui sont cassées, quand les personnels et les adultes et les enseignants prennent des projectiles, des proviseurs sont attaqués, quand des affiches avec des insultes circulent sur les réseaux sociaux, le dérapage, il est déjà là.
11: Merci Laurence Collin, vous êtes secrétaire générale adjointe du SNPDEN et je rappelle donc ce mouvement des proviseurs, mouvement rideau tiré aujourd'hui. 13h11 dans le 13h de nos régions. On parle désormais de votre santé avec ce sujet encore pour de nombreuses femmes très important, la ménopause, encore un peu tabou dans une enquête scientifique publiée dans le cadre des premières assises de la ménopause qui se tiennent aujourd'hui à Paris. On apprend qu'une femme ménopausée sur 4 présente des troubles fréquents du sommeil, Sommeil Nehen.
4: À 49 ans, Émilie explique avoir été peu informée sur la ménopause.
22: C'est sûr que la reproduction de la fougère que j'ai appris en 6e, ça m'a pas appris grand-chose sur ce que j'allais vivre dans la vie.
4: Et pourtant, elle qui n'est pas encore ménopausée, elle est en périménopause, la phase juste avant, ressent déjà plusieurs symptômes.
22: Prise de poids, perte de tonicité musculaire, douleur articulaire. Les bouffées de chaleur, elles sont pas massives, mais je sens qu'il y a des moments où je vais avoir très chaud, et ensuite un réveil systématique entre 2 et 4 heures du matin.
4: Les troubles du sommeil fréquents chez les femmes en périménopause, c'est l'une des surprises de cette étude, détaille le docteur Alexandre Vallée, qui mène cette recherche à l'hôpital Foch à Suresnes.
23: Ce qu'on observe, c'est que près d'un tiers des femmes ont une atteinte du sommeil de manière importante, qui se poursuit aussi pendant la ménopause. Et donc une répercussion à la fois sur la famille, sur le travail, sur le quotidien.
4: Autre découverte des chercheurs, le sentiment de solitude accroît le ressenti des symptômes. Avec cette étude, à laquelle 8000 femmes ont déjà participé et qui va durer 10 ans, les chercheurs espèrent mieux comprendre la périménopause et la ménopause chez les femmes françaises et ainsi aider les professionnels de santé à les accompagner lors de cette période clé de la vie.
11: Les explications de Solène Noël, et si vous souhaitez participer à la suite de cette étude scientifique qui va suivre au total 100 000 femmes pendant 10 ans, elle s'appelle Climater, vous pouvez vous inscrire sur le site climater.fr. Près d'Orléans maintenant, l'entreprise Duralex et ses fameux verres de cantine, patrimoine industriel français, est sauvée une nouvelle fois. La justice a validé le projet de reprise de l'entrepreneur Cédric Meston qui prévoit la sauvegarde de 155 des 220 emplois de cette célèbre verrerie. Après l'échec de la reprise de l'entreprise par ses salariés, une nouvelle page va s'écrire et sur place, d'une certaine manière, on peut dire qu'on y voit enfin clair. Lydie Lahaye pour Ici Orléans.
1: Quentin Jaillet, le maire de la Chapelle-Saint-Mesmin, est le premier à parler d'une bonne nouvelle.
2: L'histoire continue, donc d'abord c'est une bonne nouvelle de savoir que le site de la Chapelle-Saint-Mesmin va continuer à produire des verres auxquels les Français sont attachés. Maintenant, on veut de la stabilité. Je pense que tous les employés de l'entreprise Duralex ont envie de trouver cette pérennité, ce relâchement et cette confiance dans l'avenir qui a fait défaut pendant de nombreuses années.
1: À la sortie de l'usine, les quelques rares salariés qui s'arrêtent ne disent pas autre chose.
5: On attend de voir comment ça va se passer la suite, en espérant que ça se passe le mieux possible.
6: S'ils veulent que ça marche, il faut faire beaucoup de changements dans cette entreprise, parce qu'il y a beaucoup de choses qui ne vont pas.
24: Moi, je pense qu'il a un bon projet. Après, c'est une usine où il faut investir. Si vous ne investissez pas, c'est mort. Il faut investir dans les machines, faire des réparations de machines, il faut remettre l'outil de travail en marche. On travaille, si vous, mais on a trop de pannes, les machines sont vieilles.
1: Le nouveau PDG, Cédric Meston, prévoit d'arrêter le four actuel qui fonctionne au gaz pour le remplacer par un four électrique en 2029. Sa priorité, faire de Duralex le verre le plus vert au monde.
11: Et par contre, si vous aviez participé à la cagnotte destinée à aider l'entreprise à se redresser, elle avait connu un grand succès, 7 millions d'euros collectés. Ils ne seront pas remboursés, c'est ce qu'indique la plateforme de financement participatif Lita. C'est un château emblématique de la Sologne. Il a été ravagé par les flammes cette nuit, le château de Rère à Théia, dans le Loir-et-Cher, à quelques kilomètres de Vierzon. La toiture s'est effondrée vers 4h45 du matin, tout comme les planchers du premier et du deuxième étage. Selon le maire de la ville, le château était à l'abandon depuis des années.
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11: On fait une large place aux associations dans un instant, notamment celles qui se mobilisent en faveur des plus démunis. Elles ont beaucoup de mal à boucler leur budget. Je vous parle aussi des journées nationales de la réparation, car un grippin en rade, ça se répare bien plus facilement qu'on l'imagine. Et puis je vous révèle en fin de journal pourquoi un maire dans les Vosges lance une campagne d'affichage contre des randonneurs un petit peu trop démonstratifs. Question désormais dans le trésor de nos régions, que se passerait-il si les associations, acteurs de la solidarité, s'arrêtaient tout simplement de fonctionner du jour au lendemain? C'est l'alerte rouge lancée par la Fédération des acteurs de la solidarité qui lance une mobilisation nationale inédite. Ils imaginent une France sans Emmaüs, sans la Fondation pour le logement ou sans le SAMU social, pour reprendre les plus connus, car beaucoup de ces structures d'aide aux plus précaires sont à bout financièrement. Martin Laribbe est délégué départemental en Isère pour la Fédération des acteurs de la solidarité.
25: La tendance, c'est qu'il y a quand même un tiers des associations qui sont en difficulté. J'ai une association en tête pour lesquelles, effectivement, c'est un don privé qui a fait qu'ils ont pu tenir leur budget 2026. Ces difficultés, elles se font à bas bruit. On a effectivement, parmi les 21 adhérents, donc plus de 60 services et plus de 5000 personnes accompagnées. Parmi ces structures adhérentes, certaines ont vu des services fermés. Des crèches, c'est des places d'intermédiation locative qui sont aujourd'hui en difficulté. C'est des structures qui ont des salariés qui ont des CDD qui sont non reconduits, puisque voilà, des financements en berne. Tout ça, c'est effectivement la conséquence de choix politique et surtout d'enveloppe limitée.
11: Un témoignage recueilli par Ici Isère. Une manifestation est en cours devant l'Assemblée nationale à Paris pour mettre la pression sur les députés et tenter de peser sur les arbitrages du budget qui est en cours d'examen. Une bouilloire, un grippin ou un téléphone portable qui ne fonctionne plus, ça nous est tous arrivé. Et souvent, par manque de temps ou parce qu'on ne sait pas à qui s'adresser, on remplace l'appareil plutôt que d'essayer de le réparer. Aujourd'hui, c'est les Journées nationales de la réparation et pour nous en parler, nous avons Marie Castagnier en ligne avec nous. Bonjour.
26: Bonjour.
11: Vous êtes délégué du réseau national des ressourceries et recycleries. Alors déjà pour commencer, est-ce que vous pouvez nous expliquer c'est quoi une ressourcerie? On imagine plein de ressources.
26: Alors exactement, une ressourcerie c'est une association dans laquelle on peut venir apporter tout type d'objets pour les donner. mais dans laquelle on peut aussi venir chercher tout type d'objets. Vous l'avez dit, un grille-pain, ça peut être aussi une chemise, etc. Donc c'est un endroit où on dépose et on vient acheter des objets à prix solidaire.
11: Vous l'avez peut-être entendu, c'est pas forcément tout à fait le sujet, mais les associations dites sociales tirent la sonnette d'alarme sur le fait qu'en ce moment elles ont des vrais problèmes d'argent. Est-ce que c'est le cas aussi de votre fédération ?
26: Oui, on constate les difficultés qui ont été évoquées par le témoignage précédent, notamment sur les personnes que nous avons dans nos structures qui sont en insertion et qui sont soutenues par des dispositifs financés par l'État. Ce sont des ateliers chantiers d'insertion dont les financements sont en baisse depuis plusieurs années et les annonces du prochain budget ne laissent rien présager de bon sur ce point. Donc nous sommes aussi inquiets face à ces baisses de financement.
11: Et parce qu'on rappelle que vos associations justement font beaucoup d'insertion professionnelle et travaillent avec... Évidemment, vous venez de le dire, des personnels en réinsertion professionnelle. Les Journées nationales de la réparation, on comprend le principe. Vous publiez une étude également sur les freins à ce jour pour la réparation, dans laquelle on apprend que 70% des personnes renoncent à faire réparer un objet, faute de savoir à l'avance combien ça va leur coûter. Également parce qu'il leur semble que le prix du neuf semble suffisamment bas et donc du coup on ne va pas, entre guillemets, se prendre la tête. Est-ce qu'il y a un vrai changement de mentalité à opérer pour justement aller vers ce que vous nous offrez?
26: Alors exactement, donc les ressourceries dans leur mission ont aussi cette mission de sensibilisation pour permettre aux personnes qui souhaitent réparer leur objet de venir dans une ressourcerie pour apprendre à réparer et ainsi rallonger la durée de vie des produits, ce qui évite de racheter du neuf, souvent low cost et de mauvaise qualité. Donc n'hésitez pas donc à venir dans une ressourcerie, pousser la porte pour apprendre à réparer votre grille-pain. Après ces ateliers de réparation, donc on en organise toute l'année, mais on va les mettre encore plus en lumière pendant ces Journées nationales de la réparation. Quand on répare son grille-pain, on le regarde plus pareil. Le rapport à l'objet change.
11: On l'aime mieux.
26: C'est quelque chose d'assez fort dans les ateliers. Exactement. Mais c'est vrai, on en prend soin. Et donc, du coup, c'est vraiment cet enjeu de l'autoréparation et de donner aussi aux citoyens ce pouvoir d'agir sur leurs propres objets et de venir participer à ces repair cafés, ateliers couture, etc. On peut faire ça sur tout type d'objet.
11: Alors l'argument qui peut potentiellement être plus fort en cette période de forte hausse des prix, c'est pas forcément celui de l'économie circulaire, du réemploi, de la préservation de l'environnement, mais celui du pouvoir d'achat. On imagine que faire réparer coûte moins cher ou peut-être équivalent, mais en tout cas n'est pas plus cher que d'acheter du neuf de mauvaise qualité, ce que vous disiez.
26: Oui, en plus dans nos associations, les ateliers réparation sont vraiment là pour sensibiliser et apprendre à réparer. Et du coup, on le fait soi-même. Donc, c'est pas la même chose. Ça coûte effectivement moins cher de venir le faire réparer dans une ressourcerie que de racheter du neuf.
11: Alors acheter du neuf, la plupart des Français dans ce même sondage que vous communiquez aujourd'hui, 60%, donc c'est pas rien, disent qu'en gros ils préfèrent acheter du neuf alors qu'ils savent qu'il est réparable, mais parce que ça leur semble plus simple ou plus rapide. Là c'est pareil, encore une fois, on n'imagine pas qu'on peut aller dans une ressourcerie, que ça peut être simple, facile d'accès et que ça peut aller vite aussi.
26: Effectivement, et c'est pour ça aussi que ces Journées de la réparation offrent aussi une visibilité à tous ces acteurs associatifs qui sont mobilisés tous les jours dans les territoires pour proposer ces ateliers réparation, ces repair cafés, etc. Et du coup, on a aussi besoin, nous, de pouvoir accéder à des endroits en centre-ville, puisque c'est un manque aujourd'hui. Il y a beaucoup plus de points de vente de neuf, même de réparation tenus par des enseignes de neuf. Donc du coup, n'hésitez pas à pousser la porte d'une ressourcerie et puis aussi à faire en sorte de pousser l'installation de ressourceries dans les centres-villes, puisqu'aujourd'hui, on y est présent, mais pas encore assez.
11: Et on peut rappeler aussi que vous êtes bien présent, ces ressourceries, dans le monde rural. Il y a de nombreuses ressourceries dans le monde rural. Il y a un site internet qu'on peut trouver un peu toutes ces ressources, justement?
26: Oui, bah vous pouvez aller sur le site du Réseau National des Ressourceries. Et effectivement, on a aussi des ressourceries itinérantes en milieu rural pour aller vers les gens et pour aussi rompre l'isolement. Et les ateliers de réparation permettent ça aussi, puisqu'on transfère des savoir-faire un peu perdus et ça permet de les revaloriser, de recréer du lien entre les gens.
11: Merci beaucoup Marie Castagnier d'avoir été notre invitée dans le 13h de nos régions. Vous êtes déléguée du Réseau National des Ressourceries et Recycleries.
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11: On part au bord du lac du Bourget en Savoie pour cette séquence que vous connaissez désormais parfaitement. Depuis le début de l'année, le réseau ici vient à vous pendant toute cette saison présidentielle avec nos isoloirs 50 qui sillonnent la France. C'est Dites-le ici, vous répondez à des questions très ouvertes. Le but c'est que chacun puisse s'exprimer mais aussi se sentir entendu. Exemple avec Florian, chef d'entreprise à Aix-les-Bains, qui souhaite plus de pouvoir aux acteurs locaux. Il le dit dans l'isoloir de Ici Isère.
9: Quel monde souhaitez-vous pour vos enfants et les générations futures.
10: Un monde dans lequel chacun trouve sa place. Les choses sont plus faciles et plus claires. Alors, en ce moment, il y a tout est confus, tout est contredit, c'est super compliqué. Même sur le point de vue politique, où à part contredire ce que disent les autres, à part rejeter la faute sur les autres, à part dire qu'on a une meilleure idée, mais sans rien vraiment proposer derrière, moi j'aimerais bien proposer un monde sur lequel les choses sont dites ou faites avec des solutions concrètes pour qu'on puisse rentrer sur des choses beaucoup plus positives, beaucoup plus construites. Et ainsi peut-être réussir à revenir avec un équilibre pour pouvoir apporter plus de santé, plus de sécurité, plus d'avantages financiers. Ramener vraiment plus d'équilibre dans notre pays et dans le monde.
9: Quel serait votre message à la future présidente ou au futur président de la République ?
10: Mon message serait tout simple, ce serait principalement de laisser le pouvoir, enfin le pouvoir d'action et de laisser les actions à de vrais acteurs locaux engagés pour récolter les vrais besoins et leur permettre de pouvoir déployer des solutions.
11: Et si vous voulez vous exprimer également comme Florian, la liste des 50 isoloirs dans toute la France est disponible sur ici.fr. C'est le football comme on l'aime, avec des buts, du spectacle, et à la fin c'est une équipe française qui gagne, portée par son duo d'attaquants Ousmane Dembélé et Désiré Doué des grands soirs. Le PSG s'est amusé hier soir face à Manchester City, victoire 4-2 au Parc des Princes en Ligue des Champions. De quoi faire taire les doutes après un début de saison poussif en Ligue 1, Nicolas Perronnet.
13: Rarement la partition n'avait été aussi bien exécutée. La dernière fois sans doute le récital. 5-0 en finale de leur première Ligue des Champions décrochée face à l'Inter. Pendant une demi-heure, le PSG a joué un football de rêve. De quoi permettre à ses supporters de chambrer avant même la mi-temps à 3-0. Aucune fausse note, savoure le chef d'orchestre Ousmane Dembélé.
14: On prend énormément de plaisir quand on joue comme ça. Ça roulait tout seul. C'est un grand match à l'extérieur face au leader de la première ligue et il fallait juste répondre présent.
13: Ça a donc été le cas, mais beaucoup moins bien quand même. Dans ce drôle de match, de retour des vestiaires, la dynamique s'est subitement inversée. Paris a souffert beaucoup, mais a quand même réussi à envoyer un message à toute l'Europe, quoi qu'en dise l'entraîneur Luis Enrique.
15: L'unique message, c'est l'équipe à la fin de la saison qui gagne la Coupe d'Europe. Ce n'est pas important d'être dans les meilleurs à ce moment de la compétition.
13: Jamais le PSG ne s'était imposé à Manchester City. Jamais le PSG n'avait marqué 10 buts lors de ses deux premiers matchs de Ligue des Champions. Le message est quand même assez clair.
11: Et dans l'autre affiche de la soirée, hier soir, Madrid qui est venu à bout de l'AS Roma, 3-4. Kylian Mbappé a marqué et avec 72 buts en 100 matchs en Ligue des Champions, l'attaquant français devient le 5e meilleur buteur de la compétition. Derrière Cristiano Ronaldo, Lionel Messi, Lewandowski et Karim Benzema. On a des nouvelles de Christophe Glaise. Cela fait bientôt 500 jours que le journaliste est détenu en Algérie. La France qui demande toujours sa libération. Sa mère, Sylvie Godard, a pu lui rendre visite dans sa cellule il y a une dizaine de jours. Elle raconte que son fils garde le moral grâce notamment au soutien d'une légende du foot.
16: Et il nous a dit cette fois-ci qu'il se sent fort parce qu'il veut être à la hauteur de toutes ces personnes qui le soutiennent. Et surtout, il nous a dit que le fait que tous les co-détenus, il y a 8000 détenus à la prison de Coléa, ont vu le témoignage de Zinedine Zidane, l'ont entendu. Et donc maintenant, j'ose pas dire le mot légende parce qu'il est un peu galvanisé, mais c'est vraiment un héros. C'est incroyable. Et il en revenait pas. Et donc il dit, c'est pour ça qu'avec tous ces témoignages, cette mobilisation, il veut être vraiment à la hauteur.
11: La mère de Christophe Glaise chez nos confrères de France Info ce matin. L'amour est dans le pré, oui, mais dans les Vosges, on en a un peu marre des promeneurs qui prennent ça au pied de la lettre. Le maire de Thaon-les-Vosges, au nord d'Épinal, on a assez que les gens viennent faire l'amour dans les bois à côté d'un parcours de santé qui a apparemment connu des habitants pour être un repère d'amants adeptes des plaisirs de la chair en extérieur. Le maire de la commune, Cédric Axer, vient donc d'installer des pancartes avec des messages comme « Il y a des hôtels pour ça » ou encore « L'amour est aveugle, mais pas les promeneurs ».
17: Depuis des années et des années, on a beaucoup d'usagers de ce parcours de santé qui nous disent « Écoutez, monsieur le maire, on commence à en avoir marre ». Qui est devenue une véloroute pour empêcher les flux, ça n'a pas marché. On a prévenu plusieurs fois, ça n'a pas marché. Donc on s'est dit, allez, on va passer une étape. Et on a donc décidé de poser des panneaux qui font rire, mais qui globalement sont assez sérieux. On a pris un axe parce que je pense qu'il peut être efficace. Mais on rappelle globalement le texte. J'espère que ça fonctionnera. en vertu des textes qu'on peut utiliser, eh bien on prononcera des amendes parce que ce n'est pas légal. Il faut quand même le rappeler.
11: Voilà, c'était la drôle d'histoire pour terminer ce journal. Et puis on finit avec cette information. Vous connaissez forcément au moins une de ses chansons. Stevie Wonder, le roi de la soul américaine, aveugle de naissance. Et ce soir à Paris, pour un concert événement à l'Accor Arena, l'artiste qui vient de fêter ses 50 ans de son album Songs in the Key of Life, eh bien, est donc en concert ce soir. Alors évidemment, c'est complet, mais vous pouvez en profiter pour vous faire un petit medley chez vous des meilleurs sons de Stevie Wonder. On vous on va écouter un petit morceau, juste un petit bout pour se faire plaisir, pour finir cette journée. Voilà, c'est forcément le plus connu. Il y a forcément un de nos auditeurs dont c'est l'anniversaire, donc on en profite également pour lui souhaiter un excellent anniversaire. On se retrouve demain dans le trésor de nos régions, et puis vous connaissez le principe, la suite des informations, c'est sur ici.fr. À ce soir.
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Le My Life de Billy Joel sur votre radio ici Poitou, jeudi après-midi. Bienvenue si vous nous rejoignez Dorian pour vous accompagner jusqu'à 17h. Je suis ravi d'être avec vous et dans un instant, eh bien je vous propose tiens de rencontrer Estelle. Bah oui, elle va vous chanter Te rencontrer encore. Il y aura aussi téléphone avec Cendrillon. Juste le temps aussi de vous dire que ce morceau là que vous entendez Billy Joel avec My Life, c'est classé 24e des meilleurs singles les plus vendus en France en 1978 et plus donc de 80 000 exemplaires vendus, ce qu'on appelle un succès dans le jargon. Allez, vous écoutez ici Poitou et je vous l'avais promis, voici Estelle. Oui, je sais.

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0: téléphone avec Cendrillon, Louis Bertignac est d'ailleurs venu nous voir dans le Poitou. C'était le 4 juillet dernier, parc de Blossac à Poitiers, à l'occasion du lancement de Poitiers l'été. Ah, on en garde tous un merveilleux souvenir, il faut dire les choses. Hein. Vous écoutez ici Poitou et c'est le moment d'accueillir Florian Lévesque, puisqu'il vous propose ici Sa Marche, le rendez-vous des meilleures initiatives de la Vienne et des Deux-Sèvres, avec le refuge SPA de Poitiers qui fête ses 70 ans, écoutez.
1: Exactement, le SPA de Poitiers et non la SPA pour secours et protection des animaux, qui n'est donc pas rattaché à la SPA que vous connaissez tous. Depuis 70 ans, l'association vient en aide aux animaux. 7 décennies d'engagement pour recueillir les animaux abandonnés, les protéger et leur trouver une nouvelle famille. Mais aujourd'hui, quels sont les principaux défis du refuge? Comment ont évolué les abandons et les adoptions? Et surtout, comment chacun peut-il contribuer à la protection animale? C'est ce que nous a expliqué Caroline Langlois, la responsable de la communication du SPA de Poitiers.
2: La situation est qu'on a toujours énormément de demandes d'abandon, ça n'arrête pas, c'est tous les jours, c'est même parfois plusieurs fois par jour. Hier, je crois qu'il y a eu 8 appels en tout sur la journée. Donc on peut pas accepter toutes les demandes au pied levé, on attend bien évidemment que des places se libèrent, mais voilà, on jongle entre ces demandes d'abandon et puis également les signalements de négligence et de maltraitance qui malheureusement ne faiblissent pas.
3: Vous êtes habilité à accueillir plus d'animaux maintenant?
2: Alors, plus d'animaux par rapport à ce que c'était dans les années 60, au moment de la création du refuge, puisqu'effectivement, le refuge remonte à l'association à mai 56, hein, donc il y a quelques années, nous n'étions pas nés, Frédéric, et il se situait donc à Préjasson, donc sur la commune de Fontaine-le-Comte, donc c'était véritablement un petit refuge, et aujourd'hui, le refuge est plus grand, puisqu'on a une centaine de chiens, donc une autorisation pour 100 chiens, et actuellement on accueille à peu près 140 chats.
3: Vous dépassez justement parfois ces chiffres par nécessité?
2: Alors, pour les chiens, sur le refuge, jamais, parce qu'on ne peut pas repousser les murs, et puis c'est une autorisation préfectorale. Par contre, on a une petite variable, comment dire, pour s'adapter, c'est-à-dire les familles d'accueil, notamment quand on a des animaux qui sont très jeunes ou au contraire qui sont âgés et qui ont besoin d'être poupounés, où effectivement on les place en famille d'accueil et on peut avoir par exemple une trentaine de chiens en famille d'accueil. Et j'en profite pour lancer un appel aux gens qui voudraient nous aider mais qui peuvent pas forcément s'engager actuellement pour adopter un animal, mais qui pourrait l'accueillir quelques temps. On recherche des familles d'accueil, que ce soit pour les chiens, les chats et les naques. On peut avoir des lapins, on peut avoir des furets également, ça peut être des gerbilles, des petits rats domestiques. Voilà, c'est typiquement les naques qu'on peut avoir. Alors, on n'en a pas beaucoup, mais de temps en temps, effectivement, on peut en avoir. Et c'est vrai que depuis la crise du Covid, y a eu pas mal de lapins de petits lapins qui sont passés par le refuge.
1: 70 ans d'engagement pour les animaux et toujours la même mission, leur offrir une seconde chance pour les aider. Chacun peut agir en adoptant de manière responsable, en devenant bénévole ou en soutenant les équipes du refuge. Parce que derrière chaque animal, il y a une histoire et peut-être une nouvelle vie qui commence. Pour écouter cette interview en intégralité, rendez-vous sur ici.fr.
3: Bon anniversaire à eux.
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0: The Captain of the Heart, le capitaine de son cœur, sur votre radio ici Poitou. C'était Double en 1985. J'espère que tout va bien chez vous. Dans un instant, tiens, il sera 14h. Oui, mais avant ça, Earth, Wind & Fire va vous faire danser avec son Boogie Wonderland. Et puis vous allez partir dans les nuages, tout en douceur, avec une certaine Zao de Sagazan qui vous emmène en plein cœur de sa symphonie des éclairs. Ne bougez pas.
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1: Vous écoutez ici Poitou, c'est déjà jeudi, oui, le 15 octobre, il est 14h. L'heure du point complet sur toute l'actu en français dans le monde.
2: Le Premier ministre dénonce la transformation du mouvement lycéen en un mouvement de violence urbaine. De son côté, le ministre de l'Éducation nationale affirme que des décisions seront communiquées d'ici fin octobre concernant Parcoursup. Édouard Geffray qui reçoit une nouvelle fois les syndicats lycéens cet après-midi en visioconférence. Sébastien Lecornu tenait également une réunion sur les très attendus plans de relance agricole. Il promet de débloquer entre 500 et 700 millions d'euros pour les agriculteurs. Ils s'ajouteront aux 1,2 milliard déjà annoncé pour aider un secteur touché par les canicules à répétition, mais aussi l'augmentation du prix des carburants. Un autre mouvement social prévu ce samedi inquiète le gouvernement. Avec 250 actions envisagées et une soixantaine de manifestations annoncées dans toute la France, des gilets jaunes, mais aussi des lycéens et des étudiants participeront à cette mobilisation lancée pour protester contre la hausse des prix. Et puis en plein débat budgétaire, les députés viennent de rejeter une mesure impopulaire, le plafonnement d'un abattement fiscal pour les retraités. Elle prévoyait d'abaisser de 4 400 à 3 000 euros le plafond de l'abattement de 10% applicable aux pensions de retraite. L'instigateur de l'enlèvement de la petite Mia en 2021, Rémi Daillé, a été condamné à 6 ans de prison. Le tribunal a reconnu le caractère autoritaire et violent du projet terroriste mené par l'ancien youtubeur. Le mouvement d'extrême droite radicale, né pendant la pandémie du Covid, avait théorisé l'enlèvement d'enfants pour renverser le gouvernement pacifiquement ou avec effusion de sang.
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1: Un petit point sur votre météo pour ce jeudi après-midi en Vienne et en Deux-Sèvres. Écoutez, toujours un petit peu de vent qui souffle entre 5 et 10 km heure, c'est léger. Mais surtout, un très grand soleil qui est avec nous en Vienne et en Deux-Sèvres jusqu'à ce soir. Ça se maintient avec des températures qui repassent au-dessus des valeurs normales de saison. On retrouve un petit goût d'été, là, le 15 octobre, ce qui paraît un peu illogique, mais c'est la réalité. À Lencloître-Châtellerault, en ce moment, 23 degrés. Si vous êtes à Poitiers, Lusignan, Sauzet-Vaucelles, c'est 24 degrés à Chauvigny, à Civray, à Jancé ou encore à La Trimouille, jusqu'à 25 degrés en ce moment.
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0: La jolie voix de Bono, You Too, Without You, sur votre média de proximité dans la Vienne et les Deux-Sèvres, pour vous emmener jusqu'à 14h30 ce jeudi, votre quart d'heure 100% français, avec Michel Sardou, Sajava de Broadway, Francis Cabrel, qui vous chante Octobre, c'est plutôt de saison. Et puis, entre deux, je vous ai calé le nouveau single de Benabar, Elle Danse. Benabar, que vous retrouverez d'ailleurs sur la scène du Palais des Congrès du Futuroscope, le 21 novembre prochain, réservation www.futuroscopecongrès.com. Oui, oui, il reste des places.
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0: À la Java, oui, j'ai envie de la faire, moi, la Java. Et pourquoi pas avec vous, tiens. Ouais, venez ce week-end, on va se promener, on va faire la fête. C'était la Java de Broadway par Michel Sardou sur Ici Poitou.
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0: Mais quelle merveille ce tube, les mots bleus de Christophe, c'était en 1974, morceau qui s'est vendu à plus de 200 000 exemplaires en 45 tours en France. Et puis Christophe, mais quelle légende, il nous a quittés en 2020, nous étions en pleine période de Covid, mais il reste toujours, toujours dans nos cœurs et surtout dans nos meilleurs chanteurs français, voilà, d'une certaine décennie. Bienvenue si vous nous rejoignez, c'est ici Poitou, avant 15h, je vous propose Laurent Voulzy, Bopper en larmes, France Gall, Cézanne Pain et Teddy Swims, son nouveau single Mr. Know It All.
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1: Il est 15h, oui déjà, ici Poitou, jeudi 15 octobre. L'actu en français dans le monde, le point complet, c'est maintenant.
2: Les personnels du lycée Paul-Éluard de Saint-Denis dénoncent une intervention violente de policiers en civil dans l'établissement. Le proviseur a convoqué un élève dans son bureau et a fait entrer la police pour le faire arrêter. Des personnels sont venus massivement s'y opposer, suscitant des réactions violentes de la part de la police, raconte des personnels de cet établissement de Seine-Saint-Denis dans un communiqué. À Rouen, en Seine-Maritime, plus de 1500 élèves ont eux été évacués en milieu de matinée d'un établissement scolaire privé. L'institution Sacré-Cœur. Des casseurs ont tenté d'arracher le portail de livraison du collège pour s'introduire dans le lycée. De son côté, le Premier ministre estime que le mouvement lycéen s'est transformé en mouvement de violences urbaines. Sébastien Lecornu qui évoque des violences dont l'intensité a encore augmenté ces derniers jours. Dans ce même point presse en fin de matinée, il dit également redouter des violences lors d'un autre mouvement social, c'est ce samedi, cette fois contre la vie chère, à l'appel de plusieurs organisations dont des Gilets jaunes. Une commission sénatoriale dénonce de multiples dysfonctionnements dans le périscolaire parisien. Manque de formation, agression tue, animateurs déplacés. Le rapport publié aujourd'hui fait également état de dysfonctionnements dans 73 départements français. Des nouvelles rassurantes du pape opéré il y a deux jours d'un cancer au poumon. La radiographie de contrôle de Léon XIV montre une bonne récupération du poumon opéré, communique aujourd'hui le Vatican. Et puis si vous aimez le football, trois clubs jouent les deuxièmes tours de la Ligue Europa ce soir. Lyon Crystal Palace, Rennes Ophicrète Crète et Marseille Olympiakos.
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1: C'est une belle météo ce jeudi après-midi en Vienne et en Deux-Sèvres, mais est-ce normal ? La réponse est non. Un 15 octobre, grand et beau soleil et des températures qui continuent de grimper au-dessus des valeurs normales de saison. Si vous êtes à Lencloître et à Châtellerault cet après-midi, vous relevez 25 degrés à Poitiers, à Sauzé-Vaucé, Parthenay, Tenzé ou encore Pleumartin jusqu'à 26 degrés. À Chauvigny, Niort, Mel, Civray, Jancé et La Trimouille, on grimpe même jusqu'à 27 pour les maximales. On retrouve un petit goût d'été. Bon, j'ai envie de dire, entre guillemets, profitez-en parce que ça ne va pas durer bien longtemps dans les jours qui viennent.
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0: Oh, il vous fait chanter ce tube. Oh, bah oui, je vous ai vu. Vous êtes dans la voiture, vous êtes même dans la maison là. Ou même encore mieux, dans le magasin avec les écouteurs. Ben oui, parce que vous écoutez aussi ici Poitou sur votre application ici. C'était Desri avec You Gotta Beep avant 15h30. Le retour de votre quart d'heure 100% français. Hervé Christiani, Il est libre. Max, Jennifer qui reprend Dalida à mourir sur scène. Et puis un petit Joe Dassin avec Salut les amoureux.
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0: La douceur d'Hervé Christiani avec Il est libre Max, hein, le portrait d'un être imaginaire et un peu rêveur qui regroupe toutes les qualités qu'Hervé Christiani admire. C'était en 1981, ici Poitou, l'heure des idées de sortie.
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0: Philippe Catherine, vous le connaissez évidemment pour ses chansons, son humour, son univers complètement décalé, mais beaucoup moins peut-être pour son travail de plasticien. Alors justement, le musée Bernard Dagessy de Niort lui donne carte blanche à l'occasion de ses 20 ans avec une exposition que vous pouvez découvrir jusqu'au 31 décembre. Des dessins, de la peinture, de la sculpture et des créations réalisées spécialement pour l'occasion, puisque Philippe Catherine, il a passé une dizaine de jours en résidence à Niort pour imaginer et fabriquer ses nouvelles œuvres. Chez lui, la musique et les arts visuels ont toujours été très liés, ce qu'il dessine ou fabrique peut nourrir ses chansons et inversement. Alors il a aussi souhaité laisser une place à d'autres artistes de la région sélectionnés à la suite d'un appel à candidature. Alors le mix entre ces artistes de la région et ses œuvres à lui est à découvrir jusqu'au 31 décembre au musée Bernard Dagessy de Niort. Toutes les infos pratiques, les horaires, les tarifs, www.musee.nioraglo.fr.
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La Belge Muriel Dac en 1985 avec Tropique sur Ici Poitou, morceau qui a connu le succès en France un an plus tard. C'était en 1986 avec la sixième place du top 50. Oui, rien que ça. Ça fait référence à l'été.

0: notamment. Oh, ça donne envie de repartir en vacances. Avant 16h, Pascal Obispo, personne, Maxime Le Forestier, San Francisco et Ella Langley sur votre radio. Ici Poitou, vous restez avec nous.
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1: Ça sent la fin d'après-midi qui approche et vous écoutez ici Poitou. Nous sommes jeudi, les 16h. Le point complet sur l'actu en France et dans le monde.
2: Ce n'est pas fait pour restaurer la confiance du consommateur. Plusieurs magasins Carrefour sont soupçonnés de détourner l'argent des promotions, selon Complément d'enquête, le magazine d'investigation. Diffusé ce soir sur France 2, ils appartiendraient à un indépendant, un locataire gérant de la marque. Des élèves du collège Saint-Stanislas à Saint-Rénan dans le Finistère, pris en charge par les pompiers et le SAMU, ils ont été victimes d'irritations aux yeux et à la gorge alors qu'ils se trouvaient dans un bus. La préfecture du département précise qu'ils ont été exposés à de l'ammoniac, mais qu'il n'y a pas de danger à cette heure. L'affront de la justice face aux attaques dont elle fait l'objet, la Cour de cassation, dans un message publié sur le réseau social X, se dit s'associer à l'indignation du Conseil supérieur de la magistrature. Il dénonce les attaques visant un magistrat de Bobigny depuis la condamnation du fondateur du média identitaire Frontière, qui s'appelle Éric Tegner. C'était en juin. Dans son dernier numéro, le magazine d'extrême droite consacre sa une au magistrat et s'en prend nommément à lui. En économie, la fonderie de Bretagne, qui emploie 244 salariés à Caudan dans le Morbihan, a été placée en liquidation judiciaire faute de repreneur. Un drame humain et industriel inacceptable pour les syndicats. Et puis le trafic des trains est interrompu depuis le début de l'après-midi sur la ligne TGV Paris-Strasbourg en raison d'une panne d'alimentation électrique. Le retour à la normale est attendu ce soir, mais plusieurs trains accusent des retards importants. Retard d'une heure à l'arrivée en gare de l'Est et même de 2 heures en gare de Strasbourg.
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1: Jusqu'à 27 degrés cet après-midi en Vienne et en Deux-Sèvres. Est-ce que ce temps va durer? La réponse, évidemment, est non. Demain, vendredi 16 octobre, un ciel plutôt chargé dès le matin avec quelques brumes qui vont nous accompagner dans nos deux départements. Les nuages qui vont rester nombreux tout au long de la journée et parfois laisser place à quelques éclaircies, mais qui ne seront que très légères. Les températures au lever du jour demain matin, attendez-vous à relever entre 8 et 11 degrés. Demain après-midi au plus haut, jusqu'à 22 degrés. Dans le Poitou. Donc, ça redescend. Hein, gardez le pull ou la veste pas très loin. Petit conseil d'amis.
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0: Et dites-moi, on est très chanson belge hein, cet après-midi, après Muriel Dac tout à l'heure. Là, on est plutôt chez nous en 2026 avec Pierre Demar et Je pense à vous sur votre radio ici, Poitou. C'est le moment d'accueillir Aurélie Garcia, tous les matins, l'événement d'ici, pour vous parler de ce qu'il se passe dans la Vienne et les Deux-Sèvres. Direction dimanche, Sauzet-Entrebois dans les Deux-Sèvres pour la 7e édition du Salon du Vinyle et de la BD. Écoutez.
1: Avez-vous vu l'affiche avec dessus Renault sur une moto en dessin dimanche, place à la 7e édition du Salon du Vinyle et de la BD à Sauzet-Entrebois dans les Deux-Sèvres. Silvio Martino est notre invité pour nous présenter ce rendez-vous où vous aurez de la musique en continu. Bonjour Silvio.
2: Bonjour, merci à vous pour l'invitation.
1: Mais grand plaisir. Disque, CD, vinyle, bande dessinée. Niveau vinyle, CD, cassette, qu'est-ce qui est toujours autant recherché? Est-ce qu'il y a des époques ou pas?
2: Bon, non, mais tout à rechercher, même le CD, tout, hein, tout ce qui est un peu physique est revenu depuis très longtemps. Ça n'a jamais trop arrêté en fait, hein, mais l'engouement du vinyle est bien là actuellement. Ouais,
1: on a un engouement du vinyle en effet, mais lors du salon, il y aura aussi des cassettes. Les cassettes reviennent ou pas?
2: Il y a quelques stands qui en ont quelques-unes, ouais, mais ça revient, ouais, effectivement, pour la collection, pas forcément pour l'écouter, parce que les lecteurs sont un peu, c'est compliqué à trouver des bons lecteurs, hein, c'est fragile, une cassette, mais ouais, pour la collection physique, ouais, tout à fait.
1: Sait-on jamais, hein, dans les prochains mois, prochaines années, peut-être qu'on retrouvera autant de cassettes dans les centres commerciaux, dans les magasins, que des vinyles qu'on a en ce moment. Il y aura encore de tous les styles, de toutes les époques pour la musique?
2: Oui, tous les styles, ça va du jazz, du hard rock, du punk, rock progressif, chansons françaises, voilà. Donc, non, il y en a pour tous les styles. Hein. Tous les disquaires ont des styles différents, classés par thème et par ordre alphabétique, évidemment.
1: Ils viennent d'où nos exposants? C'est de vrais collectionneurs?
2: C'est des professionnels en une bonne partie. Il y a un peu de particuliers cette année, deux ou trois. Mais Sainte, il y en a un peu partout, hein. Sainte, Angoulême, Poitiers, Royan, Saint-Palais, voilà. Donc il y a un bon rayon quand même, hein. Ouais, c'est des habitués depuis 7 ans en fait. Hein.
1: On les retrouve dimanche de 9h à 18h. Qui sont les invités d'honneur cette année, des auteurs, des dessinateurs?
2: Alors on a deux auteurs et dessinateurs, donc Guillaume Bouzard qui est de notre région, qui habite à Chizé, dans les Deux-Sèvres, qui est parrain de l'événement depuis 3-4 ans maintenant. Et puis il y a aussi Eric Ivars qui est de Bretagne, qui a bossé beaucoup pour Pif Gadget à l'époque et j'en passe, hein, évidemment. Deux auteurs et dessinateurs indépendants et un illustrateur qui a beaucoup travaillé pour les jeux vidéo, tout ce qui est art graphique en fait, voilà.
1: Et en plus de tout ça, en plus des bandes dessinées, des illustrations, des CD, des vinyles, il y a aussi une exposition, pas comme les autres. Le vintage sera à l'honneur.
2: Oui. Alors, on a Michel Flagiol qui habite dans l'Indre, à Argenton-sur-Creuse, qui vient faire une exposition de flippers années 80. Donc, il restaure, il répare, il restaure, il rachète des flippers. On remet dans le contexte. En fait, on a un espace bar et restauration, donc on mettra les flippers à disposition des gens qui pourront jouer gratuitement et il y aura un concours toute la journée à gagner des petits lots, sur le meilleur score. C'est assez sympa.
1: C'est bien noté. Merci beaucoup Silvio Martino d'avoir été avec nous. Je le rappelle, donc de la musique en continu. On peut boire un verre sur place grâce au bar associatif. C'est dimanche. C'est le 7e salon du vinyle et de la BD au gymnase de Sauzet-Vossé sur la commune de Sauzet-Entrebois dans les Deux-Sèvres. L'entrée est au tarif de 2 euros.
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0: Alors là, vous l'entendez avec Without You, mais bientôt, oui, parce que nous sommes le 15 octobre. Donc ça veut dire que très très vite, vous allez à nouveau l'entendre avec son célèbre All I Want for Christmas, tout ça, tout ça. C'était Mariah Carey sur votre radio ici Poitou, avant 16h30. C'est le retour de vos trois chansons françaises à la suite. Cette fois-ci, un petit peu d'années 80 avec Gold, Laissez-nous chanter, Véronique Sanson et son Baïa. Et puis entre les deux, je vous ai calé un ancien de la Starac qui cartonne. Il s'appelle Charles Doré. Et il vous chante hypersensible.
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0: Un petit tour dans les années 80 avec Gold ce jeudi après-midi. C'était Laissez-nous chanter, vous écoutez ici Poitou. 16h30 passé, c'est le moment de faire un point sur les idées de sortie près de chez vous.
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0: Et vous n'êtes plus qu'à quelques pas de votre futur nouvel emploi. La semaine de l'emploi est de retour jusqu'à demain dans Grand Poitiers et elle est là dans 13 communes du territoire. Alors vous pouvez visiter des entreprises, découvrir des nouveaux métiers que vous ne connaissez peut-être pas, mais aussi rencontrer des personnes de la mission locale, de France Travail, du PLIE ou encore d'autres organismes qui sont là pour vous aider à trouver un emploi en phase, avec ce que vous savez faire et qui vous êtes. Sur place, il y a aussi les métiers du BTP, ceux de l'hôtellerie, de la restauration, du sport, l'industrie, l'aide à la personne, la fonction publique territoriale. Bref, la semaine de l'emploi dans le Grand Poitiers, c'est jusqu'à demain, vendredi, dans 13 communes de notre joli territoire. Toutes les informations et les inscriptions aux rencontres sont dispo sur le site internet de Grand Poitiers. N'hésitez pas à vous y rendre et peut-être que votre futur emploi se trouve là. Et si jamais vous trouvez, vous me remercierez. Allez, bel après-midi avec ici Poitou.
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0: Personnellement, j'ai eu la chance de les voir au Stade de France. C'était en 2022. Reviendront-ils bientôt chez nous en France avec une série de concerts? On l'espère, parce que c'est à faire au moins une fois dans sa vie. Coldplay, Feels Like I'm Falling in Love sur votre radio ici, Poitou. Le moment d'accueillir Fred Ballard pour l'humour en tube. Une question existentielle aujourd'hui. Vaut-il mieux aider ou se faire aider? Écoutez ça.
1: Qu'est-ce qu'ils sont pauvres, mes parents, ils m'énervent.
2: Alors c'est sûr que c'est nettement plus sympa d'avoir des darons pleins aux as, quoique, qui dit argent dit héritage, dit frais de succession, donc faut voir. En tout cas, pour Jérémy Ferrari, c'est tout vu, il a su assez tôt qu'il serait assez rapidement un enfant aidant financièrement.
1: Ils avaient un commerce d'alimentation dans un quartier populaire de Charleville-Mézières. Ils ont réussi à couler le magasin. Et du coup, tu vois, comme ils avaient tout perdu, puis que moi, ça marchait pour moi, bon, j'ai été un petit peu obligé de leur acheter une maison. Bon, quand je dis obligé, attention, hein, je vois qu'il y a plein de jeunes dans la salle. Évidemment, hein, il n'y a rien de plus beau pour un enfant que de parvenir un jour à réduire ses parents à l'état de locataire. Hein.
2: Mais oui, il y a un petit côté jouissif à faire payer un loyer à ses propres parents, surtout ceux qui répétaient en boucle. C'est pas l'hôtel ici, quand on était ado. C'est si bon de pouvoir chambrer ses parents 20 ans plus tard et de se faire chambrer par ses grands-parents à l'EHPAD.
3: Ma petite Sandrine, c'est gentil d'être venue me voir. Tu veux une salutrécine? Alors comme ça, il paraît que tu veux être comédienne. Eh bien, il va falloir avoir de la patience, hein. Mais bon, comme on dit chez nous, à force de patience et de sein doux, l'éléphant sodomise le pou.
2: Voilà, bah c'est ça le bonheur quand on est aidant. Sandrine Saroche l'a compris, on donne beaucoup d'amour et on reçoit de très belles preuves d'humour en retour. Nos anciens sont de joyeux de riz sans filtre qui nous aident à vivre plus léger, avec ou sans sein doux.
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0: Girls, Fredericks, Goldman & Jones, bah c'était C'est pas de l'amour sur votre média de proximité dans la Vienne et les Deux-Sèvres. Jean-Jacques Goldman qui a fêté ses 75 ans et vous avez d'ailleurs toute une série de podcasts racontés par Claire Caïm à découvrir sur ici.fr et votre application ici. Claire Caïm qui vous raconte donc les plus grands tubes de Jean-Jacques Goldman. Avant 17h, qu'est-ce que je vous propose? Mécano, une femme avec une femme, Christophe Maé et son nouveau single Y'a que de l'amour chez toi. Et puis à 17h, c'est Antoine Plouzenec qui prend le relais jusqu'à 19h. Moi, je vous retrouve demain à 11h. Ciao les amis.
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1: Très belle fin d'après-midi avec ici Poitou, jeudi 15 octobre, il est 17h. Antoine Plouzenec vous rejoint juste après l'actu en français dans le monde.
2: Le Premier ministre tenait une réunion ce matin sur le très attendu plan de relance agricole. Sébastien Lecornu promet de débloquer entre 500 et 700 millions d'euros pour les agriculteurs qui s'ajouteront aux 1,2 milliard déjà annoncés pour aider un secteur touché par les canicules à répétition, mais aussi l'augmentation du prix des carburants. Des moyens supplémentaires qui vont donc être rajoutés au budget en discussion en ce moment à l'Assemblée nationale.
3: Le plan d'urgence, c'est 1,3 milliard d'euros, vous disais-je. Le plan de relance, en fonction de ce que la concertation va donner, des discussions parlementaires, on est quand même quelque part entre 500 et 700 millions d'euros qu'on va réinjecter dans les discussions budgétaires. Certains sont déjà dans la copie, d'autres vont faire l'objet d'amendements du gouvernement. Dès l'Assemblée nationale et dès le Sénat, au moins 4 amendements d'ailleurs du gouvernement ont été intégrés, mais on a globalement 15 jours devant nous qui vont nous permettre justement de mener une concertation efficace.
2: Le Premier ministre qui s'est également exprimé sur le mouvement des lycéens dénonçant la transformation de cette mobilisation en un mouvement de violences urbaines. De son côté, le ministre de l'Éducation nationale affirme que des décisions concernant Parcoursup seront communiquées d'ici fin octobre. Édouard Geffray qui reçoit une nouvelle fois les syndicats lycéens cette fin d'après-midi midi en visioconférence. Elle avait apporté cette semaine son soutien aux lycéens, justement, l'égérie des défenseurs de l'environnement. La militante écologiste suédoise Greta Thunberg est à Marseille aujourd'hui. Elle participe à un blocage devant la société française d'armement Eurolink, l'entreprise qui est soupçonnée de livrer à Israël des pièces d'armement. Lui est soupçonné d'avoir planifié une attaque dans un établissement scolaire à proximité de son domicile en Alsace. Un adolescent de 17 ans a été interpellé en juin, mais nous l'apprenons aujourd'hui. Les enquêteurs ont découvert que cet adolescent avait des liens avec la True Crime Community, une communauté sur Internet qui glorifie les tueurs de masse. C'est cette même communauté qui est suspectée d'avoir influencé le collégien de 14 ans qui a tiré dans son établissement deux bagnes en début de semaine, blessant deux personnes. Et dans cette affaire, un adolescent de 13 ans a été interpellé dans le département du Nord. Il est soupçonné d'avoir été en lien avec ce tireur du collège d'Aubagne. La fonderie de Bretagne, qui emploie 244 salariés à Caudan dans le Morbihan, a été placée en liquidation judiciaire faute de repreneur. Un drame humain et industriel inacceptable pour les syndicats. Mauvaise nouvelle si vous faites partie des plus de 10 000 particuliers qui avaient investi dans Duralex en novembre dernier en raison du redressement judiciaire de la verrerie bien connue des Français. Les plus de 7 millions d'euros récoltés ne seront pas remboursés. Et puis les deux derniers pandas hébergés en France partiront du zoo de Beauval en décembre 17 exactement. Il était convenu dès le départ de ce programme d'échange avec la Chine que les pandas arrivés en France en 2012 dans ce zoo du Loir-et-Cher devraient repartir. Mais le parc annonce dans la foulée l'arrivée d'un nouveau couple dans quelques semaines en 2017. Il y aura une petite latence, mais vous pourrez retrouver des boules de poils noirs et blanches dans ce zoo.
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5: Bon, bah j'espère que vous avez bien profité du soleil parce que Météo France est formelle. Des nuages et des éclaircies vont se partager le ciel dans le courant de la nuit qui vient. Il fera 11 à 15 demain matin. Et puis, bah demain matin justement, ce sera un peu comme aujourd'hui, la formation de quelques bandes brumes qui se dissipent assez rapidement. Mais une fois dissipées, qu'est-ce qui reste? Eh ben, un ciel gris. Ah oui, donc logiquement, on ne devrait pas voir le soleil demain. On aura même quelques gouttes qui devraient intervenir en fin de journée dans le Poitou. Les températures repartent dans l'autre sens. 19 à 22 au plus chaud de ce vendredi. Un petit coup d'œil à vos températures et à la tendance météo pour ce week-end. La baisse des températures se confirme, et notamment le matin où on sera bien en dessous des 10 degrés sans pour autant aller caresser le zéro, rassurez-vous. Et pour ce qui est du soleil, il devrait quand même être largement présent samedi et s'imposer pour la journée de dimanche.
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5: Ici, c'est la radio d'ici où on écoute les gens d'ici qui racontent des histoires d'ici. Et on partage quoi ici? Bah la musique, bien sûr. Chante un baiser.

0: Le baiser d'Alain Souchon qui nous ramène tout droit. Alors oui, en Belgique, mais aussi au tout début des années 2000. Vous écoutez ici Poitou, la musique avec Vita et Joseph Kamel dans les prochaines minutes. Et juste après, qu'est-ce qu'on fait ?
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0: Nous allons nous mettre devant l'objectif d'un appareil photo dans le courant des prochaines minutes. Pourquoi ? Eh bien, tout simplement parce que le week-end dernier, dans le cadre du mois de prévention et de promotion de la lutte contre le cancer du sein, Octobre Rose, eh bien, il y avait un événement à Nieul-l'Espoir qui s'appelle On pose pour le rose, et le principe, c'est se faire photographier pour la bonne cause. Alors, après avoir un peu mieux compris comment ça se passait d'un point de vue de la coiffure et du maquillage pour préparer le shooting, Dorian Barret aujourd'hui est face à l'objectif de l'appareil photo. Comment ça se passe un shooting ? Réponse juste après cette chanson qui s'appelle Jamais.
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0: Vita qui a rejoint Joseph Kamel pour cette chanson qui s'appelle Jamais. La suite, c'est The Logical Song avec Supertramp. Mais d'abord, allez, c'est pour la bonne cause. On se place dans la lumière. Cette semaine, dans J'ai testé, vous suivez Dorian Barré, qui vous emmène à Niolles-l'Espoir, pas loin de Poitiers, en plein cœur d'un événement solidaire qui s'appelle On pose pour le rose, en partenariat avec Ici Poitou. Il s'agit bien sûr de faire un petit peu un coup de pouce à la lutte contre le cancer du sein, notamment. Samedi dernier, plus de 60 femmes sont venues poser face à l'objectif pour récolter des fonds pour lutter contre le cancer du sein. Alors justement, Dorian, il passe aujourd'hui devant l'objectif avec une photographe qui s'appelle Amélie.
1: Bonjour Amélie.
2: Bonjour Dorian.
1: Qu'est-ce qu'il faut que je fasse ?
2: Tu vas pouvoir prendre un des accessoires que j'ai mis à disposition des femmes. Donc il y a un éventail qui a été confectionné par une fleuriste, tu as des bracelets, tu as des plumes que tu vas pouvoir souffler, des lunettes à mettre sur les yeux.
1: Ah, il y a une tasse, on pose pour le rose. Je vais prendre ça. Puis un éventail. Donc bon, j'ai les accessoires, maintenant je fais quoi ?
2: Maintenant tu vas pouvoir t'asseoir par terre. Devant la banquette,
1: ouais.
2: Il y a une jolie lumière avec le bouquet en fond.
1: D'accord.
2: Donc je te laisse mettre tes fesses au sol,
1: okay.
2: Contre la banquette.
1: C'est pas facile de poser quand on n'est pas habitué.
2: C'est vrai. Et en plus, je te demande d'être à l'aise dans un quart d'heure. Donc oui.
1: Enfin, là, on a 3 minutes, on a même pas.
2: C'est vrai. C'est encore un autre challenge.
1: Hop, je m'assois. Oh là là là. Papy s'assoit.
2: On va pas s'asseoir au tailleur comme à l'école.
1: Ah bon ?
2: Non.
1: Ah bon, d'accord. On fait quoi ?
2: Donc, cette jambe, tu vas la lever.
1: Quelle jambe ? La gauche, très bien.
2: La gauche, ton pied, il va se poser contre le sol.
1: Donc, je pose mon pied par terre.
2: Non, pas celui-là. Celui-là, il reste.
1: Voilà, le droit, je... D'accord.
2: Tu vas pouvoir rester exactement comme tu es. Tu as pris la bonne pose. Tu laisses ton bras sur ta cuisse.
1: Sur ma cuisse, d'accord. Ok.
2: Voilà. Parfait. Allez, j'y vais. C'est parfait. Je te montre parce que je montre toujours
1: oui.
2: Pour voir ce que le modèle en pense.
1: Ah oui, c'est très... Cette tête avec les lunettes roses me va bien. On essaye autre chose ?
2: Très bien. Tu veux prendre la tasse ?
1: Ah oui, vas-y. Avec le micro, ça fait bien, non ?
2: Ouais, c'est bien.
1: Hop, l'éventail de l'autre côté ?
2: Non, trop d'accessoires.
1: Non.
2: Ah. Tu l'accessoires.
1: Ah d'accord, très bien. Je veux trop en faire, ok. C'est souvent mon problème. Mais...
2: Par contre, on veut voir le logo, on pose pour le rose.
1: C'est mieux, oui, s'il y a un logo. C'est... La tasse dans ma main gauche, le micro dans ma main droite, et puis on fait ça. Tu changes d'objectif, pourquoi ?
2: Parce que cet objectif va me permettre de te prendre vraiment de plus près. Et le fond va être flou, et ça je donne ce qu'on appelle un bokeh. Et c'est beau, parce que derrière toi, t'as plein de petites lumières.
1: C'est vrai qu'on n'en a pas parlé, il y a un très joli bouquet de fleurs à côté de moi, avec une cagette en bois et une petite guirlande lumineuse, on se croirait à Noël. Et... Allez, 1, 2, 3... Et si je change la position des jambes ?
2: Vas-y, ah oui, non, ça va pas. Non. Tu veux t'asseoir sur la banquette ?
1: Ah oui, on peut essayer. Je me relève, hein. Mes fesses sur la banquette, ok. Attends, je bois mon café, c'est
2: okay,
1: bien
2: ça. Ok, bah vas-y.
1: Allez, ça. Allez, 1, 2, 3, je vous fais le bruitage du café en même temps.
2: Super !
1: Hey, papy boit sa soupe. Bon, bah super. Est-ce que je suis prêt pour être un bon modèle photo ?
2: C'est bon, t'es prêt.
1: Merci, Amélie.
2: Merci, Dorian.
0: Et là, d'un seul coup, comme en ce moment, c'est vrai qu'on a ces derniers jours pas mal parlé de la Fashion Week à Paris, comme deux fois par an, Paris est envahi par les fashionistos et les fashionistas. Et donc, il y a des shootings photos dans tous les sens. Si ça se passait de la même façon avec des gens qui boivent de la soupe et qui ont les articulations qui grincent à chaque fois qu'il faut changer de position, quelque chose me dit que la Fashion Week c'est un peu différent, mais en tous les cas, ce shooting-là, c'était un vrai shooting avec des vrais photographes, des vraies coiffeuses, des vraies maquilleuses. Et donc bah là, le principe, c'est qu'on va continuer à parler de cet événement. On pose pour le rose, événement solidaire avec Ici Poitou. Demain dans la suite et dans la fin de ce test tout au long cours de la semaine grâce à Dorian Barré. Ça, c'est maintenant que ça se passe avec vous dans le poste de radio sur Ici Poitou. Voici le groupe Supertramp.

0: Super Tramp est sur votre radio locale ici Poitou. Émilie Mazoyer aussi, elle est sur votre radio ici Poitou. Elle nous parlera notamment du... Mais pourquoi Hugo Frey fait l'actualité? Mais en même temps, ça fait combien de décennies qu'Hugo Frey fait régulièrement l'actualité musicale? Ça, c'est quand même génial. On va retrouver Décibel juste après Stilto.
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1: Stilto, vous écoutez ici Poitou, la suite en musique avec Michael Jackson et Liberian Girl. Oui, je sais, je ne l'ai absolument pas dit comme il fallait. Mais c'est pas grave, puisque Michael Jackson en a fait une chanson et qu'il le fait bien mieux que moi. Pour l'instant, quelqu'un qui fait bien mieux l'actu musicale que moi arrive, Émilie Mazoyer, bonsoir.
2: Salut tout le monde. Émilie, au rapport pour votre dose quotidienne d'actualité musicale. L'anniversaire du jour va vous faire retomber en enfance. Vous avez même le droit de verser votre petite larme.

100 ans sa première apparition avec ses copains Maître Hibou, Coco Lapin, Tigrou et Porcinet. C'était le 15 octobre 1926, jour où le premier épisode de ses aventures sous la plume d'Alan Alexander Milne est sorti dans les librairies anglaises. Alors, petit détail croustille, il y a 100 ans, Winnie l'ourson se baladait complètement à poil. Son petit t-shirt rouge n'est apparu que dans les années 30 quand Steven Schlesinger, un producteur américain, a acheté la licence aux Anglais pour lancer Winnie aux États-Unis. Charlotte Cardin avait annulé ses 4 derniers festivals de l'été car sa voix était toute cassée. Bonne nouvelle, c'est réparé et une nouvelle chanson vient d'arriver.

Memories, souvenirs, la nouvelle chanson de Charlotte Cardin, premier extrait de l'album Midnight, mon amour, qui sortira en janvier prochain. Si vous voulez en savoir plus, allez donc sur ici.fr ou votre application Ici ou votre appli de podcast préférée pour écouter l'épisode de Décibel d'hier, mercredi 14 octobre. Charlotte Cardin était notre invitée. Dans les télécrochets pour enfants, on s'ennuie souvent avec des petits qui essaient de chanter comme les grands. Mais parfois, on tombe sur un ovni parfaitement réjouissant.

Ce garçon s'appelle Nelson, il a 15 ans, il vit en Martinique, chanteur lyrique depuis l'âge de 11 ans. Nelson avait participé l'an dernier à l'émission Prodige sur France 2, mais là c'est sur TF1 qu'il s'est illustré en remportant haut la main le concours The Voice Kids. Son projet c'est de mélanger la pop et la musique classique, on lui souhaite plein de réussite. Plus de peur que de mal pour Hugo Frey, 97 ans, qui a surpris la semaine dernière des cambrioleurs dans sa maison de Marly-le-Roi. Heureusement effrayé par l'alarme qui s'est déclenchée, les deux malfrats se sont enfuis et Hugues s'en est bien sorti. C'est...

que vous aussi, vous avez chanté dans la voiture, comme nous, on a chanté dans le studio. Alors moi, j'ai chanté avec les mains parce que le micro était ouvert et je voulais pas gâcher. Non, ça se fait pas gâcher du Hugo Frey. Tout à l'heure, alors on va recevoir un binôme dans Décibel à 19h. Il y aura Bilal Hassani, que vous avez déjà entendu dans l'émission, parce que c'est un chanteur. On a moins souvent entendu Mireille Dumas. Qu'est-ce qu'elle vient chanter? Non, elle a fait un documentaire sur Bilal Hassani, un documentaire qui s'appelle « Bats-toi comme une fille, mon fils ». Documentaire disponible là, depuis quelques jours, et qui sera diffusé lundi soir sur France 4. Ils viennent tous les deux nous en parler tout à l'heure sur l'antenne de votre radio, ici Poitou. Mais d'abord, tiens, un peu de douceur et une chanson très, très petite rivière au flanc de la montagne.

0: Liberian Girl avec Michael Jackson. La suite avec les petits pois de vin à qui on va donner une baguette magique. Dans les prochaines minutes, on va leur demander de transformer leur matière scolaire préférée en complètement autre chose. Et évidemment, ces transformations ne vont pas nous laisser indifférentes et indifférents. Ça, c'est sûr et c'est certain. Ce sera juste après. Un duo, Marc Lavoine et Patrick Fiori. Et puis Jackie Quartz avec sa mise au point dans les prochaines secondes.
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0: Excellente nouvelle! La route va être faite à Saint-Benoît. Cette semaine, près de Poitiers, si vous circulez habituellement sur la départementale 741, pendant les travaux, à partir de la semaine prochaine et jusqu'à mercredi de la semaine prochaine, donc étalé sur trois grosses journées, je vous rassure, évidemment, ces travaux vont occasionner des fermetures de route, mais des déviations vont être mises en place avec une circulation qui sera donc déviée. Ça se passe donc de lundi jusqu'à mercredi près de Poitiers à Saint-Benoît sur la D741 et toujours dans la Vienne, cette fois-ci près de l'appui, route départementale 2. La route est barrée au niveau d'un pont. Les services du département sont en train de remettre les joints à neuf sur certaines parties spécifiques du pont des Piloubins. La circulation est donc complètement déviée vu que le pont est fermé à la circulation. Pareil, une déviation est mise en place. Vous n'avez qu'à suivre les panneaux les uns à la suite des autres ou alors prendre un GPS qui vous permettra de trouver l'itinéraire le plus adapté et surtout celui sur lequel il y a le moins de bouchons.
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0: Et ces années 80 qui ne cessent de revenir dans nos oreilles.

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Vous êtes à l'écoute d'Ici Poitou, Marc Lavoine et Patrick Fiori. C'était occupé, tout simplement. Bon, bah, nous, on va justement s'occuper de vous et de vos conditions de circulation avec cet accident signalé. Merci d'ailleurs par Anne au 05 49 60 20 20. Un accident de la circulation dans les Deux-Sèvres. Ça se passe entre la commune d'Échirée et celle de Mazières-en-Gâtine. Alors, pour être un peu plus précis, en fait, lorsque vous roulez vers Niort, c'est après le rond-point de Montplaisir. En tous les cas, dans les deux sens de circulation, il y a un impact sur votre temps de circulation sur la D743 parce que la circulation est alternée pour pouvoir éviter les véhicules accidentés, à savoir un camion et une voiture. Donc je vous rappelle, lorsque vous roulez entre Mazières et Niort ou dans l'autre sens, vous serez ralenti sur la D743 au niveau de la commune de Saint-Christophe et ça se passe entre le rond-point de Montplaisir et l'échangeur avec l'autoroute A83. Circulation alternée, ça va plutôt pas trop mal dans le sens Mazières-en-Gâtine-Niort. En revanche, dans l'autre sens, plus 13 000.

0: de changer l'EPS et mettre plutôt une piscine. Comme ça, on peut faire tout ce qu'on veut.
1: Moi, je changeais aussi le français, mais à la place, je mets un parc aquatique et à côté, pour apprendre à piloter des avions et des hélicoptères et plein de voitures de sport.
2: J'allais changer la science et j'allais faire une soirée mousse avec, à la place de la science. Comme ça, il y aura de la mousse partout dans la classe, on sera en train de s'amuser. Comme je déteste un peu la science, comme j'aime les expériences, mais je veux une soirée mousse à la place des expériences.
3: Moi, je voudrais remplacer l'anglais et à la place un trampoline parc.
4: Dans deux secondes, là, je suis coincé dans une faille spatio-temporelle. Depuis quand les petits pois de vin, les petits d'aujourd'hui, se remettent à penser que les soirées mousses, c'est cool? Ça y est, la boucle est bouclée. On est revenu au début. On est reparti. Alors, moi, j'aime bien les soirées mousses. Mais du coup, ça fait un moment que c'était plus à la mode. L'espoir existe encore dans ce monde, messieurs, dames. Les petits pois de vin vont réinventer les soirées mousses. Oh, ça me refait mon jeudi.

0: Marlene sur l'antenne de votre radio locale, ici Poitou. La chanson s'appelle Sitting Down Here, c'est-à-dire simplement s'asseoir ici. Faisons ça, tiens, posons-nous deux secondes, parce que j'ai quelque chose pour vous.
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0: Et la magie de la radio va faire que vous allez entendre de la musique et être content parce qu'en plus, cette musique, vous allez la transformer. Un petit coup de filet, un petit coup de baguette magique, on va la transformer en musique live. Alors, mais si, ah bah j'adore l'idée. Alors, quel est le principe de ce petit jeu? Parce qu'il s'agit d'un petit jeu. Eh ben, c'est que là, dans les prochaines secondes, je vais vous diffuser l'extrait d'une chanteuse qui s'appelle Véronique Sanson et qui sera d'ailleurs en concert chez nous samedi soir. Et on va faire un petit jeu où on va écouter attentivement et après je vous pose une question. On va écouter attentivement. Hein. Alors, je vous dis tout de suite que... Non, mais pareil. Là, je vous vois qui appelait... Mais appelez pas, vous savez pas ce qu'on va faire comme jeu. Raccrochez-moi ça quand même, 05 49 60 20 20. Vous vous préparez à composer le numéro, mais pour l'instant, vous jouez pas parce qu'on sait pas à quoi on va jouer. Si, j'ai dit qu'on allait jouer avec une chanson. Laquelle? Celle-là.

Voilà. J'aime bien jouer avec les villes, elles sont pas très nombreuses dans le répertoire de Véronique Sanson. Mais là, il y a une ville. Autant la dernière fois qu'on a joué avec des places de concert de Véronique Sanson, c'était Vancouver. Donc c'est pas Vancouver, c'est une autre ville. Quelle est la ville qui se cache dans cette chanson qui s'appelle Rien que de l'eau? 05 49 60 20 20. J'ai deux places pour vous. Alors si vous avez la bonne réponse et si vous faites partie des chanceux à être sélectionnés pour ce concert, et c'est deux places pour le concert samedi 20h à l'Arena Futuroscope. 05 49 60 20 20. De quelle ville parle Véronique Sanson dans cette chanson qui s'appelle Rien que de l'eau? Eh ben bonne chance. Et en attendant Madame Sanson, voici Monsieur Springsteen.

0: Bruce Springsteen avec Hungry Heart, vous écoutez ici Poitou et la suite ce sont vos infos qui arrivent dans 5 minutes. Mais d'abord on retourne sur la route, laquelle ? Dans les Deux-Sèvres, la départementale 743, celle qui permet de relier Niort à Parthenay. On est plus précisément au niveau de la commune de Saint-Christophe et ça se passe entre le rond-point de Montplaisir et l'échangeur de l'autoroute à 83. Donc si vous êtes dans ce secteur, si vous allez vous attendre évidemment à des ralentissements parce qu'il y a 6 minutes de temps de parcours supplémentaire en direction de Niort, 14 minutes de temps de parcours, 15, ça vient de changer, en direction cette fois-ci de Parthenay. C'est un accident qui a eu lieu un petit peu plus tôt dans l'après-midi et qui nous a été signalé par Anne au 05 49 60 20 20 qui évidemment entraîne des perturbations. Une circulation alternée en ce moment explique votre temps de parcours supplémentaire, des déviations en place et n'hésitez pas à faire un petit contournement maison si vous voulez gagner du temps, ce sera sans doute beaucoup plus simple.
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0: Elle sort du travail, Frédéric, elle est avec nous sur l'antenne d'Ici Poitou, bonsoir.
3: Bonsoir Antoine.
0: Comment ça va à Châtellerault ?
3: Mais ça va très très bien, il fait très très chaud.
0: Ouais.
3: Alors, c'est certainement pas bien, mais on profite.
0: Ah oui, non mais ça, clairement on profite. On aurait, franchement, vu ce que la nature prend, on aurait tort de pas en profiter. On peut s'inquiéter voilà. Aussi, on a le droit, c'est vrai. On peut s'inquiéter. Mais c'est vrai que bon, la journée aujourd'hui était plutôt agréable. Et ce qu'il y a de bien, c'est que les températures vont descendre en flèche cette nuit. Résultat, on ne gardera pas la chaleur. Ça c'est le point météo. On en refera un pour les prévisions juste après les infos de 18h qui arrivent. Mais sinon.
3: D'accord.
0: On voudrait pas parler un peu de Véronique Sanson quand même, si, évidemment. Hein.
3: Mais carrément, bah, mais carrément.
0: Sûr. Samedi 17 mais octobre, 20h, Arena Futuroscope.
3: Je ne sais rien.
0: Mais vous n'aviez pas vos places.
3: J'ai hésité à les prendre et puis voilà, je les ai pas prises.
0: Ça aurait été un coup de tête de dernière minute peut-être, mais là maintenant c'est une certitude. Pourquoi ? Parce qu'on va jouer avec une chanson qui s'appelle Rien que de l'eau, dans laquelle Véronique Sanson évoque une ville, et on sait que c'est pas ouais. Vancouver. Donc c'est ouais. Laquelle ?
3: Rio.
0: Rio, genre de Janeiro ?
3: Genre de Janeiro.
0: Genre Rio où il y a de l'eau ?
3: Ouais.
0: De l'eau de pluie ?
3: Rien que de l'eau de là-haut.
0: Bah oui, c'est ça, exactement. Ouais, on vérifie ouais. Pour le plaisir d'écouter la voix de Véronique Sanson.
3: Avec grand plaisir.
0: Mais bien sûr, les toits à Rio sont rouillés. Et voilà. Alors que les toits à Rouillé ne sont pas forcément Rio. Ça, c'est la petite difficulté quand on fait le lien entre le Poitou et le Brésil. Bon, en tout cas, deux places pour vous. Bravo. Ce concert, vous allez pouvoir y assister en direct grâce à votre coup de fil ce soir sur l'antenne d'Ici Poitou. Frédéric, et on se dit
3: merci beaucoup.
0: À samedi à l'Arena Futuroscope.
3: Merci Antoine, bonne soirée.
0: La suite, c'est dans le courant des prochaines secondes que ça se passe. Dans moins de 3 minutes maintenant, Christophe Tourné va nous rejoindre pour les infos. À cette occasion-là, on parlera aussi de la météo, un ciel beaucoup plus gris, des températures, beaucoup plus de saison demain. C'est ce que l'on va voir dans les prochaines minutes. Vous écoutez Ici Poitou, votre radio locale et les infos qui vont avec.
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0: Voilà, on va cumuler les trois à la fois. Je reviens deux secondes sur le concert de Véronique Sanson ce week-end, ce samedi soir à l'Arène à Futuroscope. Figurez-vous qu'elle nous passera un petit coup de fil à 9h30. Samedi matin, c'est maintenant se confirmer. Nous aurons Véronique Sanson dans le grand agenda d'ici Poitou. Elle viendra nous parler de son concert. Ça, c'est une chouette nouvelle. Allez, bah justement, en parlant de nouvelles, voici les toutes dernières.
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0: Merci de choisir ici Poitou pour les infos. Dans la Vienne, dans les Deux-Sèvres, il est 18h. Et les dernières infos, c'est donc avec vous, Christophe Tournet.
10: Une crue historique à plus de 5 mètres. C'est la catastrophe qu'a vécue aujourd'hui la ville de Montmorillon. 5 mètres, c'est encore plus que les inondations de 2024 qui avaient noyé 750 foyers, une quarantaine de commerces et une vingtaine d'exploitations agricoles. 2 ans et demi après ces inondations exceptionnelles, les services de l'État ont donc voulu aller plus loin et les points d'amélioration relevés serviront pour la suite en cas de crise majeure. C'était évidemment un exercice et c'est ce que précise le sous-préfet de Montmorillon, Pierrick Lauzet.
11: L'idée, c'est évidemment de voir ce qui a fonctionné, ce qui n'a pas fonctionné. Il y a un certain nombre de mesures qui ont été anticipées, par exemple à la sous-préfecture qui a été inondée à l'époque. Bien évidemment, il y a des mesures qui ont été prises, des bâtards d'eau qui ont été envisagées. On évacue les voitures désormais, donc un certain nombre d'enseignements qui ont été tirés. L'idée, c'est effectivement de faire en sorte qu'on soit sur les niveaux les plus importants, y compris ceux qui n'ont jamais été atteints, pour que justement on soit en capacité de répondre, y compris à des situations extrêmes. Jusqu'à 5,80 m, comme vous l'imaginez, effectivement, ça a encore plus de retentissement. Ça nécessite évidemment une mobilisation encore plus forte, des centres d'accueil plus nombreux, puisqu'il y aura plus de personnes à évacuer. Il faut pouvoir alimenter en eau et en denrées les personnes qui seront hébergées. Et on se place dans la situation la plus terrible, si je puis dire, pour justement pouvoir y répondre.
10: Et on précise que cet exercice a mobilisé une centaine de personnes et pratiquement autant de bénévoles. Et après la gestion de ce trop d'eau dans le sud de Vienne, c'est la gestion du manque d'eau qui va occuper les esprits demain dans les Deux-Sèvres. Bassines Montmercy annonce 2 nouvelles mobilisations à 9h devant la mairie de Sainte-Soline et à midi à Niort. Ses membres dénoncent le feu vert donné par la ministre de la Transition écologique pour l'exploitation de la bassine de Sainte-Soline, mais aussi la consultation publique sur cette bassine qui se déroule en ligne sur Internet en ce moment, mais sur un site difficilement accessible.
0: Et pour l'instant, le manque d'eau est toujours d'actualité dans le Poitou.
10: Et après avoir reçu les organisations agricoles ce matin, Sébastien Lecornu annonce aujourd'hui des aides financières au-delà du plan d'urgence d'1,3 milliard d'euros. Dans la Vienne, une enveloppe supplémentaire de 780 000 euros pourra être mobilisée pour porter l'aide totale à plus de 3 millions d'euros. Il y a aussi la possibilité de contracter des prêts à taux zéro et de bénéficier de reports de charges. Pour les agriculteurs concernés, il faut s'adresser à la direction départementale des territoires pour en savoir plus sur les dispositifs mis en place. Attention, si vos enfants prennent le bus pour se rendre en cours, en raison d'un mouvement social chez le transporteur Transdev, certaines lignes scolaires Vitalis seront perturbées demain dans la Vienne et certains trajets ne seront pas assurés. Ça concerne près d'une vingtaine de lignes. Le réseau du réseau Vitalis doit circuler normalement. On vous a mis le détail et les contacts pour en savoir plus sur ici.fr. Et attention, ce mouvement de grève est national et il y aura donc aussi des perturbations à Châtellerault sur les réseaux TAC avec une douzaine de lignes impactées.
0: Rétablir la communication dans les familles quand elles n'y arrivent plus, c'est la mission des médiateurs familiaux.
10: Des médiateurs qui agissent dans le cadre de 4 associations agréées dans les Deux-Sèvres. Il y a Intermed Nord 79, l'ADSPJ, l'UDAF et le Relais. Le rôle de ces professionnels, c'est donc d'aider à trouver des solutions en tenant compte des besoins de chacun. Encore faut-il les connaître et c'est pour cette raison qu'ils se sont installés ce matin sur le marché des Halles à Niort, Anne Mignard.
12: Bernard, instituteur à la retraite, est comme tous les jeudis venu faire son marché. Mais entre les loges des commerçants, il s'arrête devant le stand de la médiation sociale et engage la conversation avec Sophie, une des médiatrices présentes ce jeudi.
13: Donc du coup, vous connaissez un petit peu.
14: Oui.
13: Vous saviez qu'il y en avait sur le territoire des Deux-Sèvres.
14: Oui.
13: Oui, bah, très bien. Donc du coup, là, nous, aujourd'hui, on est là pour présenter bien la médiation familiale. Ça peut concerner les parents séparés, vous le disiez. Ça peut concerner les grands-parents qui n'ont plus accès à leurs petits-enfants.
14: Aussi.
13: Parce qu'ils sont en conflit avec leurs enfants. Ça peut être un parent et son ado aussi.
14: Oui.
13: Et donc là, nous, les médiateurs familiaux, eh bien, on est là pour accompagner les familles dans le rétablissement d'une communication plus apaisée et puis voir ensemble comment on fait différemment.
12: Un dispositif de recours très utile pour l'ancien professeur des écoles.
15: On a eu tous dans nos classes, il y a encore aujourd'hui, des enfants qui sont repliés sur eux-mêmes, à qui on prêtait certains jugements, et on ignorait tout à fait que chez eux, ils vivaient des situations difficiles, qu'ils ne pouvaient pas exprimer, qui le mettaient dans des situations catastrophiques.
12: Et c'est justement pour aider ces enfants et leurs familles que plusieurs médiateurs et médiatrices sont disponibles à Niort ainsi qu'à Bressuire.
10: À Poitiers, la médiation entre les commerçants des Halles et la mairie n'a pas franchement eu lieu, ou en tout cas elle a tourné court. Il voulait pouvoir ouvrir plus de 10 soirées dans l'année. Eh bien c'est non, confirme ce soir le maire Anthony Brottier. L'élu préfère faire des Halles un lieu de vie en journée. Les championnats d'Europe de tennis de table en Slovénie. Jana Nguyen, la star du TAC 86, se qualifiait pour les huitièmes de finale en simple dame. Après une victoire 4-7 à 1 face à une pongiste ukrainienne, elle sera opposée demain à une russe. Le match doit se disputer à la mi-journée.
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10: Je vous écoute. La météo en Poitou, Antoine Plouzenec.
17: Ça, mais je savais que vous alliez dire ça. Je savais que vous alliez dire ça. Pourquoi ? Parce que je vais parler de la météo. Ben où
10: oui.
17: Ça ?
10: Dans le Poitou.
17: Et je m'appelle
10: Antoine Plouzenec.
17: Ah, il est fort, Christophe Tournet.
10: Et c'est la fin de la, on va dire, la parenthèse estivale.
17: Ouais, exactement. Avec des températures qui vont redescendre demain, avec des nuages qui reviennent dans le courant des prochaines heures. Il y aura quand même quelques trouées étoilées dans le courant de la nuit, mais les passages nuageux vont se faire de plus en plus nombreux. Demain matin, 11 à 15 degrés. Profitez de ces températures au-dessus des 10 degrés le matin, parce que ça va changer. Il y a des brumes qui seront présentes un peu partout dans le Poitou demain, qui devraient se dissiper plutôt rapidement. Mais en tout cas, une fois dissipées, elles vont laisser place à un ciel gris. Demain, on ne devrait pas voir le soleil. Il y aura même quelques gouttes qui tomberont dans le courant de la fin de journée. 19 à 22 degrés, ce sont les températures au plus chaud de ce vendredi. Alors du coup, ça sert à quoi de faire une parenthèse estivale si ça ne tombe pas le week-end ? Je pose la question. Et puis, je regarde les prévisions pour la suite du temps. Logiquement, on va retomber sur des minimales qui ressemblent beaucoup plus à l'automne que ce qu'on a vécu ces derniers jours.
10: Vous savez quoi ?
17: Non.
10: J'ai préféré le blanc au reste du bulletin météo.
17: Le quoi ?
10: Le blanc, quand vous ne parliez pas.
17: Ah oui, d'accord, ok. Bah écoutez, oui, mais vous savez que dans ce cas, quand je ne parle pas, je ne suis pas payé non plus. Donc du coup, je suis obligé de faire mon travail. Voilà. Bah, faut rentabiliser la TVA, mon petit ami.
10: Bah, je vous souhaite une belle soirée quand même.
17: Très bien, merci Christophe Tourné qui reviendra pour d'autres infos. Et pour la musique alors ?
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17: C'est Johnny Clegg et Savouka.

0: À Sibonanga et Johnny Clegg avec Savouka. Vous écoutez ici Poitou. La suite, c'est avec Charlotte Cardin, de retour avec de nouvelles chansons, notamment celle qui s'appelle Memories, qu'on écoute dans quelques petites secondes.
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0: Emmanuel Lamantin. Vous n'avez peut-être pas encore entendu parler de lui. Mais vous avez entendu parler de quasiment tous les autres candidats à la présidentielle. Emmanuel Lamantin est donc candidat potentiellement à la présidentielle et il va venir faire campagne à Persac dans le courant de ce week-end. C'est un spectacle dont je vous parle. Hein. C'est pas de quelqu'un qui vient pour essayer de racoler 500 signatures. Non. C'est quelqu'un qui vient justement vous parler de cette difficile arc de faire campagne pour obtenir le poste de président de la République. C'est la compagnie DBK et Émeric Hilleret qui seront présents pour ce spectacle. Mission président, c'est dimanche que ça se passe à Persac. Les détails de cette sortie avec lui, à qui on passe un petit coup de fil dans un instant. Alors, est-ce qu'on aura le candidat ou le comédien? Peut-être qu'on aura les deux à la fois. On verra ça juste après Charlotte Cardin.

0: Charlotte Cardin, Memories, et ici Poitou qui continuera en musique avec une chanson des Village People reprise dans les années 90 par les Pet Shop Boys. Elle s'appelle Go West. Bah tiens, nous on va pas Go West, mais on va Go Persac maintenant.
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0: Alors je ne sais pas si ce soir je parle à un comédien ou à un candidat à l'élection présidentielle. Du coup je dis bonjour à qui, au candidat ou au comédien? Qu'est-ce que je fais?
3: Comédien.
0: Alors bonjour Aymeric Hilairet.
3: Stanislas.
0: Pardon, pourquoi j'ai écrit Aymeric? Pas du tout. Stanislas, pas, mais bah, pardon. Non, alors, en plus, c'est écrit partout et bon. Bref, mon cerveau n'est pas tout à fait étanche à cette heure-ci. mais ce qu'il faut savoir, c'est que du coup, vous arrivez à Persac ce dimanche à 15h30 au lieu dit La Crouzette. Mais c'est quoi? C'est pour faire campagne?
3: Alors, c'est pour faire campagne. Alors, c'est une campagne plutôt de recrutement hein, que nous organisons à travers ce spectacle, donc qui s'intitule Mission Président. Et c'est plutôt un spectacle pour inciter les gens à, pourquoi pas, devenir à leur tour président de la République française.
0: Bah, franchement, honnêtement, pourquoi se priver vu le nombre de candidats qu'il va falloir qu'on départage dans quelques mois là.
3: Oui, on n'est pas à un ou deux près, ça va.
0: Oh, ouais, même 20 ou 40 près, je pense que là on peut y aller. Alors, Emmanuel Lamantin se rend dans les campagnes françaises et même dans les villes parfois pour cette mission président. Mais quel est le but? Pourquoi faut-il recruter?
3: Ben, c'est un, disons que ce spectacle permet, ben c'est plutôt que de toujours être dans, on va dire, dans la critique, hein, qui n'est pas, qui est parfois, qui est même la plupart du temps pas mal justifié, et ben, pourquoi pas, et bien, se lancer à son tour dans la campagne. Et donc, le spectacle se tourne autour d'une sorte, c'est une sorte de jeu de loi qui est organisé. Par l'association Cap Avenir. Emmanuel Lamantin a la joie d'en être l'animateur. Et donc cette association qui est spécialisée, on va dire, dans la reconversion professionnelle, eh bien propose à tout à chacun, à travers différents tests, eh bien de découvrir la profession et de vérifier si on possède les compétences nécessaires pour pouvoir postuler à cet emploi.
0: Et alors, bah justement, tiens, je m'adresse à Emmanuel Lamantin de Cap Avenir.
3: Oui.
0: Quelles sont-elles les compétences nécessaires pour devenir présidente ou président de la République française?
3: Eh bien déjà, ne pas oublier que cacher la vérité n'est pas forcément mentir. Ça, c'est très important. Ça, c'est... Je dirais même que c'est primordial
0: oui.
3: Pour le poste. Avoir une tenue correcte, hein, avoir ce qu'on appelle une stature présidentielle, hein, se tenir droit, être plutôt bien habillé.
0: Du charisme en quelque sorte, en fait, hein, c'est ça?
3: Du charisme, tout à fait. qu'est-ce qu'il faut? Bah, déjà un bilan de santé impeccable.
0: Ah oui.
3: Il y a une petite vérification en termes de santé, vérifier que le physique suit, parce que c'est une profession qui demande quand même un peu de tonicité, d'énergie. Mmh. Qu'est-ce qu'on peut vérifier? Bah, vérifier déjà si on a un bon contact avec les Français. Donc, vérifier les compétences en termes, je dirais, de socialisation, de discussion.
0: Est-ce que d'ailleurs, Stanislas, pour évaluer ça, est-ce que vous avez une forme d'échelle, un comparatif?
3: Un comparatif?
0: Genre, par exemple,
3: non.
0: Toi, t'es 7,5 sur 10 sur l'échelle de Chirac, par exemple.
3: Non, il n'y a pas ça. Non, il n'y a pas ça, et on se fait même un point d'honneur à ne pas... je crois que la seule personnalité politique qui est citée dans le spectacle, je crois que c'est le général de Gaulle.
0: Oui.
3: Mais pour dire une énorme bêtise.
0: Et,
3: mais c'est tout. Parce qu'on voulait justement pas être dans une... on va dire dans de la blague politique. Il y a plein d'autres gens qui le font, et vraiment très bien. Donc, c'est pas du tout un spectacle qui est là pour démonter les politiques, mais plutôt pour mettre... les gens, ben justement, face à l'épreuve.
0: Ouais, exactement. Donc finalement, exactement. Et comme ça se passe sous le ton de l'humour et que ça se fait de manière collective, le principe est peut-être justement de mettre un peu plus de conscience et finalement peut-être de se rendre compte que du pouvoir, on en a plus que ce qu'on nous laisse sous-entendre. et qu'il y a peut-être tout des choses fait. À faire malgré tout. Bon, Stanislas, vous savez quoi, on va rester ensemble pour les prochaines minutes parce que j'ai encore quelques petites questions pour vous. Mais vous qui nous écoutez, messieurs, dames, si vous avez envie de participer à ce moment qui est à la fois participatif, culturel, politique un petit peu, c'est vrai, mais surtout un moment de détente, eh ben rendez-vous à la Crouzette. C'est un des lieux dits de la commune de Persac à 15h30 ce dimanche pour Mission Président avec, alors j'allais dire sur scène, mais pas tout à fait quand même, Stanislas Hilleret, qui est comédien et qui allait venir jouer, interpréter le personnage d'Emmanuel Lamantin. On reparle de tout ça juste après. Oui, ah bah, je viens de voir la tête de Claire qui réalise cette émission et qui a été surprise par la puissance du son. Mais c'est les Pet Shop Boys. Les Pet Shop Boys, c'est pas que des garçons qui vivent dans une animalerie, c'est aussi des gars qui font de la musique et c'est puissant les Pet Shop Boys. C'est pas n'importe quoi.

0: Cette année-là, c'était les JO de Barcelone et d'Albertville. C'est la dernière fois que les JO d'hiver et les JO d'été ont eu lieu la même année. C'était en 1992. Et cette année-là, d'un point de vue santé, le monde se portait pas bien, si vous voyez ce que je veux dire, puisque on connaissait maintenant le virus du sida et on commençait à s'organiser, à lutter contre lui pour déjà ne pas tomber malade, pour mieux le prévenir et peut-être aussi, dans un futur, espérons pas trop lointain, en guérir. C'est à cette occasion-là, d'ailleurs, un concert caritatif pour lutter contre le sida à Manchester que les Pet Shop Boys, duo de musique pop britannique, ont repris cette chanson Go West qui était à l'initiative des Village People, autre groupe emblématique cette fois-ci des années 70-80.
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0: Stanislas Hilleré fait partie de la compagnie DBK qui vient à Persac dans le courant de ce week-end. Ce sera dimanche 15h30 à l'occasion de la fête du pain au lieu-dit La Crouzette pour jouer un spectacle qui s'appelle Mission Président. Tiens, une petite parenthèse, la compagnie DBK à laquelle vous appartenez, Stanislas Hilleré, DBK oui. Comme Diabolo Banane Kiwi ?
3: Vous êtes trop fort.
0: C'était ça ? Non, parce que là, je me suis dit, oh là là, c'est vraiment ça ?
3: Il y a une part de ça.
0: Ok.
3: Il y a une part de ça, mais c'est une des explications plausibles au nom de cette compagnie.
0: Ok. C'est pas qu'on ne veut pas savoir, mais c'est qu'on ne peut pas savoir. C'est bien ça?
3: Exactement.
0: Donc on va rester sur Diabolo Banane Kiwi. Bah c'est très bien parce qu'en plus du coup c'est léger, c'est sucré, c'est sympa. Et ça pétille et c'est chouette. Bah ça pétille un peu comme le spectacle dont on parle tout de suite, Mission Président. Un spectacle qui a donc vocation à créer de l'interactivité avec les spectatrices et spectateurs. Alors il faut pas imaginer qu'on est assis dans des fauteuils et qu'on vous regarde faire. C'est du spectacle de plein air. Vous êtes comédien de rue en quelque sorte avec ce spectacle où le principe c'est de trouver la meilleure candidate ou le meilleur candidat pour devenir présidente ou président de la République dans le public qui est là. Pourquoi est-ce que la chose publique, pourquoi est-ce que la République, la citoyenneté, c'est quelque chose qui vous a inspiré pour un spectacle ?
3: Quand on fabrique des spectacles, donc moi je suis vraiment un comédien de rue, hein, donc je travaille pour plusieurs compagnies, mais vraiment que dans la rue, je joue partout sauf sur des scènes de théâtre. Ou alors, c'est-à-dire que le public est avec moi sur la scène quand ça arrive. Et quand on fabrique un spectacle, la question qu'on se pose toujours en amont, c'est qu'est-ce qu'on fait faire au public ? Quelle est sa place ? Quel est son rôle ? Pourquoi il est là ? Quel est le rendez-vous qu'on lui donne, en fait ? Et qu'il ne soit pas simplement spectateur. Et donc, là, oui, il y avait cette idée oui, de citoyenneté, voilà, de jouer en fait, de jouer avec les gens, de jouer. Il y a eu très vite l'idée de ce jeu de loi et c'est vite imposé les présidentielles arrivant à tâtons. On s'est dit tiens pourquoi pas se lancer là-dedans. Puis oui c'est le moyen aussi de se re-questionner sur notre place, la place de chacun dans cette vie citoyenne.
0: Est-ce que finalement les présidentielles c'est presque un prétexte si je comprends bien. Est-ce que n'importe ouais. quel enjeu citoyen pourrait finalement coller avec ce spectacle Mission Président qui pourrait devenir Mission Maire, Mission Délégué de classe, enfin ce qu'on veut quoi.
3: Ça pourrait être ça. On pourrait faire effectivement une Mission Délégué de classe. Ce serait tout. On pourrait faire une adaptation effectivement pour les scolaires. J'avais pas du tout pensé à ça, mais je vais vous embaucher. Hein.
0: Ah, bravo, bah, c'est très bien. Alors, si vous avez besoin d'un cerveau pour vous donner des idées, je vous conseille de pas me payer trop parce que là, c'est tout ce que je peux faire pour vous. Mais bon, pourquoi pas? Pourquoi pas?
3: Mais oui, il y avait l'idée aussi de questionner un peu les conséquences du pouvoir, de l'accession au pouvoir. Donc, on s'est dit que autant taper haut avec le poste de président ou. Des fois, le pouvoir peut donner un peu le vertige.
0: Ça, c'est une certitude. En même temps, c'est assez vertigineux quand on a un pays à gérer et qu'il faut en même temps gérer le pays aux yeux de tous les autres et qui ne sont pas forcément tous les plus sympas, d'ailleurs, avec la France. Donc, Persac est peut-être la prochaine capitale de France, donc.
3: Pourquoi pas. J'irai visiter les locaux. Je vais visiter un petit peu, voir si c'est jouable. Je ne sais pas s'il y a un monument à Persac qui pourrait... être un peu le symbole de la France. On a quoi sur Persac?
0: Il y a absolument tout ce qu'il faut. Ah bah non, mais il y a tout ce qu'il faut.
3: Il y a tout ce qu'il faut. Bon, j'ai eu peur de votre réponse. Bon, bah s'il y a tout ce qu'il faut, ça, pourquoi pas.
0: En tous les cas, l'association Cap Avenir, que vous représentez en tant qu'Emmanuel Lamantin, votre personnage Stanislas Hilleret, vous venez avec cette mission à Persac, trouver des candidates et des candidats à la présidentielle 2027. Il y en a suffisamment? Non, il en faut plus, surtout des gens qui viennent du Poitou. Allez, mesdames et messieurs, pour participer à ce moment de partage, de sourire et puis de citoyenneté aussi. Rendez-vous à la fête du pain à la Crouzette à Persac. C'est à 15h30 que ça se passe dimanche pour Mission Président. Merci d'avoir été en direct avec nous. J'espère bien. Oui, parce que ce qu'on n'a pas forcément dit, c'est qu'il y a tout un repas aussi. Alors ça, pour le coup, il faut se dépêcher de réserver auprès de la mairie de Persac. Mais il y a aussi, là, évidemment, pressage de jus de pomme, cuisson du pain. Non, mais on a remis le pain, le four en route, c'est pas pour rien. Donc quelque chose me dit que ça va sentir bon pendant le spectacle et ça c'est une chouette idée. Stanislas Hilleret, ouais. Stanislas Hilleret, merci d'avoir été avec nous ce soir. Je vous dis à très vite.
3: Merci, à dimanche.
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0: La suite, c'est dans un instant avec Ici Poitou qui a toujours de la musique à vous faire écouter. En l'occurrence, ce sera avec Bruno Mars qu'on continuera dans les prochaines minutes. Et puis, Goldman également, l'héritage Goldman, bientôt dans la Vienne et dans les Deux-Sèvres. Et je vous reparle de ce spectacle dans un instant parce qu'on vous offrira vos places.
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0: Bruno Mars et vous écoutez ici Poitou. La suite, c'est avec les coulisses télé de Patrice Gascoin. Et comme tous les jours, bah on change de chaîne tous les jours quasiment. Hein. Bah oui, parce qu'il se passe tellement de choses à la télé aujourd'hui. Alerte à l'hôtel. On va sur M6, mais on fait ça après avoir écouté la musique d'ici Poitou. Dans le courant des prochaines minutes, qu'est-ce qu'on a mis de côté pour vous? Bah tiens, Auria et Julien Clerc.
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0: Des prénoms qui sont aussi des noms de couleurs, de fruits, ça existe bien sûr. De villes, c'est un peu plus rare.

Gloria avec Soirée mondaine. Vous écoutez ici Poitou et la suite ce sera avec Zazie et son titre du moment qui s'appelle Peu importe, et puis aussi avec vos 3 plus culture, 3 infos qu'on a retenues pour vous et qui nous emmèneront dans le Toircet, dans le secteur de Civaux ou encore celui de Chauvigny dans les prochaines minutes.

0: Les draps sales là. Mais dans cet hôtel, ça s'arrête jamais.
1: Dans Alerte à l'hôtel, ils sont deux experts à avoir pour mission de sauver un hôtel en grosse difficulté. Fred Siriex, figure incontournable de l'hospitalité au Royaume-Uni, et Pauline Pétard, une spécialiste du redressement hôtelier. Passé le constat, souvent assez terrible, comme on l'a entendu dans l'extrait, nos experts ont un mois pour transformer durablement l'hôtel, en l'occurrence ce soir, un hôtel situé à Souples-le-Loing, en Seine-et-Marne. J'ai rencontré l'un de ces experts, Fred Siriex, qui passionne déjà des millions de téléspectateurs, mais outre-Manche, puisque cela fait 15 ans qu'il est présent sur une chaîne britannique avec le format anglais, le format original de Alerte à l'hôtel. 15 ans qu'il plaît à nos voisins avec son accent français. Mais est-ce que le charme va agir en France? La réponse de Fred Siriex.
2: Je sais pas. Ça dépend des téléspectateurs, de ce qu'ils pensent de l'émission. C'est à eux de décider.
1: Ça fait quoi finalement d'aller maintenant montrer sa tête sur une chaîne française?
2: Alors je suis ravi parce que ma mère va pouvoir regarder mes émissions sans les sous-titres. Ses copines lui ont envoyé plein de messages pour dire ton fils est à la télé, il va passer sur M6. Donc ma mère est ravie et je suis ravi moi aussi.
1: Votre maman qui est à Limoges?
2: Elle est à Limoges.
1: Est-ce qu'il y a plus ou moins d'appréhension de faire de la télé en France qu'en Angleterre?
2: L'appréhension pour moi, c'est la langue en fin de compte, parce que ça fait 35 ans que je suis en Angleterre, je travaille en Angleterre, le business se fait en anglais. Et la deuxième chose, c'est la façon de faire la culture française par rapport à la culture britannique. Donc ça, c'est vraiment différent. Mais bon, moi, je suis français, je ne suis pas britannique. Donc en fin de compte, c'est une question de se réadapter très rapidement et facilement aux façons de faire ici.
1: Et dès ce tournage, c'était un petit peu différent de la manière de tourner que vous avez faite en Angleterre?
2: Ce que j'ai adoré, la première email que j'ai eue, ce qu'on appelle call sheet, tout est marqué avec des grands détails, ce qu'on fait de 8h à 9h à 10h, etc. Et après, il y avait un gros passage gras, c'était lunch de midi à 2h. Et il y avait le menu et le vin à côté et café. En Angleterre, on a passé. Et ça, j'ai adoré.
1: Grâce à Fred Siriex, on sait qu'on mange bien sur les tournages de Alerte à l'hôtel. Première mission ce soir sur M6.
3: Eh ben, on va suivre ça de près. D'autant que pour celles et ceux qui connaissent un peu la télé, qui l'adorent, il y avait, fut un temps, je ne sais même plus sur quelle chaîne de la TNT en France, mais on avait la version anglaise de cette émission qui existe là-bas depuis très très longtemps, qui s'appelle Hotel Inspector. Je vous assure que ça vaut le détour, parce que autant une cuisine dégueu dans un restaurant, bon, c'est là qu'on fabrique ce qu'on nous fait à manger, mais ça on le voit pas. La chambre sale dans laquelle on rentre, ça, on le voit. Mais on doit dormir dedans. Non, c'est vraiment un programme très sympa à découvrir sur M6. Allez, il est temps de parler culture sur nos deux départements de Vienne et de Sèvres, les trois plus culture, avec les vacances qui arrivent. Et ça, on le sait à Chauvigny, qui passe à l'heure des mômes et des visites. Visites guidées de la cité médiévale de Chauvigny, animation jeune public, animation familiale, atelier complètement tamponné et visite des musées de Chauvigny avec l'ouverture notamment de l'espace d'archéologie industrielle du donjon de Gouzon et du musée des traditions populaires d'archéologie. Les vacances à Chauvigny seront donc culturelles, ludiques et toutes les infos sont sur le site de la ville. Culture scientifique cette fois-ci, pendant les vacances de la Toussaint, direction Civaux et sa centrale nucléaire en bord de Vienne. Tous les après-midi, du lundi au vendredi des deux prochaines semaines, l'espace EDF Audi-Selec sera ouvert à la centrale nucléaire de Civaux. La visite libre pourra se faire dans l'espace scénographié si vous le souhaitez, mais sachez qu'il y aura aussi l'ouverture de l'escape game Retour vers le labo pour pouvoir s'amuser avec l'électricité que l'on fabrique chez nous dans la Vienne. Alors attendons-nous bien, personne ne va toucher les fils, hein, ça va bien se passer, je vous assure. Une initiative poétique et participative en goguette dans le Toircet. Aujourd'hui, il y a eu de la poésie dans le Toircet, mais je ne sais plus. Mais par contre, demain, j'ai le programme. Demain, de 10h à 13h, le Poématon. C'est une cabine où on fabrique de la poésie. Le Poématon sera à la médiathèque de Thouars. De 15h à 18h, toujours demain, le Poématon sera à la librairie Un brin de lecture à Thouars, toujours. Et puis à 20h30, la bulle poétique de Clotilde Gilles et Stéphane Bonneau sera chez Sylvie Massé, qui se trouve place du Général de Gaulle à Saint-Varan, pour pouvoir partager de la poésie. Et puis samedi, alors, 19h, apéro-concert de Lomé. Lomé, c'est un slammer, un musicien, un poète de Châtellerault, qui sera donc au conservatoire du Toircet. Alors ça, franchement, je suis content de vous l'annoncer et curieux de savoir comment ça va se passer, cet apéro-concert, ce samedi à 19h. La présentation sera aussi faite de la résidence d'écriture La Poésie Sauvera le Monde. Autant vous dire que c'est tout un programme optimiste, poétique et dans le Toircet. Bon alors, du coup, évidemment, moi, si je disparais, ça va faire un petit blanc, et puis après, ça va repartir, parce que c'est comme ça, la radio. Et puis, il y aura toujours des collègues pour me remplacer. Bah justement, les collègues qui seront là demain matin arrivent dans un instant. Quant à moi qui vais disparaître, finalement, est-ce que ma disparition, est-ce que ça compte beaucoup? Ben non, peu importe.

0: forte.
1: Fatalité, fatalisme, ou finalement avançons, messieurs, dames, je ne sais pas, mais en tout cas, Zazie nous fait danser sur ces questions de société pas toujours évidentes quand même. Hein. Justement, des questions, on s'en pose tous les matins et on essaye d'y répondre avec vous dans Ici Matin, qui est animé tous les jours dès 6h par Aurélie Garcia. Bonsoir.
2: Bonsoir, bonsoir Antoine.
1: Et qui c'est qui porte la question? C'est Florian Lévesque.
3: Bonsoir Antoine, bonsoir à tous.
1: Bonsoir monsieur, ce vendredi avec vous, nous allons découvrir ce qui fait râler les Français à tous les coups.
3: Les Français ont la réputation d'être des râleurs. Ah. Et ils le savent. Dans une enquête d'OpinionWay, 86% d'entre eux désignaient leurs compatriotes comme le peuple qui râle le plus. C'est pas forcément mauvais de râler. Râler, ça peut soulager à condition de ne pas en faire une habitude. Alors demain matin, c'est open bar. Qu'est-ce qui vous fait râler à tous les coups? Bah, vous pouvez nous le dire dès maintenant sur la page Facebook d'Ici Poitou ou le WhatsApp 05 49 60 20 20. Promis, on ne juge pas, surtout qu'en termes de râlerie, je suis plutôt pas mal.
1: Voilà, c'est ça exactement. Florian Lévesque qui pose une question sur la râlerie. La réponse est dans la question, évidemment. Allez, demain, Aurélie Garcia, vous recevez un présentateur télé qui a marqué plusieurs générations.
2: Si je vous dis Géopardy, Le Millionnaire, Le Juste Prix, oui. Star Quiz et bien d'autres, demain, j'ai le grand plaisir de pouvoir échanger avec celui qui avait un lancer de micro incroyable, Monsieur Philippe Risoli. Philippe Risoli, vous pourrez le rencontrer, vous aussi, un samedi et dimanche à Entrant, au salon Entre Livres et Vins. Il vient nous présenter son nouveau livre qui s'appelle « Il n'est jamais trop tard » où il évoque ses années télé et les autres. Philippe Risoli est donc mon invité demain à 8h50 et je vous avoue que j'ai trop hâte. À demain.
1: À demain, ça va se passer à la radio, à la télé bien sûr. Et puis tiens, juste après les infos de Benjamin Mathieu qui arrive dans 5 minutes tout pile, deux invités ce soir dans Décibel, Mireille Dubin et Bilal Hassani. Mireille ayant fait un film, un documentaire sur Bilal Hassani. Il vient nous expliquer tout ça dans les prochaines minutes.
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0: Daniel Balavoine avec Sauver l'amour. Vous écoutez ici Poitou, Bilal Hassani et Mireille Dumas sont les invités d'Émilie Mazoyer dans Décibel après les infos.
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0: Passez-vous de choisir ici Poitou pour la musique, la bonne humeur et aussi pour les infos. 19h, Benjamin Mathieu.
2: Une scène chaotique dans un lycée à Saint-Denis, en Seine-Saint-Denis, en plein mouvement des lycéens ce matin, alors que l'établissement était de nouveau bloqué. Des policiers sont intervenus à l'intérieur du lycée Paul-Éluard. Ils sont venus arrêter un jeune avec la collaboration du proviseur, mais le corps enseignant s'y est opposé. Damien Mestre, vous êtes à l'entrée du lycée pour le récit de cette arrestation avortée.
3: Oui, tout commence ce matin avec un nouveau blocus devant l'établissement. Les élèves manifestent, le climat est tendu avec les policiers et quelques heures plus tard, deux agents de la brigade anticriminalité en civil rentrent dans l'établissement, tentent d'interpeller un élève identifié quelques heures plus tôt pour un outrage. Les professeurs s'y opposent, scène totalement chaotique avec une grande bousculade dans les escaliers. L'élève en question s'appelle Bilal, il a accepté de répondre à nos questions il y a quelques minutes. Il décrit une scène assez violente.
4: Il me tenait par derrière, au niveau de la nuque, genre il me pousse dans l'escalier en me tenant, en me serrant fort contre les profs et tout, il me pousse. Genre ok, j'aurais pas coopéré, j'aurais essayé de m'enfuir ou quoi, ok je comprends, mais là à aucun moment j'essaie de m'enfuir ou quoi, il doit pas faire ça.
3: Lui évoque un accrochage ce matin avec les forces de l'ordre, reconnaît avoir insulté un policier mais ne comprend pas pourquoi il s'est fait interpeller dans son lycée avec l'accord du proviseur.
4: Bah je suis comme sous le choc, surtout venant du proviseur. Il est censé protéger ses élèves, pas les dénoncer.
3: Et face à la pression des professeurs, il n'a finalement pas été interpellé. Les professeurs, eux, manifestent ce soir devant le commissariat local et réclament par ailleurs la démission du proviseur du lycée.
2: Et puis on apprend à l'instant qu'une enquête est ouverte pour violence envers les policiers, que 4 personnes ont été interpellées ce soir. De son côté, le Premier ministre estime que le mouvement lycéen s'est transformé en mouvement de violence urbaine. Sébastien Lecornu qui évoque des violences dont l'intensité a encore augmenté ces derniers jours. Le ministre de l'Éducation nationale affirme de son côté que des décisions seront communiquées d'ici fin octobre concernant Parcoursup. Édouard Geffray qui recevait une nouvelle fois les syndicats lycéens cet après-midi en visioconférence. Autre sujet d'inquiétude pour le gouvernement, l'appel à manifester contre la vie chère ce samedi partout en France avec une éventuelle convergence des luttes entre gilets jaunes, lycéens et syndicats avec un appel à se mobiliser contre la hausse des carburants et la baisse du pouvoir d'achat. À ce stade, Aurélien Tirard, 250 actions sont envisagées.
5: Oui, il s'agit de rassemblements spontanés, notamment sur des ronds-points sur le format gilet jaune, avec des appels à blocage aussi, des barrages filtrants. Toutes ces actions sont en train de se structurer sur l'ensemble du territoire. Le ministère de l'Intérieur suit de près leur préparation et rappelle ses instructions. Les blocages durables d'équipements, de sites et d'axes de transport sensibles ou tentatives d'exaction feront, je cite, l'objet d'une intervention ferme et immédiate des forces de l'ordre. À cela s'ajoute une 60aine de manifestations. Le ministère de l'Intérieur craint que les principaux cortèges à Paris et dans les grandes villes ne soient débordés par la mouvance d'ultra-gauche avec des prises à partie des forces de l'ordre. C'est l'analyse des services de renseignement qui craignent aussi à Paris la venue samedi de plusieurs centaines d'individus violents, des personnes déjà présentes selon le préfet de police lors de la dernière manifestation parisienne et qui s'en sont pris aux policiers et ont pillé des commerces.
2: Et en plein débat budgétaire, les députés viennent de rejeter une mesure bien impopulaire, le plafonnement d'un abattement fiscal pour les retraités. Elle prévoyait d'abaisser de 4 400 à 3 000 euros le plafond de l'abattement de 10% qui est applicable aux pensions de retraite pour le calcul de l'impôt sur le revenu. Le gouvernement imaginait récupérer ainsi 1,4 milliard d'euros avec la mesure. Vous connaissez forcément au moins une de ses chansons, la cultissime Happy Birthday. Elle est évidemment signée Stevie Wonder, le roi de la soul américaine aveugle de naissance. Et ce soir à Paris, pour un concert événement à l'Accor Arena, l'artiste vient fêter les 50 ans de son album Song in the Key of Life. Un album cultissime rempli de tubes que l'on chantonne avec Yann Bertrand. Le concert est évidemment complet.
6: 21 titres, 1h40 de musique entre soul, funk, pop à son apogée. Songs in the Key of Life est un monument. succès commercial, le disque est façonné dans ses moindres détails par Stevie Wonder, chanteur, musicien, producteur. Frédéric Adrian, auteur d'une biographie parue au Castor Astral.
7: Bah, c'est une succession de tubes absolument improbables. Quand on les entend, on a du mal à se dire que ces choses-là ont 50 ans. C'est un disque, allez le mettre et demandez-vous si vous n'êtes pas trompé, si vous n'avez pas mis un best-of à un moment.
6: Stevie Wonder chante sa fille à peine née, rend hommage à Duke Ellington, évoque ses joies et ses peines, ses combats face au racisme des années 70.
8: It's a bloody scene.
6: Il livre aussi une œuvre parmi les plus acclamées, reprises et samplées de l'histoire.

0: très clairement dans les listes de Stevie Wonder, le plus influent, celui qui a été le plus écouté, le plus entendu, le plus repris, le plus retravaillé par les autres musiciens.
1: Et ce soir, à Paris, l'on donnera toute la texture en live, 12 ans après son dernier passage en France.
2: Un reportage qui fait du bien au moral, signé Yann Bertrand.
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4: Ils sont de retour dans les prochaines heures. Les nuages qui laisseront quand même quelques belles trouées étoilées dans le courant de la nuit qui vient, mais ils seront de plus en plus nombreux, ces nuages. Demain matin, on aura 11 à 15 degrés sur les thermomètres en Poitou, mais on aura aussi quelques bandes brumes qui se dissiperont dans le courant de la matinée. Et une fois dissipées, eh bien le ciel restera couvert pendant toute la journée. On aura même quelques petites précipitations dans le courant de la fin de journée de ce vendredi, où les températures maxi seront plutôt autour de 20 degrés, 19 à 22.
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6: Salut à toutes, salut à tous. J'espère que vous allez bien ici. C'est Décibel et jusqu'à 20h, on s'occupe amoureusement de vos petites oreilles. On va même vous donner un petit conseil télé puisque nos invités du jour, Bilal Hassani et Mireille Dumas, viennent nous parler d'un documentaire que Mireille a réalisé sur Bilal. Bilal Hassani, bat-toi comme une fille, mon fils, sur le parcours donc de ce jeune artiste mis en lumière il y a maintenant 7 ans. Quand il représentait la France à l'Eurovision.

Hassani, bats-toi comme une fille, mon fils, Mireille Dumas et Bilal Hassani sont ce soir nos invités. Ils vont venir nous en parler tout à l'heure. Et puis également au programme de ce jeudi 15 octobre, l'anniversaire d'une fermeture un peu triste pour les fans de punk. Un petit Jacques Higelin, ça fait jamais de mal. Un coup de cœur pour Ambriel. Et puis un blind test consacré au système solaire. Si ça vous dit de venir jouer avec nous, vous pouvez d'ores et déjà appeler le standard où Maïma vous y attend. 0810 055 056. Allez, on commence cette soirée avec des nouvelles de Muse. Bah oui, comme les grands festivals d'été français ont fait leurs premières annonces pour lancer les éditions de 2027, eh bien c'est Muse qui sera tête d'affiche en Bretagne, aux Vieilles Charrues, dans les Hauts-de-France, au Main Square Festival, et puis également en Franche-Comté, aux Eurockéennes de Belfort. C'est chouette, hein, les fans du groupe sont ravis, en fait, s'ils viennent autant nous voir, les petits amis de Muse. C'est que la sortie en juin dernier de leur 10e album, The Wow Signal, n'a pas été le wow espéré. Alors pour reconquérir le public, eh ben on vient leur faire coucou. Voici Muse.

0: Merveille de Feeling Good, vous connaissez sans doute aussi la version Nina Simone, mais pour la petite histoire, Feeling Good, c'est une chanson qui date même d'avant Nina Simone et qui avait été écrite dans les années 60 pour une comédie musicale. Nos petits amis de Muse, en plus du Main Square Festival des Vieilles Charrues et des Eurocaennes, seront sur scène à Paris le mois prochain, en décembre à Montpellier et en janvier à Bordeaux et Lyon.
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0: Et c'est l'heure du coup de cœur de Décibel, une jeune artiste qui s'appelle Ambrielle. Elle est très très fan de Amy Winehouse et Lady Gaga. Elle les a écoutées en grandissant et croyez-moi, ça s'entend. Elle a 23 ans, elle vient du sud de la France, de Saint-Raphaël, très exactement. Le grand public l'a découverte dans The Voice, où elle faisait partie de l'équipe d'Amel Bent. Ensuite, elle a rejoint l'aventure Starmania, nouvelle version. Elle était la doublure de Sadia, mais quand même, elle était dans Starmania. Et puis maintenant, elle trace sa route avec une chanson bien à elle. WTF, ça veut dire What the fuck. Un vrai coup de cœur pour l'équipe de Décibel. Découvrez mes amis, mademoiselle Ambrielle.

0: Notre coup de cœur du jour, elle s'appelle Ambrielle et sa chanson What the Fuck, qui s'écrit WTF si vous la cherchez sur les plateformes de streaming. Allez, bougez pas les amis, à suivre l'arrivée de nos invités Mireille Dumas et Bilal Hassani qui vont vous donner envie de regarder la télé.
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4: Timéo, le chasseur.
5: Il était 5h du matin, on avançait dans les marais, couvert de brume.
4: Révélé par The Voice Kids, Timéo Béas est un jeune chanteur originaire de Cran. L'interprète de Canaillou a aussi su séduire les studios Disney en prêtant sa voix au personnage de Mufasa, le roi lion.
5: Marchait devant dans les roseaux.
4: Pour l'un de ses enregistrements, il rend hommage à Michel Delpech.

0: c'était Timéo.
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2: Ah, je suis très très contente de mon plateau d'invités de ce soir. Deux habitués de Décibel, mais ils n'étaient jamais venus ensemble. Bonsoir Mireille Dumas.
3: Bonsoir.
2: Et bonsoir Bilal Hassani.
4: Bonsoir.
2: Bilal Hassani, auteur, compositeur, interprète. On s'est vu il y a très très peu de temps pour la sortie de l'album.
4: On se voit beaucoup.
2: Bonsoir Paris.
4: Ça me fait plaisir.
2: Ah, et moi aussi. Et c'est en 2019 que le grand public découvre Bilal Hassani, qui représente fièrement son pays à l'Eurovision.

0: Ce soir-là, tout le monde était devant sa télé, mais aussi Mireille Dumas, journaliste, réalisatrice, productrice, animatrice de télévision. On l'a vu depuis Ballet Masque, Vie privée, vie publique, et puis la série de portraits que vous avez fait, Mireille, que ce soit Lynn Renaud, Brigitte Bardot ou encore Hugo Frey. Vous adorez les personnalités atypiques. Alors ce soir-là, quand vous avez vu Bilal à l'Eurovision, c'était le coup de foudre immédiat.
1: J'ai craqué. J'ai craqué, je le trouvais gracieux, je le trouvais fragile, je le trouvais fort, je trouvais que du haut de ses 19 ans, voilà, il venait avec un courage incroyable, voilà, sur cette scène, chanter ce qu'il était, assumer ce qu'il était, même s'il le faisait encore assez timidement, on va le voir, par rapport à aujourd'hui, mais je trouvais ça absolument formidable. Voilà, il m'a beaucoup touchée ce jour-là. Wow. Mais je ne savais pas qu'un jour...
0: Vous feriez un documentaire sur lui ?
1: Non, je ne le savais pas encore.
0: Ouais. Ah, alors à quel moment, justement, tous les deux, vous parlez de ce documentaire ? Parce qu'il faut bien dire que ce n'est pas un portrait qu'on peut faire sans la participation de l'artiste. Ce film, Bilal Hassani, Bats-toi comme une fille, mon fils, qui est déjà disponible sur France.tv et que vous pourrez voir à la télé lundi prochain sur France 4, c'est vraiment... une collaboration entre vous deux, c'est-à-dire que vous, Mireille, évidemment, vous posez les bonnes questions, mais vous, Bilal, évidemment, vous apportez des réponses que vous n'avez jamais apportées ailleurs, il me semble, et aussi, il y a plein d'archives qu'on n'avait jamais vues, donc c'est vraiment un boulot à deux. Comment vous avez procédé ?
2: Je dirais déjà que c'est notre rencontre, elle s'est faite sur un plateau télé, et je parlerais même d'une collaboration à trois en réalité avec ma maman
0: Amina, elle est dans le film,
2: qu'on interroge aussi et qui a un rôle aussi important dans le travail, à la fois d'organisation parce que le tandem il s'est beaucoup fait entre Mireille et elle, et aussi sur l'accompagnement au niveau des archives pour pouvoir un peu toujours épauler mes propos avec des images qui sont réelles.
0: Ouais.
2: Et donc voilà, je pense que ma maman, elle travaille sur ce documentaire depuis 2001 peut-être. Et nous, on a commencé en 2025.
0: Mireille, quel moment vous avez dit c'est un sujet.
1: Non, ce qui est vrai, c'est que j'ai eu un coup de foudre pour le couple aussi de Bilal et de sa mère sur effectivement un plateau de télévision. J'ai trouvé qu'ils avaient une relation tellement forte, tellement justement qui était aussi il y avait une force incroyable pour affronter l'adversité aussi. Il y avait un amour conditionnel de la part de sa mère sur Bilal et réciproquement. Donc ça m'a énormément touchée. Et là, je me suis dit qu'en plus de la personnalité évidemment de Bilal, de l'artiste qu'il est, j'ai eu envie de plonger, parce que je ne connaissais pas justement son répertoire, d'entrer dans son univers. Et je me suis aperçue qu'il se racontait depuis qu'il était tout jeune, non seulement sur les réseaux, mais dans ses chansons que j'ai découvertes, qui sont vraiment, c'est très touchant. Et là, c'est vrai que Amina, la maman de Bilal, a été un trait d'union entre nous dans le travail, etc. Parce que bon, Bilal, il organise ses concerts, il prépare ses albums, etc. Et avec Amina, on pouvait échanger sur toutes ces archives. Mais ça a été un travail. Moi, je n'ai jamais, il le sait, Bilal, je n'ai jamais travaillé autant sur un.
0: Ah, mais c'est le pire bosseur de l'histoire.
1: Parce qu'il y avait tellement de.
0: Il faut se mettre au diapason.
1: Imaginez qu'il fallait dérocher. Il parle sur les réseaux depuis qu'il est tout petit.
0: Oui.
1: Il a écrit plein de chansons.
0: Il y a beaucoup de matière.
1: Il faut aller chercher ce qui a du sens. Et je voudrais finir. C'est vrai qu'il a été mis à contribution et je le remercie énormément de quelque chose parce que je lui ai demandé un effort considérable. Bilal, il est habitué. Maintenant, il fait de la souvent, il est dans l'actualité, donc ce qu'on appelle, entre parenthèses, de la promotion. Et donc, dans ce personnage public, médiatique, il arrive toujours dans son personnage scénique, c'est-à-dire l'idéal de cette pop star dans laquelle il se projette. Donc, et il arrive toujours comme ça.
0: Coiffé, maquillé, perruqué, magnifique.
1: Tout à fait, avec ses codes dits féminins. Et Bilal me dit, mais moi, au départ, avant, il me dit, mais moi, s'il y a plusieurs caméras, moi, je veux apparaître comme ça. Et ça a été une discussion, hein, Bilal. J'ai dit, Bilal, s'il te plaît,
2: plusieurs semaines.
0: Ouais. Tu voulais pas être filmé
2: au
0: naturel. Et pourtant, tu l'es, la moitié du documentaire, à peu près.
2: Oui, bien sûr.
0: T'as compté les minutes, mais c'est ça.
2: J'ai compté les secondes, mais en réalité, j'ai fini par comprendre parce que c'est vrai qu'il y a un truc de plus évident pour moi quand quand il s'agit de discuter, enfin de me montrer, on va dire, au naturel sur mes réseaux sociaux, parce que je m'adresse à une audience qui me connaît, que je connais. C'est plus facile, c'est-à-dire que j'aime même, enfin voilà, j'ai pas de volonté de provoquer, parce que je suis quelqu'un d'assez tranquille,
0: oui.
2: Et que j'ai envie d'être une pop star et toutes ces choses-là. Mais moi, quand je déchaîne les foules, ça me et les réactions, ça me stresse énormément. Et je savais, enfin je pensais en tout cas que de me montrer avec les deux, etc., que ça pouvait peut-être réouvrir une porte vers une conversation qui me dépasserait encore une fois.
0: Et t'as pas envie.
2: Et j'avais pas envie. Mais à la fois, Mireille m'a tenu la main sur tout le processus un peu de comment est-ce qu'on allait aussi peut-être ouvrir la porte, certes à la conversation, mais vers, je sais pas, une acceptation d'un public divers qui me connaît pas encore très bien et tout et tout.
0: Oui.
2: J'ai réfléchi et puis j'ai accepté.
1: Puis voilà. De montrer, c'est justement ces deux visages. Et moi, ce qui m'intéressait, comme quand il chante la chanson « Il ou elle », mais « Il et elle », il l'explique très très bien.
0: Ouais.
1: Je voulais que ce « Il et elle » soit à l'antenne et discute l'un avec l'autre. Et il était évident que pour un documentaire, il fallait montrer aussi cette fragilité. Moi, je l'aime autant en Bilal, pop star, et en même temps dans cette espèce de fragilité qu'il a et qui me touche énormément.
0: Il ou elle, est-ce que c'est un sujet? Est-ce que c'est une question? Est-ce qu'il faut choisir? Tout ça, c'est dans le documentaire Bilal Hassani, bats-toi comme une fille, mon fils. On va l'écouter, cette fameuse chanson, et j'ai appris dans le documentaire qu'au départ, quand t'as lu le texte Bilal, tu t'es dit c'est pas pour moi, et en fait t'as compris après comment tu pouvais toi le tordre et en faire quelque chose de personnel. Il ou elle, Bilal Hassani, et dans Décibels, avec Mireille Dumas qui lui a tiré le portrait.

0: Bilal Hassani, il ou elle, t'es en tournée en ce moment, Bilal, tu seras samedi soir à Cessinet-Parisais, dans le 38, puis Clermont-Ferrand, Rouen, ça c'est pour le mois d'octobre, en novembre à Rennes, à Montpellier, à Paris, le 17 novembre à la Cigale, c'est complet.
1: Et vendredi, je suis à Aix.
0: Trop bien.
1: J'ai trop envie que vous veniez nous voir.
0: Rendez-vous aussi, toujours pour le mois de novembre, à Brest, à Strasbourg, à Lille, à Tours, à Bordeaux. Ça n'arrête pas. C'est une belle tournée et c'est finalement une question qui peut être amenée avec ce dont on parlait juste avant. Le fait que quand tu es sur scène, tu es une personne, évidemment, publique, pop star. C'est un mot qui revient beaucoup dans le documentaire de Mireille Dumas. Et à la fois, ton public t'aime aussi pour qui tu es, ton côté authentique. Donc, est-ce qu'il y a deux Bilal ou est-ce qu'il y en a juste un et demi? Je sais pas combien vous êtes là-dedans.
1: En vrai, il y a que moi. Ouais. Non, je suis seule dans mon esprit. En tout cas, c'est sûr. Mais d'apparence, je peux proposer des différentes tenues,
0: oui,
1: et des choses comme ça. Et moi, je suis très à l'aise avec mon public. Ça, c'est sûr. Toutes les personnes qui me suivent le savent. Je me montre vraiment dans toutes mes formes le matin très tôt quand je viens de me réveiller. Ça me gêne moins de faire une story par exemple que de laisser je sais pas un amant me regarder avant que je sois allée prendre ma douche quoi.
0: Oh, oui, on comprend.
1: Voilà. Mais c'est parce que je les aime trop et que j'ai l'impression qu'on se comprend dans tout ça. Donc à chaque fois je suis très à l'aise. Et aussi je sais quand je parle avec mon public qu'ils comprennent eux tout ce que je porte, quoi. C'est-à-dire, et les looks que je vais mettre sur scène, ils vont les comprendre. C'est-à-dire qu'ils vont pas les questionner sous le prisme du genre en premier.
0: Non. Et tout est référencé. On va se demander plutôt si t'es plus Gaga ou Céline Dion.
1: C'est vrai, oui.
0: C'est ça. Ça dépend de la longueur de la jupe. T'as des robes Céline Dion et t'as des robes Gaga.
1: C'est ça, bien sûr. Et du Beyoncé capillaire, et Doja Cat pour les ongles, du Bowie pour les yeux. Voilà, c'est des rêves.
0: Que des rêves. Pour mieux comprendre les rêves, le parcours de Bilal Hassani, je vous recommande Bilal Hassani, bat-toi comme une fille, mon fils, un documentaire déjà dispo sur France.tv, signé Mireille Dumas qui est avec nous aussi ce soir. On revient dans une seconde, les amis, à tout de suite.
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3: Ici Poitou avec vous en Vienne et en Deux-Sèvres. Et sachez que les journées nationales de l'architecture, c'est ce week-end et on a trois choses à fêter dans le Poitou. Déjà les 30 ans de la maison de l'architecture de Poitiers, les 200 ans de la photographie et les 10 ans du label Architecture Contemporaine Remarquable. Alors jusqu'au 12 décembre, tiens, vous pouvez découvrir l'exposition du même nom, Architecture Contemporaine Remarquable. Un siècle d'architecture en France, vous pouvez la voir cette semaine du jeudi au samedi de 14h à 18h et ce toutes les semaines. Et en plus, pour ces 30 ans, la Maison de l'Architecture vous accueille ce vendredi soir dès 18h30. Vous allez pouvoir écouter le podcast pensé et créé par l'association et voir une rétrospective sous la forme d'un diaporama avec tous les monuments qui ont marqué cette Maison de l'Architecture. Alors avis aux curieux, venez souffler les 30 bougies de cette jolie maison et profitez ce week-end des Journées Nationales de l'Architecture avec Ici Poitou.
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0: Le nouveau documentaire, le nouveau portrait signé Mireille Dumas, après les portraits de Lynn Renault, Brigitte Bardot ou encore Hugo Frey, eh bien il est consacré à Bilal Hassani.
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0: Beaucoup d'amour pour Bilal Hassani. Mireille Dumas, est-ce que d'étudier un artiste aussi jeune, ça vous a demandé, vous, de vous adapter? C'est vrai que vous avez fait des portraits sur des artistes qui ont une carrière comme ça au long cours. La carrière de Bilal, elle est finalement très récente.
5: Oui. C'était plus simple pour moi parce que justement, j'ai l'habitude quand même d'avoir des artistes qui je regarde sur 50 ans de carrière.
0: Ouais.
5: Donc là j'ai quoi, j'ai 10 ans de même pas mais
0: ouais.
5: Quand même tu as commencé quand tu étais ado, donc j'ai une dizaine d'années de, donc c'était en même temps plus simple. Ce qui était un peu différent, c'est que justement il a commencé quand même aussi sur YouTube.
0: Ouais.
5: Il est donc, il y a toute cette masse de travail, de vidéos, etc., et il est habitué aussi à parler directement
0: À son public.
5: À son public. Ouais. Ce qui change un petit peu les choses. Sinon, je suis rentrée dans son univers que moi, franchement, que j'ai adoré. J'ai découvert. En plus, ses premières chansons, il se raconte ses clips, je lui ai dit. Ouais. Il me bouleverse.
0: Et alors, Bilal aussi, t'es très bouleversée parce que Mireille, elle te montre, évidemment, elle te demande de commenter certaines images que toi, t'as pas vues depuis 7 ou 8 ans. Et tu dis à un moment, j'ai trouvé ça très touchant, tu dis que t'as beaucoup de tendresse pour le jeune homme que t'étais à ce moment-là. Qu'est-ce que tu peux m'expliquer ça? Cette espèce de nostalgie, mais qui n'en est pas vraiment.
1: L'idée de faire une rétrospective si tôt aussi, c'est quand même un truc qui est assez bizarre et méta pour moi, parce que dans ma tête, à aucun moment, il était normal de faire un reportage, un portrait de ce type si vite. Aussi parce que même si j'ai fait beaucoup de choses dans les 10 dernières années, j'ai quand même 27 ans, donc. Voilà, de revoir ces images-là, c'est des images que je pensais que je reverrais dans 15, 20 ans,
0: oui, c'est comme ça. Normalement, c'est un montage vidéo qu'on te fait à ton mariage.
1: Voilà, ce genre exactement. De truc. Mais donc oui, je suis très attendrie par ce que je faisais, les chansons et tout, parce qu'en fait, j'avais pas de moyens, et c'était pas parfait, tout n'était pas très beau, tout n'était pas... Parce qu'aujourd'hui, c'est plus facile déjà de faire du parfait, parce que maintenant j'ai plus d'accès, que j'ai plus de ventre et de choses comme ça. Et en fait, je suis content d'avoir fait ça quand j'étais plus jeune. J'ai pas de regrets, mais c'est pas non plus une nostalgie. C'est vraiment genre, je suis content de pas m'être dit à l'époque. Cette perruque, elle est pas bien. Va pas te montrer comme ça, tu vois.
5: Ouais. Mais ce sont ces interrogations, moi, qui m'ont vraiment bouleversée. Ces interrogations d'adolescent, il en parle très bien, de l'enfant qui ne sait pas très bien, qui se pose. D'ailleurs, il a une phrase absolument magnifique, Bilal, quand il dit, avant de pouvoir le dire aux autres, il fallait déjà que je me le formule à moi.
0: À moi-même.
5: Et donc, toutes ces chansons, il se cherche, il dit ces choses, il se cherche, il ne sait pas bien. Voilà, la perruque, pas la perruque, qui suis-je, où vais-je, les grands. Non mais c'est un peu ça. Et pour moi c'était très très émouvant, justement, d'avoir un jeune artiste comme ça en pleine construction, parce qu'il est en construction, il est en plein essor. Ouais. Et c'était effectivement le travail est différent, mais dans le fond il est le même, parce que l'idée c'est quoi? C'est quand même d'aller montrer un petit peu, de mettre en perspective sa vie intime, ce qu'il ressent, et sa vie artistique. C'est ça qui est intéressant. Voire esthétique, j'ai envie de dire, les trois.
0: Alors, il y a quand même une partie qui est hyper choquante a posteriori. C'est quand tu reparles, Bilal, de ces vagues de haine, alors qui en plus arrivaient de tous les côtés, c'est-à-dire qu'il y avait à la fois du racisme, qui arrivait d'ailleurs de la part de plusieurs communautés, de l'homophobie, de la transphobie, tout ça te tombe dessus alors que tu es déjà tout jeune, que t'as juste représenté la France à un concours, tu vois. Enfin, c'était vraiment quelque chose de très positif et pas du tout polémique, ce que tu avais fait à l'époque. Et tu reviens là-dessus et presque tu le balayes. Est-ce que c'est vraiment ça? Tu as balayé cette période-là?
1: Oui, il vaut mieux, parce que sinon on n'avance pas. Hein. Ouais. C'est ce que je me dis, voilà, parce qu'il y a un moment où il faut bien que je continue de vivre sans être traumatisé, quoi. Et donc, moi, j'ai fait mon travail dans le privé, de mon côté, pour pouvoir un peu laisser s'évaporer peut-être les séquelles de tout, tout ce qui s'est passé au début. Mais par contre, du coup, ça m'a permis, en balayant... justement, ce qui est un peu dommage, c'est que ça m'a fait un peu oublier, quoi.
0: Oui,
1: tout ce qui se passait pendant ce temps-là.
0: C'est ça. Ouais.
1: Donc, j'omets, je sais pas si c'est le truc le plus sain, mais ça existe plus trop, quoi.
0: Mireille, vous avez très souvent étudié, que ce soit des personnalités publiques ou des personnes qu'on ne connaît pas, qui sont comme ça à la marge et qui peuvent subir de la haine, mais à une toute petite échelle, une aussi grande échelle. C'est la première fois que vous étudiez ça.
5: Oui, un cyberharcèlement à ce niveau-là, de masse.
0: De milliers, de millions.
5: Oui. D'ailleurs, je vous dis oui, mais je ne me rends pas compte. Je crois que seul Bilal ou sa mère, qui en a été témoin, peuvent vraiment en témoigner. Et je crois avoir compris, à travers d'ailleurs ce que dit sa mère, tu me diras ça, Amina, si elle a raison, que ça a été une période pour toi où tu as failli tout arrêter. D'abord, d'une part, tu broyais des idées noires, surtout elle a eu peur pour toi, parce que à ce moment-là, c'est d'une telle violence. Et toi, tu t'es demandé si tu n'allais pas arrêter à un moment donné.
1: Ouais.
5: Et ce qu'il y a de formidable avec Bilal, c'est que justement, l'adversité ne le rend pas plus fort, mais il repart.
0: Ah ouais, résilience maximale.
1: Absolument.
0: Bonsoir Paris, je vous propose de l'écouter, symbole éclatant du talent et du succès de Bilal Hassani. En ce moment, en tournée, les amis. Bonsoir, même si vous n'êtes pas à Paris.

0: Bonsoir Paris, bonsoir Bilal Hassani.
1: Bonsoir Émilie.
0: Bonsoir Mireille Dumas.
2: Bonsoir Émilie.
0: Elle marche avec tout le monde cette chanson, elle est parfaite. Bonsoir Paris, c'est aussi le nom du nouvel album de Bilal Hassani. En arrivant tout à l'heure, Mireille Dumas nous a dit une phrase très importante, Bilal. Elle qui est donc l'autrice et la réalisatrice de ce documentaire Bilal Hassani, bat-toi comme une fille mon fils. Elle dit en fait, tout est dans les chansons. Est-ce que c'est toujours le cas aujourd'hui? Est-ce que toutes les réponses à toutes les questions qu'on peut se poser sur toi sont dans les chansons?
1: C'est toujours dans ma musique. Avant, c'était des questions, comme on le disait, plutôt internes. Donc, je parlais avec moi-même et j'essayais de trouver des réponses plus internes.
0: Ouais, journal intime, quoi.
1: Exactement, mais je pense que tout auteur fait ça. Hein. On est toujours dans un récit autobiographique. Mais ce que je trouve intéressant maintenant, c'est que c'est une conversation, c'est une balle de ping-pong je joue avec l'opinion aussi, et avec l'idée que se fait le public de moi. Et là où avant, c'était un monstre un peu que j'avais peur de nourrir, au fur et à mesure, je me suis rendu compte que c'est plus agréable, toujours pour moi, de parler de ces choses-là en musique, plutôt que de faire des... Je sais pas, communiquer de presse, quoi. C'est toujours mieux de jouer de ça, ouais, avec ma créativité.
0: Mireille, dans le documentaire, il y a un fil rouge, enfin, il y en a plusieurs, hein. Il y a évidemment les interviews de Bilal, il y a aussi sa maman, hein, qui bien vous sûr. Parle face caméra. Et puis il y a ce fil rouge qui est un concert qui a eu lieu à la Maison de la Radio et de la Musique, ici où on se parle, tout début de 2025 à l'Hyper Weekend Festival. Un concert qui s'appelait L'Affreuse, où c'était un format sur lequel Bilal, on t'avait jamais entendu, piano, voix, et chanter les mots que quelqu'un d'autre avait écrit pour toi. Et donc, c'est vraiment le fil rouge de ce docu. On te voit comme ça, plusieurs reprises sur cette scène, habillé tout en blanc et tout, et chanter des chansons comme ça.
1: C'était quoi la question? Je n'ai pas la réponse. Parfois j'ai la pression, et je n'ai pas une once de mépris ou de dégoût pour ce corps que je sculpte. Je n'entends pas les insultes qui sortent des plaques des coups.
0: Mireille, pourquoi ce concert-là il vous a marqué particulièrement? Pourquoi il est aussi présent dans le documentaire?
2: D'abord parce que c'est à ce moment-là que j'ai commencé à filmer, la première fois, vraiment. Et je l'ai trouvé, il m'a beaucoup, il a été coécrit avec Martin Dust, il a participé, Bilal aussi à l'écriture. Je trouve qu'il y a de très très beaux textes, c'est très simple. Il arrive dans cette robe presque virginale comme ça, juste piano voix. Je trouvais ça absolument magnifique, avec des chansons qui sont très signifiantes. Et d'ailleurs, bat-toi comme une fille mon fils, c'est l'une, enfin, comme une fille, c'est exactement la chanson où j'ai, dans laquelle j'ai puisé d'ailleurs ce titre qui m'est apparu tout à coup comme une évidence, vraiment. Et donc on a commencé il y a donc en 25,
0: janvier 25.
2: Un an après, on a achevé le tournage avec l'album Bonsoir Paris, qui est d'ailleurs à la fin du film. Ça a fait juste toute l'année.
0: Une boucle, une année.
2: Et moi, j'aime bien, il se cherche. Ce que je veux dire, c'est qu'il a des... Justement, ce qui est bien, c'est qu'il se cherche dans plein de styles. Voilà, là, maintenant, on est plus pop dance, plus festif, etc. Et c'était un moment beaucoup plus d'introspection. Mais ce moment d'introspection, vous imaginez bien, pour le documentaire que je faisais, c'était du pain béni aussi.
0: Parfait. Voilà. Quel souvenir t'en as, Bilal, de cette courte mais intense période piano-voix, et le fait de pas être le seul auteur de ce que tu chantes?
1: J'ai beaucoup aimé, surtout travailler avec Martin Dust, en réalité, qui est un auteur formidable. Faire ce projet, c'était super cathartique, mais vraiment, et à la fois... vocalement, c'était un endroit que j'aimais bien visiter, la chanson comme registre, quoi. Et je suis très fier de ces morceaux, voilà. Et je pense que l'Affreuse aura des concerts anniversaires, quoi. Ouais. Mais c'est que en live, je crois qu'il existe bien.
0: C'est bien ça.
1: Voilà, peut-être dans 5 ans, je le ferai dans 10 ans, parce que ces chansons elles marquent
2: mais
1: bien.
2: Mais j'aime bien les défis qu'il se lance, parce qu'il se lance, on le verra dans le film, on va pas tout dévoiler. Mais quand il change Dalida, Brel et tout.
0: Brel,
2: moi ça m'a.
0: Je
2: voulais absolument que ça soit dans le film, que les gens le voient chanter Brel.
1: Merci Mireille.
2: Voilà.
0: Bat-toi comme une fille, mon fils, c'est disponible sur France.tv. Et si vous voulez voir à la télé, ça sera lundi prochain à 21h sur France 4. Merci beaucoup Mireille Dumas.
2: Merci
0: à la famille.
2: Merci.
0: Bonne tournée et à la prochaine.
1: Bisous.
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3: 20h20.

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1: Qu'on était bien avec Bilal Hassani et Mireille Dumum. On va continuer à être très bien avec Patrick et Marie-Christine. Bonsoir à tous les deux.
2: Bonsoir Émilie.
3: Et bonsoir Patrick.
1: Bienvenue bonjour. Les amis. Alors c'est l'heure du blind test. Comme tous les soirs, tout le monde repart gagnant. Mais on est dans une semaine particulière. Je ne sais pas si vous en avez entendu parler, Marie-Christine et Patrick, c'est la semaine de la résilience. Alors qu'est-ce que c'est? Une semaine avec la Croix-Rouge où on se prépare au cas où. Évidemment, on n'a pas d'infos exclusives qui nous font dire qu'à un moment, on n'aura plus de courant, plus d'internet, plus de carte bleue, plus rien et qu'on s'éclairera à la bougie. Mais au cas où, on peut se retrouver face, c'est vrai, à des catastrophes naturelles ou pas très naturelles et avoir besoin d'un petit kit de survie. Et dans ce petit kit de survie, il est très important d'avoir un poste de radio, soit à pile, soit encore mieux à dynamo. Comme ça, on peut avoir toutes les informations nécessaires. La radio, c'est le canal de secours, de choix pendant les situations de crise. Et donc, tous les soirs dans Décibels, on vous offre le poste de radio ici pour cette semaine de la résilience. Alors, autant Patrick et Marie-Christine, vous aurez chacun ce soir un vinyle de la discothèque Décibels, mais seulement l'un de vous deux gagnera le petit poste de radio. C'est celui ou celle qui remportera le plus de points au blind test, d'accord ?
2: Très bien.
1: Ça marche. Le thème du blind test de ce soir, ce sont les objets célestes, le système solaire, toutes ces choses qui sont dans le ciel et qui ne sont pas des nuages, parce qu'ils sont un petit peu plus haut. C'est des chansons qu'on aime beaucoup, évidemment. Et il faut retrouver le nom de l'interprète de ces chansons-là. Marie-Christine en a déjà joué ensemble souvent.
3: Oui.
1: Voilà, donc je ne réexplique pas les règles. Patrick, est-ce qu'on a joué ensemble souvent ou pas?
2: Nous avons joué, cher Émilie, une seule fois. Donc, je dois donner que le titre, c'est ça?
1: Alors non, seulement l'interprète.
2: Ah, l'interprète, pardon, j'ai gaffé.
1: Très bien. C'est pas grave.
2: J'ai compris, Émilie. D'accord.
1: Super. Et alors, un dernier petit point de règlement, Patrick, mais qui est quand même important. Il faut bien donner son prénom avant de donner la réponse. Ça sert de buzzer, hein, comme dans Question pour un champion, ils appuient sur un champignon. Nous, on n'a pas de champignon, mais vous avez vos prénoms. Donc, on s'en sert.
2: Le prénom de l'artiste ou le mien?
1: Non, le vôtre, Patrick.
2: Avant de répondre le nom de l'interprète, je dis Patrick.
1: Par exemple, si y a dans le port d'Amsterdam, alors il faut dire Patrick Jacques Brel.
2: D'accord, j'ai compris.
1: Bon, et évidemment, il n'y a pas Jacques Brel dans ce blind test, sinon...
2: Dommage.
1: Oui, je suis désolée, mais j'aurais abîmé le suspense. Allez, Marie-Christine et Patrick, est-ce que vous êtes prêts à jouer?
2: Oui.
1: Première chanson qui nous emmène dans l'espace. Dites-moi qui chante ça.
3: Marie-Christine, j'ai demandé à la Lune, Indochine.
1: Oui, bravo.
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1: L'interprète qu'on cherchait, c'était bien Indochine. Et en plus, Marie-Christine nous a donné le nom de la chanson, mais ça, c'était pas obligatoire. J'ai demandé à la Lune. C'était la Lune que l'on cherchait dans cette...
3: Et ils nous ont sorti une dernière belle chanson aussi, hein, il n'y a pas très longtemps. Oh,
1: mais n'arrête pas. Là, en fait, ce qu'on attend avec impatience pour Indochine, c'est leur dernier live.
3: Il y a des beaux violons dans la dernière chanson.
1: C'est magnifique. Mmh. Magnifique. Indochine, leur tournée suite à la sortie de l'album Babel. Le live va pas tarder à sortir, je crois que c'est au mois de novembre. Hein, donc, on se tient prêt. Un point pour Marie-Christine. Patrick, tout va bien ?
2: Oui, je connaissais la réponse. J'ai pas démarré au moment où vous dites, c'est tout, voilà.
1: Ah oui, alors c'est ça le truc du blind test, c'est que non seulement il faut avoir une bonne réponse, mais en plus il faut la trouver très rapidement.
2: Alors, il faut réagir.
1: C'est un sport de haut niveau.
2: Il faut réagir.
1: Deuxième chanson qui nous emmène dans le système solaire. Dites-moi, qui chante ça ? Marie-Christine a la chanson. C'est ça?
3: Ouais, j'ai.
1: C'est quoi la chanson, Marie-Christine?

0: Sunlight des Tropiques.
1: Ah, c'est pas les Sunlight des Tropiques.
0: Non, c'est pas ça.
1: Non, c'est un groupe.
0: Patrick, l'affaire Louise Prio.
1: Bravo, Patrick.
0: Oui, c'est ça.
1: Chic Planète de l'affaire Louise Trio. Un point
0: bravo,
1: pour
0: bravo.
1: Patrick, un point pour Marie-Christine. Oh ben vous savez quoi? On va en rester là, vous êtes à égalité. Moi ça me va bien, ça me fait plaisir. Hein? Qu'est-ce que
0: ah
1: vous
0: bon,
1: en dites?
0: Merci.
1: Oh ben oui, moi j'aime bien. On s'arrête comme ça sur une égalité.
0: L'égalité.
1: Oui, c'est très beau.
0: C'est très bien.
1: Comme
0: c'est
1: ça...
0: très bien. Ça vous ressemble bien, Émilie. Bravo.
1: Et il faut...
0: Merci.
1: Voilà, comme ça vous avez chacun, les amis, votre vinyle et chacun une radio. Voilà, merci
0: savoir,
1: beaucoup
0: merci,
1: à tous les
0: merci
1: deux.
0: Merci, merci, merci, Nougat, Émilie.
1: On est
0: merci.
1: Comme ça, on est comme ça. Eh ben, si c'est la fin du monde, vous aurez chacun une radio et ce sera formidable.
0: Oui. Allez. Voilà, il nous manquera juste une lampe.
1: À la lampe torche. Ah oui, bah ça, alors je sais pas. Faut peut-être appeler une autre radio. Je sais pas qui est-ce qui file des lampes.
0: Ah non, on va pas changer de radio, non.
1: Allez, on va rester.
0: J'avais besoin de changer mon poste de radio.
1: Ouais.
0: Ça tombe très bien, Émilie. J'avais besoin de changer le poste de radio. Ça pouvait pas mieux tomber, Émilie. Je vous en remercie sincèrement. Voilà.
1: Formidable. Okay. Semaine de la résilience et soirée bien agréable avec vous à l'écoute d'ici. On reste dans le ciel, mais on risque de tomber. On est avec Jacques Higelin.

0: encore et toujours Jacques Higelin, tombé du ciel. C'était il y a un petit moment déjà, 1988.
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0: Le 15 octobre 2006, il y a 20 ans, c'était la fermeture du CBGB, un club new-yorkais situé au 315 de la rue Bowery. L'ultime concert là-bas a eu lieu il y a 20 ans. C'est Patti Smith qui était sur scène, mais c'est un lieu qui a lancé Blondie, Willie DeVille, les Fleshtones, les Cramps, les B-52s, les Heartbreakers de Johnny Thunders ou encore les Dead Boys. Et puis... les Ramones. Alors, en hommage au CBGB qui a définitivement claqué la porte il y a 20 ans, hey, oh, let's go, les Ramones, sur ici.

0: Eh oui, les Ramones qui sont la preuve vivante que le punk n'a pas du tout été inventé à Londres par Malcolm McLaren et ses Sex Pistols, mais bien à New York dans les années 70 et notamment au CBGB, un lieu où le public devait passer par les loges des artistes pour aller aux toilettes, ce qui favorisait évidemment beaucoup de rapprochements. Allez, décibels, c'est terminé pour ce soir. Merci à l'équipe de l'émission. Il y avait à la technique Isaac Herman, Julien Moulet et Laurie Roussillon, au standard Oumaïma Abaz, à la réalisation Vincent Thévenet et à la programmation Mélodie Chaïb.
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0: Décibel revient demain à 19h avec un invité très disco, Céron. Bonne soirée les amis. Il est 20h.
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4: Bonsoir à tous et bienvenue sur ICI. Je suis très heureux de vous retrouver en début de soirée, du lundi au vendredi, pour ce nouveau rendez-vous. Vous êtes habitués maintenant, il n'y a pas que Paris dans la vie. Le rendez-vous des régions, des villes, des villages. Une balade en France pendant une heure pour découvrir les richesses de notre pays. On ira dans le Vaucluse et à Toulouse aujourd'hui pour découvrir vos initiatives positives. Et puis ce soir, je reçois un invité comme tous les soirs qui va vous accompagner pour un parcours inspirant aux côtés d'une femme d'exception. C'est une athlète française, adepte de la course d'ultra-fond, championne de France des 24 heures en 2018 et 2022, entre autres parce que les titres sont nombreux, vice-championne d'Europe et détentrice du record de France de cette discipline, vice-championne du monde avec l'équipe de France, figure de l'adaptation aux conditions extrêmes. Elle intervient régulièrement dans les écoles ou en entreprise pour partager son expérience. Auteur, autrice également, elle contribue à de nombreux ouvrages, détentrice de nombreux prix, marraine d'associations. Elle a aussi trouvé le temps de devenir avocate. Je ne sais pas où elle l'a trouvé, elle va peut-être nous le dire. Je reçois une superwoman ce soir. Bonsoir Stéphanie Jiquel.
5: Bonsoir.
4: J'ai pas tout dit, hein. C'est qu'une petite partie là, on est d'accord, hein, parce que niveau des records, ils sont nombreux.
5: Il y a quelques records, effectivement, des expériences très différentes dans des univers différents.
4: On va retracer ce soir, je dis bien retracer, parce qu'il nous faudrait plusieurs chapitres, en se promenant dans la cartographie de votre vie, peut-être pour mieux comprendre d'où vous venez. Alors tout commence à Carcassonne. Pour vous, il y a une raison à cela, si j'ai bien compris, c'est que, je crois que c'est votre maman, vous voulez naître, enfin pour vous, que la naissance soit à Carcassonne.
5: Oui, elle voulait effectivement accoucher à Carcassonne, donc elle a grandi à Carcassonne, mes grands-parents étaient à Carcassonne, donc moi j'ai connu ma grand-mère, puisque mon grand-père est décédé d'une sclérose en plaques un mois avant que je naisse.
4: Ouais.
5: Et donc elle voulait accoucher à Carcassonne, elle vivait à l'époque donc avec mon père à côté de Toulouse. Et donc ils sont allés à Carcassonne pour la naissance et je suis née donc en juillet 82 dans cette belle ville qui est importante pour moi.
4: Alors on va bien sûr reparler de Carcassonne, mais vous avez raison de le dire, vous allez très vite partir du côté de Toulouse après. Je crois que votre papa travaillait dans l'aérospatiale, quand on est près de Toulouse c'est presque évident, enfin en tous les cas rien d'étonnant.
5: Effectivement, il travaillait dans ce que l'on appelait aérospatial à l'époque, ADS aujourd'hui. Donc il était électronicien aéronautique et donc c'est la raison pour laquelle on habitait à côté de cette petite, enfin à côté de Toulouse, dans cette petite ville qui s'appelle Colomiers.
4: Alors quelles sont les images que vous avez de Colomiers, là, par exemple, Stéphanie Jiquel, si vous m'envoyez une carte postale là-bas?
5: Alors c'est surtout le rugby, hein. Je pense que Colomiers est très connu pour le rugby.
4: On vous offre un petit taquin, hein. En même temps, la région toulousaine, mais Colomiers aussi particulièrement, c'est vrai.
5: Colomiers en particulier. Après, j'ai surtout des souvenirs d'enfance où j'aimais énormément faire du roller dans la rue. Je passais tout mon temps, il faut savoir qu'à l'époque, on n'avait pas les réseaux sociaux, on n'avait pas les écrans. Donc j'aimais en fait faire de l'activité physique. J'étais autodidacte, c'est-à-dire que je n'ai jamais été repérée par un club ou autre.
4: Ça veut dire que le sport, il est dans votre vie très tôt, hein,
5: parce que... Il est arrivé très tôt, mais je n'en avais pas conscience. C'est-à-dire que pour moi, j'étais en train de jouer, j'essayais de répéter des figures de patinage artistique que je voyais à la télévision et je les répétais en roller. Et je faisais énormément, énormément de roller. Je pouvais rester jusqu'à 22 heures à faire du roller. Et beaucoup de gymnastique aussi. Donc je mettais les matelas l'hiver dans le garage ou bien à l'extérieur l'été. C'est vraiment le souvenir que j'ai de Colomiers.
4: Carcassonne, on l'a évoqué, vous y êtes né, c'est quand même une ville qui est très importante, effectivement j'y reviens, l'an dernier vous avez donné le départ du Tour de France sur l'étape Carcassonne-Foix, c'est une ville qui vous a reconnu, puisque je crois qu'en juillet dernier vous avez reçu aussi les trophées de la ville. Une belle reconnaissance quand on est né dans une ville comme Carcassonne et qu'on obtient tout ça.
5: Oui, c'est vrai que j'y reviens régulièrement, donc jusqu'au décès de ma grand-mère, j'y venais plusieurs fois par an. C'est une ville qui a beaucoup d'importance pour moi, et là j'y reviens aussi régulièrement parce que je vais souvent à Font-Romeu pour des stages d'entraînement en altitude, au Centre National d'Entraînement en Altitude, donc j'en profite pour passer par Carcassonne. Et là donc après la cinquième victoire sur l'ultramarin, j'avais quelques jours de off, et du coup j'en ai profité pour donner le départ du Tour, et j'étais très honorée de le faire, donc à Carcassonne, parce que pour moi ça avait plus de sens que n'importe où ailleurs, je pense.
4: Carcassonne, c'est le roller, vous l'avez dit, c'est la piscine, c'est les promenades le soir avec votre grand-mère aussi, hein, c'est ces souvenirs que vous avez avec elle, je sais pas, le long des remparts par exemple. Pour moi, Carcassonne, c'est les remparts.
5: Hein. Oui, en fait, on allait souvent à la cité de Carcassonne, et notamment l'été, il y avait un festival, donc il y est d'ailleurs toujours, avec des chanteurs qui se produisaient, des pièces de théâtre, puis nous on aimait bien rester à l'extérieur du théâtre et puis écouter, donc on y restait jusqu'à très tard le soir. Et puis je me souviens aussi de tout ce qu'elle m'a appris, notamment à monter sur un vélo ou bien à faire de la poutre dans la petite école à côté qui s'appelait Marcelin Berthelot à Grazailles. C'est là aussi que j'ai appris l'activité physique, je pense.
4: Grazailles, c'est le quartier de Carcassonne. Il était où ce grand cerisier ?
5: Il était dans le jardin de la maison de Carcassonne.
4: Ça, c'est un souvenir d'enfance fort.
5: C'est un souvenir d'enfance parce que les cerises, en plus, y étaient excellentes. Des cerises très, très noires. Et il y en avait vraiment beaucoup. C'était un très, très gros cerisier. Et oui, j'aimais énormément ces moments où on allait cueillir les cerises, où mon père montait sur le toit pour aller chercher les dernières cerises tout en haut. Enfin, c'était des bons moments.
4: C'est aussi la tête dans le ciel, hein, parce que quand on est dans l'air toulousain, on voit les avions qui décollent. Ce sont ces souvenirs-là de collège, d'école, vous l'avez évoqué, de collège, le collège qui vous emmènera à Poitiers, parce que à un moment donné, le collège vous envoie vers un ailleurs, d'aller découvrir le Futuroscope, par exemple.
5: Oui, j'ai découvert le Futuroscope, effectivement, quand j'étais au collège. C'était un très très beau voyage, puisque je ne voyageais pas beaucoup, donc c'était un premier ailleurs. Il y en a eu d'autres ensuite, par la suite. Mon rêve, c'était de voyager, en fait, quand j'étais jeune. C'est-à-dire que j'aimais beaucoup Carcassonne, mais je rêvais à un moment donné de voir autre chose. Et ce qui m'attirait, c'était les déserts, les images de déserts dans les magazines, dans les reportages.
4: Mais très vite, vous avez parti aux États-Unis d'ailleurs, découvrir des déserts chauds et froids assez jeune. Hein.
5: Ouais, j'ai découvert les États-Unis quand j'étais en école de commerce. Ça a été l'un des premiers voyages et qui ont amené ensuite tous les autres. Après, je suis partie plutôt vers des déserts froids, que ce soit au Groenland, au Svalbard, en Antarctique, au Pôle
4: Nord. On va en parler de ces expéditions. Je reviens juste un dernier instant sur Toulouse. Vous allez vous installer à Toulouse une fois que les études avancent. On fait des allers-retours dans cette émission. Vous allez faire du théâtre en seconde. Vous faisiez partie d'une troupe et vous avez fait du café-théâtre. Et je suis sûr que tout ça, ça vous aide dans votre rôle de conférencière aujourd'hui.
5: Alors c'est sûr que j'aime énormément la scène. En fait, j'ai eu cette intuition depuis très jeune que j'aimais beaucoup la scène, et il est fort probable que plus tard, après le sport de haut niveau, j'y consacre une partie de ma vie, peut-être un cours type cours Florent ou autre. C'est quelque chose qui pourrait beaucoup me plaire, et c'est vrai que j'étais dans une troupe de café-théâtre et on a arpenté les différents cafés de Toulouse, et donc on jouait de la musique, du piano, on chantait, on faisait des mini sketchs. J'aimais beaucoup cette vie-là, c'était avec des personnes qui étaient plus âgées que moi, et c'était un moment de ma vie que j'ai beaucoup apprécié.
4: Vous allez voir qu'il va y avoir un déracinement, un départ à Paris, on va bien sûr revenir dans ces régions-là, à Toulouse, Carcassonne. Je vous propose un voyage, je vous l'ai dit, Stéphanie Jiquel, et là, on va s'intéresser à la Revue des Merveilles dans cette émission. Tous les jours, Benoît Prospero passe en revue cette merveille, ces merveilles du vivant. Et aujourd'hui, ça tombe bien, on fait de la radio, on va tendre l'oreille.
6: Chut. Vous entendez ? Eh ben non, vous n'entendez rien, mais pourtant oui, les plantes se parlent entre elles et elles communiquent aussi autour d'elles. Nous sommes avec ici Vaucluse et le jardinier Aurélien Roguet. Alors concrètement, ça veut dire quoi que les plantes se parlent ? Premier exemple, quand une plante commence à manquer d'eau, il peut se passer quoi ?
7: Eh bien elle ne reste pas simplement là à subir la sécheresse. Outre le fait qu'elle referme ses stomates, qui sont l'équivalent des pores de notre peau, pour éviter de perdre trop d'eau dans ses tissus, eh bien elle modifie notamment les substances qu'elle libère par ses racines dans le sol.
6: Donc clairement, ça veut dire que les plantes ont la la volonté de faire passer un message et surtout une manière d'y arriver. Et écoutez la suite.
7: Ces molécules sont un signal chimique pour appeler à l'aide des bactéries protectrices ou des micro-organismes précis, comme des champignons présents autour des racines, qui vont étendre leur réseau pour aller chercher l'eau et les nutriments plus loin.
6: Oui, quand elle manque d'eau, une plante peut appeler à l'aide. Et c'est pas fini, ça peut aller encore plus loin.
7: Parfois, l'alerte lancée par une plante lors d'une attaque avertit les autres plantes qui vont se défendre avant même d'avoir été attaquées elles-mêmes.
6: Ah ben comme quoi, absence de mots ne veut pas dire absence de communication. Et communiquer, eh ben les plantes savent le faire de plusieurs manières.
7: Les plantes peuvent modifier leur environnement grâce à leurs racines. Mais elles peuvent aussi communiquer dans l'air en libérant certaines molécules lorsqu'elles sont attaquées ou stressées. Et elles sont également en relation avec des champignons et tout un monde microscopique dans le sol.
6: Ah non mais moi je trouve ça complètement fou. Est-ce que vous voulez un autre exemple de communication ? Oui, en Afrique, des koudous, une espèce d'antilope mourait dans leur enclos et on n'arrivait pas à comprendre pourquoi, jusqu'au jour où on a compris.
7: En fait, les arbres étaient fortement mangés par des koudous du fait de l'endroit clos et en réaction, les arbres ont commencé à produire un tanin très amer en grande quantité pour dissuader les antilopes de les manger.
6: Et comme pour l'exemple, des plantes qui préviennent du danger.
7: Et c'est alors que tous les arbres autour de l'enclos, qui n'avaient pas encore été grignotés, se sont mis à produire des tanins à leur tour. Les tanins en grande quantité ont provoqué la mort des animaux et assuré la survie des arbres.
6: Eh ben oui, les plantes savent alerter, faire passer un message, réagir, se parler et savent faire aussi tout ce que nous n'avons pas encore découvert. Oui, les végétaux qui nous entourent sont extraordinaires. Oui, les plantes et les arbres sont une merveille. Merci au jardinier Aurélien Roguet et merci ici Vaucluse.
4: Merci beaucoup Benoît Prospero. Vous saviez, vous, Stéphanie Jiquel, que les plantes communiquaient entre elles ?
5: Alors, je l'imaginais, mais là, c'était vraiment intéressant. J'ai appris pas mal de choses.
4: Vous qui êtes sensible évidemment à la nature et à l'environnement. Une athlète de haut niveau, une exploratrice, elle est à vos côtés jusqu'à 21h. Elle détient de très nombreux records. Elle est là aussi pour partager ce parcours inspirant et puis partager surtout les émotions qu'elle a pu vivre, notamment en Antarctique. On va se rendre d'ici quelques minutes parce que ça n'a pas été facile tous les jours, très clairement. Stéphanie Jiquel, votre invitée ce soir. Il n'y a pas que Paris dans la vie, non, il y a l'Antarctique. On va aller loin ce soir. Bienvenue sur Ici.
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4: Allez, on va lever les yeux au ciel, High in the Sky de Alan Parsons Project pour vous accompagner en ce début de soirée sur Ici.

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2: Ah non, je suis avec une exploratrice qui va vous emmener loin ce soir. Une aventurière, une athlète de haut niveau, Léane Carcassonne, ancienne avocate d'affaires, diplômée d'HEC. Elle choisira de quitter les barreaux, le bureau, je ne sais pas comment dire, en tous les cas, elle partira pour repousser les limites de l'endurance, détentrice de nombreux records, autrice et conférencière. Elle est votre invitée ce soir sur ICI. Ah, c'est vrai que vous avez été avocate. Votre premier petit boulot, c'était dans la fiscalité, j'ai vu, tiens, du côté de Colombier.
3: Oui, tout à fait. En fait, j'ai découvert le droit en école de commerce.
2: Ouais,
3: parce que mon rêve, c'était de faire une école de commerce pour pouvoir m'émanciper et justement un jour voyager. Et j'ai découvert le droit. Ça m'a vraiment passionnée. C'est-à-dire que les avocats parlaient très, très bien de leur métier, mais j'avais envie d'en savoir un petit peu plus. Et comme tous les domaines dans lesquels je me plonge un petit peu, j'ai toujours envie d'en savoir un peu plus et d'en faire quelques années de ma vie. Donc j'ai commencé par la fiscalité, puis après par des cabinets sur Paris.
2: Je vous appelle plus maître parce qu'on va découvrir qu'à un moment donné, vous avez cessé d'être avocat et on va le comprendre. Mais déjà à l'époque, vous teniez un blog, j'ai vu, pour interviewer les sportifs de haut niveau, les explorateurs. C'était il y a quelques années, les alpinistes. Ça vous intéressait déjà tout ça?
3: Oui, en fait, beaucoup. Déjà, j'aime écrire. J'ai écrit 3 ouvrages et là, je travaille sur d'autres livres. Donc, l'écriture a toujours fait partie de mon existence. Et quand j'étais en école, j'aimais beaucoup la philosophie. Enfin, voilà, j'aime beaucoup les réflexions et j'adore les rencontres.
2: Ouais.
3: Et donc, à l'époque, le blog, c'était le podcast d'aujourd'hui. Donc, c'était un moyen de rencontrer des personnalités, de comprendre leur cheminement. Et je trouvais ça extrêmement intéressant.
2: C'est ce que je fais avec vous ce soir. Finalement, l'émission est disponible en podcast à partir de 21h. Votre première expédition dans le froid, parce que vous découvrez une espèce d'appétence pour le froid, même si vous venez d'un endroit où il fait plutôt chaud, hein. Carcassonne et Toulouse, 2045 km à travers l'Antarctique en 74 jours, par moins 50 parfois, avec, si j'ai bien compris, une rage de dents pendant au moins 3 semaines, 1 mois, la toile de tente qui se déchire, rien qui va plus à un moment donné. Mais pourquoi vous avez fait ça?
3: J'avais très envie de découvrir l'Antarctique, en fait. J'avais déjà été au pôle Nord, j'avais été au Groenland, j'avais été au Svalbard, lors d'expéditions beaucoup plus courtes. Et un jour, je me suis dit, mais j'ai très envie d'aller voir ce qu'il y a derrière les montagnes qui longent la côte du continent antarctique. J'avais déjà été en Antarctique, mais uniquement sur les côtes. Et j'ai eu cette idée complètement folle. Et un jour, l'idée folle est devenue un objectif. Il a fallu énormément d'années pour me préparer, pour monter aussi le projet, pour lever les fonds. Et ça a été l'une des plus grandes expériences de ma vie, quelque chose d'extrêmement engagé, et c'est sûr que j'ai pris beaucoup de risques, mais j'en suis ressortie aussi avec une très très grande plénitude.
2: Une expérience qui reste encore aujourd'hui un record au monde, une plus longue expédition réalisée par une femme. Voilà, c'est bien de le rappeler. En revenant de cette aventure, c'est un peu là que vous posez la question, de ces aventures et de celle-ci qui reste très forte. Vous dites, est-ce que je continue d'être avocate ou pas? C'est un peu à ce moment-là qu'il y a le déclic.
3: Oui, je me suis posé la question. C'est-à-dire, quand je suis partie, je ne savais pas trop. Et puis après, je me suis dit que j'avais répondu à toutes les questions que je me posais dans cet environnement. J'avais quelque part fait le tour, répondu aux questions que je m'étais posées. Et donc, j'ai voulu partir ailleurs. Et là, j'ai choisi le monde de l'exploration. Et puis, j'ai voulu rester dans l'entreprise en donnant des conférences aussi, puisque j'aime la scène.
2: Vous décrochez 2 records de France d'athlétisme. Vous avez couru, par exemple, 254 km en 24 heures non-stop. C'est fou. C'était en Aveyron, ça?
3: Alors ça, c'était à Vérone. C'était à Vérone. En Aveyron, c'est le 100 km de Millau que j'ai remporté 3 fois.
2: La liste, elle est énorme de records. Donc, on ne sait plus où est-ce que vous avez été. C'est vrai, vous avez tellement s'effaillé.
3: Alors, en Aveyron, effectivement, là, je viens de l'Aveyron parce que j'ai remporté 3 fois le 100 km de Millau. C'est une course qui existe depuis 54 ans. C'est l'une des plus vieilles courses.
2: Et vous l'avez fait récemment,
3: mythique. Voilà, je l'ai fait récemment. Donc, j'ai remporté l'épreuve 3 fois et j'ai amélioré à 3 reprises le record de l'épreuve. Et donc, la dernière fois, c'était il y a 2 semaines. Et j'ai couru en moins de 8 heures cette épreuve, ce qui n'avait jamais été fait par une femme.
2: Vous êtes passé sous pont?
3: Je suis passé sous le pont, et donc c'est une course qui est mythique aussi en raison de son dénivelé, puisqu'en général sur les courses de 100 km on cherche du plat, comme sur marathon. Là, il y a beaucoup de dénivelé. Il est concentré sur la deuxième partie de course, donc ça veut dire qu'il y a des impacts, notamment à la descente en matière de lésions musculaires. Hein. C'est de ça dont on parle quand on court. Donc c'est ça qui rend la discipline difficile. Et en plus, on court en pleine chaleur, puisqu'en 100 km qui démarre le matin, c'est forcément un 100 km qui se court aussi l'après-midi, en plein milieu de l'après-midi, dans l'Aveyron, avec la chaleur, dans le bitume, et puis sur les roches, c'est très
2: vous aimez le froid, effectivement. En tous les cas, vous avez découvert, vous aviez le froid, je ne sais pas comment vous avez vécu la canicule, là c'était, mais bon. Parmi les régions et les lieux où vous avez un ancrage, il y a le Vercors. Pourquoi le Vercors?
3: Alors le Vercors, ça me rappelle mes années d'expédition, parce qu'aujourd'hui je suis un peu plus dans le sport de haut niveau. Je passais quasiment tous mes week-ends dans le Vercors pour faire du ski de fond.
2: À Autran?
3: Ouais, à Autran. Je partais à 6h37, je me rappelle très bien de ce train. Le premier train à 6h37 pour Grenoble, ensuite je prenais le bus. J'arrivais à Autran, je chaussais mes skis de fond tout de suite. Je faisais du ski jusqu'en soirée. Et puis le lendemain, je faisais du ski toute la journée.
2: Parfois, mais à l'extrême,
3: parfois il faisait moins 20 degrés. On ne le croit pas comme ça, mais c'est vrai qu'il peut faire très très froid dans le Vercors. Et puis après, je prenais le dernier bus le dimanche soir. Et le lundi matin, je faisais de la fusion-acquisition à Paris.
2: Sur les Champs-Élysées à Paris.
3: Exactement.
2: C'est fou. Ça, mais déjà à l'extrême, hein, parce que vous skiez, peu importe le temps, c'est vraiment, gaspillez pas une seconde, quoi. C'est vraiment du lever du jour, lever du soleil, pardon, à son coucher, quoi.
3: Alors, c'est vrai qu'à 30 ans, je conciliais beaucoup de choses. Hein. Alors, c'est là qu'on voit que le corps à 30 ans n'est pas le même que celui que l'on a à 44 ans. J'ai 44 ans aujourd'hui. Je pourrais pas faire ce que je faisais à l'époque, et c'est là que je vois aussi, je mesure, en fait, les réalisations, les performances que je fais aujourd'hui, parce que c'est sûr qu'en termes de récupération, même de capacité à concilier, c'est quand même pas la même chose avec 15 ans de plus.
2: Et Courchevel ?
3: Alors Courchevel a été partenaire notamment de mon expédition à travers l'Antarctique de 2045 km. C'est une station qui m'a soutenue. C'est une station qui est très sportive. On la connaît pour son côté très très glam, très très chic. C'est une station qui est très sportive. On a des personnalités comme Kylian Jornet ou Matteo Jacquemont qui s'entraînent là-bas. Donc là j'ai adoré faire notamment les cyclo-courches. Donc c'est des montées à vélo.
2: Cyclo-courches.
3: Ouais.
2: C'est pas mal. Ça.
3: C'est des montées sèches à vélo depuis le Carré jusqu'à l'Altiport.
2: Et qu'est-ce qu'on voit ?
3: Bah, c'est du, en fait, on fait du vélo, donc juste une montée sèche, hein, donc un peu comme sur le Tour de France. Bon, j'aime bien ça.
2: Il y a des paysages quand même autour de
3: vous. Ah oui, bah, il y a des paysages qui sont somptueux. Donc là, on est dans les Alpes et c'est magnifique. C'est des environnements que j'aime. J'ai connu Courchevel peut-être plus encore l'été que l'hiver. Autant j'y allais l'hiver.
2: C'est bien la montagne l'été. Hein.
3: Voilà, mais Courchevel, j'y allais plus souvent l'été, notamment pour ces cyclo-courches. J'ai fait l'hiver pas mal de montées aussi en ski alpinisme depuis le Prat jusqu'à Courchevel, puis parfois certaines montées jusqu'à la Solire. Donc j'ai fait aussi beaucoup de ski alpinisme, pas que du ski de fond.
2: Stéphanie Gicquel, on va continuer de se balader, on ira faire un tour dans le Morbihan, et puis en Bretagne aussi, vous avez un intérêt particulier. On va de région en région, parce que j'ai l'impression que pour vous, c'est un exploit égale une région. À peu près ça. C'est bientôt un exploit, une ville.
3: C'est un moment de vie, une région. Ouais. C'est très intéressant d'ailleurs parce que ça faisait longtemps que je n'avais pas parlé de Courchevel. Ouais. Ça m'a fait bizarre.
2: De Courche. Si on est moderne. Ici, ça entreprend comme vous, actuellement, dans le parcours qu'on est en train de raconter, tout ce que vous entreprenez, tout ce que vous êtes en train de faire au stade de votre vie, de ce que l'on raconte. En France, un foyer consomme en moyenne 120 mètres cubes d'eau. Une partie pourrait être économisée, ça on en parle beaucoup, hein, pour booster un peu notre pouvoir d'achat. Mais comment, Catherine Quicandon, vous nous proposez une idée pour y arriver, a priori, facilement.
4: À Épeville, dans la Somme, à une cinquantaine de kilomètres au nord de Compiègne, on aime faire des économies. Voici Bloop, une entreprise cofondée par Lucas Roguet, Sidney Silam et Alexandre Ledoyen, qui ont inventé un kit qui rassemble les éléments de base pour faire des économies d'eau, c'est-à-dire des aérateurs et des régulateurs pour les robinets de la maison. Mais concrètement, combien économise-t-on ? Réponse de Lucas Roguet.
5: Une fois équipé, une économie qui peut aller jusqu'à 60 mètres cubes d'eau par année pour deux personnes, et également une économie d'énergie, puisque quand on va utiliser de l'eau chaude, eh bien on va aussi faire appel à l'énergie pour la chauffer, notamment à la douche, qui est l'usage le plus prépondérant dans nos usages quotidiens de l'eau. Et donc, en finalité, c'est pour un ménage donc, de deux personnes, une économie qui peut aller jusqu'à 430 euros par an.
4: Ah oui, quand même. Et en plus, pas besoin de faire appel à un professionnel.
6: Qui c'est ? C'est le plombier !
4: Car le kit, fabriqué à Amblainville dans l'Oise, est très facile à installer.
5: On a déjà beaucoup de clients qui l'ont installé. Et sur la majorité des cas, on les a questionnés et ils ont installé l'intégralité du kit en moins de 5 minutes. Pour la petite anecdote, on a fait installer le kit à une enfant de 8 ans qui l'a installé très facilement. Je pense que pour les néophytes du bricolage, ça sera très facile aussi.
4: L'idée de Bloop a émergé en 2024, les premiers tests en 2025 et le kit actuel est en vente depuis cette année. Mais pourquoi cette idée en particulier pour entreprendre ?
5: Au départ, donc, nous sommes trois profils très différents, ingénieur, designer produit et une autre personne qui vient plutôt d'études de sciences politiques. Eh bien, tout simplement, on a commencé à se questionner sur chacun quelles étaient les mesures simples, peu coûteuses, que l'on pouvait mettre en place dans notre quotidien pour économiser de l'eau. Et finalement, on s'est rendu compte qu'il y avait très peu de solutions simples, accessibles financièrement, tant que dans l'utilisation et dans l'installation.
4: Le kit coûte 45 euros et c'est dégressif si vous en prenez plusieurs. Plus d'infos sur bloop.tech, B-L-O-O-P. Et d'ailleurs, d'où vient l'appellation bloop ? Eh bien, c'est le nom d'un son sous-marin ultra basse fréquence enregistré en 1997. C'est un peu le son de l'eau, en fait. Merci à ICI Picardie pour cette idée qui nous sort la tête de l'eau. ICI s'entreprend dans la Somme avec Bloop, un kit pour économiser de l'eau et de l'argent, tant qu'à faire.
2: Bah évidemment, salut à tous les Picards. Merci à Catherine Quicandon, Stéphanie Giquet. Je vous ai vu très concentrée, très surprise ou intéressée en tous les cas par ce sujet.
3: Oui, ouais, bah, tous les sujets sont hyper intéressants. En fait, comme je l'indiquais tout à l'heure, j'adore en fait toutes les personnes qui ont des initiatives, qui font plein de choses.
2: Vous restez avec nous, on parlera du Morbihan. Vous y avez préparé l'ultramarin, c'est ça ?
3: Oui, l'ultramarin. Faut savoir que la famille de mon conjoint vit en Bretagne. Donc c'est comme ça que j'ai connu la Loire-Atlantique, mais aussi le 35 et puis le Morbihan. Et progressivement, j'ai eu envie de faire des choses sur cette course et je l'ai remportée 5 fois.
2: Eh ben, on va se rendre sur les plages de Bretagne dans quelques minutes avec Stéphanie Giquet, aventurière, exploratrice, sportive de haut niveau, conférencière. Les titres sont nombreux, autant que ses records. Elle est votre invitée encore pour quelques minutes jusqu'à 21h.
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2: Et c'est la nouveauté de la soirée avec Vianney, d'or et d'étain sur ICI.

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4: Avec Stéphanie Jiquel, notre invitée est élue membre de la commission des athlètes de haut niveau pour un mandat de 4 ans jusqu'au JO 2028. 7 marathons en 7 jours consécutifs, c'est en 2019, en Antarctique, en Afrique du Sud, en Australie, à Dubaï, en Espagne, au Chili et aux États-Unis pour cette Française venue de Carcassonne. Et qui nous permet de se balader. Alors, vous l'avez dit, la famille de votre conjoint, elle est dans la, ce qu'on appelle la Bretagne historique, ou la Bretagne pour certains, c'est le 44, c'est la Loire Atlantique. En tous les cas, la Bretagne, c'est une région qui compte pour vous. Vannes, Lorient, Auray.
5: Alors, il y a une course que j'aime tout particulièrement, c'est l'ultramarin.
4: Oui.
5: Une course qui fait 175 km. Je l'ai remportée 5 fois, donc la dernière fois, c'était au mois de juin. C'est une course qui part de Vannes et qui revient à Vannes. Donc j'ai mis 17h13 pour faire le tour du golfe du Morbihan en courant. On passe par des lieux qui sont très différents et on court aussi de nuit. J'aime tout particulièrement la côte, côté océan, près de Arzon, avec les Gobelins, la plage Saint-Jacques. J'aime aussi beaucoup la baie de Kerdréan, près de Bonneau, ou les plages de Loch-Miquel. Et ce que j'aime, en fait, c'est le rapport au temps et à l'espace que procure cette discipline, puisqu'on progresse lentement au rythme de la course à pied. Et la nuit aussi, donc il n'y a absolument personne, on entend les bruits de la faune. C'est perturbant parfois on a un petit peu peur, parfois on sent aussi le froid, la brise de l'océan, mais en même temps, j'aime vraiment beaucoup, en fait, ces lieux.
4: Et quoi cette histoire où vous traquez des pneus sur le sable ?
5: Alors ça remonte à déjà une quinzaine d'années. Je tractais des pneus sur le sable, notamment sur la plage de la Baule. Puisque une partie de la famille habite à Basse-sur-Mer, donc à côté de la Baule. Et je tractais des pneus pour pouvoir me préparer à des expéditions durant lesquelles j'aurais à tracter des poulkas. Donc j'allais dans le Vercors pour tracter des poulkas l'hiver. Et l'été, je tractais des pneus sur le sable.
4: Bon, mais c'est beau cette région, là, Basse-sur-Mer, Guérande, Croisic. Vous avez l'occasion, en dehors du sport, vous visitez, vous baladez ?
5: Oui, alors justement, puisque la famille est là-bas, c'est vrai que j'y passe aussi des moments de détente, même si aujourd'hui, dans le sport de haut niveau, ils sont quand même un peu plus rares qu'à l'époque quand j'étais exploratrice, parce que le sport de haut niveau est beaucoup plus chronophage et je suis amenée à partir souvent en stage d'entraînement, parce que quand on s'arrête, il faut repartir de plus loin, donc c'est beaucoup plus compliqué, donc j'y passe peu de temps, mais quand même, oui, il y a des moments, des moments de détente dans ces régions, puis des moments d'entraînement. Je me suis souvent entraînée sur la côte entre Pornichet et le Croisic, faire l'aller-retour.
4: Ah, vous êtes team Pornichet, ou alors ? Parce qu'il y a team Pouliguen, team Pornichet quand on a la Baule derrière le dos, face à l'océan, à gauche Pornichet, à droite le Pouliguen.
5: Alors après, la famille habite plutôt à Basse-sur-Mer, donc on est plutôt amené à aller au Pouliguen, mais après, voilà, Pornichet n'est pas trop loin, et en tout cas, vu que j'aime l'ultra-distance, j'ai souvent fait des allers-retours. Après, on est même parti une fois avec mon conjoint depuis Basse-sur-Mer et on a couru jusqu'au Sable d'Olonne. On est passé par l'île de Noirmoutier.
4: Ouais, là, c'est 2 heures de train, mais c'est plus en train, quoi. C'est-à-dire que là, la Baule, Nantes, enfin, Sable d'Olonne, c'est 2 heures en train. Pourquoi je retire que le train?
5: Après, c'est intéressant quand on fait de la course d'ultra-distance. On peut aussi parcourir les GR. Donc, le GR34, évidemment, dans le Morbihan est magnifique. Mais on peut courir le long d'autres GR en France. Et c'est aussi ce qu'apporte la course à pied, de pouvoir être déconnecté, de pouvoir partir sur plusieurs jours et découvrir le paysage à travers la course à pied. Ouais. C'est vraiment intéressant.
4: Bon, il y a ce centre national aussi d'entraînement qui vous marque. On en a un peu parlé tout à l'heure. C'est à Fort-Remeu. Pourquoi il vous marque plus particulièrement qu'autre chose?
5: Il y a toutes les infrastructures là-bas pour pouvoir s'entraîner. On rencontre aussi d'autres sportifs de haut niveau, donc vraiment les très très grands champions, les champions de marathon, Bachir Abdi, Sifan Hassan qui était présent cet été, Eilish McColgan, enfin tous les plus grands sont à Fort-Remeu. Et puis pour moi c'est un centre qui me marque aussi particulièrement parce que ça fait déjà presque 10 ans que je m'y rends tous les étés et tous les automnes pour préparer mes échéances. Et en 2021, quand j'ai été renversée par une trottinette à Paris, j'ai eu une fracture de la rotule et j'ai fait une partie de ma rééducation et réathlétisation au Centre National d'Entraînement en Altitude avec deux personnalités qui sont remarquables, qui sont aujourd'hui parties malheureusement à l'Institut de Montréal, mais qui m'ont beaucoup aidée dans mon parcours et qui ont beaucoup compté.
4: Il y a Albi.
5: Alors Albi, ça a été mon premier titre de championne de France et ça a été aussi ma 7e place aux Mondiaux en 2019. Donc une très belle 7e place. J'avais réussi même devant des personnalités comme Courtney DeWalter dont on parle beaucoup dans l'Ultra Trail. Et j'avais fait une belle performance à ce moment-là, à quelques kilomètres du record de France. Et puis plus tard, j'ai amélioré le record de France à Vérone et à nouveau ensuite à Phoenix.
4: Ouais. Alors on parlait de la Bretagne. Je sais que la baie de Quiberon vous plaît beaucoup. Je ne sais pas si vous avez des coins de plage, hein, d'ailleurs, quand vous prenez un peu du temps pour vous avec votre conjoint. En off, vous baignez où?
5: Non, j'aime bien, à côté de Basse-sur-Mer, j'aime bien la Gauvelle.
4: Ah oui.
5: Et puis sinon, la plage du Pouliguen aussi, j'aime bien.
4: On change totalement d'ambiance, je vous emmène en Corse. In qua forza immensa d'una mossa come una permuta. Je vous ai dit, c'est Fanny Giquette, qu'on allait beaucoup voyager. L'île de Beauté, elle compte à plusieurs niveaux. Pour vous, peut-être parce que vous la trouvez magnifique, vous allez nous le dire, mais aussi parce que vous étiez vice-président d'une association, vous allez pouvoir nous donner le nom, qui emmenait des enfants il y a quelques années en rémission de cancer, et vous avez fait, je crois qu'il faisait un voyage qui allait de Calvi à Bonifacio, me semble-t-il.
5: Oui, quand j'étais à HEC, j'étais vice-présidente de Rêve d'Enfance, et c'est une association qui amène tous les ans une trentaine d'enfants en rémission de cancer, de Calvi à Bonifacio et de Bonifacio à Calvi, donc il y a deux équipes, 6 voiliers, et c'est absolument magique. Pour moi, c'était ma première expérience.
4: Ouais, voilier en plus, ça doit être magnifique. Hein.
5: Ouais, c'était ma première expérience aussi en Corse. Et puis avec ses enfants, c'était un moment de partage extraordinaire, une de mes plus belles expériences. Et puis une première expérience d'entrepreneuriat aussi. Ça compte quand on a juste 20 ans.
4: Et la Corse?
5: Et la Corse, ça me donne envie en fait d'y revenir. Alors j'ai un très très bon ami qui vient de Corse et qui nous parle souvent de la Corse avec mon conjoint et qui me dit que ça serait bien d'aller faire des stages là-bas. Donc il m'a invité à plusieurs reprises et c'est vrai que j'aimerais bien découvrir cette région. Après, on a aussi le GR20 en Corse. Alors c'est c'est un autre sport parce
4: parcours
5: que
4: grande randonnée. Hein,
5: voilà, grande randonnée. Donc là, on est plutôt dans de la marche active. C'est vrai que moi, j'aime beaucoup courir, donc je suis plutôt j'aime plutôt des sentiers comme le Morbihan qui permettent vraiment de développer une foulée, d'être avec une allure assez rapide. Mais pourquoi pas un jour aller vers de la randonnée et faire le GR20.
4: Stéphanie Giquel, on va quitter la Corse et on va aller ailleurs parce qu'on voyage. Encore une fois, vous avez accepté le principe de cette émission. En 2024, d'après le ministère de l'Intérieur, les services de police et de gendarmerie ont enregistré 272 000 victimes de violences commises par leurs partenaires ou ex-partenaires. Un sujet très sérieux, un nombre qui a doublé entre 2016 et 2023 dans un contexte de libération de la parole et d'amélioration des conditions d'accueil des victimes par les forces de sécurité. Alors, pour accompagner au mieux ces victimes, il y a une initiative qui nous vient des régions, qui vient de voir le jour en Haute-Garonne. Robin Bernot avec Alexandre Vaux sont près de Toulouse.
6: À Colomiers, des appartements de transition vont permettre aux femmes victimes de violences conjugales et à leurs enfants de se reconstruire.
7: C'est indispensable et ça devrait être fait partout.
6: La mairie de Colomiers, deuxième ville la plus peuplée de Haute-Garonne, a présenté il y a quelques jours ce dispositif inédit des appartements de transition aménagés dans une ancienne école qui, après une phase d'hébergement d'urgence, vont permettre aux victimes de pouvoir bénéficier de plusieurs mois de stabilité pour se reconstruire et préparer leur accès à un logement pérenne. Lucie Klecht, directrice de l'association France Victimes 31, confirme que c'est une première dans le département et salue l'initiative de la mairie au micro d'Alexandre Vaux.
8: C'est une première. Le principe de cet espace de transition permet de laisser le temps aux victimes de pouvoir construire une insertion qui soit plus pérenne, ce qui n'est pas possible sur des places d'urgence où les conditions de prise en charge se font souvent dans des hôtels et où là on est plus sur de l'urgence et répondre immédiatement au danger que finalement avoir le temps de se poser, d'être accompagné et de pouvoir avoir dans un seul et même endroit un espace d'accueil, d'écoute, d'orientation et de construction de projet et à travers ça de réparation parce que derrière il est question de reconstruction toujours.
6: Ce projet est financé par l'État, le fonds de dotation de Colomiers Rugby mais aussi la ville de Colomiers et IKEA qui a meublé les appartements. Alors ici dans le midi toulousain ça marche et vous, qu'en pensez-vous? Je suis allé en discuter avec Marilyn.
9: Bah, je trouve que c'est une super bonne initiative parce que souvent c'est des choses qui sont faites dans l'urgence et les femmes restent. Enfin, c'est des hébergements qui sont temporaires alors que là c'est quelque chose de pérenne et ça leur permet de rebondir, de se reconstruire avec ou sans enfants. Je trouve vraiment l'initiative géniale, vraiment.
6: Mais alors est-ce que la question des violences conjugales est suffisamment traitée aujourd'hui?
9: Alors on en parle de plus en plus. Après il n'y a pas beaucoup de choses qui sont mises en place pour ça. Mais je pense encore pas assez quoi. Voilà. Ben après, on le voit quand même, il y a des associations qui viennent sur des marchés ou des manifestations pour les violences faites aux femmes.
6: Une initiative qui pourrait peut-être voir le jour ailleurs en France?
9: Alors le développer, oui, j'en suis certaine que si, c'est vraiment top, quoi.
6: Ce dispositif lancé à côté de Toulouse permettra aux familles de pouvoir rester de 6 mois à 1 an. Les premières seront accueillies entre la fin de l'année et le début de l'année prochaine.
4: Merci beaucoup Robin Bernot pour ce reportage. Stéphanie Jiquel, vous êtes notre invitée, on va continuer de se promener. On aura pu aller à Aix-en-Provence. Je crois que vous avez un entraîneur qui est là-bas. Aix-en-Provence.
5: Oui, Jérémy Cabadet, c'est un très grand entraîneur, notamment de marathonien olympique aussi, et il est là-bas, il est à Aix-en-Provence.
4: Quel est votre lien avec la région PACA, avec Marseille, avec Aix-en-Provence, avec le Sud?
5: En fait, j'aimerais beaucoup connaître mieux le Sud-Est. J'ai eu l'occasion, par exemple, de faire le GR 653. Je parlais tout à l'heure des GR. Je vais souvent le long de chemins de grandes randonnées. Et ça m'a donné très envie quand on arrive sur le domaine de l'Estérel, au niveau de Théoul-sur-Mer. C'est trop beau. Et c'est une région que je ne connais pas encore suffisamment et que j'ai envie de découvrir, j'ai envie d'explorer, j'ai envie de courir dans ces régions-là en hors saison. Parce que j'aime pas trop quand il y a du monde. Je dis souvent que je suis loin de l'agitation du monde, dans le monde, tout en étant loin de l'agitation du monde. Mais je pense que ça vaut le coup, cette région-là. Oui.
4: Stéphanie Jiquel est votre invitée jusqu'à 21h dans Il n'y a pas que Paris dans la vie. Bienvenue à vous.
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4: Il y a Pink Floyd également, Another Brick in the Wall sur ICI.

0: Et en fait, on s'est rendu compte que mes fluctuations d'humeur que j'avais à l'issue de cette expédition étaient liées à ces carences.
1: Ah, d'accord.
0: Et j'ai beaucoup appris. Et c'est vrai qu'aujourd'hui, quand je suis dans une ville, la première chose que je fais, que ce soit en France ou à l'étranger, c'est trouver un commerce ou un marché où je vais pouvoir sourcer mes aliments, trouver l'aliment que je recherche en particulier. J'accorde beaucoup d'importance à faire ces courses.
1: Ben, rassurez-moi, est-ce que vous avez une cartographie culinaire? On se balade en France, est-ce qu'il y a une région qui vous guide vers un plat que vous aimez bien?
0: Alors, je n'ai pas de plat en particulier, mais par exemple, là, j'étais à Millau, donc pour le 100 km de Millau. Ouais. Et donc, c'est la région du Roquefort et j'aime énormément le fromage. Donc, tout ça pour dire que je me fais plaisir parce que le fromage est très qualitatif. On a souvent tendance à dire que le fromage, il faut l'éviter. J'aime énormément le fromage, j'en mange beaucoup et ça n'apporte aucun désagrément à mon corps. Tout simplement parce qu'il faut savoir sourcer le produit. Ouais. C'est-à-dire qu'il y a des bons fromages et puis il y a des fromages qui le sont un peu moins. Voilà. Après, les galettes, évidemment, chaque fois que je vais en Bretagne, on en mange jamais en dehors, c'est mon mari qui cuisine, moi je source les produits, lui cuisine. Il n'en fait jamais en dehors de la Bretagne, mais par contre en Bretagne, oui, on essaye d'avoir à chaque fois notre petite galette.
1: Bon, en attendant, vous parlez de fromage, vous me dites que vous adorez le fromage, je vous donne une région, vous me citez un fromage, l'Auvergne. Et il y en a plein, hein.
0: L'Auvergne,
1: c'est ma région.
0: Il y en a pas mal. Ah, vous venez de là-bas.
1: Exactement.
0: Alors, c'est quel fromage que vous aimez bien?
1: Il y en a plein, il y a le Cantal, il y a le bleu d'Auvergne, il y a le Saint-Nectaire.
0: Ouais. Alors, je préfère le bleu d'Auvergne.
1: Fond d'Ambert. Ok, ouais. Le bleu d'Auvergne. Dans le Nord, dans les Hauts-de-France, c'est ce fromage qui sent très très fort, là, qu'on voit dans Bienvenue chez les Ch'tis.
0: Ah, le maroilles.
1: Mais ouais, maroilles. Vous êtes fan de fromage, vous connaissez le maroilles. Et en Alsace.
0: Après, j'aime bien plutôt la pâte dure. C'est-à-dire que tout ce qui est comté, notamment les comtés 40 mois, j'aime beaucoup ça.
1: Pas de Munster, quoi.
0: Un peu moins tout ce qui est pâte molle. J'aime moins le chèvre aussi, plus les pâtes dures.
1: Bon, mais qu'est-ce qu'il y a comme spécialité du côté de Carcassonne où vous êtes né? Alors, pas forcément en fromage, hein, d'ailleurs, il y a des bonnes choses.
0: Non, après, vers Castelnaudary, on parle beaucoup du
1: cassoulet.
0: Du cassoulet. Et ça, pour le coup, c'est pas trop mon truc.
1: Les petits pâtés de Narbonne?
0: Non, j'aime pas trop le pâté, ni le cassoulet, ni la charcuterie. Et c'est un peu moins intéressant d'un point de vue micronutritionnel. Mais après, ça reste intéressant pour se faire plaisir, mais j'aime moins le goût. Voilà.
1: La blanquette de Limoux. Oh, je vais pas réussir à vous convaincre. Il est bientôt 21h, la fin de Stéphanie. Bon, d'accord. J'ai compris. C'est parfait. Bon, vous venez de remporter, fin juin, un petit peu parlé, un grand raid de 175 km de l'ultramarin, 5e victoire en record. Vous avez enchaîné fin septembre et le 3 octobre dernier deux épreuves de 100 km au niveau international. 3 octobre, vous avez terminé le 100 km de la Somme en 7h49, niveau également complètement fou. Vous êtes membre de la Royal Geographical Society, c'est quoi ça?
0: C'est un groupement, une association à Londres qui regroupe les explorateurs, les scientifiques, les chercheurs, les voyageurs, les géographes aussi. Donc je suis membre de cette association depuis de très nombreuses années, une quinzaine d'années. On a des conférences, on peut se réunir, on peut donner des conférences aussi soi-même, diffuser des films. Voilà, c'est un lieu de partage.
1: En termes de conférences, alors vous participez à énormément de conférences. Il y a plein de thèmes que vous pouvez aborder. J'en cite quelques-uns. L'acclimatation de la chaleur, pour le coup, et du froid, vous connaissez. L'activité physique pour un monde plus durable. Le sport féminin, la charge mentale des sportifs de haut niveau, on n'en parle pas forcément souvent.
0: Ouais, c'est un sujet qui m'affecte tout particulièrement et que j'essaye de porter notamment au sein de la commission des athlètes de haut niveau. Parce que je pense que les sportifs de haut niveau ont une très grosse charge, qu'il y a beaucoup de choses, parfois en lien avec le management des fédérations, mais aussi en lien parfois avec une surmédiatisation à l'issue de certaines compétitions. Il y a aussi tout l'aspect financement qui n'est pas évident pour certains sportifs. Et puis on a une vie qui est disruptive, c'est-à-dire que c'est une vie qui est très différente et bien souvent on ressent une très très grande solitude.
1: Comment être plus en forme à 40 ans? Vous l'avez dit tout à l'heure, vous avez 44 ans, je le répète parce que vous l'avez dit, parce que c'est pas courtois de citer l'âge d'une femme, mais vous l'avez dit. Donc vous en parlez aussi, voilà, comment on est en forme à 20 ans, comment on peut l'être à 30, comment on peut l'être à 40, vous pouvez parler de sport business, de sport connecté, parce que l'IA, bah, ça fait aussi partie de notre vie, et vous êtes marraine d'un nouveau programme de sport business, je crois, récemment en école de commerce.
0: Oui, l'Académie Insight à HEC, c'est très intéressant parce que le sport business, c'est un monde économique comme n'importe quel autre monde économique, l'univers du sport. Et c'est vrai que ça manquait en particulier à HEC, donc ça a été créé cette année. Et j'ai accepté avec plaisir d'être marraine de ce programme et d'intervenir sur des sujets en lien avec le sport business, la professionnalisation, l'impact des réseaux sociaux aussi, parce qu'on n'en parle pas souvent, mais oui. C'est vrai que c'est très impactant, même d'un point de vue charge mentale.

0: pour les sportifs de haut niveau, tout l'aspect financement et puis tout ce que cela génère en termes de droits TV et puis pour le grand public.
1: Vous êtes marraine du Stade Français Campus ?
0: Oui, c'est une association qui regroupe 50, les 50 sportifs de haut niveau du Stade Français, donc toutes disciplines confondues. Le Stade Français, c'est mon club, donc à Paris. Et notamment, je m'entraîne avec le groupe de sprint du Stade Français. Alors, ça peut être un peu étonnant pour une ultra-fondeuse, une spécialiste d'ultra-endurance, de s'entraîner avec le groupe de sprint. Mais j'apprends beaucoup à leur côté, parce que je pense qu'on apprend en allant voir ce qui se passe ailleurs. Et c'est très intéressant. Et puis le préparateur physique Alain Elie aussi est extraordinaire.
1: Bon, définitivement, on n'ira pas manger un cassoulet ensemble après, puisque j'ai bien compris que vous aviez un emploi du temps encore bien chargé. Vous êtes auteur de nombreux livres, je vais en citer quelques-uns. En mouvement, chez Ramsey, en 2021. On est tous aventuriers, du verbe naître, qui est sorti en 2018. Il y a également Expédition Across Antarctica, qui a été préfacé d'ailleurs par Nicolas Vanier, qui est sorti il n'y a pas longtemps, qui a eu un prix, hein, également, d'ailleurs, ce livre.
0: Le prix René Caillé, ouais, des livres de l'aventure, il y a 10 ans, tout juste 10 ans. Ouais.
1: 2016. Puis il y a des films, il y a des docus, il y a des choses hein, sur France 2, on a pu voir des choses avec vous.
0: Oui, Le goût de l'effort, La coureuse hors norme aussi, donc ça c'est sur France 2, sur mon parcours à la fois à l'ultramarin et puis sur le 100 km de Millau. Il y a aussi Open Brain dans le cerveau des athlètes qui a été diffusé sur Canal+, pour comprendre comment le cerveau d'un athlète permet de mieux comprendre le fonctionnement de la vie humaine, parce que finalement on pousse l'entraînement, on pousse l'adaptation assez loin, et quand on étudie le sportif de haut niveau, ben, on comprend mieux la vie humaine. Donc en étudiant ces sportifs qui font de l'ultra-endurance, on peut aussi soigner des maladies ou mieux comprendre comment fonctionne le corps.
1: Stéphanie Gic, elle est votre invitée. Parmi toutes les régions qu'on a évoquées, il y en a une qui retient plus votre attention, à laquelle vous allez plus souvent. Vous pourriez peut-être pas y vivre, mais en tous les cas, vous dites qu'au-delà de tout ce que vous y faites au niveau sportif, bah, c'est une région qui est très intéressante.
0: Aujourd'hui, je suis attirée par la différence, c'est-à-dire parce que je ne connais pas encore. Donc, j'aimerais beaucoup découvrir le Sud-Est et découvrir la Corse.
1: Ouais.
0: Après, j'aime beaucoup Paris parce que je me suis battue pour vivre un jour à Paris. Et aujourd'hui, c'est le cas, même si j'y suis que temporairement, parce que le sport de haut niveau m'amène ailleurs. Après, chaque région correspond à un moment de vie, c'est-à-dire que j'ai adoré les Alpes pour préparer mes expéditions, à la fois le ski de fond à Autran, comme le ski alpinisme à Courchevel. Aujourd'hui, j'aime tout particulièrement les Pyrénées parce que je m'y entraîne, mais j'aime aussi beaucoup beaucoup le Morbihan, et je trouve que d'ailleurs que c'est une région qui est sous-cotée. Très clairement, elle est sous-cotée. Mais en même temps, peut-être heureusement, c'est ce qui permet aussi d'avoir ce calme et cet isolement quand on y va.
1: J'ai rien contre Paris, et d'ailleurs, il n'y a pas que Paris dans la ville, n'est pas là pour opposer Paris à la province, mais vous avez dit, moi j'ai tout fait pour vivre à Paris. Je rappelle que vous venez de Carcassonne. Pourquoi vous vouliez vivre absolument à Paris ?
0: Parce que je rêvais de voyager, de découvrir le monde, et je partais du principe que Paris était la porte vers le monde.
1: Il y a des aéroports vers Carcassonne.
0: Alors, bien sûr. Mais j'avais cette impression qu'il fallait d'abord passer cette étape-là. Ouais. Puis je pense que j'étais impactée aussi par les livres que j'ai lus, qui présentaient un peu un Paris un peu idéal. Et je pense que j'étais un peu impactée par cela, et je pensais aussi que j'aurais des clés, des codes, que je m'émanciperais, que je m'ouvrirais à autre chose. C'était la différence, je pense, qui m'attirait. J'aime beaucoup cette vie à Paris, même si aujourd'hui je ne la vis pas au quotidien, je suis souvent ailleurs. Mais les années que j'ai passées à Paris, oui, je les ai vraiment beaucoup appréciées.
1: C'est quoi le message avec tout ce que vous faites ? Que vous voulez faire passer ?
0: Que l'activité physique est essentielle pour se sentir mieux, pour retarder les effets du vieillissement, pour retrouver parfois le goût de la vie, la joie, avoir du sens, pour avoir moins de fluctuations d'humeur, qu'il faut vraiment reprendre conscience de cette capacité extraordinaire du corps. Il peut s'adapter à beaucoup, beaucoup de choses, mais que parfois la société de confort nous endort et on a tendance à oublier cette capacité extraordinaire du corps.
1: Vous qui avez parcouru la France entière, qui avez rencontré des tonnes de Français, qu'est-ce que vous retenez des visages que vous croisez quand vous faites des conférences, de ce qu'on vous dit, de ce que pays que vous découvrez en permanence ?
0: Alors, c'est des régions qui sont très différentes, c'est-à-dire qu'à chaque endroit, il y a ses spécificités. Je rencontre beaucoup de gens qui sont passionnés, des gens qui aiment leur région, beaucoup de gens qui pratiquent de l'activité physique en réalité. Je pense qu'il faut inciter les jeunes à le faire aussi, mais il y en a beaucoup qui sont déjà dans ce cheminement.
1: Merci pour ce parcours admirable, inspirant, qui nous pousse, en tous les cas, au-delà de nos limites, et qui nous encourage peut-être à faire un petit peu plus de sport. Moi, c'est ce que je retiens pour moi personnellement, ce serait pas mal. Bravo pour tout ce que vous faites, pour tous ces exploits. On vous retrouve, on l'a dit, à la télévision, dans les documentaires, dans les conférences et dans les records. Merci Stéphanie Gicquet, vous êtes heureuse de ce voyage ?
0: Merci, oui, c'était très intéressant.
1: C'est votre propre histoire. Hein,
0: c'est ma propre histoire, oui.
1: À retrouver sur ici.fr. On se retrouve demain avec grand plaisir, avec Marie Robert. professeure de lettres et de philosophie, qui a elle aussi un parcours assez impressionnant. C'est dès 20h sur ICI. Salut.
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1: 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Osez, comme le chante Alain Bachung.

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1: Merci d'écouter ici. Passez une excellente soirée. Il est 21h. Petit Guillaume pour 100% 80 demain. Ciao.
2: Bonsoir à tous. Ce qui est bien avec les tubes des années 80, c'est qu'on n'a pas besoin d'être nostalgique. Ils sont toujours aussi efficaces et actuels, puisqu'aujourd'hui, les nouveaux venus dans la musique imitent le son des années 80. Allez, ce soir, ça commence comme ça.

0: Laura Branigan, c'était Self Control.
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0: Laura Branigan est américaine. Elle connaît son premier succès grâce à une reprise de la chanson Gloria de Umberto Tozzi en 83. Du coup, l'année d'après, elle réitère, et cette fois en reprenant un tube d'un autre artiste italien, Raf, le fameux Self Control, qu'elle réarrange à sa façon New Wave. Résultat, sa version fait d'elle une star, c'est numéro 1. Dans toute l'Europe, durant l'été 84, elle sera même numéro 4 aux États-Unis. Elle est plus doux et surtout plus français. Tout de suite, Francis Cabrel, c'est écrit.

AA avec Take On Me. En 1984, quand ce jeune groupe norvégien sort ce titre, il passe relativement inaperçu. Il est ensuite réenregistré un an plus tard pour figurer sur leur premier album. Et c'est cette version qui va débarquer très rapidement dans tous les top 50 européens, puis mondiaux. Le clip très innovant, réalisé à partir d'images réelles et de dessins d'animation, va même leur permettre de décrocher un prix lors des fameux MTV Video Music Awards. En 1980, elle, Diana Ross, s'offre un tube mondial, elle aussi, avec I'm Coming Out, et c'est tout de suite dans 100% années 80.

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1: Le groupe IDXS avec Need You Tonight. Un des plus beaux cadeaux que l'Australie nous ait offert au rayon musique, bien sûr. Ce groupe INXS qu'on a adoré dans les années 80, puissant, énergique, le charisme de son leader Michael Hutchins y était pour beaucoup. Need You Tonight est un de leurs grands succès, ça c'était en 1987. Dans un instant, lui on l'aime encore et toujours et pour longtemps, Alain Souchon arrive avec Somerset Maugham. C'est juste après ça.
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4: Et 1h22h
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0: Évidemment, c'était Céline Dion, d'amour et d'amitié. 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
0: Au Canada, tout le monde connaissait déjà Céline Dion en 1983. Mais c'est grâce à ce titre que la France tombe sous son charme. Enregistrée à Paris, produite par un grand nom de la chanson française, Eddy Marnay, D'amour et d'amitié va d'abord être multidiffusée par une radio importante. Mais c'est surtout grâce à son passage dans l'émission Champs-Élysées de Michel Drucker qui va lui permettre de signer son premier grand tube chez nous. Un an plus tard, en 1984, George Michael, lui, s'impose avec son Careless Whisper.

0: car show avec Wouldn't It Be Good.
1: Encore un titre qui est devenu un tube, notamment en France, grâce à l'émergence des radios libres. Ben oui, on est en 1984, la bande FM est libre et veut capter un jeune auditoire. Donc la musique est à l'image de la jeunesse, qui se cherche de nouvelles idoles. Alors pourquoi pas ce jeune anglais au look du moment, hein, franchement. Idem pour beaucoup de jeunes groupes français, comme Raft par exemple, le duo qui nous invite en 88 à... Ben, il n'y a qu'à danser.

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1: 100% AD80, c'est aussi une web radio sur le site ici.fr et sur l'application ici, faut pas l'oublier. Mais on peut aussi se retrouver demain soir dès 21h. Dans un instant, c'est 100% chansons françaises. 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Il est 22h.
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4: Amour censure de Oshi est sans doute le titre le plus nécessaire de sa carrière. Je vous explique.
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4: Le 6 octobre 2019, un déclic brutal s'opère pour Oshi. Ce jour-là, des milliers de personnes défilent dans Paris pour la Manif pour tous, criant leur opposition à la PMA. Choquée, meurtrie par ces images, la chanteuse refuse de se taire. Pour elle, l'amour universel que l'on croit acquis est en réalité menacé. Elle écrit alors un cri du cœur pour dénoncer ouvertement l'homophobie, c'est amour-censure.

0: Ce titre fait aussi tristement écho à son propre vécu. Oshi a elle-même été victime d'une agression devant chez elle. C'est donc ici un titre comme un exutoire.
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4: En 1985, Alain Souchon sort la ballade de Jim. Et c'est le texte qu'il a eu le plus de mal à écrire.
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4: C'est une chanson à fleur de peau qui mêle rupture amoureuse et idées noires. À travers l'accident de Jim, Souchon exorcise un traumatisme personnel. La perte de son père dans un accident de voiture alors qu'il n'avait que 13 ans. Mais la magie de ce titre, c'est qu'il finit dans la lumière. Jim se réveille à l'hôpital et retrouve l'envie de plaire.

0: Ce message d'espoir lui vaudra sa première victoire de la musique. Même son clip entrera dans la légende en battant ceux de Johnny Hallyday et de Mylène Farmer.
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3: Oui, avec un agriculteur exploitant qui a 39 ans à Angluzel et Courcelles, on est à 10 km de Cézanne. Bonjour Alexis Leherle.
4: Bonjour.
3: Quel est votre parcours pour arriver jusqu'ici en tant qu'exploitant agricole?
4: Alors moi je suis agriculteur, donc installé à Angluzel depuis 4 ans. Donc avant j'étais double actif pendant 2 ans. Avant de m'installer, j'étais 10 ans conseiller agricole, donc notamment sur l'installation en agriculture.
3: Ces 10 ans d'expérience en tant que personne spécialisée pour l'installation de nouveaux agriculteurs, agricultrices, ça consistait en quoi? Combien de personnes vous avez accompagnées et comment?
4: Je recevais toutes les personnes qui souhaitaient s'installer en agriculture, viticulture, maraîchage, élevage, tout projet agricole. J'étais là pour les accompagner, pour les renseigner sur les démarches à faire pour devenir agriculteur. Donc je rencontrais à peu près 200 personnes par an sur tout le département de la Marne.
3: Et c'était quoi l'étude de faisabilité, la reprise d'exploitation, la création d'exploitation?
4: Alors j'étais vraiment là sur la partie renseignement dans les démarches, notamment les formations, tout ce qui était réglementation à respecter lors de l'installation, et puis quelle aide on pourrait bénéficier pour s'installer en tant que jeune agriculteur.
3: Quel est le profil des personnes que vous avez accompagnées pour l'installation? C'est plus des jeunes, des personnes en reconversion professionnelle qui décident de se lancer dans l'agriculture?
4: Alors, en 10 ans d'expérience, j'ai vu le profil légèrement évoluer. Alors on voit que l'âge moyen d'installation a progressé, donc les gens s'installent de plus en plus tard. Et donc en termes de profil, on avait beaucoup de profils donc sur des exploitations, on va dire, assez classiques de la région, donc grande culture, céréales, viticulture, mais on voit de plus en plus de projets avec de la diversification, production de maraîchage, développement de nouveaux élevages sur les exploitations.
3: Quand on entend parler des agriculteurs, souvent c'est la reprise d'une exploitation familiale, c'était essentiellement le cas ou pas?
4: Alors dans la Marne, oui, on est essentiellement sur des reprises d'exploitation familiale, donc des enfants, filles ou neveux, neveux-nièces d'exploitants agricoles qui reprennent la suite dans l'exploitation familiale. Mais de plus en plus, on a des personnes donc extérieures au milieu agricole qui reviennent, qui ont un projet de revenir sur l'exploitation. Donc dans ces cas-là, la difficulté, c'est aussi l'accès au foncier. Donc c'est pas facile de trouver des surfaces agricoles pour exploiter dans la Marne.
3: Alexis Leherle, pendant 10 ans, 200 agriculteurs et agricultrices par an reçus pour l'aide à l'installation. Quelles étaient les principales sources de motivation et les freins de ces personnes que vous avez rencontrées et aidées à s'installer?
4: La première motivation, c'est continuer l'entreprise familiale, donc poursuivre cette activité avec souvent des projets de diversification, de nouvelles activités sur cette exploitation avec de nouvelles cultures ou création ou développement de certains élevages. Après niveau frein, les freins c'est aussi souvent quand même le financement de ces projets d'exploitation, car une reprise d'exploitation c'est quand même relativement onéreux à reprendre avec des emprunts sur une durée assez longue, donc faut avoir les capacités financières de pouvoir assumer ces reprises.
3: Voilà Alexis Leherle qui a aidé des agriculteurs à s'installer pendant près de 10 ans en Champagne-Ardenne. Merci Alexis.
4: Merci.
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5: Bonjour, je m'appelle Thomas Félix, j'ai 55 ans. Donc moi j'arrive le matin, je pose mon vélo dans le garage, je traverse la cuisine, je prends un café, je monte à l'étage et j'arrive ici dans ce grand open space. 12 personnes à peu près partagent l'espace. Bonjour les gars.
6: Ce Bordelais est un designer, il habite et travaille dans le quartier du Grand Parc, un secteur qu'il affectionne particulièrement. L'équipe de Thomas Félix a travaillé sur plusieurs projets, on lui doit les fameuses devantures bleues avec un sourire blanc des magasins Cultura.
5: Je suis assez fier effectivement quand on regarde en arrière sur 25 ans d'activité, les façades Cultura, la déclinaison de ces façades sur les différentes natures de magasins de la marque, et il a fallu créer une charte, quelque chose qui allait unifier toutes ces façades, qui fasse que on les reconnaisse d'un premier abord. Ce grand sourire qui est apposé au nom, à 50 ou 60 mètres du magasin, il fallait qu'on reconnaisse et le magasin et les services qu'on allait y trouver. C'est toujours un processus un peu long.
6: Franchement, vous êtes comment dans le travail, vous ? Exigeant, forcément ?
5: Oui, c'est une maladie, parce que effectivement, on a du mal à se contenter de ce qu'on fait. On va toujours chercher au-delà et plus loin. Oui.
6: Sur Résine Le Bousca, vous avez imaginé tout le mobilier urbain.
5: Des chaises longues, des tabourets, des choses de différentes natures pour équiper l'espace public.
6: Alors, il paraît qu'un matin, vous êtes retrouvé sous le trottoir en train de discuter, de faire connaissance avec Jean-Luc Joie, qui est quand même très connu.
5: Un bordelais pure souche. Bah, ça s'est fait effectivement dans le quartier où j'habitais, et je voyais ce grand bonhomme là faire des choses extraordinaires avec ses gros doigts. Il m'en voudra pas. Et il m'a accueilli très gentiment, et puis on a fait connaissance, on a lié une très belle amitié qui dure encore aujourd'hui. On se voit régulièrement pour refaire le monde.
6: Et dans le quartier où nous sommes aujourd'hui, le quartier du Grand Parc, qu'est-ce qui vous plaît aussi ? C'est un quartier en pleine mutation, qui a beaucoup changé ces 10 dernières années.
5: Enfin, c'est très hétéroclite comme quartier. Il y a toutes sortes de populations. Il y a une mixité qui me plaît beaucoup. Je m'y suis installé. Maintenant, j'ai ma maison aussi dans ce quartier. Je vais faire mon marché au Grand Parc. Je vais faire mes petites courses de proximité dans le quartier. Voilà, j'aime atteindre les quais. J'aime faire mon petit footing sur les quais de temps en temps. Voilà, c'est des coins que j'affectionne particulièrement.
6: Allez, on va vous écouter un petit peu sur une anecdote, quelque chose qui vous vient en mémoire, qui représente votre vie finalement.
5: On a été les premiers à fabriquer des espaces de travail un peu atypiques chez Thalès. On a installé un jour un canapé de nous-mêmes chez Ikea. On a installé un canapé Ikea chez Thalès. Et c'était peu avant que le directeur de Thalès reçoive le nouveau directeur d'Eurocopter, d'Airbus Hélicoptère. Et la discussion s'est terminée dans le canapé, qui avait tant fait parler de lui en interne, etc. On ne travaille pas dans un canapé. Ben finalement, il a fait l'unanimité. Le directeur de chez Thalès est sorti en disant « Vous m'en mettrez tous les locaux », parce qu'en fait j'ai eu la meilleure discussion possible avec le directeur de chez Eurocopter, et cette discussion n'aurait pas pu avoir lieu ailleurs que dans un canapé, et certainement pas dans une salle de réunion.
6: Thomas Félix est donc designer dans le quartier du Grand Parc à Bordeaux. S'il a grandi dans le Béarn, Bordeaux est devenu sa ville de cœur.
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7: Ah, le matin, on fait la toilette, et faut pour nous prendre pour des gobettes.
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7: La gobette, c'est la truie, ou la métreux, qu'elle est de ses petits gouris. Ah, par chez nous, c'est pas comme chez les Bertans, j'en pas de gros élevage de cochons. Dans le temps, dans les fermes, on engraissait un verra, en que des truches et puis les yeux grasses. Puis, on y faisait sa fête. C'était la Saint-Cochon. Tout le monde venait aider la famille, les voisins, pour éplucher les oignons, faire le boudin puis les saucisses, saler la viande, et puis casser la croûte. On buvait une goutte, puis bien souvent une deuxième. Celle-là, on l'appelle le rince-cochon. Même si on l'élève pour le manger, ça l'empêche pas de l'avoir de la tendresse pour le cochon. Écoutez donc ce qu'en dit Jules Gilbert.
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7: Ah, oh, je l'avais acheté sur le champ de foire, le 1er de septembre à Saint-Martin. Oh, il était vif, c'est à pas croire. Deux grandes oreilles, le museau mutin. Le soir, un coup formé dans les tables, il a ben dû trouver le temps long. Il a regretté ses bains manchables, tous ses petits frères, les autres laitons. Oh, doucement, il s'est fait à son auge, ou qu'il y avait du boire à gogo, à la paille fraîche qui fait sa bauge, ou qui ronflait comme un sous-l'eau. Oh, pour le pousser, je peine à un gère, toute la journée il dévorait. Puis un soir, j'ai dit à ma vieille, c'est temps, faut qu'on tue notre bestiau. Eh ben, ça nous a fait quelque chose, à la Mélipie à mouer. Ça l'a pas empêché de faire la fête. Ce chagrin-là, c'est vite passé. J'en fais des pâtés en clatette, des grands boudins que j'en épicés, j'en ai mangé de la couchouna et que j'en arrosé en que du vin gris. Des andouillettes et des tripoilles, des saucisses et du boudin frit. Le soir, hein, j'étais ben tout un peu pompette. Moi, émotionné pour de bon, j'ai ben failli gâter la fête. Comme un vieux, je pleurais mon cochon.

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1: Aujourd'hui, on s'offre une balade à Cap-Breton où histoire, nature et patrimoine se rejoignent, la maison de l'oralité. Notre guide, Véronique Gabaud, responsable du pôle culture de la ville de Cap-Breton.
2: Cette maison, en fait, c'est une des rares traces de l'époque du Moyen-Âge à Cap-Breton, avec la maison du Rey, la maison du Roi. On a voulu préserver ce bâtiment en 2013. La ville a choisi de dédier ce lieu à l'histoire de la ville. Et puis, il y a une autre spécificité à Cap-Breton, c'est que depuis 35 ans, on organise un festival du conte. Et puis, surtout, à Cap-Breton, il y a plein de légendes, certainement dues au fait que Cap-Breton soit un port et qu'il y a eu beaucoup d'histoires maritimes. À Cap-Breton, on aime parler. Et du coup, on a un pôle dédié aux arts de la parole et du récit. Et cette maison de l'oralité, on y propose des accueils en résidence d'artistes qui viennent à Cap-Breton pour créer des spectacles. Et on a aussi pas mal d'actions culturelles, de médiation, pour faire découvrir l'art du récit, l'art du conte à tout public.
1: Est-ce que quand on visite la maison de l'oralité, on a accès à des histoires, des contes ?
2: On découvre l'histoire de Cap-Breton, mais au fil de la visite, il y a parfois des podcasts qu'on peut écouter, issus notamment de ces fameux projets de médiation. On a eu un projet avec des scolaires qui s'appelle Bestiaire du Gouffre. Donc c'est un bestiaire imaginaire autour de ce fabuleux canyon sous-marin. On a aussi un podcast sur la légende de la Tourelle. La Tourelle, c'est une tradition à Cap-Breton. On se retrouve le soir du 24 décembre autour d'un grand feu. Mais quelle est l'origine de cette tradition ? Ben justement, on est allé à la rencontre des habitants. On a essayé de comprendre d'où ça venait et puis surtout comment ils la vivent. Donc, on peut écouter tous ces témoignages. Et au mois de mai, à la période du festival, on a toujours une exposition temporaire qui fait le lien avec le Festival du Conte. Et cette année, ça s'appellera Radio Estacade. Parce que ici, on aime bien les rumeurs dans la ville et les légendes, comme je le disais. Donc, on aura une installation qui nous raconte justement ce patrimoine maritime, la vie des pêcheurs, la vie des habitants et leur attachement au port. Mais c'est élargi aussi au patrimoine naturel et immatériel. Donc, immatériel, vous l'avez compris, c'est un peu l'oralité et les légendes. Et puis, naturel, ben, bien sûr, on parle des traditions de Cap-Breton, de la forêt landaise, du gouffre. C'est un lieu, en fait, qui permet de comprendre l'évolution de la ville, comment elle s'est construite et ce qui est important aussi pour ses habitants.
1: La maison de l'oralité est ouverte gratuitement toute l'année. Des audioguides en différentes langue, y compris en gascon, recommandé par Ici Gascogne.
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3: Il vit moto, il mange moto, il boit moto, il respire moto. C'est notre Lorrain du jour, il s'appelle Alexandre Croze. Bonjour à vous.
4: Bonjour à tous.
3: Alors, vous êtes le créateur de la boutique Seeds Motorsport à Voustvillers, hein, commerce, entretien, réparation, préparation de moto. Et cette passion, elle vous a mené très loin parce que vous avez participé à plusieurs grands prix de moto auprès de grands champions comme Jack Miller ou Brad Binder, par exemple.
4: Alors, moi, voilà, tout à fait, en tant que mécanicien, donc c'était un rêve d'enfant quand je suivais Valentino Rossi puis les autres à la télé. Donc, j'ai voulu être mécanicien en grand prix. Donc, j'ai travaillé dur pour y arriver. Puis, j'ai travaillé 15 ans en grand prix, oui. Donc, j'étais responsable de la moto. Je faisais toute la mécanique sur la moto.
3: Comment on fait pour devenir mécanicien auprès d'un très grand champion de moto ? On le contacte ? Ça se passe comment ?
4: Alors en fait, j'ai fait l'école de la performance à Nogaro dans le Gers. Et dans l'école, on était une trentaine à vouloir aller en Grand Prix. Il y avait une seule place et j'avais été retenu. Et j'ai travaillé dur pour y rester.
3: Et comment vous avez fait pour être retenu, puisque vous aviez tellement de compétiteurs ? Qu'est-ce qui a fait la différence ?
4: Alors en fait, on est testé. Ça va du physique, le mental est testé. Ensuite, les compétences, mécano, soudure, usinage, électronique, l'anglais. Donc c'est un tout. La compétition demande une extrême polyvalence pour pouvoir se sortir de toutes les situations.
3: Quand vous dites le mental est testé, ça se passe comment ? Comment est-ce qu'on fait pour tester le mental d'un mécanicien moto ?
4: Un psychologue qui suivait le temps de toutes les épreuves physiques à la montagne nous poussait à bout en fatigue. Il décide si on est apte ou pas à aller en Grand Prix.
3: Le moment le plus compliqué en Grand Prix moto, voilà, où il y a eu la plus grosse pression, la plus grosse montée d'adrénaline, ça serait quoi ?
4: Ben, ça serait un crash avant la course, où il faut réparer la moto pour être prêt sur la grille de départ. Il y a aussi des nuits blanches qui peuvent arriver, où il faut reconstruire la moto, il faut refabriquer des pièces. Humainement, c'est une aventure incroyable.
3: Attendez, c'est-à-dire ça vous est déjà arrivé, par exemple, que la veille d'un moment important du Grand Prix, vous deviez refaire la moto, quoi?
4: Oui, bien sûr, bien sûr. C'est très souvent qu'un gros crash, on doit reconstruire une moto. Donc on ouvre chaque tiroir, on va au camion, on reprend des pièces, on en refabrique une.
3: Et on arrive à le faire à temps ?
4: Oui, on fait toujours le nécessaire pour y arriver.
3: Votre dernier Grand Prix moto, c'était quand ?
4: C'était le Grand Prix de Silverstone il y a 3 ans, pour Pedro Acosta, qui a fait champion du monde Moto 2 l'année-là, donc c'était plutôt sympa.
3: Eh ben c'est ça, hein, c'était grâce à vous.
4: Non, c'est grâce à tout le monde.
3: Oui.
4: C'est vraiment un travail d'équipe.
3: Quand vous ne le faites pas, ça fait 3 ans que vous ne l'avez plus fait, que ben voilà, vous avez votre routine dans votre boutique, qu'est-ce que vous ressentez ? Il y a un petit manque d'adrénaline ou il y a le fait de se dire bon ben j'ai une routine plus tranquille, ça me va bien ?
4: Maintenant, je prends plus de plaisir avec ma petite équipe ici à développer l'entreprise et à avancer, faire mon petit bout de chemin. Et puis il y a une vie de famille qui s'installe, voilà, un mariage, et puis après ben, on a envie un petit peu de se poser quand on prend un peu plus d'âge, oui, en effet.
3: Merci beaucoup Alexandre Kraus, voilà, l'entreprise SIDS Motorsport, vous êtes basé à Voustvillers. À bientôt.
4: À bientôt, merci, bonne journée à vous, au revoir.
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5: 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J'espère que vous allez bien. Aujourd'hui, on va parler d'amour ou alors de célibat. Enfin, je sais pas, parce que on voit tellement de choses sur les réseaux sociaux. Oui, les hommes ceci, les femmes ceci. Il y a une femme, elle m'a fait du mal au cœur. Mon mec m'a fait du mal au cœur. Il m'a trompé. Il est parti. Mais en fait, pourquoi vous vous mettez en couple? Vous savez qui vous mettez en couple? Vous vous mettez en couple avec un être humain. Alors un être humain, je vous rappelle quand même ce qu'il est capable de faire. Un être humain, ils ont créé la guerre, l'esclavage, la torture, le viol, le génocide et la télé-réalité. Et après, vous êtes surpris quand votre partenaire, qui est un être humain, il vous a mal parlé ou alors il vous a trompé, machin et tout. C'est vous qui choisissez de sortir. Pourquoi vous sortez avec un être humain ? Et après, vous êtes surpris quand ça se passe mal. Vous avez l'arrogance de croire qu'un être humain, il va bien vous traiter pendant 30 ans. Il y a des êtres humains, ils trichent au Scrabble. C'est quoi l'intérêt de tricher au Scrabble ? Et vous, vous leur confiez vos émotions, vous leur confiez votre cœur à un être humain et vous êtes surpris quand l'être humain il vous fait un coup de Trafalgar, mais vous n'êtes pas bien. Arrêtez de vous mettre en couple. Mettez-vous en couple avec un esprit, voilà. Tu mets en couple avec un esprit, voilà, l'esprit au moins il va pas t'emmerder. Enfin, en même temps, un esprit c'est un ancien être humain, donc si ça peut être emmerdant. Non, mais pas les esprits. Arrêtez de faire confiance aux êtres humains. T'as cru que ton partenaire c'était qui ? C'était Jésus. D'ailleurs, même Jésus, ils l'ont tué, les êtres humains. Même lui s'est fait avoir. Et vous, vous exigez une loyauté pendant 30 ans. Arrêtez ça. Arrêtez de vous mettre en couple avec des humains. Mettez-vous avec un arbre. Voilà. L'arbre, c'est solide, calme, silencieux, stable. Et en plus, il est enraciné, il peut pas partir. Voilà. Ton ex, il aurait dû essayer. L'arbre, tu peux lui faire des câlins. Il parle pas, il t'engueule pas. Tu peux oublier les sacs poubelles, il dit rien. Tu peux lui raconter ta journée, il te juge pas. Et c'est mieux qu'un mec, c'est mieux qu'une meuf, c'est mieux qu'un psy. Alors après, niveau sexe, bah écoute, c'est du bois. Il est toujours dur. Alors après ça dépend de ce qu'on aime, hein, ça dépend de ce que t'aimes, tu vois. En même temps, si c'est pas très fun, au moins il te ghoste pas, l'arbre, tu vois. Il a pas d'insta, il poste pas de story ambiguë en mode je suis dans une forêt chelou. Et le pire, c'est que des fois tu parles à un arbre dans la vie, tu vois. T'as plus de réponses que quand tu parles à une copine, parce qu'un arbre, lui, il te fait pas rien, non rien, non c'est pas ça, mais laisse tomber. Alors moralité, si vous vous mettez en couple avec un être humain, n'oubliez jamais qu'en face de vous, bah vous avez un être humain. 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
1: Pour moi, c'est important, c'est d'aider les gens. Moi, j'aimerais bien faire dans les restaurants parce qu'on peut gagner beaucoup d'argent et ça aide les gens à manger.
2: Moi, je voudrais être maquilleuse et coiffeuse parce que j'aime bien maquiller et coiffer.
3: Moi, j'aimerais bien être militaire pour sauver mon pays quand il est en guerre.
4: Moi, je sais pas.
5: Bah, j'aimerais bien faire majorette, pompier.
6: Tu serais en tenue de majorette pour être pompier, c'est quoi l'idée?
5: Bah, il faut pas être majorette alors, parce que si on les garde quand on fait les majorettes, bah après, ça va être trop tard, je vais louper. Et aussi, c'est beaucoup de travail être pompier, parce que mon père est pompier, c'est-à-dire que c'est beaucoup de travail quand je le vois garder le travail.
6: Donc tu préfères être quoi? Plutôt majorette ou plutôt pompier alors?
5: Pompier.
7: La maison de retraite. C'est aider les personnes âgées à faire des activités, les aider à aller quelque part.
8: Moi, quand je serai grand, je voudrais faire des vidéos, un peu de tout.
9: Antoine. Ça tourne, notre heure. T'as pas les bruits. Ça tourne, oui.
10: Ça tourne.
9: Ça tourne ici, c'est ça, t'es déjà plein. Bon.
10: Action.
1: Si moi, ce que j'aime... Parce que pour moi, c'est important, c'est d'aider les gens, à les nourrir, à les soigner, à faire tout ce qui est bien pour la santé.
11: Moi, j'ai deux choses que je pense que j'aimerais bien faire. C'est être joueur de foot à Paris ou France ou Caen ou autre chose et être maçon.
6: Ça n'a rien à voir.
11: Mon tonton, il fait maçon. Du coup, t'as des idées pour construire des cabanes à tes enfants après.
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12: Bonjour et bienvenue à Prades, Virginie.
13: Merci Vincent. Vous êtes guide accompagnateur.
12: Surtout sur la destination Conflans-Canigou, donc avec la chance d'habiter à côté du massif du Canigou et de pouvoir emmener les groupes et les gens à la découverte du Canigou et surtout faire l'ascension du Pic du Canigou.
13: Et pas que, parce qu'il y a aussi des randonnées, des excursions que vous proposez.
12: Tout à fait, il y a un vaste choix de randonnées dans le Conflans. Et puis aujourd'hui, je vous propose de faire une petite excursion et puis d'aller sur les balcons nord du Canigou pour prendre un petit peu de la hauteur et avoir une belle vue sur le massif du Canigou.
13: Eh bien, on embarque. Allez, c'est parti. Et là, nous allons prendre quelle direction, Vincent?
12: On va aller en direction de Kaya.
13: Vincent, vous venez de vous arrêter. Qu'est-ce qu'il y a dans le ciel?
12: Eh bien, il y a un circaète là qui vient de passer, qui est assez bas parce qu'il est en train de chasser. Donc le circaète Jean Leblanc, c'est un oiseau qui est reconnaissable parce qu'il est très clair dessous, tout blanc. Son régime alimentaire spécialisé sur les reptiles.
13: Donc, alors là, il vole au-dessus de nous.
12: Ah, il est passé tout proche. Donc là, on s'est arrêté au bord de la route pour l'apercevoir parce que c'est pas aussi fréquent de le voir d'aussi près.
13: Donc là, on est sur la route de Sournia.
12: La route pour aller dans les Fenouillèdes. Puis on va donc aller jusque la chapelle de Saint-Jacques de Calaron.
13: Déjà là, Vincent, c'est Prades là que nous voyons.
12: Oui, alors on a pris un peu de hauteur, donc on va faire un petit bout de cette route qui va nous procurer un belvédère remarquable sur tout le massif du Canigou et le Pic du Canigou.
13: Voilà, on est sorti du 4x4 et ça y est, on prend le départ de la petite marche.
12: Oui, on récupère la piste et puis donc on va faire la petite marche pour se rendre jusqu'à la chapelle.
13: Là, on a un panorama incroyable déjà. Hein.
12: Très beau panorama sur une bonne partie du Conflans. Et puis on est dans une végétation qui est là pour le coup. On a pris un petit peu d'altitude. On est toujours dans une végétation qui est marquée par le climat méditerranéen. Alors là, on a plein de genévriers. Vous voyez tous ces arbustes, il y en a certains qui montent un petit peu plus. Le genévrier qui fait la baie de Genièvre. On fait notamment, on s'en sert dans la cuisine et ça participe aussi à la confection, peut-être vous connaissez cet alcool, du gin.
13: Et Vincent, nous sommes arrivés au pied de la chapelle.
12: de la chapelle Saint-Jacques. Et donc, on peut voir, en étant là devant, le panneau qui explique un petit peu l'histoire et les dates importantes de la chapelle, de la vie de la chapelle, les fameuses coquilles pour matérialiser Saint-Jacques. Et donc, on va faire un petit tour.
13: Vincent, on est ici sur ce qu'on appelle les balcons du Canigou.
12: Oui, sur la partie qu'on dénomme ainsi, les balcons nord du Canigou.
13: Au pied de la chapelle qui surplombe ce très très beau panorama avec plein de petits chemins autour.
12: Dans la forêt, là, on a une petite forêt de chênes, puis c'est très joli parce que c'est varié, c'est bien entretenu. Il y a de la lavande, du romarin. Voilà, comme on avait une petite paire d'heures devant nous et qu'on était sur l'heure du repas, j'ai pensé que c'était un lieu sympathique à vous faire découvrir. On sort le panier repas donc, qui a été préparé par le Rasteil, avec donc des produits locaux. On a le jus de pomme d'Adama, le pain de Jérémy.
13: Ça, c'est le fromage d'Escouloubre.
12: Un petit peu de jambon, le jambon d'Alex, du camp de Mathilde. On a le saucisson à l'ail. On va se régaler.
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1: 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Wikizef, petit guide à l'usage des étrangers du sud du péage d'Arras en vacances dans notre belle région.
2: Dimanche matin, levé avant le soleil, vers 9h, vous descendez prendre un café que vous pensez amplement mérité. 8 heures de sommeil, franchement, on mérite une pause café. Et devant la cafetière, votre cousin regarde attentivement le café couler. Ça s'appelle une sentinelle de cafetière. Et là, il se retourne et dit « Bon, t'es déjà debout ? Il fait corps noir, t'as qu'est ta lit ou quoi ?» Ne paniquez pas, Wikizef est là pour vous aider. Taquetali, c'est une réflexion semi-désagréable, parce qu'il y a plusieurs niveaux de réflexion désagréable. Ça dépend de l'heure qu'il est, du temps qu'il fait. Admettons, il fait 27 degrés à l'ombre, et ben c'est l'heure de « fais pas chier ». Ou alors, il y a 3 grammes à quart. Et ben c'est pas la peine de se demander pourquoi il est désagréable d'un seul coup, c'est parce qu'il n'y a plus de canette.
3: Exemple.
2: Vous avez la réflexion désagréable qui serait « t'es déjà debout ? Ah, retourne te coucher, c'est pas le jour à me faire quiller du côté de la cafetière, hein ?» La réflexion pas désagréable, t'es déjà debout. Oh bah alors, j'ai fait du café pour un régiment de soldats, t'inquiète, assis-toi, je te ramène un jet. Réflexion semi-désagréable, bah t'inquiète, t'as lié ou quoi ? Petite phrase qui présuppose que pour que vous parvinciez à vous lever tôt, il faille forcément que vous fûtes tombé du lit. Vu que vous n'êtes pas totalement du nord et que forcément tout ce qui est au sud du péage d'Arras possède un degré de fainéantise qui augmente au fur et à mesure qu'on s'approche de la Côte d'Azur. Ou là-bas, pour se lever tôt, bah faut pas qu'ils quittent leur lit, hein, mais qu'ils descendent en rappel. Allez, au revoir, hein, et un baisse à marraine.

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1: Bonjour Serge.
2: Bonjour Mathieu.
3: C'est de l'Isère, si tu sais que...
2: Mon cher Mathieu, on ne le répétera jamais assez, le pâté chavant n'est pas du tout un plat typique de la région.
1: Ah ben non.
2: Ah ben vous le savez,
1: bah oui.
2: Les gens qui ne savent pas, vous avez l'instruction, vous. Hein.
1: Hey, merci.
2: Ça n'a rien à voir avec le pâté croûte, le pâté de foie, la caillette ou la terrine au bleu de Sassenage. Non. Le pâté chavant est un complexe. Comme nous en avons tous, ça peut être...
1: Ne regardez pas quand vous dites ça.
2: Vous êtes seul dans la pièce,
1: ah,
2: je regarde.
1: C'est pour ça.
2: Bref, celui-ci n'a rien à voir, bien sûr, avec celui d'Oedipe. Mm. Les Grenoblois n'ont aucun problème avec leur père ou leur mère. Ça dépend comment ils ont voté, bien évidemment.
1: Oui, bien sûr, voilà, c'est ça.
2: Le pâté chavant est un temple, écoutez-moi bien, dans lequel nous allons faire notre cinéma, tout en mangeant du maïs préalablement soufflé, bien sûr, hein, et sucé des esquimaux préalablement gelés, selon une vieille tradition iséroise et montagnarde. Et vous savez quoi? Comme disait mon grand-père, suce le glaçon, t'auras le bâton. Il est bon de connaître les us et coutumes de notre région. Alors, nous, bien sûr, on y sait, parce que nous sommes d'ici,
1: mais
2: ici,
1: oui.
2: Isère, bien sûr. Mais, de toute façon, tout bon isérois, c'est ça.
1: C'est bien, connaître les us et pas les sus, ce n'est pas du tout pareil.
2: Hein. Oh, c'est vous qui dites, oui. Moi, ça ne l'engage que vous.
1: Exactement. En tout cas, merci Serge, à demain.
2: Mais je vous en prie.
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3: Bonjour à toutes et tous, bienvenue dans Affaires classées, le podcast. Nous sommes en 1875, au cœur de la Bigorre, dans le petit village de Montousset, pas loin de Bagnères. Un fermier du village est assassiné avec sa fille. La veille, trois inconnus leur avaient rendu visite. Question, qui sont ces étranges visiteurs? La suite, dans un instant.
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3: Nous sommes en l'an 1877. Les gazettes judiciaires de l'époque regorgent de faits divers, de vols, de meurtres. Pour quelques sous, certains n'hésitent guère à frapper, à tuer. Souvent, hélas, ces drames sordides impliquent des ressortissants espagnols sans ressources. Des sans-domicile fixe, errant de ville en ville, profitant de la quiétude des campagnes pour commettre leurs méfaits. En cette fin de 19e siècle, la France accueille nombre d'immigrés fuyant leur patrie après l'invasion de Napoléon, comme en atteste le procès qui va suivre. Ce matin du 12 mars, une imposante foule de curieux s'est amassée des deux côtés de la petite rue qui conduit de la prison au palais de justice de Tarbes. Tous guettent le passage, dans un instant, du convoi à cheval qui transportera les accusés du crime de Montousset. Voilà plusieurs jours que la presse régionale annonce ce qui sera le procès criminel de l'année dans le coin. Il est 11h. Le président de la cour d'assises, M. Léniel, vêtu de son imposante robe rouge et noire, ordonne aux gardes qu'on introduise les accusés, deux hommes et une femme, dans le box. Ils sont jeunes, une trentaine d'années, de taille moyenne. Les deux hommes sont originaires de la province voisine de l'Aragon, tandis que leur voisine de galère est certes née à Tarbes, mais de parents espagnols. L'affaire a débuté 2 ans plus tôt. Dans la soirée du 25 novembre 1875, le trio arrive d'Auch en diligence à la gare de Lannemezan. Ils vont marcher, à pied, toute la nuit, en direction du petit village de Montousset, dans le canton de Bagnères-de-Bigorre, qu'ils atteignent enfin au matin suivant.
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3: Leur traversée ne passe pas inaperçue. Des paysans, déjà au champ, scrutent ces inconnus. Qui sait s'ils ne sont pas là pour voler? Un petit garçon les voit aiguisant leur couteau au bord d'un sentier. C'est à lui que le trio réclame son chemin. La ferme des Campistrous, tu sais où c'est ? Arrivé à destination, il toque à la porte et tombe sur Philippe, le chef de famille. C'est Louise, sa fille, que la dame du trio demande à voir. Elle dit être une ancienne amie. Direction un champ proche où Louise est à pied d'œuvre. Quand elle aperçoit sa visiteuse, elle se jette dans ses bras, l'embrasse avec effusion et propose au trio de passer la nuit à la maison. Dimanche 27 novembre, Rosalie, une voisine des Campistrous, s'étonne de voir les volets fermés. Elle frappe à la porte, personne. Louise, silence. Un sombre pressentiment envahit Rosalie qui part alerter monsieur le maire, lequel se transporte sur place, accompagné de quelques hommes. Un épouvantable spectacle les attend. Philippe, le chef de famille, gît inanimé dans son lit. Une mare de sang s'écoule à travers le matelas. Un double bâillon noué derrière la tête et fortement serré a été posé sur sa bouche pour l'étouffer ou l'empêcher de crier. Des plaies béantes sur sa poitrine, son cou, sa tête lui ont été infligées par une arme blanche. Et Louise, elle, c'est dans l'écurie que son cadavre mutilé sera découvert, lardé de coups de couteau. Pour les gendarmes de Bagnères, il n'y a pas à chercher bien loin. Le vol est le mobile de ce double meurtre. Les meubles ont été fouillés, le linge des armoires jeté au sol. Un objet va pourtant retenir leur attention.
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3: C'est un cache-nez noir et blanc. Rosalie, la voisine, est formelle. Il appartient à l'un des deux hommes arrivés la veille. Elle a croisé le trio quand il se dirigeait vers la ferme en début de soirée. Et bizarrement, tout ce beau monde a disparu. Nul ne sait à ce stade qui sont les deux hommes à l'accent espagnol qui accompagnaient la visiteuse qui se disait amie de Louise Campistrous. Elle, en revanche, est très vite identifiée. Elle se nomme Marie Viaud. Née à Tarbes, elle s'adonne depuis longtemps à la prostitution dans les rues du chef-lieu de la Bigorre. Selon les policiers, Marie s'est mise en ménage avec un certain Francis Badel, un homme fort dangereux, condamné par 3 fois et fraîchement sorti de prison après avoir failli assassiner un compatriote. Sa spécialité, c'est le vol d'argent et malheur à la victime qui lui résiste. Un voleur patenté, capable de tuer sa proie, voilà qui dessine le portrait idéal du suspect numéro 1 dans l'enquête ouverte sur le crime survenu le 26 novembre à la ferme de Montoussé. Reste une question. Comment Marie Viaud a-t-elle fait connaissance avec Louise ? La réponse ne tarde pas. Quelques mois avant son assassinat, la jeune paysanne avait fait un petit séjour derrière les barreaux à la prison de Tarbes à cause d'un menu larcin. Et c'est là que Louise et Marie s'étaient liées d'amitié, à tel point que Louise lui fit promettre qu'il faudrait passer la visiter une fois dehors à la ferme familiale. Immature, Louise avait glissé une imprudente confidence. Philippe, son père, avait longtemps vécu aux Amériques. Il en était revenu riche, très riche, et pour preuve, il cachait sous son matelas des lingots d'or et 30 000 francs en espèces.
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3: Une confidence qui ne tomba pas dans l'oreille d'une sourde. Marie en parla aussitôt à son amant, lui aussi en prison. C'est pour s'emparer de ce joli magot que Marie Viaud conçut le projet de rendre visite à son ex-voisine de cellule, aidée des deux hommes que les policiers ne tardent pas à identifier comme étant les deux frères Badel, Francis et Valentin. Mais où sont-ils passés ? Le lendemain du crime, le trio sanguinaire a déjà traversé la frontière afin de se planquer en Espagne. Grâce à l'entraide entre les deux pays, les trois suspects seront malgré tout interpellés vite après. Face au juge, Marie Viaud se met à table et elle raconte. Profitant de l'hospitalité du vieux Campistrous, le trio assassin entamait la soirée en savourant les spécialités culinaires de la ferme de Montoussé avant de tuer le père et sa fille. Selon ses deux compères, c'est Marie Viau qui a décidé d'achever le vieil homme.
5: « Il faut en finir, et vite, sinon les gendarmes vont arriver !»
3: Joignant le geste à la parole, elle s'empare d'un couteau de cuisine posé sur la table et elle le tend à son compagnon.
5: « Vas-y, achève-le !»
3: Détail sordide, une fois les deux meurtres commis, la jeune femme s'est mise à danser, ivre de joie, à l'idée du magot qu'elle imaginait découvrir dans les armoires de la ferme. Mais sa joie sera de courte durée. Malgré une fouille approfondie, les trois compères ne trouvent pas une seule trace du butin dont Louise avait parlé à sa copine de cellule en prison. Ni lingot d'or, ni billets, ni pièces de monnaie. Le butin se résumera à quelques vêtements. Deux robes, un parapluie, des boucles d'oreilles, des chemises, des draps et une montre.
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3: Un butin bien dérisoire face à la guillotine que les trois assassins encourent à présent. Inculpés du crime de vol suivi de meurtre, commis avec préméditation, ils retournent à la prison de Tarbes, et pour longtemps. La même où naquit leur sanglant projet criminel. Le procès aux assises s'ouvre au printemps 1877. La presse locale et nationale est là. L'affaire passionne l'opinion publique car, aux yeux de tous, les frères Badel ne sont que des exécutants. Le cerveau du drame, l'instigatrice, c'est Marie, la diabolique. Dans l'inconscient populaire, la femme donne la vie, pas la mort. Et comme chaque fois lorsqu'une femme est accusée d'un crime horrible, la foule accourt. Face aux magistrats et aux jurés, les frères Badel semblent résignés.

0: trois accusés, unis dans le crime, unis dans le châtiment. Une heure suffira à la cour pour rendre son verdict. Peine de mort pour Marie Viau, peine de mort pour Francis Badel et prison à vie pour le jeune frère Valentin. C'est le 12 mai suivant que Francis sera guillotiné. Marie aura plus de chance. Elle est graciée par le chef de l'État. Devenue une détenue modèle, elle sera libérée 25 ans plus tard, en 1902.
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0: Et de sang, c'était ce nouvel épisode du podcast. Je vous propose de nous retrouver dans un prochain rendez-vous avec cette fois-ci un petit voyage dans le temps en juillet 1992. Un curé d'origine basque est découvert dans les toilettes d'une aire d'autoroute en Charente-Maritime. Que s'est-il passé? Réponse dans un prochain numéro. À bientôt.
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1: Avant d'accueillir le centre des congrès, l'encan

0: c'était une atmosphère à part, un lieu avec du bruit, des odeurs aussi et de l'effervescence. Ici, on criait les enchères, on vidait les caisses de poissons et toute une ville vivait au rythme de la mer. Entre 1956 et 1994, la criée de Lancan est l'épicentre du port de pêche Rochelet. Chaque jour, les bateaux rentrent au bassin des chalutiers, chargés de merlus, de barres, de dorades. Les caisses sont déchargées directement sur les tables de tri et les mareyeurs enchérissent à la voix. On imagine facilement une ambiance intense, rythmée, quasi théâtrale.
1: Il est tout frais, mon poisson. Il frétille. Il est tout frais.
2: Ça sent le poisson d'en face.
0: À son apogée, au milieu des années 1960, jusqu'à 25 000 tonnes de poissons transitent ici chaque année. La Rochelle figure alors parmi les ports de pêche les plus actifs de France. Et si on s'attarde sur le bâtiment en tant que tel de Lancan, eh bien, nous sommes face à une construction longue de près de 300 mètres là, après son agrandissement. C'est un véritable outil moderne. Quai de déchargement, atelier de mareyage, liaison ferroviaire, chambre froide. En fait, tout est pensé pour rationaliser et accélérer le commerce du poisson.
3: Bah, qu'est-ce que ça ?
1: Un bon poissonné, c'est tout frais et bien goulu !
3: Ça pue, puis ça bouffe maintenant que tu l'as posé sur le capot !
0: Dès le XIIIe siècle, le marché aux poissons occupe différents sites dans La Rochelle. Il s'installe dans le centre-ville, rue du Port, puis rue Amelot, avant de migrer dans l'ancien couvent des Carmes. C'est la Coursive aujourd'hui. Pour finalement se fixer au bord du bassin des Chalutiers. À la fin du XIXe siècle, l'arrivée des bateaux à vapeur transforme profondément la pêche. Les sociétés d'armement se multiplient à partir du début du XXe siècle, puis vient l'âge d'or des Trente Glorieuses, avant le déclin, lié au choc pétrolier notamment, mais aussi à l'éloignement des zones de pêche et aux crises successives. En 1994, la criée quitte Lancan pour rejoindre Chef de Baie. Une page se tourne alors. Mais le bâtiment, lui, eh bien, il reste debout. Transformé en centre des congrès, il a réussi à conserver son esprit d'origine, avec ses grandes baies ouvertes sur le bassin, ses quais et puis ses volumes impressionnants. Et avec la seconde édition de l'événement, la criée de Lancan, eh bien, le lieu renoue avec son histoire et reprend le temps d'une journée son accent maritime.

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2: Christian Rock, musicien.
3: Les Limousins sont formidables. Stéphane Pigato.
2: Depuis tout petit, je voulais faire de la musique. C'était une passion, j'écoutais la musique, ça me travaillait. J'étais très amoureux de la musique dès le départ, depuis tout petit. À 7 ans, j'ai commencé à prendre des cours de solfège. J'ai commencé par la clarinette dans une fanfare. Et donc, j'ai pris des cours de solfège avec un prof d'accordéon. Et je voulais pas faire d'accordéon, mais bon, j'ai craqué quand même et je suis devenu accordéoniste.
4: Vous intégrez du coup très jeune, hein, finalement, un groupe avec notamment d'autres accordéonistes de renom. On peut citer Jean Segurel. Comment ça se passe, ça, quand si jeune, à 15 ans, on intègre ce genre de groupe?
2: 12, 13 ans, 14 ans, je jouais comme ça pour les petits papis mamies dans les EHPAD. Et il y a quelqu'un qui m'avait repéré, et il s'avère que c'était un musicien de Robert Monédière. Et je suis rentré, donc j'avais 15 ans à peu près. J'ai donc travaillé avec Robert Monédière et Segurel qui venait aussi jouer avec nous.
4: Et alors, comme à l'époque, il y a un moment, faut partir à l'armée. Vous allez faire votre armée.
2: À la sortie de l'armée, j'ai refait un an de plus avec l'orchestre d'Alain Kleiner. Et ensuite, je suis rentré dans un orchestre à Toulouse qui s'appelait Sentimental Trompette.
4: C'est un des gros orchestres de l'époque.
2: Oui, tout à fait.
4: Et vous commencez là une carrière nationale.
2: C'est ça. C'est-à-dire qu'au départ, avec cet orchestre, on faisait toutes les grosses soirées de prestige. Et un jour, on a été remarqué par Daniel Guichard qui a enregistré 2 albums. Et il nous a proposé de partir en tournée avec lui pour la promotion de ses albums, qui était à l'époque Le Gitan, et voilà. Et on a accompagné Annie Cordy, on a accompagné Hervé Villard, Herbert Léonard.
4: À cette époque-là, vous habitez Paris, si on peut le dire, parce que vous tournez beaucoup. Comment arrive ce moment où vous allez intégrer la garde républicaine? Parce que ça aussi, c'est pas commun, de sortir de cette carrière pour intégrer la garde républicaine. En deux mots, comment ça arrive, ça?
2: Comme on dit chez nous, j'étais en pleine bourre, quoi. Comme on dit, ça tournait plein pot, quoi. On était souvent en studio, on faisait des télés avec Guy Lux, quand Manuela, mon épouse, attendait notre fils, il a fallu trouver une solution pour vivre un peu et vivre à peu près normalement, quoi. J'ai passé le concours pour la garde républicaine et je suis rentré donc comme trompettiste à la garde républicaine, oui, effectivement, pour l'accueil des chefs d'État et les concerts avec le président, voilà.
4: Et quand vous regardez dans le rétroviseur comme ça sur cette vie qu'on vient de parcourir assez rapidement,
2: oui.
4: C'est quoi votre plus grande fierté dans tout ça?
2: Ma plus grande fierté, c'est d'avoir pu faire passer le goût de la musique à des élèves. J'étais prof de trompette et d'accordéon et j'ai des élèves maintenant. J'en ai un qui est prof à Toulouse. Je suis fier d'avoir donné envie à des enfants de faire de la musique. J'ai 66 ans, j'ai eu la chance de vivre de ma passion et ça, c'est pas rien.
4: Il arrive le moment où on pense s'arrêter peut-être?
2: Moi, mon pays, c'est la Corrèze. Je voulais revenir en Corrèze et travailler en Corrèze. Donc j'ai monté mon orchestre, ce qui a très bien fonctionné pendant 20 ans. Parallèlement, j'ai monté un chœur d'hommes, voilà, qui continue à tourner. Ça s'appelle le chœur de loup de l'Ubersac, avec lequel on tourne pas mal. Et, voilà.
4: Et là, vous qui vouliez rester un petit peu tranquille en Corrèze, avec ce chœur-là, vous faites le tour de France et finalement, c'est reparti pour un tour,
2: c'est reparti pour un tour, effectivement.
4: Et pour paraphraser la chanson de Dalida, alors le plus tard possible, là on est d'accord, Christian, vous mourrez sur scène?
2: Sur scène peut-être pas, mais dans la musique, oui. C'est quand même très fatigant faire de la scène. Quand on part en tournée et tout, c'est quand on part sur plusieurs jours, ou même des fois plusieurs semaines, c'est quand même dur. Ça, je ferai plus. Voilà, donc, mais je serai toujours dans la musique, c'est sûr.
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5: Bonjour Médéric Ascicérus.
6: Bonjour Philippe, bonjour à tous.
5: Notre linguiste marseillais, vous m'inquiétez, Médé, vous avez un drôle de regard inquisiteur ce matin là.
6: Inquisiteur?
5: Ouais, un petit peu, oui.
6: Mais confesseur peut-être.
5: Ah.
6: Je vais commencer par une question. Êtes-vous capable de résister à la tentation? Est-ce que vous êtes capable de résister à, je sais pas moi, un bon aïoli provençal?
5: Ah, c'est difficile.
6: L'aïoli complet, hein.
5: Ouais.
6: Avec tous les légumes, la morue, et gradaille dans la sauce. Moi non, j'avoue. Est-ce que vous êtes capable de résister à une daube qui a mijoté pendant des heures et qui embaume la maison?
5: Ah, c'est compliqué.
6: À un morceau de gâteau des rois au frit confit bien pégueux.
5: Ouais.
6: Êtes-vous capable de résister, ça je sais que non, à un chichi frais, tout chaud et bien sucré? Et voilà. Alors, je parle que des désirs gustatifs, que du plaisir de la chair, car je pourrais aussi vous poser des questions sur les plaisirs de la chair et vous interroger sur votre capacité à résister à la tentation. Mais ce n'est pas mon rôle. Je ne suis ni confiseur, ni confesseur. En revanche, certains en entendent de belles. La semaine dernière, plusieurs temps forts religieux ont commencé, le ramadan pour les musulmans, mais aussi le carême pour les chrétiens. C'est dans ce cadre que l'on m'a envoyé un lien vers le podcast Carême dans la ville, réalisé par des dominicains, avec l'épisode du 22 février au titre forcément alléchant, Confession marseillaise. Et je n'ai pas résisté à la tentation, j'ai écouté. Et vous aussi, vous allez écouter. C'est le frère Clément Binachon, du couvent de Saint-Lazare à Marseille, qui parle. Et voilà cette drôle de confession marseillaise, avec l'accent, ou pas.
7: Confession marseillaise. Après avoir jeûné 40 jours et 40 nuits, Jésus eut faim. Matthieu, chapitre 1, verset 2. Marseille, il y a quelques années, dans un confessionnal. Bénissez-moi mon père parce que j'ai péché. Je dois vous confesser, mon père, que j'ai peur que d'avoir été infidèle. C'était la semaine passée. Je prenais mon café tranquille à mon poste habituel en terrasse au-dessus de la plage des Catalans. Et là, il y a une petite que le bon Dieu avait drôlement bien proportionné, qui a eu la mauvaise idée que d'aller piquer une tête là, sous mes yeux. Eh bien, je ne vous cache pas que ce spectacle m'a un peu émotionné. Et c'est ça que je voudrais confesser. Vous me pardonnerez cet exemple pagnolesque, mais il me semble éclairer une confusion courante.
6: Ah, la petite des Catalans. Alors voilà, oui, je vous résume l'essentiel de cet épisode. Ce n'est pas un péché que d'éprouver la tentation, le désir, l'envie, tant que vous n'y succombez pas. Bon, on en parle de l'accent. On sent que frère Binachon essaie d'imiter l'accent marseillais, mais sans se lâcher totalement. Ça donne l'accent, avouons-le, très bizarre, hein, une imitation pas trop réussie, mais il faut savoir faire preuve de clémence, et donc on pardonne volontiers à frère Clément Binachon. Vous remarquerez qu'il est resté sobre. Hein. Il aurait pu se laisser aller à répéter ce que l'on peut entendre, hein. Souvent de très mauvais goût, voire très sexiste. Hein. Ça peut aller de « Oh, vé la petite comme elle est charmante, Fada !»« Ah, tiens comme elle est bonasse !» en passant par « Oh, elle est bien tankée, celle-là hein. !» Voire, en mode chanson, hein, « Il y a une petite, la belle de mai, coquin de sort, qu'elle me plaît !» Ou « Il y a une petite au catalan, hein, vous pouvez faire ça aussi. » Et ça peut marcher dans plein de sens. Hein. Des filles qui parlent de mecs, des mecs qui parlent de mecs, des filles qui parlent de filles, chacun s'y retrouvera. Mm-hmm. Merci à Sophie pour l'envoi de ce podcast et le bonjour à toutes les femmes folles à la messe, comme le disait Rabelais. Bon carême à toutes et tous, Ramadan Mabrouk si c'est le cas, et méfie à la tentation, ouais. Espenché. Oui, pécho, c'est péché.
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8: Bonjour, vous ferez attention, il y a une peluche qui vous suit.
9: Oui, vous avez vu, elle est magnifique ma peluche. Hein.
8: Mais elle est vivante surtout.
9: Oui, oui, oui.
8: Elle bouge.
9: Elle bouge et elle fait plein de câlins, c'est super.
8: Ça doit être bien, des câlins de chouchou.
9: C'est ça.
8: Et un chouchou.
9: Oui, c'est ça, ouais, exact.
8: Comment elle s'appelle?
9: Boubouille.
8: Oh là là, en plus il s'appelle Boubouille.
9: Ouais, ma boubouillette, elle est trop mignonne. Elle est trop
8: ah, c'est
9: trop
8: une fille?
9: Non, c'est un garçon, mais j'ai le droit de dire ce que je veux. C'est comme ça.
8: Ouais. Ça pourrait le perturber quand même dans son...
9: Non, parce qu'il est bien dans ses pompes. Il est bien dans ses pompes et il sait que il est ce qu'il veut. Voilà, et c'est ce qui compte dans la vie, d'être ce qu'on veut.
8: Moi, je pense souvent, quand je vois des chochos comme ça ou des chiens qui ont vraiment beaucoup de poils,
9: ouais.
8: Je me dis souvent, l'été, par contre, ils doivent un petit peu souffrir.
9: Ouais. C'est vrai qu'on a acheté une petite clim juste pour lui, pour pouvoir le mettre au frais, ouais, parce qu'on habite en centre-ville. Et c'est vrai qu'il a eu très, très chaud. Quoi. Après, voilà, on essaye de le sortir au moment de fraîcheur. Et cet été, ça s'est bien canalisé. J'espère que l'été prochain, s'il ne fera pas trop, trop chaud. Sinon, on l'emmènera au pôle Nord et puis c'est tout. Je ne sais pas comment.
8: C'est l'occasion d'un voyage.
9: Exactement. Je ne sais pas comment on peut faire voyager un chouchou jusqu'au pôle Nord, mais ça doit se trouver.
8: Bon, oui,
9: tout est possible.
8: Ça se réfléchit, ça s'organise.
9: Exactement, ça s'organise.
8: Mais alors, je note hein, qu'au niveau de...
9: Oui, non, ne notez pas, les gens n'ont pas besoin de le savoir. Non, ne notons pas, un chien blanc n'est pas toujours blanc partout. On essaye de le laver.
8: Surtout quand il a des poils longs.
9: Exactement,
8: tout s'accroche. Figurez-vous que j'ai le cas avec mon chat.
9: C'est vrai ? Ouais, ouais, ouais.
8: Il y a bien par moments où le cucu n'est pas très, très propre.
9: Et pas nénette. C'est ça, exactement.
8: Mais sur un chien blanc, ça se voit encore un peu plus.
9: Bah, c'est ça, on n'a pas trouvé la crotte magique blanche qui ne tâchera pas l'arrière-train. C'est bien dommage. Hein.
8: Alors, d'où l'histoire du pôle Nord, parce que justement, là, c'est en jamais.
9: Eh oui, exactement. Tout est lié, tout fait sens, hein, c'est vrai.
8: Merci pour cette rencontre.
9: Je vous en prie, merci à vous. Très belle journée.
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1: Salut Brésil.
2: Au fait, c'est quoi ton prénom?
1: Je m'appelle Geoffrey, j'ai 40 ans malheureusement.
3: C'est dingue ce que le temps passe vite.
1: Et je suis animateur en centre aéré.
4: Un jeune animateur un peu cinglé.
1: Et je suis dans les petits bonheurs, même les gros bonheurs.
5: Mais il est complètement fou ce mec.
6: Mais moi les dingues, je les soigne.
7: Et quelle est votre adresse actuelle?
1: Je suis de Plomodierne. Et je dirais que ma ville, c'est un petit village, mais très actif. Il y a beaucoup de vie. Il y a peu de bars, mais le peu qu'il y a comme bar, bah, on s'y amuse bien. Donc c'est une ville très accueillante au bord de mer. L'hiver, ça dort, mais l'été, ça se réveille, on va dire.
2: Je vais vous apprendre quelque chose. Ce n'est pas du tout la saison.
8: On se baladera dans la région.
1: Mon coin préféré quand je me balade, eh ben, ça serait la plage de Pentraise.
3: Mais elle est comment? Raconte.
1: C'est une grande plage qui fait 4 km de long, où on peut partir du début jusqu'à la fin, et on s'y sent bien. Il y a un côté solitaire, surtout quand on y va en hiver, quand il n'y a personne et qu'il pleut. C'est là que c'est le meilleur.
9: Comme il pleut tout le temps, hein. De l'eau, il n'en manque pas. Hein.
10: Souvenons-nous de notre première rencontre avec elle.
1: Mon premier flirt, premier bisou, c'était en Normandie, en CM2. J'ai une classe de mer avec mon école, donc on partait en Normandie. Et on avait fait une boum pour la fin, et on a eu le droit à un petit feu d'artifice.
11: Pour un feu d'artifice, il va y avoir un beau feu d'artifice.
1: Et au moment du feu d'artifice, j'ai fait mon premier bisou.
2: Ah bah c'est le bouquet.
1: Je me souviens même de son prénom, Maud Varzignac. Je sais pas si tu m'écoutes, hein, mais voilà, c'était avec toi. Que des souvenirs.
12: Oh dis donc, est-ce que c'est moi ou est-ce que ça balance? Hein?
13: Ça balance.
12: Ça balance.
2: Et attends, t'as pas tout vu?
14: Un Megatube?
1: Mais ça serait, ça vient de mes parents, mais ça serait Claude François, Alexandrie, Alexandra.
14: Tiens, mais c'est vraiment trop pourri la Bretagne, hein.
1: Je me revois quand j'avais 7 ans à danser sur Alexandrie, Alexandra et de voir mes parents danser sur cette musique avec un engouement. Maintenant je fais des imitations de Claude François.
15: Non, ce matin j'ai pas envie.
14: Non mais c'est bon, allez-y, je me concentre.
15: Ouvrez bien vos oreilles.
16: Je suis dans ta vie. Je suis dans tes bras.
17: Ah oui, c'est étonnant.
14: Mais ça va bien, non? Vous avez vu l'heure qu'il est? Ça fait une demi-heure que je cavale dans les couloirs pour localiser le boucan. Vous croyez que j'ai que ça à foutre?
1: Allez, salut.
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18: Le vin, ça prend du temps. 18 mois en général en Bourgogne avant d'être mis en bouteille. En ce moment, le millésime 2024 finit son élevage en fût comme à Beaune chez Philippe Pacalé. C'est dans le calme de ses caves qu'il nous raconte les notes aromatiques de son Geoffrey 2024.
19: Donc là, on a changé de cave. On est plutôt sur du 2024, c'est ça?
20: On est sur des 2024 rouges.
19: Attendez, vous voulez que je prenne votre micro? C'est peut-être plus pratique. Hop, voilà. Donc là, vous avez ouvert le tonneau. Vous plongez la
20: pipette. Et on se retrouve avec un misime classique. C'est pour ça qu'on voit. On a une belle robe rubis, Geoffrey Village. C'est quatre parcelles différentes. Geoffrey, c'est toujours beaucoup de fruits. Hein. Ça fait un vin assez gourmand et toujours beaucoup de structure. Il y a les deux. Si on prend 10 personnes, il y a toujours 7 qui l'apprécient. On va les soutirer pour les mettre en bouteille l'année prochaine.
19: Quand vous dites préparer, ça veut dire que...
20: On a mis un bouchon.
19: Ça, hein. Donc là, c'est le bouchon qui est à l'intérieur du...
20: Voilà, après on met le robinet.
19: D'accord.
20: Parce qu'on n'utilise pas de pompe, on fait par gravité. Ça évite d'aspirer le vin, c'est moins stressant.
19: C'est plus doux.
20: Voilà.
19: Ah, on peut stresser des vins.
20: Ouais, c'est de la matière vivante. Ouais. C'est comme nous, ça évolue. C'est un peu à l'image de l'homme, le vin. C'est un produit culturel. Il y a beaucoup de points communs.
19: Donc il faut lui apporter beaucoup de douceur. Ouais.
20: Même si la forme du vin, là, c'est le tonneau après la bouteille. Nous, on a un squelette, c'est différent. Mais c'est une construction différente.
19: Oui, mais nous, on se trimballe avec le même squelette toute la vie.
20: Voilà.
19: Et eux, ils changent de squelette quand même.
20: Mais on ne grandit plus à partir de 21 ans, normalement.
19: Non.
20: Et les vins, dès qu'on les a mis en bouteille, ils grandissent, mais différemment, parce qu'ils sont aussi coincés dans cette bouteille.
19: C'est pour ça qu'on a cette forme de tonneau, finalement, parce qu'on aurait pu mettre ça dans des cubes, finalement. Enfin...
20: C'est un œuf coupé au debout. L'œuf sous la terre, la gestation, enfin, il y a toujours une jolie philosophie avec tout ça, mais c'est... Hein, il y a un sédiment qui se forme au fond du tonneau, qui s'appelle l'ali, donc quand vous remuez le tonneau, ben, ça remélange, ça dynamise, quoi. C'est un peu comme un bébé avec son placenta, quoi. C'est... Il y a une naissance. et ça protège le vin, donc ça dure un certain temps, c'est pour ça qu'on doit soutirer. J'ai un rôle protecteur et nourricier, c'est bien fait quand même.
18: Philippe Pacalier à Beaune est le papa de 50 000 bébés quand même, bouteilles par an, c'est pas rien et ça fait partie de la fierté de notre région.
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5: Il y a un truc qui nous rassemble tous, nous les Mayennais, c'est bien sûr le bon Mayennais. La vache broute dans les champs, puis ce lait précieusement pasteurisé pour fabriquer du fromage. Et ce fromage délicatement conservé dans cette boîte. Oui, celle-ci, avec le couple si mystérieux dont personne ne connaît l'histoire, mais où tout le monde se raconte une histoire. Une recette qui marche depuis 1912. Audrey Gaillot, chargée de communication pour la société Vaubernier, implantée à Martigné-sur-Mayenne.
13: On est habituellement quatrième marque nationale la plus vendue en France, mais sur le mois de décembre, on a eu la bonne surprise de voir qu'on était passé troisième.
5: Et si au départ, il n'y avait que le bon Mayennais, désormais la marque est une référence en France. Catherine Drezen, présidente de Vaubernier.
17: Aujourd'hui, ce sont 130 collaborateurs qui travaillent. Nous fabriquons une large gamme de fromages et de produits laitiers bon Mayennais. Camembert, brie, coulommiers, lingots, carrés.
5: Ah, mon camembert est prêt. Ça, avec du pain alors. L'entreprise Vaubernier fait travailler plus de 170 producteurs de lait autour de la fromagerie.
13: On met un point d'orgue à faire que nos fromages soient de qualité. Et puis, on a des consommateurs qui nous sont fidèles.
5: Oui, et d'ailleurs, pas plus fidèles que moi, parce que moi, j'ai le bic 4 couleurs bon Mayennais grâce à ça, pardi, au point. Ils existent depuis le début. Vous les échangez pour avoir un cadeau. Et forcément, ça fait un succès fou, comme le souligne Catherine Drezen.
17: Sur l'année 2025, on a à peu près échangé par point ou vendu 45 000 objets à l'effigie de bon Mayennais.
5: Et comme le dit Audrey, les objets sont variés.
13: On a quand même une trentaine d'articles qui sont disponibles sur la boutique, donc on y retrouve des tabliers, des torchons, des sacs isothermes. Quand on passe dans différentes maisons, on voit toujours les petits coins qui sont dans les petits pots et les gens ont l'habitude de les conserver. Donc je pense que ça se passe de génération en génération.
5: C'est vrai, ça finalement, tout le monde a une histoire avec le bon Mayennais.
13: L'habitude de voir le camembert sur la table le dimanche avec ses grands-parents, et finalement c'est des choses qu'on reproduit nous aussi avec nos enfants. Et donc pour nous, c'est vraiment une fierté de voir que ça, la marque se transmet.
5: Et même si la recette du camembert, le bon Mayennais, n'a jamais changé, la tradition n'empêche pas l'innovation.
13: Donc la Fini 1912 au mois de septembre, qui a un peu plus de caractère par rapport à notre camembert historique. Autre exemple, sur le fromage le léger, on a revu le pack là récemment pour pouvoir faire émerger la notion de riche en protéines, qui est aujourd'hui sur le marché un point qui est important, notamment pour les sportifs.
21: Ça y est, j'ai fini mon camembert au four. Bah du coup, je vais courir.
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1: Clac, ça va rerouler.
2: Le jour où je suis monté sur un skate, pour moi, c'est le jour de ma naissance. Donc j'avais 6 ans. Je me suis dit très rapidement, ouais, vers 15-16 ans, je veux faire ça toute ma vie, quoi, en fait.
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2: Je suis Thierry Mondamer, j'ai 53 ans, j'habite à Chambray-les-Tours et je skate depuis plus de 47 ans.
4: Cheveux longs, t-shirt ample et le skate, bien sûr. Thierry est d'ailleurs assis dessus quand on se rencontre dans son terrain de jeu.
2: Ça m'a même servi d'oreiller. Quand j'avais 20 ans, j'ai fait un road trip dans toute l'Europe, en fait, pendant 3 mois. Bah, déjà pour être sûr de ne pas se le faire voler, quoi.
4: À 6 ans, qui est-ce qui vous a mis sur cette planche?
2: Je m'en rappelle comme c'était hier, c'était le 1er juillet 1978. Aujourd'hui, dans les cours d'école, il y a des draisiennes, des trottinettes. À l'époque, il y avait des skates. Il y avait la descente du collège qui donnait sur l'école primaire, avec un grand virage et un espèce de talus en herbe. Mais 9 fois sur 10, on tombait dans le talus, quoi. En fait, c'est un sentiment de liberté qui est très, très important avec le skate. Alors, bien sûr, il y a le côté glisse et puis l'air, voilà, qui passe dans les cheveux. En fait, dans le skate, ce qui est intéressant, c'est que c'est un des rares sports qui offre ça. Il y a tellement de disciplines. Même sans être bon techniquement, etc., vous pouvez trouver du plaisir.
4: Le plaisir avec la sensation et tous les à côté, les copains, la liberté, la musique.
2: Plutôt hardcore, fusion, c'est par exemple des groupes comme Nirvana, des choses comme ça, quoi. Il y a tout ce qui est rock californien, il va y avoir de la fusion comme les Red Hot Chili Peppers, voilà, il y a plein de choses comme ça. Il y a une vraie culture dans le skate, hein. Le chanteur des Red Hot, donc Anthony Kiedis, il a skaté. Moi, j'ai eu la chance de skater avec lui.
4: Ouais.
2: Oui, c'est vrai. Bah oui, moi j'ai commencé en 78, donc j'ai évolué avec mon temps, quoi.
4: S'évader sur quatre roues, ici ou à l'autre bout du monde, c'est aussi une histoire de spot. Et ça, c'est la chasse au trésor de Thierry, trouver à chaque fois les meilleurs spots.
2: On en découvre tout le temps. Là, je viens d'en découvrir un dimanche, qui reprend exactement ce qui se fait dans un skatepark aujourd'hui en partie. Ça, c'est rare de trouver ça dans la région. Alors, ça fait 2 jours que j'y pense.
4: C'est comme les champignons, il ne nous dira pas où c'est, que ce soit ici en Touraine ou à l'étranger.
2: Beaucoup, puisqu'il y a quelques années, je partais le vendredi et j'allais un week-end en Espagne. Je revenais dans la nuit du dimanche au lundi, voire des fois je dormais devant le parking où je travaillais. Et la même chose le week-end d'après, mais ce coup-ci c'était pas en Espagne, c'était en Allemagne par exemple.
4: Complètement mordu, le skater, vous l'avez compris. Toutes ces activités, c'est à retrouver sur skateboard.bitterworld.fr. Peu importe votre âge, vous pouvez essayer cette discipline. Avec lui, ça se passera comme sur des roulettes.
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5: Itinéraire bis cette semaine, nous sommes à Villeneuve-sur-Yonne et aujourd'hui, pause gourmande et sucrée. Je suis à la maison de nom, François de Charon, bonjour.
6: Bonjour.
5: Merci de nous accueillir dans cette maison qui a toute une histoire ici à Villeneuve-sur-Yonne.
6: Oui, effectivement, c'est un passage obligatoire, la maison Donon à Villeneuve-sur-Yonne. Elle a été créée en 1920 par la famille Donon. Et aujourd'hui, au 1er janvier 2023, j'ai repris l'entreprise et j'essaie de perpétuer cette tradition du pain d'épices et du miel. Moi, je suis arrivé dans Lyon, enfin ma famille est arrivée dans Lyon il y a une quarantaine d'années et on était déjà clients, en fait, depuis toujours à la maison de nom. Et c'est comme ça qu'en fait, j'ai été complètement séduit et conquis, à la fois par les produits, par l'équipe et par le cadre idéal dans lequel on exerce notre métier.
5: Cette maison, vous avez voulu lui donner une autre image. Quelle est la patte François de Charon ici?
6: Alors, la patte François de Charon, c'est d'abord, en fait, perpétuer la tradition et le savoir-faire de la maison Donon au travers de nos produits intemporels qui sont le pain d'épices, la biscuiterie et également le miel, bien entendu. L'idée, c'était d'avoir une image qui corresponde un peu plus à ce qu'attendent aujourd'hui nos clients, une image peut-être un petit peu plus premium et qui se démarque et qui montre en même temps la qualité des produits qu'on fait à la maison Donon.
5: Et puis, ici aussi, on est au cœur de la maison, à côté de l'atelier de fabrication. Ici aussi, vous avez voulu redonner une autre image à cette maison.
6: Oui, en fait, quand je suis arrivé, je me suis aperçu qu'il y avait beaucoup de clients qui aimaient passer du temps chez nous, qui aimaient regarder ce qu'on faisait, regarder la fabrication. Et donc, j'ai installé effectivement une cour, je l'ai végétalisée, j'ai installé des tables, j'ai mis tout un tas de visuels où on voit le processus de fabrication pour que nos clients, quand ils viennent, ils aient envie de rester et qu'ils soient bien quand ils restent, qu'ils puissent déguster nos produits, boire un café ou une boisson fraîche.
5: Là, on est dans ce salon de thé, votre création, et puis juste à côté, une boutique qui, elle aussi, est nouvelle.
6: Alors, elle existait déjà, mais effectivement, on a fait quelques petits changements. On a remis en avant nos produits d'exception, qui sont vraiment le pain d'épices et le miel. Et puis, on a aussi développé toute une gamme de biscuits, qui maintenant deviennent de plus en plus recherchés par nos clients. On essaye d'amener de la nouveauté chaque année, notamment au moment de Pâques et au moment de Noël, où on prépare des créations spécifiques pour ces périodes festives.
5: Les produits de la Maison Donon, on les retrouve ici au cœur de Villeneuve-sur-Yonne, dans cette très très belle boutique, mais sur d'autres points de vente.
6: Oui, effectivement, on a un point de vente le vendredi à Villeneuve-sur-Yonne également, mais sous le marché couvert, et à Sens, le lundi, vendredi et samedi, sous le marché couvert. Et nos produits, on les retrouve bien sûr sur notre site e-commerce, où vous pouvez retrouver l'ensemble de notre gamme, les acheter et vous les faire expédier.
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0: 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Un coup de cœur ici même.
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2: Sur la route de la Guinguette à Anzem, en venant de Guéret, vous verrez sur votre gauche une maison avec des fenêtres blanches. C'est l'atelier du sculpteur Scal. Mais c'était quoi avant?
3: Je suis Scal, sculpteur. Avec joie de vous accueillir.
2: Donc votre maison, c'était la boucherie du bourg.
3: Une des boucheries du bourg, oui. Alors je crois que c'était la famille Fell qui aurait fermé, d'après les anciens qui habitent le village, dans les années 50. Mais il y a encore les traces.
2: Et donc là, le carrelage...
3: C'est ce qu'on appelle, je crois, du casson. Alors, je sais pas si c'est l'expression qui est employée en Creuse, mais en général, on appelle ça du casson, parce que ce sont des bouts de carrelage de toutes les couleurs, qui ont servi à faire le sol de l'atelier de boucherie. Et puis, il reste encore au plafond, encore des suspentes pour les bouchers, où ils accrochaient les morceaux de viande. En atelier, apparemment, c'était dans cet endroit qu'on accueillait les clients qui venaient. Donc ici, pareil, le même carrelage que dans l'autre partie. Et là, maintenant, j'ai transformé ça dans mon atelier de sculpture. Sur les matériaux, principalement des métaux, mais aussi du bois. Moi, ce qui m'importe, c'est le rendu dans les formes. J'apporte beaucoup d'importance à la lumière posée sur les pièces, les reflets, enfin. Et puis surtout, j'aime pas les lignes droites. Les gens qui aiment ce que je fais, c'est Jules Verne, Tim Burton, par exemple, me définit mieux comme recréateur.
2: Et là, par exemple, qu'est-ce qu'on a devant nous?
3: Je dirais un manège, mais qui est issu de plein de pièces différentes. Une montre, des engrenages. Alors évidemment, c'est un petit moteur de jeu d'enfant. Mais il y a un plateau qui tourne dessus avec comme un manège pour enfants. Mais là, au lieu que ça soit des chevaux, des voitures, ben là, c'est des symboles du temps.
2: Et est-ce que, comme les anciens clients de la boucherie, on pourra passer la porte et venir voir le manège du temps?
3: Dès cet été, j'accueillerai les visiteurs. Notre partie qui est sans carrelage, peut-être leur bureau, peut-être pas leur comptage, j'en sais rien. En tout cas, là, il y a une grande partie qui est carrelée en casson, comme je disais tout à l'heure, qui est très pratique à entretenir quand on a un atelier de sculpteur.
2: Donc il y a un pont entre le passé et le présent quand même, ça reste de la boucherie à l'atelier.
3: Ah oui, tout à fait, j'ai choisi cette maison pour ça aussi, hein, parce qu'il y avait, vraiment un passé, une architecture un peu curieuse, un peu décalée, et ça a fait beaucoup dans le choix, ouais, tout à fait.
2: Comment vous avez mené votre enquête?
3: Principalement, je fréquente la bibliothèque La COP, donc dans Zem. On est quelques-uns. Et j'ai rencontré Brigitte, par exemple, à qui j'ai posé des questions. En tout cas, c'est grâce aux anciens du village que j'ai pu avoir quelques infos, quoi. Je fais de belles rencontres. Je suis bien ici.
2: Dans cette maison, on ne découpe plus de la viande, mais des matériaux recyclés pour fabriquer des œuvres.
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2: Allez, on passe la frontière, que ce soit au niveau du col du Locle, le de Valor, ben pas de souci. On va en Suisse et on regarde un petit peu ce qui se passe chez nos voisins avec David Aubry. Bonjour David.
3: Bonjour Louise, bonjour à tous.
2: Alors je le disais, un conflit de voisinage tourne au vinaigre, mais pour la plaignante.
3: Oui, ah, vous voyez, j'aime bien aller dans la rubrique justice, hein, ça en dit long sur une société. Alors, sur le ring ce matin, la momone, une solide bernoise, la soixantaine bien tapée. Alors c'est le genre de femme, il ne faut pas la chercher, ou alors on la trouve, hein. Vous allez voir, face à elle, une voisine lambda que la momone ne peut pas blairer. Mmh. Et vous allez voir aussi que notre amie du jour, eh ben, elle n'est pas là pour obtenir le prix Nobel, hein. La diplomatie, c'est pas son truc. Elle, quand elle est contrariée, elle envoie du lourd. C'est le genre grande gueule, sans gêne, c'est un peu la mère Trump du quartier. Alors je vous rassure, elle n'a pas sorti la machine à baf, mais elle a décidé d'afficher sa voisine juste parce qu'elle ne peut pas l'encadrer.
2: Alors elle l'a en effet affichée au sens propre, hein, pour le coup.
3: Eh bien absolument. Les faits se sont déroulés dans la buanderie de la Copro, le lieu idéal, là où tout le monde passe et a le temps de jeter un œil sur les murs. Attention, jeune mot piqué à la presse suisse, la momone, elle a décidé de laver son linge sale en public et sans adoucissant. Sur une affiche en face de la machine, elle traite la voisine de « rebut antisocial de l'humanité ». Bref, c'est ce qu'on appelle de la diffamation et des injures. Alors, forcément, la dame visée s'est pas laissée faire et elle a porté plainte.
2: Et le ministère public lui a donné raison.
3: Évidemment, la momone n'est pas ressortie blanchie de la buanderie. Selon les juges, elle a sali la réputation de sa voisine en portant atteinte à sa dignité et à son droit à la considération. Rien que ça. Et tout ça, eh ben, ça se paye. 620 balles d'amende, frais de justice et un avertissement. En cas de récidive, ce sera 80 balles de plus par jour d'affichage.
2: Eh ben.
3: Pour pas risquer de perdre à nouveau ses nerfs, on lui conseille donc de ne s'acheter une machine à laver pour faire ses lessives dans son appart et pas à la buanderie. Et accessoirement, Loïs, on va aussi lui conseiller de prendre une petite verveine, ça détend.
2: Oui, ça peut faire du bien, surtout de grand matin comme ça. Merci beaucoup David, et puis voilà, vos conseils, on les retrouve, parce que là, on trouve un super conseil, achetez votre machine à laver, voilà, n'allez pas la faire dans un lieu public, on a toujours des risques comme ça. Merci, les conseils à retrouver sur l'application ici et sur ici.fr Besançon. Et puis nous, on se dit à demain, tout simplement. Voilà, David.
3: À demain.
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4: Bonjour, je m'appelle Jean, je suis né en 1935. J'ai fait du vélo depuis très jeune. J'ai côtoyé après des gens de qualité et j'ai eu la chance de participer à beaucoup d'épreuves et d'en tirer de grands souvenirs et des profits.
5: Bonjour Jean. Alors c'est pas exagéré hein, de dire que vous êtes un mordu, un grand passionné de vélo et de cyclisme. Ça se voit quand on regarde vos albums photos chez vous, vos nombreux trophées. Et ça se voit un peu dans vos yeux aussi quand on parle de vélo, ça vous émeut ?
4: C'est vrai qu'à vélo j'ai été heureux. Ah oui, j'étais mordu. Et alors dans mes rêves, je rêvais que le Tour de France passait dans le coin, que je me planquais derrière une haie et que je m'emmanchais dans le peloton. Je roulais comme les autres sans fatigue. Et ça, c'était un rêve qui m'est resté longtemps. Et j'ai même rêvé une nuit, il n'y a pas si longtemps, que sur le guidon, j'avais mis mon nom.
5: Jean, vous-même, vous avez participé à certaines courses, notamment le Paris-Brest-Paris.
4: Ah, Paris-Brest-Paris avait existé la première fois en 1891. Et c'est Charles Théron qui avait gagné. Il avait eu un peu de chance parce que il avait déjà un frère qui avait une voiture. Et il avait bénéficié de ravitaillement, d'assistance. Et à un moment, il a voulu abandonner. Et son frère a sorti un pétard. Il a dit, si tu t'arrêtes, je te tue. C'était sympa au possible. Il n'y a pas de dérailleur, il n'y a pas de frein, il y a un pignon fixe, et puis tu pédales. T'en chies comme un russe au Congo, alors c'est quand même assez baroque. Moi, après, j'ai fait Paris-Brest-Paris, en 1991, 100 ans après Charles Théron. Je suis quelquefois un peu farfelu. J'ai eu beaucoup de plaisir à faire Paris-Brest-Paris, parce que je l'ai fini pas abîmé.
5: Qui sont les cyclistes qui vous ont marqué ?
4: Bernard Hinault. J'ai adoré ce garçon. Et puis, à un moment, on a familiarisé. Je me suis occupé, entre autres, de lui et de son vélo. Il était attaché à ce que je faisais. Et je savais que pour un contre-la-montre, il fallait lui mettre de la guidoline neuve, le chatterton des guidons. Je l'ai accompagné au championnat du monde et il était champion du monde, à Sallanches. Et là, les larmes sont sorties et on s'est embrassés. Et après, j'en ai eu un autre, Luc Leblanc. Luc Leblanc était champion du monde. Luc Leblanc était maillot jaune du Tour. Luc Leblanc a eu le malheur de perdre un frère lors d'une soirée de 14 juillet à Nieul en Haute-Vienne. Un gars bourré rentre dans la foule, tue le frère à Luc et casse une jambe à Luc. Ça n'a pas empêché Luc d'être champion du monde. Enfin, pour moi, c'est grandiose. Et il y a 2 ans, le Tour de France passe à La Roche et Luc Leblanc conduit une voiture. Tout le monde pose des questions, tout ça. Et je dis à Luc Leblanc, comment va ta sœur? Les gens me prennent pour un timbré, quoi. Ah, il me dit, elle va bien, elle habite à Toulouse, elle fait telle et telle chose. Ces périodes-là, pour moi, sont formidables.
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2: Et non, crèche, ça désigne pas une garderie en breton. Je vais vous l'expliquer. Avant cela, un petit dicton.
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2: Je sais pas pour vous, mais moi j'adore la sagesse populaire, le bon sens des anciens dictons. Et celui que j'ai choisi pour vous, bah, tombe sous le sens. Mais c'est mignon. Écoutez bien. Gant ni tra, nerer tra. Alors, ceux qui comprennent ont sûrement déjà un petit sourire. Parce que, bah oui, c'est bête comme chou, mais ça marche. Gant ni tra, nerer tra, littéralement... Avec rien, on ne fait rien. Gand nitra, nerer tra. C'est à utiliser dans le sens de on n'a rien sans rien. Si on ne fait pas d'efforts, on ne peut pas avoir de résultats. Que ce soit au travail ou dans la vie de tous les jours, ça fonctionne pour tout ce qui demande un minimum d'efforts physiques ou intellectuels. Gand nitra, nerer tra. Ça sera notre phrase philosophique du jour ou votre mantra breton du jour, si vous voulez. Une dernière pour bien mémoriser. Gand nitra, nerer tra.
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2: Et du coup, créar, créache. Aïe, aïe, aïe, aïe, aïe. Encore un mot breton bien malmené, comme Queen Amon. Souvent mal écrit et surtout très souvent mal prononcé. Le mot breton, c'est créar. Et ce mot, on le retrouve dans des hameaux ou des quartiers, même pour un phare. Et la bonne production est créer ou créar. Créar, c'est une prononciation plus du Nord Finistère. Mais on la trouve parfois ailleurs. Et crère ou créar, dans la langue bretonne parlée, c'est le haut. Créranti, c'est l'étage de la maison. Et dans les non-lieux, c'est un point haut, donc un lieu habité en hauteur. Créar, crère. Et c'est aussi une colline ou une montagne, comme l'une des plus célèbres, hein, le Ménéum, dans le Finistère, qui est surnommé Acher, c'est-à-dire la colline. Donc voilà, si vous souhaitez vous approprier ce mot, n'hésitez pas à surtout bien le prononcer, ça fera du bien aux oreilles. Crère, créar et Acher. Si vous mettez l'article devant. Je vous laisse vous entraîner. Je vous dis à demain, même heure, pour d'autres petites surprises. Canevar Hoas.
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0: pour la monte, il y en a qui sont là pour l'attelage, et puis vu que nous on élevage, il y en a, ils sont juste là pour grandir.
1: Vous, c'est pas juste un loisir, c'est votre métier.
0: Ouais, moi c'est mon métier, ouais. Je suis cocher palefrenier. Ouais.
1: Quand vous dites pour l'attelage, c'est les calèches qu'on peut voir à Megève par exemple?
0: Exactement, c'est ça.
1: Donc les chevaux, quand ils sont pas attelés, on les voit ici sur les hauteurs de Megève.
0: Ouais, c'est ça. Nous on en a l'Alpette, comme là en face, en haut de la côte 2000. On en a aussi au Mont d'Arbois, là juste derrière. Et puis après, au fur et à mesure de la saison, on les fait descendre petit à petit. Puis là, ils atteignent leur point le plus bas sur Megève. Puis après, on les change de département. Et puis voilà.
1: Donc là, ils montent dans le bus.
0: C'est ça, ouais. Ils montent dans le bus. Là, je vais en mettre 4. Là, après, j'ai mon patron qui va arriver. Il va prendre le reste. Et puis après, on va prendre un camion et une remorque. Puis on y charge tout dedans. Puis lui, il part cet après-midi.
1: Et là, il part tout, hein, en résidence d'hiver.
0: Ils partent dans l'Allier, ceux-là. Ils partent dans l'Allier. Ils ont des gros champs de plusieurs hectares où c'est qu'ils ont du foin, des abris pour eux, de l'eau à volonté. Puis voilà.
1: L'Allier, donc en Auvergne, si je ne m'abuse, il fait pas beaucoup plus chaud qu'ici l'hiver.
0: Non, il fait pas beaucoup plus chaud, mais par contre, ils auront plus d'herbe qu'ici, on va dire. Ils auront moins de neige, ils auront un peu plus de foin, un peu plus d'eau, parce que nous ici, c'est qu'on est tout de suite dans la neige, et puis nous, on n'a pas assez de foin pour tous les nourrir l'hiver, donc on préfère les mettre en pension. C'est beaucoup plus agréable pour eux. Puis pour nous, l'hiver, on a déjà bien assez de boulot comme ça, donc au moins, ils sont un peu tranquilles aussi de leur côté.
1: Alors justement, vous faites quoi l'hiver si vous avez plus de chevaux?
0: Alors, c'est pas qu'on en a plus, c'est qu'on en a moins. Toute la partie élevage, en fait, partout en pension, et en fait, l'hiver, nous, on fait énormément de calèches. Sur Megève, on a des grosses calèches qui montent jusqu'à 12 personnes. C'est qu'on fait les fondus en calèche en soirée ou le midi, et on fait juste des balades en calèche.
1: Bon, vous, j'imagine que le cheval, c'est une passion, on fait pas ce métier-là par hasard.
0: Mon grand-père était déjà éleveur de chevaux, là, maintenant, je bosse chez un ami de mon grand-père. Puis voilà, après, on fait ça par passion, de toute façon, c'est pas par l'argent qu'on va le faire, hein, comme dans tout métier agricole.
1: Même à Megève.
0: Même à Megève, l'agricole, ça reste l'agricole, à Megève ou pas.
1: Je peux vous demander votre prénom?
0: Moi, c'est Mathieu, moi.
1: Et c'est quoi le dernier petit bonheur de Mathieu, s'il vous plaît?
0: Mon dernier petit bonheur, c'est d'avoir fait un galop sur les crêtes de la côte 2000 en plein été avec le soleil couchant. Et ça, je pense que je m'en souviendrai jusqu'à ma mort.
2: 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Lucas Vanitou, bonjour.
3: Bonjour.
2: Vous êtes le fondateur de l'association Belfortaine Objectif Égalité, qui existe depuis combien de temps?
3: Nous entrons dans notre 7e année. J'ai créé l'association avec mon ancien animateur jeunesse à la ville de Belfort en 2019. Nous avons deux pôles au sein de l'association. Un pôle famille avec lequel nous réalisons des animations socio-éducatives, socio-culturelles, directement au pied des immeubles, et des projets collectifs avec elle. Et puis un pôle jeunes solidaires dans lequel nous réalisons des animations plutôt sur la thématique qu'on appelle l'éducation à la citoyenneté, à la solidarité internationale.
2: Quand j'entends international, ça veut dire que vous allez parfois très très loin pour réaliser ces projets?
3: Alors ça nous arrive, oui. Tous les deux ans, on porte un projet fort qui s'appelle les périples solidaires et culturels. Et nous avons déjà financé à distance, pour raison Covid, on n'avait pas pu s'y rendre, au Cambodge, trois puits, aux Philippines. Nous sommes en relation avec une école. Et puis dernièrement en Indonésie, en novembre dernier, avec un nouveau groupe de jeunes, nous nous sommes rendus là-bas.
2: Des jeunes de quel âge et qui ont fait quoi?
3: Alors des jeunes de 16 à 19 ans, dont c'était la première expérience à l'international, qui ont travaillé pendant plus d'un an pour réaliser des actions d'autofinancement leur permettant de se rendre sur place, certes, mais aussi et surtout de partager vraiment un moment interculturel. Ils étaient en binôme franco-indonésien pour rénover une maison de la nature afin que les enfants de la communauté puissent bénéficier d'apports sur cette thématique.
2: Des projets à l'international, ça c'est OK, avec des jeunes, mais aussi des projets tout près de chez nous et même dans nos quartiers.
3: Tout à fait. Aider au local ne nous empêche pas d'aider à l'international. Donc on a à cœur de privilégier notre territoire également.
2: Quand on se rend compte qu'à Belfort, par exemple, c'est près de 30% de la population qui est en situation de précarité, forcément, ça fait réfléchir et ça donne des idées.
3: Nous, notre enjeu, c'est de travailler avec ces familles-là qui ne se referment pas sur elles-mêmes et donc de continuer à favoriser ce lien qu'il existe entre les publics, précaires ou non d'ailleurs, et de réaliser des interventions.
2: Quel genre d'intervention?
3: Une rencontre au pied des immeubles avec des ateliers, surtout sur la période estivale, le mardi et le jeudi, sur le quartier des Glacis. On va réaliser des animations de rue et aussi des animations nocturnes le jeudi soir. Et ça, c'est conclu en fin d'été par un grand festival qui s'appelle Clôture de l'été, avec des concerts, de la nourriture, des jeux pour les familles, des rencontres et des conférences sur des thématiques, parce qu'on a toujours cette volonté d'avoir un apport éducatif important de façon à essayer d'émanciper le public. Le but, c'est pas de faire à leur place, mais qu'ils apprennent à le faire, plus tard le répliquer.
2: L'association ne manque pas de projets, du grain à moudre donc pour toutes celles et ceux qui veulent continuer à défendre la solidarité et l'inclusion.
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1: Bonjour Julie, bonjour tout le monde.
2: Il y a un débat, Lucie, sur l'origine de la Loire. Je ne sais pas si vous qui nous écoutez, vous êtes au courant, mais c'est ce que vous nous racontez en tout cas aujourd'hui.
1: Oui, alors je parle bien du fleuve. Le plus long fleuve qui s'écoule entièrement en France. 1020 km de long. Fleuve légendaire, royal, qui a vu naître ses fameux châteaux. Fleuve sauvage aussi, puisque c'est l'un de ses surnoms. Est-ce que vous savez où la Loire prend sa source, Julie ?
2: Mais oui, carrément, je le sais, Lucie mieux sait qu'elle prend sa source au Mont Gerbier de Jonc.
1: Excellente réponse, bravo, c'est en Ardèche, dans le Massif central. Plus précisément, c'est une montagne, le Mont Gerbier de Jonc, très reconnaissable avec sa forme arrondie. C'est un ancien volcan qui semble avoir été posé là, comme ça, par un géant. La Loire prend apparemment sa source à environ 1400 mètres d'altitude. Et je dis environ parce que, encore une fois, il y a débat. Sur place, il y a trois sources différentes qui sont indiquées comme étant la source de la Loire. Il y a l'authentique source de la Loire, la géographique source de la Loire et la véritable source de la Loire. Les trois sont des filets d'eau ou au mieux des ruisseaux. Et là, c'est le moment de se souvenir de vos cours de primaire. Pour former un fleuve, il faut qu'il y ait une source, rejointe par d'autres sources affluentes, puis par des rivières affluentes, etc., etc., pour finalement que tout ça aille se jeter dans la mer. Mais alors, comment il peut y avoir une source géographique, une source véritable et une source authentique de la Loire ? Eh bien, parce que les propriétaires des terrains sur lesquels sont situées ces sources se sont chamaillés pendant longtemps pour savoir lequel était le propriétaire de la source de la Loire. Question certainement d'argent et de tourisme.
2: Bien sûr, aujourd'hui, Lucie, c'est fini quand même les chamailleries. Tout le monde s'est mis d'accord.
1: Bien sûr que oui, tout ça c'est terminé. Aujourd'hui, on parle des sources de la Loire. En fait, la Loire prendrait sa source dans la nappe phréatique sous le mont Gerbier de Jonc. Nappe phréatique qui fait jaillir non pas trois sources, mais une trentaine au pied du mont. Alors, il n'y a pas de source officielle en fait. Et cerise sur le gâteau, certains bénévoles se sont mis à chercher quelle était la vraie source de la Loire. Et ils se sont rendus compte que le premier affluent du fleuve prenait sa source plus haut et plus loin que ces fameuses sources dont je vous parlais tout à l'heure. Même si on n'est pas sûr de sa source principale, on est sûr qu'elle se jette à Saint-Nazaire. Et là, il n'y a pas besoin d'investigation.

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2: Bonsoir à tous et bienvenue une fois encore ce soir sur ICI. Je voudrais saluer les 44 stations du réseau ICI qui nous permettent chaque soir, d'ailleurs à travers des reportages, de mettre en avant vos initiatives positives. Ce soir, encore un tour de France, on ira du côté de Nantes, face au château de Clisson, pour découvrir un jardin extraordinaire. Nous irons aussi à La Rochelle pour découvrir cette fois une entreprise qui nous aide à nous protéger des virus et des bactéries. Alors que l'automne vient juste d'arriver, c'est plutôt pas mal. Enfin, nous irons faire du sport pour ceux qui aiment en Nouvelle-Aquitaine. Ce tour de France est aussi des paysages, des villes, des régions et un ancrage lié à nos territoires. Et ce, grâce au parcours singulier d'un invité. Ce soir, je reçois un journaliste, un écrivain, une figure incontournable du paysage médiatique français. Depuis près de 40 ans, il a travaillé au Nouvel Observateur, Marianne, Le Point, rédacteur en chef, éditorialiste, notamment au Journal du Dimanche. C'est aussi une voix, vous l'avez entendu sur Europe 1, sur RTL. Il a présenté durant 8 ans la revue de presse de la matinale de France Inter. Il est aussi auteur de plusieurs livres, passionné de sport, journaliste sportif d'ailleurs, à l'origine. Aujourd'hui, il poursuit son travail d'écrivain avec son nouveau livre « Mes mains pleines de sang » publié chez Grasset, paru fin septembre, dont nous parlerons à la fin de l'émission. Je reçois Claude Askolovitch. Bonsoir Claude.
3: Bonsoir.
2: Vous avez l'air surpris de ce que je dis.
3: Non, je regardais, le temps a passé vite. À l'intérieur de chaque homme de bientôt 64 ans, c'est moi, il y a un type de 30 ans qui se demande ce qui lui est arrivé. Je crois que c'est de Groucho Marx en réalité.
2: C'est vrai que vous
3: toujours avez... sur Inter, allez, vendredi matin.
2: Ouais, mais bien sûr, oui, je parlais de la revue de presse évidemment que vous avez fait pendant 8 ans, effectivement tous les jours, ça c'était dans la matinale. Alors on va parler de tout ça, on parlera de ce livre, vous intéressez à l'identité juive, à votre attachement à Israël face à la guerre de Gaza, on en parlera avant 21h. Mais ce soir, on va retracer ce parcours à travers les lieux qui vous ont façonné. Il n'y a pas que Paris dans la vie, sauf que Paris, bah, c'est votre premier point d'ancrage, puis c'est un point d'ancrage très important parce que vous y êtes né, hein, Claude, très clairement.
3: Absolument, dans une petite clinique du 17e arrondissement. La clinique n'existe plus.
2: Oui, ça n'existe plus.
3: Pas loin du square des Batignolles où Barbara s'est promenée, pas loin de l'église Sainte-Marie des Batignolles où plein de copains à moi faisaient leur première communion, pas loin de l'école de la rue Le Mercier. Je suis un gosse du 17e qui, en grandissant, est devenu un jeune homme puis un vieux monsieur du 18e.
2: Vous avez des souvenirs précis de l'endroit où vous viviez? Je crois que c'était, alors en termes d'étage, je ne sais plus si c'était 4e étage, porte droite ou 2e étage. Vous vous souvenez exactement de l'endroit où vous avez passé cette
3: 99 rue Legendre, 4e étage droite. Un 3 pièces. On a bougé après dans le quartier des Batignolles où ma maman vit toujours. Mais oui, c'est l'endroit, c'est le premier endroit qui a énormément changé. Qui était un quartier populaire, qui est un quartier boboisé, comme on dit. Tu le vois, la texture des restaurants au parfum, ça bouge. Paris coûte plus cher, Paris a changé, Paris s'améliore parfois. Ce qu'ils ont fabriqué avec ce qui aurait dû être le village olympique des Jeux de 2012, si Paris les avait eu, c'est absolument magnifique. Hein. Le cinéma, les 7 Batignolles, vraiment Yvette, donc je m'y rends. Le point d'ancrage du Cinoche, c'est le Vepler, c'est le cinéma des cinéastes après. Il y a la brasserie Vepler qui est en travaux actuellement, mais où commence le voyage au bout de la nuit de Céline. C'est, voilà, ce qui garderont les trucs. Voilà, donc c'est vrai que ce sont mes premiers paysages, c'est ce quartier-là.
2: On va le faire en musique avec Barbara. Vous venez de l'évoquer, le square des Batignolles. Et je crois que vous ne connaissez pas beaucoup cette chanson, Perlimpinpin. C'est là qu'elle le chante, écoutez.
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2: Ici, 6 rue Brochamp, pas loin.
3: Bingo, 6 rue Brochamp, c'est à 2 pas du square, absolument. Il y a un restaurant italien très bon qui fait le coin en face du square, mais qui est blindé.
2: On va parler de bouffe avec vous, Claude. Je sais pas pourquoi.
3: Mais... Square des Batignolles, il y a un manège. Je suis allé sur ce manège. Alors, mes petits-enfants sont allés sur ce manège. Il y a encore, pas une maquette, mais tu vois, une carrosserie à l'échelle d'une 4 chevaux. C'est-à-dire l'âge du manège, il tient encore debout, il tourne. Il n'y a plus en revanche les petites voitures à pédales avec des chevaux dessus de mon enfance, mais il y a toujours le chemin de fer sous le square des Batignolles. Le chemin de